0: La Drôme, c'est séparé par
1: la Drôme-Ardèche.
0: C'est la Drôme-Ardèche. Ouais. Et donc, je suis né à Valence, mais on m'a vite ramené en Ardèche, de l'autre côté du Rhône.
1: Alors, l'Ardèche, effectivement, c'est à côté. Ça, c'est un endroit très important. Que faisaient vos parents, d'ailleurs?
0: Maman était infirmière jusqu'à ma naissance. Elle s'est arrêtée. Ouais. Ils ont tout de suite compris l'étendue du travail qu'il y aurait à fournir. Et mon papa était gérant de société. Enfin, c'est ce que je devais mettre sur ma petite feuille à l'école. Il était patron de boîte de nuit.
1: Ouais, c'est ça. On va en parler de cette boîte de nuit.
0: Et restaurateur et musicien.
1: Non, mais ça, c'est extraordinaire. On va y venir dans un instant parce que ça fait aussi partie de vos vies. Mais je vais rester dans le côté bucolique parce que je sais que vous êtes un amoureux de la nature. Vous en avez d'ailleurs fait un spectacle qui portait ce nom. Vous avez évolué dans un espace un peu rural, dans un environnement de campagne, très clairement.
0: Ah oui, carrément, campagnard même, oui. Ouais. Vraiment jusqu'à mes 12-13 ans, en fait, je restais que à la campagne. C'est-à-dire que on avait une maison à la campagne, la boîte de nuit familiale était à la campagne, donc je passais ma vie dans la forêt, un petit homme dans les arbres et je descendais à la ville, quoi.
1: On y est très rarement, en fait. On y est justement, là, on est dans la forêt. Et est-ce que, comme tous les gamins, vous avez fabriqué des cabanes? Est-ce que vous montiez aux arbres? Est-ce que vous étiez déjà sportif à ce moment-là?
0: Jusqu'à 10-11 ans, j'étais pas très sportif, j'étais actif parce que je montais aux arbres, je courais dans la forêt, je faisais du vélo, donc j'étais pas du tout sédentaire. Loin de là, j'étais pas devant de coller à ma console ou quoi. Mais le sport en tant que tel, non, c'est arrivé vers 10 ans. Mais
1: ça vient des lieux refuges, que justement dans la forêt, on construit des cabanes en ces moments-là.
0: Ben, c'était ça. Je me rends compte que de ce que je connais de l'Ardèche, en fait, c'est un rayon de 10-20 kilomètres autour de la maison de mes parents, où depuis que je suis né, je fais des footings du VTT et que je grimpe aux arbres. Au-delà de ça, je connais très mal l'Ardèche, en fait. Mais ce secteur-là, d'ailleurs, dès que je retourne avec mon fils, je dis, tiens, on va voir mon arbre, je vais t'emmener à ma rivière, je vais t'emmener dans ma forêt.
1: Vous avez un arbre.
0: Il me dit, mais c'est pas ta forêt, c'est pas ton arbre. Je dis, bah oui, mais cet arbre-là, il était là quand j'allais à l'école, parce que j'allais à l'école à travers la forêt.
1: Oui, j'ai découvert ça, parce qu'effectivement, et ça c'est une chose incroyable d'avoir une enfance où on traverse des bois pour aller à la forêt. Et en même temps, cette cour d'école était toute petite, parce que si j'ai bien compris, vous étiez 15 élèves.
0: C'était une petite école de campagne. Alors, des gens qui traversent des bois pour aller au travail, il y en a aussi à Paris, hein, tous les gens qui travaillent au bois de Boulogne, au bois de Vincennes, tout ça.
1: C'était tout petit,
0: petite école de campagne avec une seule classe, une seule institutrice.
1: Comment elle s'appelait?
0: Mademoiselle Méral.
1: Vous avez des nouvelles?
0: Non, parce qu'elle est partie très peu de temps après que j'ai quitté l'école.
1: Mais vous n'avez jamais cherché à la retrouver?
0: Ah non, mais elle est partie. Hein. Ça, c'est, elle est regarde de là-haut.
1: D'accord, très bien. Je remets ma question dans le dossier.
0: Elle est là.
1: Vous n'avez jamais pensé à la retrouver?
0: Je l'ai cherché, mais je ne l'ai jamais retrouvée. Mais non, voilà, c'était. Oui, on était de la maternelle au CM2, tous dans la même classe, à l'ancienne, avec la maîtresse qui vivait dans l'école. Enfin, qui avait son logement de fonction à côté de l'école. Ouais. Et donc, effectivement, c'était à genre 20 minutes à pied à travers la forêt de chez moi. Et donc, j'y allais avec mes deux copains du quartier. On allait 4 fois par jour, on faisait l'aller-retour, ce qui est fou. Quand moi, je vois que j'ai du mal à laisser mon fils aller à l'école qui est à 2 minutes à pied.
1: Parce que alors, vous traversez les ruisseaux et les rivières à cette époque-là. Hein, vous avez peut-être aucune notion du danger.
0: Non, mais en vrai, il n'y en avait pas. Mais il y en avait plein et il n'y en avait pas. Mais puisque je suis là, c'est que tout va très bien. Mais c'est vrai qu'on se dit que nos parents étaient vraiment, en tout cas les miens, étaient vraiment à la cool. Ouais. Parce qu'il n'y avait pas de texto pour dire que je suis arrivé à l'école.
1: Ah bah
0: j'aurais pu rester dans un arbre.
1: Clairement. Mais il est où?
0: Mais quand je retourne chez mes parents, il y a effectivement mon arbre qui est un pin que je gravissais enfant quasiment tous les jours et maintenant quand j'y vais, j'ai besoin d'aller je vais le voir et je monte et je fais une petite méditation.
1: Ça s'appelait comment? C'était où en Ardèche en fait?
0: Alors la ville c'était Saint-Péray, qui est une ville connue pour son vin et le petit hameau dans lequel il y avait l'école, c'était Tourtous.
1: Voilà. Ah oui, non, mais c'est bien de citer ces endroits.
0: Tout le monde connaît Tourtous, bien sûr.
1: Bah, tout le monde connaît.
0: Vous avez vu frissonner à l'occasion de ce nom de village?
1: Pas du tout. En revanche, il y avait cette boîte de nuit, vous l'avez évoqué, alors ça c'est quand même pas banal pour un gosse. Ouais. Il était gérant de société, effectivement, ça c'était sur le papier, il y avait une boîte de nuit. Mais il y avait toute la famille, je crois qu'il y avait les grands-parents, votre père.
0: Oui, en fait, ça mérite une émission entière, mais en gros, mon père et mon grand-père mon grand-père a acheté une ferme en Ardèche, en haut d'une colline, il a acheté la ferme et la colline, en 68, 69, et ils en ont fait une boîte de nuit, enfin un dancing.
1: Comment ça s'appelle, le dancing?
0: Chez Mathieu, qui existe toujours.
1: C'est vrai, c'est génial.
0: Ouais, c'est plus à ma famille, mais enfin pour l'instant. Je donne toujours un petit suspect. Mais ça a fait vivre toute ma famille pendant 40-50 ans. Et donc, bah, mon père, qui était pianiste, voilà, mon grand-père chantait, ma tante chantait.
1: Alors, il y avait du Cabrel, il y avait du François Feldman.
0: Bah, ça, c'est ce que je chantais moi.
1: Il y avait ça.
2: De l'huile.
0: Oui.
1: Eh oui. De l'huile. Ça, c'est un souvenir pour vous.
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1: Ça, c'est le groupe Réglisse. Alors, effectivement, c'était pas vos grands-parents qui ont chanté ça.
0: Non.
1: Mais
0: Non, mais ouais, j'avais mon petit tour de chant. C'était des moments que je passais avec mon père déjà à répéter la journée. Et j'adorais faire ça, chanter avec lui. Et puis après, quand je venais faire coucou à la boîte, c'était pas tous les soirs. Je n'étais pas exploité, que mes parents se retrouvent pas à la DAS.
1: Non, mais on comprend aussi quand même comment ce goût artistique arrive dans votre vie, je veux dire.
0: Oui, c'est une vie, c'était une famille, et ça allait toujours, artistique et festive. Je suis pas un enfant de la balle, comme mon fils qui passe sa vie dans les théâtres, sur les plateaux de tournage et tout ça. Moi, c'était au fin fond de l'Ardèche, dans une boîte de nuit. En revanche, mon père pianiste qui chantait.
1: Stéphane.
0: Voilà, c'était très joyeux, très rablaisien, et très artistique aussi, c'est vrai.
1: Florent, restez avec nous parce qu'on ira faire un tour aussi au Lavandou. Alors ça, c'est un autre lieu, une autre carte postale. C'est des années de vacances et puis le Var a forcément énormément d'importance parce qu'on ira ensuite à Saint-Raphaël. Vous allez partir à l'adolescence d'ailleurs pour suivre des études de sport-études. On se balade dans toute la France, vous l'avez compris, avec à l'instant Benoît Prospero qui nous rejoint dans la revue des Merveilles. Et aujourd'hui, on va apprendre à fabriquer un hoya.
3: Alors juste, dites-moi, est-ce que déjà, vous voyez ce que c'est un hoya?
4: C'est une réserve d'eau souterraine. Elle est contenue dans un volume qui n'est pas étanche complètement. Et par capillarité, quand la terre est sèche, et ben, ça va diffuser à l'extérieur pour hydrater les racines.
3: Voilà, ben exactement. Donc un hoya, vous savez, c'est cette poterie en terre couleur pourpre, comme une tuile poreuse qui fait penser un petit peu à une sorte de jarre. Et donc on enterre au pied des plantes que l'on veut hydrater en profondeur. Et ça permet en même temps d'optimiser l'usage de l'eau et qui tranquillement donc va se distiller par capillarité. Et donc, nous sommes en Savoie, à côté de Chambéry, à Sona, avec ici Pays de Savoie. Et notre hoya, eh bien, on va l'enterrer, Marie. Mais
4: il faut quand même que le haut de l'hoya soit au ras du sol pour qu'on puisse le remplir régulièrement.
3: Et l'avantage, c'est qu'avec l'hoya, ben, comme il est sous terre, du coup, c'est zéro évaporation, Paul.
5: Alors, zéro évaporation, il faut les mettre correctement. S'il y a la moitié de l'hoya qui déborde et qui est en plein soleil, ça ne marche pas. Il faut vraiment que le sol vienne de manière affleurante et même rajouter du paillage par-dessus. On paille beaucoup.
3: Voilà, et quand on l'utilise bien, en tout cas, eh ben, ça marche hyper bien. Mais, oui, parce qu'il y a quand même un mais, c'est qu'un hoya, ça coûte quand même un petit peu cher. Sauf si on est malin, Paul.
5: Bah oui, je soude des pots entre eux pour faire mes propres réserves. Ce qui consiste à prendre un pot en terre cuite, à en sceller le fond avec une petite pierre et un peu de ciment. Puis en venant empiler un deuxième pot à l'envers par-dessus, on arrive à avoir une espèce de forme d'amphore. Il n'y a plus qu'à sceller le tout ensemble pour avoir une hoya.
3: Ah bah voilà, c'est-à-dire les deux pots, vous savez, face à face, du côté le plus large, c'est des diamètres 24-26 ou quelque chose comme ça. Et à ce propos, d'ailleurs, petite précision, il faut mettre le pot le plus petit en dessous et le pot le plus grand en dessus, comme une sorte de couvercle, si vous voulez. Et Marie ?
4: On fait des tests en jardinerie pour voir ceux qui marchent les mieux les uns avec les autres, hein, ouais. Parce que des fois, il y en a qui sont pas très ronds, non vernissés, parce qu'il faut qu'ils soient poreux.
3: Et puis donc, on enterre, et pour éviter les moustiques, vous bouchez avec des bouchons en liège. Et pour l'autonomie, en général, c'est allez, on va dire quelques jours, tout dépend des températures. Bref, si vous ne connaissez pas, essayez l'hoya, vous verrez, c'est une merveille. Merci Marie et Paul, et merci ici Pays de Savoie.
1: Merci beaucoup Benoît Prospero. Florent Père est votre invité. Alors on parle évidemment de l'Ardèche, là où vous avez grandi.
0: Ça m'a fait plaisir d'entendre Benoît Prospero, j'avais pas de nouvelles.
1: Il va bien.
0: Ouais, je suis content.
1: Il vous embrasse, il m'a laissé un message pour vous, il viendra d'ici la fin de l'émission avec grand plaisir. Et il nous emmènera d'ailleurs Benoît, parce qu'il adore se balader au Lavandou, là où on va aller d'ailleurs dans un instant avec vous. Il était pas mal cet hôtel, hein, vous alliez tout le temps au bord de mer. Vous avez le moyen, vos parents, de vous emmener à l'hôtel quand même, hein?
0: Gérant de société.
1: Ouais, c'est vrai. La boîte de nuit. La boîte de nuit dans laquelle Florent Père a évolué. Une enfance qui est extraordinaire. Souvenir de plage, du Lavandou et de Saint-Raphaël, c'est-à-dire le Var. C'est dans quelques minutes sur ICI.

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2: Il est né à Valence, mais c'est juste une formalité pour Florent Père dans la Drôme, puisqu'il va grandir juste à côté en Ardèche, dans un environnement tellement agréable et fun. Il passe ses vacances au Lavandou dans le Var, et de cette enfance, il va en faire une force et un ailleurs qui va le conduire à Saint-Raphaël. Et on va en parler avec lui ce soir. C'est vrai que vous êtes très déterminé, parce que vous allez partir dès l'âge de 15 ans, je crois, vers cet ailleurs qui est pas très loin du Lavandou où vous passiez vos vacances, qui est Saint-Raphaël, pour aller faire du sport études, quoi, comme on disait.
3: Ouais. Bah, mais au moment où je dois prendre cette décision, il y a même pas de... Je ne comprends même pas que je vais être éloigné de mes parents. Et de toute façon, je me pose pas la question.
2: C'est tellement... Qu'est-ce qui vous pousse à faire ça dans votre tête?
3: Parce que j'ai découvert le ski nautique à l'âge de 10-11 ans, quand mon père a acheté un petit bateau justement pour aller au Lavandou. Il y a une paire de skis dedans, on se fait skier. Et il se trouve que je suis le plus doué de la famille, ce qui n'est pas plus un fait d'armes, mais voilà. Et je me passionne pour le sport en général. Je pense que ça a été le ski nautique. Là, ça aurait pu être un autre sport finalement, mais voilà, je me prends de passion pour ce sport. Et quand enfin on me donne la possibilité d'entrer dans ce sport études, c'est-à-dire je serais rentré à NBA, c'était pareil quoi. Donc il fallait y aller quoi. Et j'y suis allé, j'ai passé des années incroyables. Je comprends juste maintenant pourquoi ma maman était si triste, qu'elle a pleuré tant quand je suis parti, parce que je n'avais que 15 ans finalement, et elle savait que je partais pour.
2: C'est jeune. Hein
3: ouais.
2: Bon, Saint-Raphaël, c'est la section sport d'études du pôle France Ski Nautique du Krebs.
3: Ouais.
2: Je crois que c'est le centre régional d'éducation physique et sportive.
3: Oh, il est fort, il a bossé. Ouais,
2: mais j'en connais un, là d'où je viens aussi, mais mon émission sera un autre jour.
3: Ouais, elle sera posthume.
2: Oui, bien sûr.
3: Je l'animerai.
2: J'espère pas. Vous êtes à ce moment-là, vous venez de l'évoquer, c'est vous qui dites, un animal aquatique.
3: Oui.
2: À ce stade-là, c'est vous ne jurez que par la flotte, quoi.
3: Ouais, et puis encore aujourd'hui, hein, mais c'est vrai que toutes les activités sportives et aquatiques me plaisent. Bon, à cette époque-là, c'est surtout le ski nautique et un peu la mer qui est en bas du sport-études, puisque l'internat était à Boulouris, donc c'est vraiment 84 hectares de pinèdes au bord de la mer, vue sur la mer de quasiment toutes les chambres de l'internat, 70 copains et copines dans le même internat. Pas mixte, mais avec une porte toujours ouverte qui sépare les deux internats. Autant vous dire
2: ça
3: que c'était mixte. et voilà, lycée le matin, ski nautique l'après-midi.

0: les potes.
1: À Saint-Raphaël, du coup, le
0: à Saint-Raphaël, ouais,
1: il y avait un spot particulier.
0: C'était un plan d'eau artificiel qui a été creusé par la fédération à Roquebrune-sur-Argence. Donc, c'est des années vraiment incroyables. J'y ai passé 7 ans, 8 ans, je sais plus, qui étaient folles, quoi, parce que vous vivez qu'avec des ados. Qui ont la même passion que vous, qui ont une vraie direction dans la vie, qui sont pas là en train de zoner ou de pas savoir en tout cas où ils veulent aller. Là, il y a une direction en tout cas pour ces années-là. Et c'était génial. D'ailleurs, j'ai plein d'amis de longue date qui sont de cette époque.
1: Alors, vous allez peut-être un peu visiter l'arrière-pays aussi, parce qu'on parle beaucoup de Saint-Raphaël. Vous allez découvrir un petit peu l'ensemble du département. Vous baladez, je sais pas, aller à Port-Grimaud, à Coquelin, à Saint-Trope.
0: Bah, bien sûr, j'y ai passé tellement de, j'y ai passé quasiment 10 ans, en fait, parce qu'après le sport études, je suis encore resté à Saint-Raphaël parce que j'avais tous mes amis là-bas, parce que je travaillais un peu là-bas aussi, donc je connais toute la côte entre Nice et le Lavandou. Je connais tout. Je l'ai fait en voiture, je l'ai fait à vélo, je l'ai fait en scooter. Ouais. Je connais toutes les. J'ai été vendeur sur les marchés, dans certains des patelins qui sont là. Donc non, je connais très très bien le Var.
1: C'est où le patelin? Parce que vous avez des noms sympas de patelins là depuis tout à l'heure.
0: Là où je faisais les marchés, oui, vous avez Saint-Égulfe.
1: Ah, voilà.
0: Mais Fréjus, le bord de mer de Saint-Raphaël. Ouais. Coquelin.
1: Alors c'est aussi l'époque où vous battez un record sportif. C'est votre premier record sportif, et d'ailleurs qui est toujours homologué. Je crois que personne ne l'a battu. Reconnaissance de vos pères, d'ailleurs, c'est la descente des escaliers principaux sur les mains.
0: Ouais, c'est le seul record que j'ai dans ce sport-études. C'est-à-dire que je me suis
1: Non, je vous arrête. Non, c'est pas le seul deuxième, record. Il y a la descente des escaliers dans les cagettes en plastique dans lesquelles on mettait les goûters. Moi, quand j'étais gamin, on est de la même génération, c'était orange ces trucs. Là, je sais pas ce que
0: Oui, c'est vrai. Ma mère, elle avait la même en orange, la nôtre, elle était blanche. Elle était plus rapide, la blanche.
1: Ça, c'est deux records.
0: Et donc voilà, je me foutais en haut des marches, assis dans. Ça faisait une luge en fait, quoi. Et je descendais les marches comme un gros débile. Et je descendais donc les marches sur les mains.
1: Ouais.
0: Et c'est mon record. Je partais, je sais plus, de hauts escaliers. Je suis arrivé jusqu'à quasiment au réfectoire.
1: Bon, est-ce que vous arriviez jusqu'au massif d'Estérel? Parce que là aussi, c'est une carte postale, un spot intéressant. Les falaises du Drabon, le site d'escalade exceptionnel. Ouais. Vous y passez du temps?
0: J'y passe énormément de temps, pas pour faire de l'escalade, mais pour aller nager, me baigner, puis sauter des falaises, même si c'était un peu interdit et que je déconseille de le faire. C'est un lieu... Mais d'ailleurs, quand j'ai su que je quittais Saint-Raphaël pour rentrer au Cours Florent à Paris...
1: Vous n'avez pas y rester longtemps.
0: Je ne vais pas y rester très longtemps. Mais je me souviens d'une nuit que je suis allé passer au Dramont, comme... une dernière nuit dans cette région, et j'avais une vraie sensation d'osmose avec ce lieu, avec cette roche, cette énergie, cette mer, le calme là-bas et tout. Et c'est un lieu qui me tient très très à cœur, et j'y vais le plus souvent possible.
1: J'entends. On est où là?
0: Là, on peut être n'importe où au bord de la mer, mais peut-être, je ne sais pas, sur la plage de Saint-Clair.
1: Ah, ça c'est du côté du Lavandou.
0: Ça c'est du côté du Lavandou. Si dans cette plage-là, je sais pas, je vais reconnaître cette plage précisément.
1: Non, pas du tout, non. On n'est pas parti sur
0: des blind tests de plage. Attendez, prévenez.
1: Non, mais voilà, la plage, forcément, là, ce qu'on entend, c'est un peu ce qu'on évoque. Je me suis dit que ça allait.
0: Je vous remercie.
1: Vous parlez la mer, le soleil, les études. Vous allez même devenir moniteur de ski nautique.
0: Tout à fait. J'ai mon brevet d'état premier degré.
1: Et vous les emmenez où sur des plans d'eau, les gens qui vous donnaient des cours?
0: Alors, moi, je ne m'en suis servi que pour payer mon ski nautique. C'est-à-dire que comme le ski est un sport très cher, il y a une technique d'être comme au pair, c'est-à-dire que vous faites skier les clients du club, les débutants et tout ça, et en échange, ça paye votre entraînement. Ouais. Voilà pourquoi j'ai passé le BE.
1: On semble un peu plaisanter et prendre beaucoup de plaisir depuis tout à l'heure, mais Saint-Raphaël, c'est aussi un lieu important de construction parce qu'il y a le centre culturel de Saint-Raphaël, et vous avez environ 20 ans, puisque vous allez rester jusqu'à 21-22 ans. C'est là où vous vous tournez tout doucement vers le théâtre. Je ne sais pas ce qui vous attire, vous allez nous le dire, vous allez jouer deux pièces haut et là-bas, et les vacances. C'est quand même fou quand on se dit, parce que c'était un peu les vacances où vous étiez à ce moment-là, de Jean-Claude Grimbert. Qu'est-ce qui vous emmène dans ce centre culturel à Saint-Raph?
0: C'était un moment de ma vie où je commence à avoir un peu fait le tour du sport et peut-être une petite désillusion sur ma carrière sportive, parce que j'ai eu une énorme blessure au genou très, très tôt, à 19 ans, que je vois que je n'atteindrai pas le haut niveau, en tout cas pas le niveau que j'espérais. Tout ça se calme un peu, et un jour à la fac, je suis en cours de psychologie en STAPS, et on fait un exercice de prise de parole en public, et pour ça on a le droit de jouer des petits sketchs, et donc je joue un sketch d'Elikaku. J'ai 18 sur 20, c'était ma première note avant que Ruquier m'en donne, et la prof me dit tu devrais creuser du côté du théâtre. Ouais. T'as quand même un petit, ça sera intéressant pour toi. Et c'est arrivé à un moment, je pense, où peut-être j'étais un peu lassé du sport. Je suis allé chercher autre chose. Je me suis inscrit dans un atelier de théâtre, un peu de retraité, mais où j'ai fait mes débuts avec mon prof Fido.
1: Vous allez découvrir dans un instant comment il est parti au cours Florent, comment il est vite revenu dans le sud, comment il va écrire ses premiers textes au Quai du Rire, à Marseille, puis comment il arrivera à un moment donné à Paris. C'est la vie aussi de Florent Père ce soir. On va aller dans le Vaucluse et on parlera d'Avignon parce que ça aussi c'est une ville qui compte. Quand on mange des fruits, généralement on laisse de côté les pépins et le noyau, enfin normalement. Catherine Quicandon est allée à votre rencontre. Aujourd'hui, vous nous proposez une idée qui utilise ses déchets pour notre bien-être.
2: À Avignon, avoir des pépins, c'est plutôt une bonne chose.
3: Il y a un pépin, Pierre ? Répondez-moi franchement, il y a un pépin !
2: Oui, oui, il y a un pépin, et pas qu'un seul. C'est la première marque française de produits cosmétiques naturels centrée sur les pépins et les noyaux de fruits, qui s'appellent logiquement pépins. Myrtille Shekhar et son conjoint Dino vous proposent des huiles, des crèmes, du sérum, des masques et des savons.
4: Alors nous, les deux coproduits qu'on utilise, c'est les pépins et les écorces, pour l'instant de grenade. À terme, j'espère qu'on ira plus loin dans la démarche, parce que c'est vraiment ce qui nous anime et qu'il y a plein de choses qu'on peut récupérer. Après, ce qui est plus compliqué, c'est la transformation de ces éléments. Donc c'est pour ça que pour l'instant, on s'est concentré sur les pépins, les écorces de grenade aussi, parce qu'on a eu la possibilité de s'en servir.
2: Chaque formule est développée par un docteur en biochimie spécialisé en cosmétique naturelle. Le laboratoire de production se situe à Avignon. Les savons sont fabriqués à Lille-sur-la-Sorgue. Pour récupérer ce qu'ils appellent des coproduits, ils font des partenariats avec des producteurs ou des transformateurs locaux.
4: On a un bon partenaire à Malocène, qui s'appelle l'atelier d'Hippolyte, avec qui on travaille le noyau d'abricot et le pépin de grenade. Eux transforment directement chez eux et on peut les récupérer en huile.
2: Leurs produits ont jusqu'à 99,7% d'ingrédients naturels. Certains ont 3 fois plus de vitamine E ou 3 fois plus d'antioxydants ou sont 5 fois plus riches en acides gras essentiels. Ils sont adaptés à tout type de peau, ce qui est plutôt pratique. Mais à quel moment Myrtille, qui a travaillé 10 ans dans le vin, s'est dit que ça serait bien de s'intéresser aux pépins et aux noyaux ? Le déclic est venu lors de sa grossesse et d'une envie plus large.
4: Nous, on veut prolonger le travail des agriculteurs. En ce moment, on le sait, le monde de l'agriculture n'est pas au top, les vignerons aussi. Et du coup, c'est une façon pour nous de soutenir ce secteur à notre manière, en prolongeant leur travail, en utilisant leurs coproduits.
2: Et c'est tout à leur honneur. D'ailleurs, pour cette entreprise, Myrtille a reçu le prix du dynamisme entrepreneurial de la CCI Vaucluse. Les produits pépins sont disponibles dans une dizaine de points de vente du département, dont des pharmacies et des domaines viticoles. Il y a aussi leur nouvelle boutique ouverte cette année à Bédouin. Plus d'infos sur pépin.fr, pépin au pluriel. Merci à Ici Vaucluse pour cette idée qui prend soin de nous. Ici s'entreprend à Avignon avec pépin et des cosmétiques malins.
1: Merci beaucoup Catherine Quicandon, je suis avec Florent Père. Vous êtes avec Florent Père depuis 20h. On découvre comment le théâtre est arrivé tout doucement, progressivement, dans sa vie. À 22 ans, et on va s'en parler dans un instant, vous décidez voilà, un peu de tout quitter. Bon, voilà, le sport, vous le laissez de côté et vous montez à Paris pour faire le cours Florent. Très vite, vous allez revenir et vous allez taper par le sud, quoi, à nouveau.
0: Ouais. Bah, c'est-à-dire que voilà, d'arriver à Paris quand vous avez grandi en Ardèche et puis ensuite au bord de la mer, c'est vraiment, c'est presque un Indien dans la ville, quoi. J'étais très, très impressionné.
1: C'était peut-être trop tôt, parce que vous allez revenir assez rapidement après, ouais. Enfin, assez rapidement, quelques années après, hein, pour Ondar, ouais. Avec Laurent Ruquier, on va aussi en parler. On a encore plein de lieux à découvrir, à parcourir, avec tout ce que vous aimez aussi aujourd'hui, les endroits par lesquels vous êtes passé pour en arriver à cette actualité. Je voulais juste rappeler que vous êtes sur scène dans Le Sens de l'Humour, c'est au Théâtre Antoine à Paris, avec Élise Diamant, avec Claudia Tagbo, avec Harry Elmaleh. Cette pièce où l'on rit, le rire qui est d'ailleurs un personnage principal, hein, vous allez le comprendre d'ici quelques minutes, on va en parler avant 21h sur Ici.

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17: Passez une excellente soirée, merci de nous rejoindre à l'instant. Florent Père est votre invité, actuellement à l'affiche d'une nouvelle comédie de Sacha Judasco et Fabrice Dogno. Le sens de l'humour, c'est au Théâtre Antoine à Paris, c'est le destin de Florent Père surtout que l'on découvre ce soir, depuis la Drôme, depuis l'Ardèche, depuis le Var et ses lieux, qui ont façonné sa vie. Vous avez 22 ans, environ en 2002, vous êtes parti à Paris, je l'ai évoqué il y a quelques minutes, vous revenez très vite dans le Sud parce que vous êtes happé aussi par ce Sud qui vous a vu grandir. Vous intégrez le conservatoire à rayonnement régional de Marseille pendant environ un an. Mmh. Un mot sur Marseille.
18: Marseille, pour moi, c'est Lumini, c'est-à-dire le Staps de Marseille, qui était dans Lumini, qui est un quartier un peu à la périphérie de Marseille, au bord de la mer, et le Quai du Rire, où j'ai commencé, et le Conservatoire. Le Conservatoire, j'y ai passé un an, qui était un peu flou, mais je l'ai fait. Et ensuite, c'est mes débuts sur scène.
17: Ouais. Alors le Quai du Rire, voilà, on dit pour ceux qui ne connaissent pas, c'est une salle de spectacle mythique à Marseille. Vous écrivez vos premiers textes, vos premiers sketchs pour vous. Hein, perso, ouais. Après avoir joué un peu dans des pièces et avoir fait des choses au centre culturel de Saint-Raphaël. Ça marche au Quai du Rire, les gens viennent, vous sentez les premiers rires.
18: Oui, je commence par faire des premières parties, hein, parce qu'il n'y avait pas de comédie club et tout ça à l'époque. Ouais. Donc je suis allé toquer à cette porte parce que, je sais pas, c'est le seul théâtre que je devais connaître. Et j'ai fait une audition l'après-midi et le soir, j'étais en première partie de l'artiste qui était là ce soir-là. Ouais. Mais c'est une petite salle de 100 places. Hein.
17: Bien sûr.
18: Mais c'était déjà énorme. Et après, j'écrivais tous les jours. Ça m'a permis de rater le concours d'instituteur et de professeur des écoles.
17: Parce qu'à un moment donné, vous avez pensé
18: à ce moment-là, oui, je me dis je vais être prof des écoles. Heureusement pour l'éducation nationale et les enfants.
17: Je vous en remercie. Et on en revient à cet instit qui vous a marqué tout à l'heure, évidemment. Bon, l'animal aquatique, il découvre les stacks, la côte bleue, Cassis, je sais pas,
18: Tout ça. Cassis, la côte bleue, ensuite la Redonne, tous ces coins où j'allais nager, faire de l'apnée, et où je vais toujours, hein, d'ailleurs. Marseille, la ville en elle-même, j'y ai pas tellement évolué. J'habitais ou à Lumini ou après j'étais à Aix-en-Provence, donc je connais pas hyper bien Marseille, mais.
17: Vous voulez me dire un mot sur Aix-en-Provence ? Pas même état d'esprit.
18: Non, les Marseillais disent que c'est le 21e arrondissement de Paris.
17: C'est Paris par plan de cul, en campagne.
18: Mais non, Aix, j'y ai passé, pareil, je sais pas, 5-6 ans. J'étais en coloc avec mes potes à cette époque là-bas. Et je connais mieux Aix-en-Provence que Marseille. J'y ai passé, j'ai fait beaucoup de fêtes, j'ai passé beaucoup de temps. J'ai fait ma vie étudiante aussi là-bas. Mais je descendais jouer, mais j'ai joué aussi à Aix, à la Fontaine d'Argent, qui était aussi un petit café-théâtre de 80 places. Donc mes débuts, c'est là-bas. Ouais. En sur le théâtre, en tout cas.
17: Et puis, à un moment donné...
18: Ah, la vache.
17: Hey, ça a 20 ans, hein.
18: Putain, j'ai eu la petite boule d'angoisse en disant que j'ai fini d'écrire mon sketch. Juste le générique. J'ai dit, oh putain, merde.
17: Est-ce que mon sketch est prêt?
18: Me donner une bonne note.
2: Non, Florent, c'est mauvais. C'est mauvais.
17: C'est On demande qu'à en rire, c'est Ondar, donc c'est Paris, c'est Laurent Ruquier, c'est l'accès à la notoriété, vous devenez un humoriste vedette, avec je sais pas combien de sketchs, 75, 80, 95 ouais, sketchs à peu près, écrits, vous devenez même ce qu'on appelle un pensionnaire hein, ouais. historique. Comment ça se passe l'arrivée à Paris? Comment ça se passe l'aventure du Ondar?
18: Et eh ben ça se passe que non, je monte à Paris pour rester genre un mois ou deux parce que ma première expérience franchement c'est pas bien passé, j'aimais pas être dans cette ville en tout cas d'être en ville là je monte pour faire une programmation parisienne dans un théâtre qui s'appelle la Comédie contre Escarpe. Mais je pense y rester un mois ou deux hein, et je commence à jouer devant 5, 10, 20 personnes voilà,
17: quartier Mouffetard à Paris.
18: Exactement. Et puis finalement arrive l'émission On demande qu'à en rire et qui fait que je reste que je suis encore à Paris. Je suis toujours pas descendu.
17: Là vous allez au Moulin Rouge là.
18: Et donc on enregistre au Moulin Rouge et un jour à la sortie de la Comédie contre Escarpe, j'ai joué devant 7 personnes et demie et il y a la Émilie la directrice de casting qui bossait pour la production de Catherine Barma qui écumait tous ces lieux pour trouver des jeunes humoristes. Et elle m'a dit on adorerait t'avoir dans l'émission et ça m'a pris à peu près un centième de seconde pour réfléchir. Je dis ok et c'est parti.
17: Comment vous gérez la notoriété?
18: Très bien. Franchement, mais je sais qu'il y a des gens pour qui ça c'est dérangeant. Ou...
17: Non, mais c'est soudain parce que là, d'un coup, c'est comme à l'époque du petit théâtre de Bouvard. Ouais. Ça passe à la télé, c'est énormément suivi, on vous reconnaît tout de suite, quoi.
18: Ouais. Peut-être c'est moins fort qu'à l'époque parce qu'il y a plus de chaînes,
17: il y a déjà plus de chaînes
18: de télé.
17: Non, mais il y a un effet immédiat quand même.
18: Mais bien sûr qu'il y a un effet immédiat sur le remplissage des salles et sur effectivement le fait qu'on vous reconnaisse dans la rue. Mais moi, j'ai jamais fait de polémique ou très rarement. Donc les gens qui m'arrêtent dans la rue, c'est pour me dire je vous adore, vous me faites rire et tout. Donc je trouve ça. Il y a un peu pendant notre carrière, il y a eu des comportements un peu fanatiques avec les gens qui vous suivent un peu dans la rue, des attroupements un peu trop. À un moment où vous êtes au restaurant quoi, mais finalement sur la longueur, maintenant c'est une notoriété diffuse comme ça et même quand ça arrive, je suis assez content, je suis heureux de me balader dans ma rue, enfin dans la rue. Un jour, je suis avec mes parents à Montpellier, une dame me croise, ça fait vraiment pas longtemps que je suis connu et juste elle passe, elle fait oh là là, je vous aime. Et
17: merci Jamie Ferrari.
18: Et voilà. Et mon père me dit mais tu te rends compte, c'est ta vie, c'est ça, quoi. Les gens croisent dans la rue, ils disent qu'ils t'aiment. Je dis, c'est
17: cool. Sans me plaisanter, mais c'est des générations comme vous, comme Jérémy, comme Arnaud de sa mère, comme Guillaume Batz, on pense à lui, Guillaume, là.
18: Et bien sûr.
17: Donc c'est quand même assez hallucinant. Alors la suite, on la connaît. La télé, le théâtre, les spectacles, cette reconnaissance. Il y a deux endroits symboles de cette ascension aussi. Il y a Aix-les-Bains.
18: Ouais.
17: Parce que vous recevez le prix du public Jeune Talent, mais en 2007.
18: Ouais.
17: Donc c'est quelques temps après. Hein.
18: Quelques temps avant.
17: Ah, c'est avant le Ondar.
18: Ah oui, c'est avant. C'est le seul festival que j'ai gagné de ma belle carrière de festival.
17: Mais c'est génial.
18: Ouais, c'était sympa. Ce qui est surtout mignon, c'est qu'après, je suis retourné mille fois pour mon spectacle, pour un festival à Aix-les-Bains. Il y a un très bon festival de cinéma que je salue, qui m'invite très régulièrement. Et donc, ça se passe aussi dans cette salle où j'avais gagné mon premier. Voilà, c'est un très beau théâtre à l'italienne et tout. Et donc, j'adore Aix-les-Bains.
17: Il y a Yssingeau.
18: Ouais,
17: on est dans la Haute-Loire.
18: Qu'est-ce que j'ai gagné un festival à Yssingeau?
17: Vous avez reçu le prix du jury du Festival du Rire en Auvergne, en Haute-Loire.
18: Ouais, vous souvenez pas? Non.
17: Au moins, c'est honnête. C'est honnête.
18: Yssingeau, ok, mais je me souviens de ce nom. Ouais, bien sûr. Ouais, Yssingeau, j'avais acheté une maison là-bas.
17: Et puis, il y aura aussi d'autres lieux qui vont compter comme Avignon, le Vaucluse, Festival, je vous ai croisé, Place des Corsins.
18: Oui, c'est vrai.
17: C'est un lieu où on se retrouve.
18: Un lieu
17: le
18: festif.
17: Soir, un lieu festif, joyeux. Oui. C'est une étape importante aussi, le Festival Avignon, pour vous.
18: C'est une étape très importante parce que, quand on me pousse un peu vers la porte de sortie du Quai du Rire, je suis à deux doigts d'arrêter ce métier que j'ai commencé 3 mois avant. Et, grâce à deux amis, dont Laurent Beltrando, qui est toujours aussi mon associé dans la production de mon spectacle, et qui connaît rien, qui connaît juste Avignon parce qu'il y a grandi, il me dit mais il y a le Festival d'Avignon, pourquoi on ferait pas ça avec ton spectacle? Et il sort 4000 euros de ses économies, et on fait notre premier Festival d'Avignon en 2007, et on en a fait 10, et avec du succès.
17: Bien sûr, le génie.
18: Bien sûr.
17: Vous souvenez-vous de la dernière fois où vous êtes rendu en restaurant? Voilà la question que l'on vous pose ce soir, surtout du prix que ça vous a coûté. Avec un budget de plus en plus serré, on sait, les petits plaisirs se font parfois rares, Florent, encore plus pour les personnes en situation de précarité. À direction notre pays, comme chaque jour, face à ce constat, une idée très inspirante a vu le jour. On est dans le Grand Est, avec Robin Bernot et Gabin Grulet.
10: À Nancy, vous pouvez trouver un menu au restaurant pour 5 euros.
15: Bah, je trouve que c'est une très bonne initiative.
10: L'association L'Escabelle a ouvert fin août un restaurant solidaire près de la place Stanislas. Un restaurant ouvert au public, mais avec des repas moins chers pour les personnes en situation de grande précarité. Le tout avec des salariés en insertion. Notre journaliste Gabin Grulé s'est rendu sur place et a rencontré Jean-Marie Morel, le président de l'association à l'initiative du restaurant.
16: Déjà pouvoir faire en sorte que des personnes en difficulté croisent, rencontrent, soient de fait au même niveau que ceux qui n'ont pas de difficulté, ceux qui vivent normalement, classiquement, ça c'est déjà c'est un progrès. L'homme a besoin de pain, mais il a aussi besoin de roses. Et les roses, c'est dans le contact, dans la relation à l'autre qu'on les trouve. C'est solide.
10: Ici à Nancy, ça marche. Et vous, qu'en pensez-vous? Je suis allé en discuter avec Lison, séduite par l'idée, surtout que le restaurant, bah, ce n'est plus forcément la priorité en ce moment avec le coût de la vie.
15: Aujourd'hui, on est obligé de regarder le ticket de course et de compter chaque centime. Qui plus est, moi je suis étudiante, donc si j'avais ce type d'initiative dans ma ville, j'y serais bien plus souvent parce que monsieur ne peut plus m'inviter au restaurant. Là.
10: Le restaurant s'appelle Convive, il est ouvert au grand public à Nancy du lundi au vendredi de midi à 14h. Le menu, entrée, plat, dessert, coûte 20 euros et une partie de l'addition permet donc de financer ces repas à 5 euros. Et vous, tiens, seriez-vous prêt à mettre 20 euros pour financer d'autres repas? On en a discuté avec Lison.
15: Oui, je pense. Et en plus, ça dépend ce qui est proposé. Mais si on reste sur des produits frais et bons pour la santé, bien cuisinés, pour moins de 5 euros, je fais des choses très bonnes à la maison. Donc pourquoi pas au resto, ouais.
10: Durant le reportage, notre journaliste est par exemple allé rencontrer dans la salle du restaurant Edith et Olivier, deux retraités. Ils étaient en train de planter leur fourchette dans un tzatziki aux crevettes. Et ce qui plaît sur place, eh bien, c'est la mixité qui est créée dans ce restaurant. Je vous le conseille vivement si vous êtes de passage à Nancy. Je vous redonne le nom de l'établissement. Ça s'appelle les Convives, Convives au pluriel. Et franchement, je trouve que c'est une super initiative.
17: Merci beaucoup, Robin Bernot. Florent Père est votre invité. On parle des lieux qui ont marqué sa vie. Saint-Joux, il s'en souvient pas du tout. Aix-les-Bains, il s'en souvient quand même. Et il y a un lieu très rapidement qui compte aussi dans votre carrière, c'est Saint-Loupès, dans le sud-ouest. Eh ben, je vous dirai dans un instant pourquoi ce lieu a compté, parce que
19: m'a sorti des lieux que je ne connais même pas.
17: Je vais être sympa, je vais vous laisser 3 minutes pour y réfléchir.
19: Mais il y a un super lieu qui a compté.
20: Attendez. Pour vous, c'est trifouillé les doigts.
17: Je vais vous donner un indice. Ça s'est passé le 22 janvier 2016.
20: Ah, les gars, c'est à tout de suite de quelqu'un d'autre.
17: Florent Père, reste avec vous jusqu'à 21h.

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2: Avec Florent Père, notre invité, un amoureux de la vie, un sourire, hein, franchement très agréable depuis 20h. Il partage son ascension ce soir de son premier one-man show, ça s'appelait comme ça d'ailleurs, en 2007, en passant par Nature, coécrit avec entre autres Philippe Cavrivière. C'était Pascal Obispo qui avait signé la musique du prénom au théâtre Édouard VII à Paris, en passant par les producteurs d'Alexis Michalik, sans oublier quelques films, Arrête Dingue ou encore Duc au but. Florent Père est votre invité jusqu'à 21h. Je vous ai donné un indice dans la présentation par rapport à ce que je vous ai dit il y a quelques minutes, Florent. Saint-Loubès, le sud-ouest, 22 janvier 2016, à l'issue d'une représentation, c'est la première fois que vous déclarez, je vais faire du ciné.
3: Ah bon ?
2: Et que vous allez annoncer que vous serez en tournage avec Danny Boone.
3: C'est vrai ?
2: Bah oui. Donc c'est aussi un tournant, voilà, moi je vous parle
3: mais
2: de ça.
3: C'est quand même un tournant, mais pourquoi moi je m'en souviens pas? Comment vous savez que j'ai dit ça là-bas?
2: Parce que je suis votre biographe.
3: Parce que vous
2: votre...
3: êtes mythomane.
2: Non, mais c'est ça se vérifie tout ça, c'est
3: non, non, mais c'est possible que je l'annonce, j'en étais très fier, effectivement, c'est...
2: Non, mais peut-être dans une interview vous avez dit ça, mais en tous les cas vous en avez parlé à l'issue de cette représentation ce jour-là, 22 janvier 2016.
3: Ah ouais. Eh ben écoutez, je vous remercie, mais effectivement... c'est probable que je l'ai fait parce que j'étais tellement fier, j'ai dû le dire à la fin du spectacle en disant au public, bah voilà. C'était, bah oui, le tournage de Red Dingue.
2: C'était où?
3: C'était à Saint-Loubès, le 22 janvier en 2016.
2: Vous avez tourné où ça?
3: On a tourné ça en Belgique, et enfin un peu à Bruxelles et ouais, un peu à Paris. Ouais. Et voilà, c'était mes premiers pas au cinéma. Adoubé par Danny Boone que j'adore et qui a toujours compté pour moi dans ma carrière et c'était fou de se dire que mes premiers pas au cinéma étaient accompagnés par ce grand humoriste qui m'a tant inspiré. Mmh.
2: Le cinéma, le théâtre, je viens d'évoquer quelques spectacles, la télévision, la radio un petit peu, vous en avez fait?
3: Pas beaucoup, non. Pas en tant qu'animateur, non. Et en tant que chroniqueur, j'ai peut-être fait une ou deux chroniques, dans la bande originale chez ouais. Nagui.
2: Le sens de l'humour. Parlons de cette actualité, puis on retournera en région dans un instant avec d'autres villes à évoquer. Aujourd'hui, le sens de l'humour, c'est au Théâtre Antoine. C'est donc à Paris. On va s'en dire un mot. Bon, une comédie très contemporaine. Sacha Judasco, Fabrice Donio pour l'écriture, qui parle, oui, de notre époque. L'histoire d'un quatuor, quatuor assez exceptionnel. Je vais vous donner la parole quand même. L'histoire d'un fou rire qui devient une catastrophe, quoi.
3: Oui, Romain, qui est auteur de comédie, qui est interprété par Ariel Mallet, prend un fou rire innommable chez ses beaux-parents un dimanche après-midi avec sa femme. Et le soir même, ils reçoivent la future patronne de sa femme et son mari. Donc ça commence déjà sur fond d'engueulade parce qu'on voilà, ce fou rire a créé un cataclysme dans la famille. Et en plus, ils vont se récupérer un couple assez haut en couleur. Et il y a un réel enjeu puisque... Élise Diamant, qui interprète Sarah, la femme de Romain, donc, va signer son CDI certainement à l'issue de cette soirée. Donc elle a la pression d'avoir sa patronne à la maison, son mari qui est banquier, que j'interprète, et ces quatre personnes à l'humour très différent... qui vont cohabiter toute une soirée.
2: Donc... Parce que c'est ça la pièce, c'est que tout le monde n'a pas le même humour. Quoi. Bah là, non. On a quatre humours totalement différents. Comment
3: dans
2: ça fonctionne ensemble ?
3: Particulièrement débridé dans mon personnage qui s'appelle Jean-François, qui se permet à peu près tout et n'importe quoi, et surtout n'importe quoi, quitte à gêner. Lui, il aime l'humour un peu dérangeant. Donc, voilà.
2: Bon, cet éclat de rire arrive, effectivement, on l'a compris au pire moment, quand le sourire est totalement impensable. Ce fou rire devient impardonnable. On va comprendre dans la pièce, on ne peut pas trop en dire ce qu'il en est, mais effectivement, ça suscite aussi toute une réflexion autour du rire. Et la question que tout humoriste se pose depuis des années, est-ce qu'on peut rire de tout? Est-ce que le rire est une arme? Enfin, vous êtes posé toutes ces questions aussi?
3: Jamais, je suis pas assez intelligent. si, mais bien sûr, surtout quand on fait mon métier.
2: Ah oui.
3: Moi, ma réponse, c'est qu'on doit rire de tout. Qu'il faut rire de tout parce que c'est une preuve de victoire, en fait. Là, je parle du rire sur sur le malheur. Mais le rire en général, de toute façon, vous constatez que vous rentrez dans un magasin, si vous avez ce pouvoir-là, vous faites rire cette personne qui est là depuis 6-4 heures du matin dans sa boulangerie et qui a peut-être une journée un peu longue, vous lui faites deux blagues, elle rigole, vous la rendez heureuse, de la rendre heureuse, ça vous rend heureux, et tout ça, ça met quand même une énergie très sympathique. Et pour ce qui est de rire des choses moins rigolotes, je pense qu'on doit, parce que c'est une forme de recul, d'ironie et de victoire. C'est-à-dire que si on est capable de rire d'un grand malheur ou personnel, ou voilà, c'est que on l'a surpassé et pourtant pas oublié qu'on peut aussi lui rendre hommage par le rire. Et on peut tout faire par le rire. Moi, je ne communique que par le rire. C'est-à-dire que si je suis gêné, je vais trouver une vanne pour m'en sortir. Si je suis heureux, j'ai envie de faire rire. Si je vois quelqu'un de pas heureux ou qui est celui qui rit jamais, parce que c'est le bougon ou la bougonne et tout. Ça va être mon objectif de la faire rire. Et même, je peux même me sentir responsable. Oui. Si la personne ne rit pas, j'ai l'impression que c'est ma faute. C'est une espèce de... Moi, je trouve que quand on a de l'humour, c'est ce que je dis à mon fils, qui a aussi beaucoup d'humour. Quand tu as ce pouvoir-là, c'est presque un super pouvoir. Et il faut en user, en abuser, parce que tu peux diffuser tout autour de toi de la bonne humeur. Et, et surtout actuellement, franchement, c'est un vrai pouvoir.
2: Où est-ce que vous avez le plus ri dans votre vie? C'était quand? Ou est-ce que c'est tous les jours? Allez, ne me dites pas tous les jours, parce qu'effectivement, vous riez tous les jours. Et vous venez
3: tous les jours, mais c'est vrai que après... Avec l'âge, forcément, il y a moins d'insouciance, donc le rire est un peu moins immédiat. Mais je crois que là où j'ai vraiment ri, c'est au crêpes, hein, où vraiment, parce qu'on est en pleine adolescence, on est complètement neuneux, on rit de tout, c'est formidable. Ouais. Mais non, le rire est quand même très présent dans ma vie. Ça se cultive aussi, hein. J'ai des potes, mais qui sont pas du métier, qui sont, dont notamment, un pote du sport-études qui s'appelle Marion Malaquin, enfin Malak pour les intimes, qui est, je pense, la personne qui me fait le plus rire au monde, alors que c'est pas du tout un humoriste, mais il a un truc qui m'amuse, une espèce de folie, de voilà.
2: Le sens de l'humour, c'est en ce moment au Théâtre Antoine à Paris, Théâtre de Jean-Marc Dumonté, qu'on salue avec Claudia Tagbo, Ariel Mallet, Florent Perne, notre invité, et Élise Diamant. Ça vient de débuter mi-septembre, donc ouais. Vous êtes au moins jusqu'à la fin de l'année, j'imagine.
3: Jusqu'au 10 janvier.
2: Jusqu'au 10 janvier, c'est parfait, on viendra vous voir avec plaisir.
3: Venez.
2: Beau théâtre d'ailleurs, Théâtre Antoine. Quel est le... Ah, vous avez fait les théâtres. Il y a un théâtre que vous retenez en particulier, une ville où vous êtes dit, waouh, ce théâtre, mais c'est un truc de fou. Un opéra ou un théâtre ou une salle où vous avez joué?
3: Il y a l'opéra de Vichy qui est très très beau. Je le fais pas pour vous faire plaisir, mais je l'avais fait pendant la tournée du prénom. Non, c'est magnifique. Il y a aussi un théâtre à Colmar que je trouve magnifique. J'adore quand on y va. À Paris, il y a le théâtre de Paris où j'ai joué les producteurs l'an dernier est quand même très très beau. Le théâtre Antoine aussi, on sent c'est chargé, on comprend l'histoire qu'il y a eu. L'Olympia où j'ai eu la chance de jouer, où j'ai un vrai souvenir aussi artistique et familial. Non, mais il y en a plein de lieux comme ça. Mais c'est vrai que la magie de la tournée, c'est que des fois vous débarquez dans des petits patelins, vous dites bon bof, ça va être un petit lieu. Voilà. Alors, des fois c'est un gymnase et des fois. C'est un théâtre sublime de 1800, qui a été construit. On ne sait pas quand, comment, on ne connaît pas l'histoire, et on se dit, mais lui est fou, quoi. Et on sent que c'est chargé. Je ne sais plus où j'ai joué, où le régisseur m'a dit, mais viens voir. Ils avaient des pans de décor comme à l'époque peints sur des toiles qui gardaient, qui sortaient plus maintenant, qui sont protégés, mais ils avaient encore ça de l'époque de la préhistoire.
2: Et le public, le meilleur public, ça c'est pour vous fâcher avec la moitié de la France, sauf une région. Le vôtre, celui, votre meilleur public, vous dites, chaque fois que je passe ici, c'est top, quoi.
3: Ça, c'est un petit peu dans toutes les villes, mon ami, vous savez, les gens
2: ici. Il va pas se mouiller,
3: non,
2: ce soir.
3: Non, mais non.
2: Beaucoup de gens me disent le Nord, je vous mets à l'aise.
3: C'est pour ça que j'allais faire un poncif, mais je reconnais, il faut reconnaître, que les gens du Nord sont quand même, et les Belges.
2: Ouais.
3: C'est un public qui vit, on sait qu'il est venu pour se marrer, donc il n'y a pas le petit moment de, quand on est habitué au théâtre parisien, au public parisien qui est un peu plus dans ses soucis. Là, on sent que dès l'entrée que les gens sont là pour rire et qu'ils le manifestent clairement à haute voix et tout, et c'est très agréable. C'est vrai que le public du Nord est très chaleureux.
2: Mais ça nous fâche pas, quand on est à Avignon, Orange, c'est déjà le Nord.
3: Oui, voilà, exactement.
2: On est d'accord.
3: Mais bien sûr, évidemment.
2: Vous vivez.
3: Très bon ce petit coup de violon. Il y a un mec qui est payé avec ses violons.
2: C'est Benoît Prospero. Oui.
3: Il fait ça aussi.
2: Il fait tout ici.
3: Et la dame qui fait des coussins en pépins à Avignon, elle joue pas de...
2: Vous vivez à Montmartre aujourd'hui.
3: C'est faux.
2: Vous vivez où aujourd'hui alors du coup?
3: J'habite à Montmartre, dans la tour nord du Sacré-Cœur.
2: Alors pourquoi vous me dites que c'est faux?
3: Pour vous embêter.
2: D'accord. Non, mais c'est marrant d'être resté dans le quartier du Moulin Rouge, quoi.
3: Je connais pas très très bien Paris. Je connais uniquement le 9e et le 18e. Quand je suis arrivé au Conflans, j'étais installé à Pigalle je suis resté 9e, 18e. Et donc effectivement là, je suis au pied de la butte Montmartre.
2: C'est vrai que vous faites des road trips en van?
3: Oui, bien sûr, avec ma femme et mon fils.
2: Génial, ça. Par goût, par choix,
3: par économie. Par choix. Parce que j'ai la chance que ça soit un loisir. Mais c'est un peu le trip en van, c'est un peu syndrome de Stockholm, c'est-à-dire que quand vous y êtes, quand vous prenez le van et tout, que vous le louez, vous dites putain mais pourquoi? Parce que c'est quand même une tannée, hein. Faut reconnaître quand vous prenez un van, qu'il faut tout déplier tous les soirs, tout remballer tous les soirs, hein. Pourquoi on a fait ça? Pourquoi on s'est pas loué une petite baraque tranquille? Pourquoi on Donc on souffre au début, on râle souvent. Moi, en tout cas, je râle souvent. On le fera plus jamais l'an prochain et tout. Et puis en fait, après, on se retrouve dans des lieux tellement isolés où vous n'avez accès. En fait, quand d'un coup vous vous endormez au milieu d'une forêt ou au bord d'une falaise et que vous vous réveillez le lendemain matin ou vous vous couchez avec les étoiles, ouais. Le bruit de la mer et que ça n'est accessible que comme ça et que vous prenez votre VTT, vous allez faire 3 heures de VTT dans une forêt ou une montagne dans laquelle vous ne seriez jamais venu si vous n'étiez pas en van. Il y a une communion avec la nature que j'adore dans le trip en van.
2: Vous l'avez fait dans les Pyrénées, vous l'avez fait dans les Alpes. Il y a 2 ans, vous étiez en Bretagne. Et peut-être que le prochain, ce sera dans le Massif Central ou l'Auvergne, car ça fait partie des destinations que vous connaissez moins.
3: Exactement.
2: Que vous avez envie de découvrir.
3: C'est vrai.
2: Merci Florent Père.
3: Mais merci à vous, c'est déjà fini.
2: C'est déjà fini.
3: Mais c'est allé si vite.
2: Quel parcours depuis le petit gamin qui vendait dans les marchés nocturnes du côté de Saint-Raphaël et qui aujourd'hui est au Théâtre Antoine avec le sens de l'humour. On aura pu parler du Pays Basque que vous adorez parce que vous êtes un amoureux aussi du Pays Basque et des Landes.
3: Ouais.
2: Alors, venez demain.
3: Ok.
2: Il y aura Benoît Prospero aussi.
3: Ah,
2: tout le monde sera là.
3: Mon Ben, mon Prosperos.
2: Merci Florent Père. 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Jusqu'au 10 janvier pour le sens de l'humour. Rendez-vous demain, portez-vous bien. Merci pour ce rire en tous les cas.
3: Merci, c'est
2: un plaisir. Salut Florence, salut à tous.

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2: Salut à toutes, salut à tous et bienvenue dans votre décibel du jour. On est ensemble en direct jusqu'à 20h et en ce mardi soir, Colette Renard sera à l'honneur. Mais oui, c'est l'anniversaire du jour de sa mort. Alors si vous ne voyez pas qui est Colette Renard, comme ma jeune réalisatrice Iris, eh bien attendez la fin de l'émission et planquez les gamins. Parce qu'attention, Colette Renard, ça chantait pas l'alphabet comme Chantal Goya, je peux vous le dire. Enfin ça, ce sera un petit peu plus tard. Colette Renard, à qui nous rendrons donc hommage. Pour les plus âgés, elle jouait dans Plus belle la vie aussi. Voilà, vous voyez, c'est très large la palette de Colette. Ce soir, on aura un blind test consacré aux quatre saisons, puisque nous sommes en plein changement de saison, justement, les quatre saisons en chanson. Venez jouer avec nous. Pour vous inscrire, il suffit d'appeler Sadika au standard d'ici, 0810 055 056, 0810 055 056. Et à gagner ce soir, c'est une merveille de livre, une BD signée Hervé Bourris, mon invité de ce soir, aux éditions Casterman. La BD sort demain, elle s'appelle Ringo. Oui, comme Ringo Starr des Beatles. L'histoire de Ringo entre sa naissance en 1940 et 1968, l'année où il pète un câble et où il quitte, pour quelques jours seulement, les Beatles. Alors pour celles et ceux qui pensent, c'est vrai que l'histoire est souvent racontée comme ça, que Ringo est le moins cool des Beatles, eh bien sachez qu'Hervé Bourris n'est pas d'accord, il va même plus loin en disant que Ringo, c'est l'âme des Beatles. On parle de Ringo avec mon invité, Hervé Bourris. Bienvenue, c'est Décibel. On démarre l'émission avec Cyndi Lauper, double actualité pour elle. Il y a déjà sa comédie musicale Kinky Boots qui cartonne aux États-Unis et en Angleterre depuis 2013, année de sa création. Elle débarque enfin en France, Kinky Boots, une comédie musicale donc qui raconte l'histoire complètement dingue d'un patron d'usine de chaussures qui va trouver l'inspiration en devenant ami avec Lola, une drag queen qui porte des cuissards de rouge vernis. Évidemment, ça donne envie de voir la comédie musicale, d'écouter les chansons. Et bien, sachez que la bonne nouvelle, c'est que Kinky Boots, adapté en français, arrive en France, au départ à Paris, aux Folies Bergères, le 12 février 2027. Voilà pour la première actualité de Cyndi Lauper, puisqu'elle signe la musique et les chansons de cette comédie musicale. Et puis, la deuxième actu, c'est les 40 ans du deuxième album de Cyndi, True Colors. Immense succès partout dans le monde, notamment grâce à cette très jolie chanson, très mélancolique, True Colors.

0: True Colors de Cyndi Lauper. À 40 ans, on espère qu'elle nous offrira petit concert en France pour fêter l'occasion. Ce serait vraiment merveilleux. Et donc en 2027, sa comédie musicale Kinky Boots en français, d'abord à Paris et là aussi, on l'espère, en tournée.
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0: Notre coup de cœur du jour s'appelle Nava, N-A-V-A. Elle est autrice, compositrice, elle aime le rock, Nava. Elle aime le féminisme aussi, elle est culottée exactement comme on aime. Et elle commence à bien cartonner au niveau des streams, et qu'elle peut maintenant compter en millions, ce qui n'est pas le cas de tous les jeunes artistes. Donc bravo à elle. Nava s'était fait remarquer avec un premier titre qui s'appelait Prince Charmant. Et elle sort Baby Boy, que j'ai très envie de partager avec vous parce que oui, c'est un grand, grand coup de cœur. Alors c'est parti, découvrez et craquez sur la jeune et prometteuse Nava.

Toute nouvelle signature du label Frenchy Piass. Elle s'appelle Nava. Les Parisiens sont les premiers servis. Comme souvent, désolé les amis. Le 28 janvier 2027, Nava sera en concert à Paris au Badaboum. Mais bon, quand on commence au mois de janvier à Paris, c'est sûr, vous la croiserez, on l'espère au moins, sur les festivals d'été.

0: Dis donc que les moins de 20 ans ne peuvent pas connaître, effectivement. Moi, je me souviens avoir découvert votre travail avec le petit livre rock, ouais. Voilà, où vous, déjà, hein, et c'était pourtant il y a un petit moment,
1: 19
0: vous,
1: ans.
0: Vous aimiez, voilà, vous aimiez raconter les histoires de rockstars, dessiner des guitares, des backstage, etc. Vous nous avez enchanté l'année dernière avec Paul, où là, c'était une biographie graphique donc de Paul McCartney, à un moment très compliqué de sa carrière, c'est-à-dire après les Beatles. Quand, eh bien, quand même le banquier ne le prenait plus au téléphone.
1: Absolument, ouais.
0: Voilà, très compliqué. Et là, donc, vous revenez avec Ringo qui sort demain aux éditions Casterman. Ringo Starr, donc. Je trouve ça super que vous parliez de lui parce que c'est peut-être dans les quatre Beatles le moins bien servi, non, au niveau des, oui. des biographies, tout ça, puis même de la mystique.
1: Oui, oui, bah alors c'est vrai que moi, quand on me demandait ce que j'allais faire après Paul, que je disais je voulais faire les autres Beatles, ouais. Et on m'a dit bah John, forcément, je dis ouais. Bah non, Ringo. Et là, j'ai eu une stupéfaction en face
0: oui,
1: de moi. Bon, pourquoi
0: ça.
1: Mais parce qu'il est très important, il est aussi important que les autres, et, ouais. Et peut-être que sa vie est moins connue.
0: Mais j'ai appris un milliard de trucs oui. en lisant Ringo. Vraiment, déjà, je vous remercie parce que je regarde Ringo autrement. On peut parfois s'imaginer que c'est le Beatles rigolo. On s'imagine aussi que c'est peut-être le moins compliqué de la bande. Que, en gros, Lennon et McCartney, c'est les Thénardier, mais qui tiennent quand même la baraque. Que George Harrison, c'est le poète qui sort comme ça des chansons incroyables.
1: Et le petit dernier.
0: Et le petit rigolo, voilà, c'est Ringo. Et en fait, pas du tout. Vous l'appelez même, c'est le sous-titre de votre livre, L'âme des Beatles.
1: Oui, moi je pense que c'est le pilier. D'ailleurs, ça a été très longtemps l'archiviste des Beatles, celui qui gardait tout. Mais il a eu un incendie dans sa maison et il n'a plus rien. Bon,
0: ouais,
1: ça c'est une autre histoire.
0: Ouais.
1: Mais oui, effectivement, moi je pense que c'est l'esprit des Beatles et c'est aussi l'esprit de Liverpool. Dans les années où les Beatles étaient des demi-dieux, c'est-à-dire assez vite finalement,
0: oui.
1: mais les dernières années, quand, après Sgt Pepper, vraiment, c'était, je pense qu'ils avaient un égo surdimensionné à juste titre. Il y avait toujours Ringo qui lui restait sur Terre. Je crois que Ringo n'a pas d'égo. Ça pourrait être un slogan d'ailleurs.
0: Ringo n'a pas d'ego. Oui, il faut faire des t-shirts. Et à la fois, ça explique plein de choses. Alors, s'il n'a pas d'ego, ça veut dire qu'en fait, il peut supporter les égos des autres.
1: Et en fait, il est très écouté, justement, parce que les autres sont dans des cimes que personne ne peut atteindre. Et lui, il restait quand même terre à terre. Et je pense que vraiment, à chaque fois, il parlait peu, Ringo. C'est un taiseux plutôt. Mais quand il ouvrait la bouche, les autres l'écoutaient vraiment.
0: D'accord.
1: Comme quelqu'un qui détient une espèce
0: de sagesse
1: populaire de Liverpool, leurs origines, quoi, en fait.
0: Et puis une sagesse aussi, alors j'allais dire de facto, puisqu'il est plus vieux que les autres.
1: Oui.
0: Enfin, un tout petit peu.
1: Oui.
0: Mais en tout cas, au début, on se rend compte qu'il y a un vrai décalage où les trois autres Beatles sont encore un peu des ados et un peu dans les jupons de leur mère.
1: Et lui, c'était déjà une star à Liverpool.
0: Voilà.
1: C'était le,
0: il avait une bagnole, des copines.
1: C'était
0: et tout.
1: Un adulte.
0: Ouais,
1: il avait une barbe.
0: Il avait une barbe. Il avait des poils.
1: George Harrison, qui avait 17 ans, qui le voyait déjà dans une voiture avec des poils, il le fascinait.
0: Ah là, donc il avait vraiment une aura exceptionnelle au tout début des Beatles. Et voilà, donc on suit ses premières années à lui, à Ringo, à partir de 1940, à partir de sa naissance, et vous nous emmenez en 68, donc cette année où il décide, ça ne va pas être une décision irrémédiable,
1: ça a
0: duré 10 jours, mais de quitter les Beatles,
1: ouais.
0: Quand même. Alors c'est fou, on apprend un milliard de choses, ça donne envie de réécouter sa voix, et de se rendre compte qu'au début des Beatles, la voix de Ringo, elle avait été là, par exemple, sur I Wanna Be Your Man, qui ensuite a été donnée aux Rolling Stones. Oh.

0: co-star et la star de ce nouveau livre Hervé Bourris qui sort demain.
1: Ringo, c'était un des premiers batteurs-chanteurs, faut quand même le dire.
0: Oui.
1: Dès son premier groupe, il y avait un moment qui s'appelait le Star Time, pendant un quart d'heure, je crois, où il faisait des breaks de batterie et il chantait des chansons en battant, ce qui était assez novateur à l'époque.
0: Évidemment.
1: Qu'il est toujours.
0: Bah oui, oui, oui. Alors, il est là, on l'entend chanter. Il chante évidemment sur With a Little Help from My Friends, qu'on va écouter tout à l'heure, sur Yellow Submarine. Pourquoi, pensez-vous, alors qu'il était le plus cool de la bande, quand les Beatles sont tout petits, c'est Ringo le plus cool, c'est le plus capé, c'est celui qui a fait le plus de scènes, etc. Pourquoi est-ce que Lennon et McCartney lui ont pas donné plus de place? C'est quoi votre analyse?
1: Ah ben, il n'est pas compositeur. Il l'a été par la suite un petit peu, mais les deux patrons, c'était les deux compositeurs. Même George Harrison, c'est arrivé beaucoup plus tardivement, plus laborieusement. À la fin des Beatles, il était au même niveau que les autres, George Harrison. Et même au début, c'était compliqué pour lui. Quant à Ringo, il n'a jamais vraiment voulu composer.

0: la première chanson qu'il a composée pour les Beatles, c'est en 68, donc c'est tardif, quoi.
1: Ouais.
0: Donc en fait, tout simplement, les deux autres, Lennon et McCartney, c'était les patrons parce que c'est eux qui rapportaient les sous aussi, en faisant des tubes en permanence. Donc forcément, ils ont pris l'ascendant assez vite.
1: Allez, on va l'écouter chanter quand même notre bon Ringo avec With a Little Help from My Friends. Super chanson. Alors évidemment, il se fait voler la vedette par Joe Cocker, qu'il reprend.
0: Ah oui, Woodstock.
1: Incroyablement à Woodstock. Mais quand même, rendons à Ringo ce qui lui appartient. Le premier chanteur de cette merveille, c'était lui. What?

0: touchante.
1: Il la tient bien la note à la fin quand même. Hein. C'est pas si facile.
0: Bah oui,
1: il n'a pas une tessiture de ouf, c'est pas Céline Dion. Mais non. Quand même, il tient sa note.
0: With a little help from my friends, les Beatles. Donc, et cette voix de Ringo Starr, Ringo à l'honneur. Donc Hervé Bourris, vous vous êtes éclaté, je le sens, en vous lisant. Déjà, à dessiner Liverpool, quand même une ville qui peut être assez sinistre.
1: Mais non.
0: En tout cas, voilà, vous n'avez pas abîmé vos crayons de couleur. Hein, il y a du noir, il y a du gris, évidemment, il pleut et tout. Et l'enfance de Ringo,
1: c'est
0: dont
1: terrible.
0: Je n'avais aucune idée,
1: affreux.
0: Mais c'est Zola.
1: Ah, bah ouais, c'est ouais, ou Dickens, puisqu'on est
0: oui,
1: en Angleterre.
0: Dickens,
1: ouais, ouais.
0: Voilà.
1: Mais ouais, c'est terrible.
0: C'est fou. Alors il y a sa pauvre maman. Ça c'est très drôle. Il y a un running gag. Il n'arrête pas de décevoir sa mère dès qu'il va voir sa mère. Sa maman, donc il l'élève toute seule.
1: Ouais.
0: Voilà. Et en fait, il y a des énormes problèmes de santé dans l'enfance de Ringo. Il a failli y passer deux fois.
1: Oui, bah il a passé son enfance à l'hôpital en fait.
0: Hein. Ouais.
1: Parfois seul dans des chambrées énormes. Il a été très peu à l'école, à tel point que quand ses soucis de santé ont vraiment commencé à s'arrêter à l'adolescence, quoi, à l'école, ils l'ont dit, bah non, on vous prend plus, enfin ça sert à rien, c'est une cause perdue, quoi. Donc en fait, Ringo ne sait pas bien lire et sait pas écrire.
0: C'est ça. Et c'est hyper touchant de s'en rendre compte et de se dire, pourquoi on connaît pas cette histoire-là? Pourquoi on connaît l'histoire de Julia, la mère de Lennon, on connaît tout. Et Ringo, on sait pas plein de trucs.
1: Mais parce qu'il a pas raconté sa vie dans des chansons.
0: Il est discret.
1: Ouais, il est plus discret, ouais.
0: Ouais.
1: Plus humble. Et puis je pense qu'il était complexé aussi.
0: Ouais.
1: Probablement. Quand on a des génies en face de soi et qu'on a connu plus petit, c'est pas facile, quoi.
0: Ouais. Donc en tout cas, voilà. Enfance terrible et à la fois toujours une espèce de réserve de joie en lui.
1: Toujours optimiste.
0: Il fait des blagues, il se fait casser la gueule dans la rue. Il fait, c'est pas grave, quoi. Il y retourne. Ouais. J'ai l'impression que vraiment, c'est l'épaisseur que vous lui donnez. C'est un type très courageux,
1: Ringo
0: Starr.
1: Oui, il a une pulsion de vie, en fait.
0: Ouais,
1: il a vraiment
0: c'est
1: un
0: ça.
1: Truc. Il est toujours là à 85 ans en bonne forme.
0: À sortir des disques.
1: À sortir des disques, à chanter.
0: Tout à l'heure, oui, c'est fou. C'est fou. Et voilà, mais ça me le rend très attachant. Et à la fois, j'ai envie vraiment de me taper sur les doigts et de me dire, mais quand même, j'ai 46 ans, ça fait au moins 30 ans que j'écoute très sérieusement de la musique. Et je ne savais pas le tiers, le quart de ce que vous racontez dans ce livre.
1: Ben, alors, c'est assez peu raconté. Et moi, j'ai lu plusieurs biographies qui étaient... ça creusait pas tellement,
0: non.
1: En fait. Il a fallu que je cherche quand même pas mal de sources. Je suis allé à Liverpool, d'ailleurs.
0: Ah oui, voilà, j'allais vous demander comment vous avez fait, parce qu'il y a des trucs... Il y a même des citations d'autres Beatles sur lui et tout, c'est compliqué.
1: Bon, c'est la documentation, c'est...
0: Ouais.
1: Alors, j'amasse les bouquins et les magazines et tout ça depuis que j'ai 14 ans, donc là, j'ai vraiment ce qu'il faut.
0: Surligner,
1: ouais.
0: Okay.
1: Et puis, à Liverpool, c'est la première fois que j'y allais l'été dernier, il était temps quand même. j'ai passé du temps et j'ai enfin compris les Beatles, je pense, par la géographie.
0: C'est-à-dire?
1: C'est-à-dire que c'est des gars de la banlieue, en fait, de Liverpool. C'est pas des gars de Liverpool, c'est des gars de quartiers qui sont assez éloignés du centre.
0: Ok.
1: Donc ça explique des choses aussi. Non seulement les Beatles venaient de Liverpool, donc du nord de l'Angleterre, donc de Londres, c'était quand même compliqué. C'était les premiers vraiment à faire ça. Mais en plus, ils venaient de banlieue. Donc c'était je pense ce complexe qu'il a pu avoir, c'était aussi déjà existait déjà à Liverpool.
0: Ouais. Vous l'expliquez très bien. Vous expliquez que c'est 6 heures de train et on peut rien acheter à manger dans le train entre Liverpool et Londres.
1: Il n'y a pas d'autoroute.
0: Et il n'y a pas d'autoroute, donc c'est 8 heures de bagnole. Donc il y a un moment, c'est le bout du monde,
1: et
0: donc les mecs de Liverpool n'ont rien à faire. Il y a un dessin super drôle, vous avez Londres hyper chic et tout, et un petit personnage un peu qui a l'air sorti de sa campagne avec ses sabots crottés, voilà, et qui est au milieu et qui n'a rien à faire là. Donc il y a ça aussi, finalement, c'est Ringo, c'est un type qui avait rien à faire là, mais qui allait quand
1: déjà
0: même.
1: Déjà devenir une star à Liverpool, c'était fou. Je pense que déjà il pensait que c'était le max en fait.
0: Ouais.
1: Mais il a été un peu plus loin.
0: Il était un peu plus loin. Et donc en 1968, à un moment, pétage de plomb, quittage de Beatles et prenage d'avion. On va vous raconter tout ça sans les fautes de français et avec Hervé Bourris qui est ce soir l'invité de Décibel. Ringo qui sort demain aux éditions Casterman est à gagner au Blind Test. Donc si vous voulez participer, c'est maintenant qu'il faut vous inscrire. Le numéro du standard 0810 055 056. À tout de suite.

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2: 19h31, on est ensemble jusqu'à 20h sur votre radio ici. Et la musique est bonne, forcément, quand il s'agit des Beatles et d'un Beatle en particulier, Ringo Starr, mis à l'honneur dans ce nouveau livre d'Hervé Bouris. J'ai du mal à dire, c'est une BD, vous dites quoi, vous? Un roman graphique?
3: Non, c'est une bande dessinée.
2: C'est une bande dessinée biographique.
3: Oui, c'est ça.
2: Voilà, de Ringo Starr.
3: On dit un biopic au cinéma?
2: Ouais.
3: Un peu ça.
2: Une bio-BD.
3: D'accord.
2: On dirait qu'il y a de la salade dedans, oui, une bio-BD, ça va pas du tout. Édition Casterman, ça sort demain, Ringo. C'est donc pas la suite de Paul qui est sorti l'année dernière, parce que c'est pas la même période.
3: Pas le même axe.
2: Très différent, pas le même axe. Donc là, c'est vraiment l'enfance de Ringo, son arrivée dans les Beatles. Est-ce que tout est vrai, Hervé
3: Bouris?
2: Oui. À un moment, vous dites qu'en gros, si Ringo est vraiment rentré dans les Beatles, c'est parce que Pete Best, le premier batteur, voulait pas se couper les cheveux.
3: Oui, c'est une des raisons.
2: Non, mais c'est fou à quoi ça tient.
3: Ouais.
2: Oui, c'est une des raisons.
3: Il y en a plein d'autres.
2: Oui. Mais celle-là. Allez-y, je vous en supplie. Il n'était pas dans les Beatles au début.
3: Non, non. Ouais. Mais ils se sont rencontrés à Hambourg. Chacun avait leur groupe. Et puis, ils se sont très bien entendus avec lui. Et à chaque fois que Pete Best, donc le vrai batteur des Beatles de l'époque, avant 62, avait un problème, était malade, à chaque fois, c'était Ringo qui remplaçait, quoi. Ils se sont vus que ça se passait très bien, qu'ils avaient le même humour et tout ça. Il y a eu effectivement le moment où les Beatles ont eu leur fameuse coiffure en avant,
2: au lieu
3: de la gomina du rocker, et Pete Best a refusé. Après, Pete Best, c'était pas un bavard, c'était pas un rigolo.
2: Ouais.
3: Il faisait pas de blagues avec les autres, il était pas dans le même esprit que les autres en fait. L'autre problème, c'est que la maman de Pete Best, Mona, était un peu la manageuse, enfin la comptable du groupe. Et quand Brian Epstein, leur manager, a pris en main le groupe, il était bien content de se débarrasser des deux, quoi.
2: C'est ça, voilà, le binôme, le fils à la batterie et la mère à la calculette.
3: Ouais. Ah oui, aussi c'était le plus beau gosse des Beatles, ils étaient contents de se débarrasser de lui.
2: Oui, parce que du coup, il y avait moins de concurrence dans le groupe. Alors Ringo, chez les Beatles, c'est par exemple Yellow Submarine.

0: C'est peut-être en fait à cause des chansons qu'on lui donnait qu'il a cette image de type peut-être moins profond que les autres, plus léger que les autres Beatles.
1: Oui, alors immédiatement, dès que le groupe a explosé aux États-Unis, c'était le préféré des enfants aussi. Parce qu'il avait son nez,
0: oui.
1: Il semblait rigolo, il avait une tête rigolote.
0: Ça me fait penser, il y a des fois, vous le dessinez en bébé avec sa tête d'adulte. Vous vous êtes fait plaisir, Hervé Bourris, parce que s'il y a un bébé qui a une tronche comme ça dans le monde entier, il faut nous l'apporter. Très drôle. Non, c'est très drôle. Mais oui, il a une tête de cartoon, en fait.
1: Oui, et en fait, c'est le meilleur comédien des quatre, de loin. Je peux vous dire, le pire aussi, c'est Paul. C'est sûr. C'est affreux. Il a d'autres qualités par ailleurs. Mais Ringo, c'était le meilleur. Et donc, c'était, dans la comédie, c'était le meilleur, quoi, tout simplement. Donc, je pense que ce truc d'humoriste, de comédien, ça vient de là, à l'origine. Quoi. Et ils ont continué, avec les chansons, cette espèce de statut qu'il avait eu avec les films.
0: 1968, que se passe-t-il? On ne va pas tout révéler, évidemment, parce que je vous dis, franchement, vous allez apprendre des trucs, même si vous connaissez, que vous écoutez les Beatles régulièrement et tout, vous allez apprendre des choses dans Ringo. Donc, je ne veux pas tout raconter, mais qu'est-ce qui fait? Qu'est-ce qui amène Ringo, en 1968, à prendre sa femme sous le bras et à dire, chérie, fais les valises.
1: On se casse.
0: On se casse en Sardaigne.
1: Après 66, les Beatles arrêtent les tournées. Et donc là, ils se mettent à faire des albums hyper sophistiqués qui prennent des mois et des mois et des mois. Et tous les compositeurs, c'est-à-dire les trois autres, en fait, travaillent beaucoup à mettre au point, à élaborer en studio leurs chansons, à faire appel à des musiciens, tout ça. Paul a pris l'habitude à cette période de montrer à Ringo les parties de batterie des chansons des Beatles, qui commencent à être un peu tendues. Et en fait, il passait six mois en studio, voire plus. Ouais. Le double blanc, il revenait d'Inde, c'était super, super ambiance, c'était content. Et puis ça s'est mal passé assez vite parce que chacun a voulu produire ses chansons. Donc en fait, le groupe s'est complètement disloqué. L'enregistrement a duré, je sais plus combien, 7 mois, à être les uns sur les autres et à recommencer 15 000 fois mêmes chansons.
0: C'est hyper laborieux.
1: Et en fait, il s'est rendu compte qu'il s'amusait pas. En fait, il était considéré comme un employé. Chacun bossait ses chansons et faisait appel à lui à un moment, tiens, tu viens, faut que tu fasses ta partie de batterie. En fait, il s'amusait pas, quoi. Ouais. Et donc, il est parti, il n'en pouvait plus.
0: Il pète un plomb, il s'en va. C'est le début de l'histoire que vous racontez, Hervé Bourris, et évidemment, une rencontre en Sardaigne qui fait qu'il va pouvoir raconter sa vie. Et donc, pour nous, on va la découvrir. Et puis, évidemment, il va pas quitter les Beatles très longtemps, hein. Ça dure une dizaine de jours. Mais est-ce que vous pensez
1: Mais il a bien fait de faire ça.
0: Qu'il a bien fait de le faire.
1: Ah oui.
0: Et si j'en crois ce que je lis dans Ringo, les trois autres, ont vraiment cru à son départ. Personne n'a cru qu'il était en train de faire un caprice.
1: Bah, il pouvait pas savoir. Hein.
0: Non.
1: Il pouvait pas savoir. C'était possible. Il était quand même très en colère. Ils avaient prévenu. Il savait pas.
0: Hein. Ouais. Quand il a dit je quitte le groupe, on l'a cru.
1: Ouais. Et je pense qu'ils ont, ils ont enregistré à trois sans lui. Puis ils se sont rendu compte que ça marchait pas. Ouais. La mayonnaise prenait pas parce qu'il était pas là. Parce que c'est lui le lien en fait.
0: L'âme des Beatles. Ouais. D'où le soutien.
1: Ils avaient besoin de lui à la batterie, mais surtout pour parce que c'est une histoire à quatre.
0: Ouais. Et il y a dans cette histoire justement quand Ringo s'en va, quitte momentanément, mais quitte vraiment les Beatles, un télégramme qui arrive dont je ne vous révèle pas le texte, mais dont moi je n'avais pas connaissance. Donc ça aussi c'est vrai.
1: Ah oui, tout est vrai.
0: Un télégramme incroyable que vous lirez si vous vous offrez demain. C'est pas mal ça.
1: Ou un autre jour.
0: Un marketing. Dès demain, oui. Allez chez votre libraire. Non mais c'est une merveille. Ringo de Hervé Bourris. Merci. Aux éditions Casterman qui sort demain. Et voilà, vous penserez à moi quand vous lirez le passage sur le télégramme parce que franchement ça file des frissons. On peut écouter quelques extraits quand même des chansons composées par Ringo.
1: Oui.
0: Il n'y en a pas eu des masses, mais pour les Beatles, il a composé Don't Pass Me By, album blanc 68. Don't pass me by, don't make me cry. Bien, mais c'est pas la DA non plus de l'album blanc, exactement.
1: Il y a trop de violon,
0: il y a trop de trop.
1: C'est pas la plus classe,
0: mais c'est peut-être la préférée des enfants.
1: C'est la préférée de Dylan.
0: Ah,
1: on sait pas pourquoi, Dylan, c'est Dylan.
0: Et 1969 à Bay Road, le jardin de la pieuvre, Octopus Garden.

0: quelques notes quand même.
1: C'est un peu la même chanson que la précédente, oui. Mais avec des poulpes.
0: Oui, c'est ça. Il a juste changé de bestiole et il a changé de thème. Alors Ringo a sorti cette année son 22e album solo, Hervé Bourris.
1: Incroyable.
0: Qui s'appelle Long Long Road. On va pas se mentir, il a peut-être échappé à certaines et certains d'entre vous, mais je me dois de vous dire qu'il est vraiment réussi.
1: Eh ben.
0: En collaboration avec l'américain T-Bone Burnett, qui est un très très bon de la country. Et je vous propose de découvrir Ringo en solo, version 2026.
1: Ah, c'est son truc, la country.
0: Returning Without Tears.

0: aujourd'hui. Ringo, c'est joli.
1: Oui, hein. C'est joli.
0: Hervé Bouris valide le 22e album solo de Ringo Starr, donc Long Long Road. C'est son album américain, son album de country. Ça lui va super bien. Il est sorti il y a quelques semaines. Est-ce que vous l'avez rencontré? Est-ce que vous avez envie de le rencontrer?
2: Pas spécialement. Enfin, je sais pas.
0: Il a l'air d'être gentil.
2: Qu'est-ce que je lui dirais?
0: Je sais pas, moi. Mais vous le connaissez si bien. J'ai l'impression que vous êtes la première personne que je croise qui a compris qui était Ringo Starr.
2: Non, mais c'est de là, les deux survivants des Beatles. Je passerai mon temps à chialer, en fait. C'est pas, j'arriverai même pas à parler. Enfin, c'est pas possible.
0: Ça, c'est possible, effectivement, d'avoir une réaction, de leur faire un câlin. Et c'est déjà tellement une performance d'être les survivants des Beatles. Oui. Parce que ces mecs-là ont quand même eu des vies absolument incroyables. Oui, donc on a juste envie de lui taper dans la main et lui dire bravo.
2: Mec. Pas trop fort.
0: Accroche-toi. Oui, il faut pas taper trop fort. Oui, non, ça, c'est sûr. Donc voilà, Ringo, l'âme des Beatles, Hervé Bouris, ça sort demain aux éditions Casterman. C'est merveilleux, j'espère que vous avez compris à quel point, parce que vraiment je le pense, et quel bonheur d'apprendre des choses encore sur des musiciens qu'on a l'impression de connaître par cœur. Vous avez fait tout un tas d'ouvrages autour de la musique, hein. Hervé Bouris, il y a eu le petit livre Rock en 2007, donc le petit livre Beatles en 2010, Paul l'année dernière, là on est sur Ringo. J'ai aussi un super souvenir de votre aventure punk. Les 18 nouvelles punk et noires, Hervé Bouris, ça c'était en 2011, parce que voilà, on adore les Ramones. Il y a eu le petit livre French Pop, où on parlait de chansons françaises. Est-ce que vous avez d'autres projets à venir autour de la musique ou de ces petits livres?
2: Eh ben, Georges.
0: Ah bah oui.
2: Ah bah oui, on continue.
0: Ah, vous gardez John Lennon pour la fin.
2: Oui.
0: Donc, il y a eu Paul, là il y a Ringo, le prochain c'est George Harrison. Ouais.
2: Après, ça sera John et Yoko, pas John tout seul.
0: John et Yoko? Parce que c'est la période que vous trouvez la plus intéressante de John Lennon? Ah!
2: Et puis je me méfie un peu de John tout seul.
0: Ceci dit, là, dans Ringo, évidemment, puisqu'on va jusqu'en 68, vous verrez John et Yoko ensemble sur certaines pages. Et ok, John et Yoko. Ah. Alors, même chose, hein, Yoko est encore en vie. Est-ce que vous avez tenté de la contacter?
2: Non. Non plus.
0: C'est vrai, ça vous dit rien. Bon. Et autour de des petits livres, donc que ce soit la chanson française ou punk ou etc.
2: Non, j'ai fait le tour. Enfin,
0: ça y est là.
2: Enfin, c'était un principe de patchwork chronologique en fait, ce livre-là. C'était beaucoup de travail, c'était des gros livres et j'ai l'impression d'avoir fait le tour du concept, on va dire. Là, j'ai plus envie de raconter des histoires par le biais d'une bande dessinée plus classique, en fait, avec des cases, avec des bulles. Et, ouais, j'ai plus envie de ça, en fait. Et de la couleur.
0: Mais c'est pas, dans sa forme, en tout cas, narratif, c'est pas classique, parce que vous choisissez à chaque fois un moment de la vie de.
2: Et puis, il y a des doubles pages sans cases. Enfin, par moments, c'est assez psyché. Ouais.
0: Donc là, vous êtes en train de bosser sur George Harrison.
2: Ouais.
0: Ok. Et vous pouvez déjà me dire quelle période de sa vie vous avez choisi?
2: En fait, c'est pas. Oui, c'est une période de sa vie, mais c'est surtout un thème, c'est George et l'Inde.
0: Oh, génial! Génial. C'est bien, on verra les autres défoncer aussi. Ça va être drôle, ça.
2: Obligatoirement.
0: Il va y avoir des bonnes pages encore. Eh ben, Hervé Bouris, merci beaucoup d'être venu nous voir. Et on se donne rendez-vous pour George Harrison.
2: Oui, d'accord. Avec plaisir.
0: À la prochaine. Merci beaucoup.
2: Merci.
0: Merci.

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1: Oh là là, la dernière partie de l'émission, on va se régaler. L'anniversaire sera consacré à une chanson de Colette Renard. Et pour le Blind Test, on va se balader en chanson dans les quatre saisons. Pas celle de Vivaldi, celle de notre année, printemps, été, automne, hiver, en chanson. Et pour jouer avec nous, il y a Clotilde, bonsoir.
2: Bonsoir Émilie.
1: Bienvenue, comment ça va Clotilde?
2: Ben, ça va bien.
1: On joue ensemble ce soir pour gagner le joli... Il a dit qu'on pouvait dire BD, Hervé Bourris, je veux dire roman graphique et tout. Non, la BD, BD, mais avec une belle et vraie histoire autour de Ringo Starr. Et Clotilde, on n'est pas toutes seules, toutes les deux. Il y a aussi Josette qui est avec nous. Bonsoir Josette.
3: Bonsoir Émilie.
1: Comment ça va Josette?
3: Eh ben, très bien.
1: Il paraît que c'est la deuxième fois qu'on joue ensemble.
3: Oui.
1: Ah, ça s'était bien passé la première?
3: Oui.
1: Ah, formidable. Et Clotilde, en revanche, c'est une grande première ce soir, n'est-ce pas?
2: Oui, tout à fait. C'est la première fois que je joue sur l'antenne nationale.
1: Eh bien, ça me fait...
2: Je joue sur mon antenne locale.
1: C'est laquelle, Clotilde? On va leur faire un bisou.
2: Ici Orléans.
1: Ah, oh, bisous, ici Orléans. Et Josette, où est-ce qu'on écoute ici, chez Josette?
3: Touraine.
1: Et ici Touraine. Eh bien voilà, les deux, on les embrasse. Josette et Clotilde, maintenant devant la France entière réunie, oui, les 44 ici vous écoutent. Je vous annonce que déjà, on va bien démarrer en vous disant que vous avez gagné, toutes les deux, un exemplaire du livre d'Hervé Bourris. Ça, c'est fait. Personne ne repart les mains vides du Blind Test de Décibel. Donc mesdames, chacune un exemplaire. Vous avez gagné.
3: Merci.
1: Avec plaisir.
3: Merci.
1: Et maintenant que vous avez gagné, nous jouons donc. Les chansons qui vont passer parlent d'une des quatre saisons. Et on recherche, ensemble, et le plus rapidement possible, le nom des interprètes de ces chansons. Petit point de règlement, Clotilde et Josette, je vais vous demander, avant de proposer une réponse, de penser à donner votre prénom pour que je sache laquelle de vous deux est la plus rapide. D'accord?
3: D'accord,
2: d'accord.
1: Alors c'est parti avec une première chanson qui parle d'une première saison. Dites-moi, mais qui chante ça?
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3: Josette,
1: Henri
3: Salvador.
1: Et Clotilde? Eh ben oui, vous l'aviez toutes les deux. Bravo.
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3: Au jardin d'hiver. Ouais.
1: C'est beau, hein?
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1: Ben on commence très bien ce blind test. Clotilde et Josette, ayant donné leur prénom exactement en même temps, elles ont chacune un point. Le jardin d'hiver d'Henri Salvador. Passons à la saison suivante, à la chanson suivante. Dites-moi, qui est-ce?
3: François?
1: Oui,
3: oui.

0: deuxième saison de ce blind test. C'était donc le printemps. Bon, pour la troisième, je pense que ça va aller très vite. Concentrez-vous, mesdames. Qui est-ce ?
1: Josette, Joe Dassin.
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0: Et quelle merveille! L'été indien de Joe Dassin. Josette et Clotilde, vous avez été deux excellentes candidates. Merci d'avoir joué avec nous au Blind Test.
1: Merci.
0: Merci. Merci. Vous revenez quand vous voulez. Moi, je vous envoie avec plaisir à chacune un exemplaire de Ringo d'Hervé Bourris. Et puis après l'été de Joe Dassin, le printemps de Clo-Clo et l'hiver de Monsieur Salvador, il est temps de passer à l'automne. Avec un garçon qu'on aime beaucoup ici. Il s'appelle Tété. À la faveur de l'automne, j'ai de bonnes nouvelles de Tété à vous donner. Je vous raconte après la chanson.

0: pas pris une ride, cette chanson, c'est dingue. Elle date de 2003, 23 ans qu'on écoute à la faveur de l'automne, en ayant les frissons d'amour pour Tété. Son nouvel album, Une semaine sur deux, qui raconte sa vie de papa divorcé, va sortir dans les prochaines semaines. Et Tété sera évidemment l'invité de Décibel, on l'adore.
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0: Aujourd'hui, c'est l'anniversaire de la mort de Colette Renard. Colette Renard nous a quittés il y a pile 16 ans, le 6 octobre 2010. Colette Renard, il y a plein de raisons de la connaître et toutes les raisons sont bonnes, mais je peux vous dire que c'était Rachel dans Plus belle la vie entre 2004 et 2009 et que ça, c'était très important pour tout un tas de gens qui ont vu tous les épisodes de Plus belle la vie. Colette Renard, Rachel, croyez-moi, ils la connaissent. Mais Colette Renard, elle a aussi été surnommée Irma la Douce, c'est trop drôle. Colette Renard, elle a aussi beaucoup chanté, en plus de jouer la comédie. Et elle a chanté, en 1963, une chanson alors qui rentre dans la catégorie des chansons paillardes, mais je trouve qu'elle est un peu à part, déjà parce qu'elle est chantée par une femme, et sur un ton qui n'est pas « Pouit, pouit, tagala, bisous Patrick Sébastien ». Rien à voir. Là, vous allez voir, ça s'appelle « Les nuits d'une demoiselle ». Et c'est donc une demoiselle qui vous raconte comment elle passe ses nuits, comment elle prend du plaisir pendant ces nuits-là. Je vous rappelle qu'on est en 1963. Il y a 7 couplets en tout, et tout un tas de façons de prendre du plaisir, mais sans jamais dire exactement ce qui se passe. C'est l'art des périphrases. Si vous êtes au lycée et que vous êtes en train d'étudier les figures de style, eh ben ce texte, signé Guy Breton, c'est un merveilleux exemple. Hommage à Colette Renard, à sa voix et à sa chanson « Les nuits ».

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1: Ah les amis, comme je suis désolée, j'ai fait une petite bêtise et je vous ai passé la version censurée de Colette Renard, Les Nuits d'une Demoiselle, rien que la conclusion de la chanson, liée le jour, je flirte tout simplement, dans la vraie version voulue par les auteurs et par la chanteuse, c'était le jour, je baise tout simplement. Mais c'est pas grave, je vous la passerai un autre soir. Je remercie l'équipe de l'émission, Diana Sadika, Iris, Vincent, Thierry et Mélodie. À demain.
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3: Bonjour chers amis et bienvenue dans ce nouveau rendez-vous quotidien qui est le vôtre depuis la rentrée. Ça s'appelle On vous doit bien ça, parce qu'ici on vous rend service, du moins on essaye. On parle bon plan, santé, vie quotidienne, arnaque à éviter, pardon, on parle animaux aussi. On est là pour vous et on est ensemble jusqu'à 13h. Si vous avez envie de nous poser des questions, ça se passe au 0810 055 0 56. C'est un numéro WhatsApp qui est gratuit. Aujourd'hui, une émission encore très très riche, très importante. Peut-être que vous ne le savez pas, si c'est le cas je vous l'apprends. Aujourd'hui, c'est la journée nationale des aidants. Nous allons y consacrer une large partie. C'est aussi le retour de notre vétérinaire chéri, Pierre Fabin. Bonjour Pierre.
4: Bonjour à tous.
3: Et qui va nous parler de la façon de dresser un animal un peu plus tard. Et puis Elsa Wolinski, notre grande journaliste, bonjour ma chère Elsa.
5: Bonjour.
3: A été elle-même aidante pendant 6 ans auprès de sa maman et elle nous livrera un témoignage bouleversant. Il y a aussi mon alter ego, ma vie, mon œuvre, ma passion, Aude Razo. Bonjour cher Aude Razo.
5: Bonjour Enora, bonjour à tous.
3: Et mon frère, non pas de la même mère, Valère Coréard. Monsieur Bonplan, bonjour.
6: Salut,
3: Valère.
6: Salut Enora, bonjour à toutes et tous.
3: Et puis vous pouvez aussi, par le biais d'un message vocal, nous laisser un vocal, c'est le cas, c'est le moins qu'on puisse dire, ça commence bien l'émission, au 0810 0 55 0 56, comme l'a fait Astrid aujourd'hui.
7: Bonjour à tous, moi c'est Astrid. Quelles sont les astuces pour réduire les frais bancaires?
3: Ouf, ça sent le Valère Coréard à plein nez.
6: La bonne nouvelle, c'est qu'il y a pas mal d'astuces, et même si vous avez un prêt avec votre banque, je vais vous dire comment faire.
3: On répond à tout cela dans une trentaine de minutes, mais pour l'heure, on va parler des aidants dans On vous doit bien ça, et on est ensemble jusqu'à 13h sur Ici. C'est la journée des aidants et c'est un sujet qui nous touche beaucoup dans l'équipe. Je voulais vous dire un petit mot, moi, en préambule, parce que c'est aussi quelque chose que j'ai bien connu. Je voudrais vous dire que la maladie, ça terrifie et ça isole. C'est presque pire que la mort. Et pour les aidants, ça éteint presque tout. J'en sais vraiment quelque chose. Vous vivez parfois seul avec vos chagrins, vos doutes, vos peurs. Et puis parfois même, on vous évite parce que vous vivez au quotidien. Ce que vous vivez au quotidien, on n'a pas toujours envie de l'entendre. Alors ce midi, je vous envoie tout mon respect et ma solidarité, vous les aidants. Je veux vous crier qu'il y aura des jours meilleurs. Je vous serre dans mes bras pour les nuits sombres. Je veux vous rappeler que votre dévouement et les montagnes russes émotionnelles qui vont avec sont épuisants et que vous avez le droit de vous en plaindre. Et que parfois, l'espoir qu'on n'attendait plus se transforme en étincelle. Eh oui, pourquoi pas? Je veux vous dire que cette étincelle peut même briller en bonne nouvelle. Vous n'êtes pas seul, en tout cas pas aujourd'hui, pas ce midi en nous écoutant, et on vous dit courage. Et pour parler des aidants, on va accueillir une femme extraordinaire. Elle s'appelle Anaïs Beautran. Elle est directrice de l'association A3, l'association d'aide aux aidants. Et c'est Aude Razo qui l'a invitée aujourd'hui.
5: Et Nora disait, Anaïs Beautran, vous avez le droit de vous plaindre. Vous qui accompagnez avec votre association les aidants au quotidien, vous les soutenez. Est-ce qu'un aidant, parfois, oublie un peu de se plaindre?
8: Tout à fait, on a beaucoup de proches aidants qui viennent nous voir en nous disant c'est normal, je fais juste mon travail, c'est normal, c'est mon mère, c'est mon père, c'est mon enfant. Oui, mais on a le droit aussi, aimer ne rend pas inépuisable. Je pense que c'est un message important et vous avez le droit de vous plaindre, vous avez le droit de souffler. et c'est notre travail en tant que plateforme de répit, j'en parlerai tout à l'heure.
5: Et on voit bien que ce sujet touche beaucoup, que ce soit dans ce studio, et je suis sûre aussi les auditeurs qui nous écoutent. Vous-même, Anaïs Bautran, vous êtes ou vous avez été aidante, pourquoi cet engagement ?
8: Alors, mon engagement en fait, c'est... En tant que telle, moi, je n'ai pas été spécifiquement aidante. Par contre, je dirais que j'ai vu et accompagné de très près mes grands-parents. Et mon grand-père était aidant de ma grand-mère qui était en situation de handicap. Donc, toute sa vie, elle a été en situation de handicap. Et lorsqu'ils se sont mis ensemble, il était normal que mon grand-père, surtout à cette époque-là, s'en occupe. Et finalement, tout s'organisait autour d'elle. Et mon grand-père a fini par s'affaiblir et à être plus faible, finalement, que ma grand-mère qui l'accompagnait. Donc j'ai vu cette souffrance, j'ai été du coup moi-même aidante d'une manière plutôt indirecte finalement par la suite pour compenser deux personnes en difficulté et ça m'a profondément bouleversée et aujourd'hui c'est...
4: Votre engagement est né de là, exactement, de votre expérience comme la plupart du temps.
5: Et on est là pour donner des solutions peut-être que votre grand-père n'avait pas à l'époque et qui existent aujourd'hui. Vous parlez de plateforme de répit, ça c'est important que les aidants sachent que ça existe. Qu'est-ce que c'est exactement ?
8: Alors, on connaît bien sûr des dispositifs qui pour la personne aidée, et c'est bien normal. Les plateformes d'accompagnement et de répit sont des dispositifs qui ont été créés vers 2008 et qui se sont, dont le cahier des charges s'est étoffé au fil des années, en même temps que la reconnaissance du statut de l'aidant, hein, puisque ça s'est fait sur plusieurs années. Et c'est un endroit finalement où on cherche une solution pour la personne aidante. On s'intéresse vraiment à elle. Comment la personne va, ce qu'elle assume au quotidien et ce qui devient finalement difficile. Ensuite, selon les plateformes, on peut proposer de l'écoute, du soutien psychologique, des groupes ou des activités, mais également chercher des solutions de répit et orienter vers les ressources du territoire.
4: L'idée, c'est quoi vos solutions de répit, pardonnez-moi, pour être un peu plus concret, pour que les gens puissent aller sur cette plateforme et savoir à quoi s'attendre.
8: Les solutions de répit, elles sont très différentes en fonction des besoins du proche aidant. Tout le monde n'a pas besoin de la même forme de répit. Cela peut être... quelques heures, une demi-journée, une journée. Et nous, on va essayer de mobiliser les ressources du territoire pour que la personne puisse se saisir de ces ressources, de ce temps de répit qui existe. Alors, donc, comme je vous disais, ça peut être une demi-journée, du relayage également. Le relayage, c'est assez récent. C'est la possibilité de faire garder son proche jour et nuit pour partir quelques jours en congé. Et depuis quelques années, cette offre se déploie sur le territoire. Donc, il faut absolument se rendre auprès de la plateforme de répit de son territoire pour que nous, on puisse vous aider à y accéder. Parfois, la plateforme le fait elle-même chez nous. Nous, au sein d'A3, nous proposons nous-mêmes nos propres solutions de garde à domicile directement et elles sont presque gratuites.
5: Alors, A3, vous êtes basé sur Marseille, mais si je tape, mettons que je sois en France dans Google, plateforme de répit, je vais trouver rapidement.
8: Oui, tout à fait. Vous avez un portail, le portail de la CNSA, un annuaire qui vous permet d'accéder à toutes les plateformes de répit et Ma Boussole Aidant également, qui vous permet de voir les dispositifs complémentaires. Il n'y a pas que les plateformes de répit.
4: Audrazo.
5: Elsa, une question.
9: Elsa, c'était la même que la vôtre, en fait.
5: D'accord, pardon, désolée. Est-ce que vous avez parfois, vous avez parlé quand même de soutien psychologique aussi. Est-ce que vous avez parfois des aidants qui sont en détresse psychologique et qui peut-être ne s'en rendent pas compte non plus?
8: Alors oui, bien sûr. Alors, les proches aidants que l'on accompagne au sein de la plateforme sont souvent en détresse psychologique. On a des mots qui reviennent. Je n'en peux plus, je ne dors plus. Je culpabilise de prendre du temps pour moi. Mmh. La culpabilité, quelque chose qui revient énormément. L'épuisement s'installe souvent progressivement. Au départ, on se dit, on aide un petit peu, puis en fait, on prend en charge de plus en plus de choses, et jusqu'à parfois organiser toute sa vie autour de son proche. Notre rôle, c'est de repérer cet épuisement le plus tôt possible, et surtout de trouver des relais concrets.
5: Et comment vous les repérez ? Parce que si ces personnes ne demandent pas de l'aide, comment vous pouvez les repérer, vous ?
8: Justement, en essayant de nous rapprocher de toutes les dispositifs du territoire qui pourraient être en
5: contact. Les hôpitaux,
8: exactement. Donc, effectivement, l'association A3 porte également un projet, en plus de ces deux plateformes de répit, un projet expérimental auprès des hôpitaux, justement, pour mettre en place un système de repérage par les soignants, pour informer très très rapidement le proche aidant de dispositifs qui existent sur le territoire.
4: Merci beaucoup Anaïs, on va continuer à parler de votre plateforme, on va continuer à parler des aidants. Pierre Fabin aussi nous dira, parce qu'à votre façon, enfin c'est même pas à votre façon, vous êtes clairement aidant, vous nous partagerez également votre expérience. Elsa Wolinski le fera aussi un peu plus tard dans l'émission, et puis Valère nous dira aussi quelles sont les aides financières et les autres aménagements pour les aidants qui travaillent, c'est très important, juste après Étienne Dao et Dany, comme un boomerang sur ICI. On est ensemble jusqu'à 13h, je le redis, on est avec vous, on pense à vous, c'est votre antenne 0810 055 056.
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0: Comme un boomerang, Étienne Daho et Dany sur votre radio. Ici, on est ensemble jusqu'à 13h. 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
0: Et il est midi 16, chers amis, nous sommes évidemment en direct. Aujourd'hui, c'est la journée des aidants. On y consacre donc une bonne partie. Un peu plus tard dans l'émission, notre vétérinaire qui est de retour, Pierre Fabin, nous dira comment bien dresser nos animaux et aussi nos maris. Non, je plaisante. Mais voilà, bon, c'était la petite vanne voilà, du mardi, que voulez-vous. Et alors, voilà, un peu de sérieux. On parle de la journée des aidants et nous avons un témoignage au 0810 055 056, hein, c'est votre émission. Si vous avez envie de témoigner, vous êtes ici chez vous. Et c'est José qui nous a appelé, qui nous appelle de 7. Coucou les copains de Ici Héros. Bonjour José, bienvenue.
2: Bonjour.
0: Bonjour ma chère José, merci beaucoup pour votre témoignage. Vous avez aidé, vous avez été, j'ai du mal à articuler aujourd'hui, vous avez vu José? Pas évident hein, le mardi. Vous avez été aidante de votre belle-mère et de votre mère, hein, toutes deux atteintes d'Alzheimer, puis de votre mari malade. Mais vous êtes une héroïne, José.
2: Bon, je pense que c'est le lot de pas mal de monde.
0: Ah, vous savez, tout le monde ne le fait pas. Tout le monde n'a pas ce courage, José. Donc, on vous dit merci, hein, vraiment. Comment ça s'est passé pendant ces années-là? Vous avez réussi, malgré tout, à vous occuper un petit peu de vous?
2: Oui, ben disons que pour ma belle-mère, c'était surtout mon mari, l'aidant, en fait.
0: D'accord.
2: Alors, ça impacte après la vie, bien sûr, mais moi, je travaillais encore. Donc, évidemment.

0: de l'accompagnement. Et malgré toutes ces épreuves, vous avez tenu à soutenir les aidants en organisant vous-même des initiatives. Décidément, vous avez un cœur grand comme ça, José. Qu'est-ce que vous avez organisé? Racontez-nous ça.
1: C'est surtout que ce que j'ai vécu, je me dis que ce dont j'ai manqué, en fait, je voulais essayer de le proposer. C'est-à-dire que, par exemple, quand vous êtes avec votre mère qui a l'aile-mère et que vous voulez un peu sortir avec elle, vous n'avez aucun sujet de conversation, étant donné qu'elle se souvient de rien et qu'elle ne peut plus parler de rien. Donc, on est en face à face. Donc, même si on boit un coup dans un bar ou qu'on va se promener à la plage, voilà, on est très limité dans la conversation. Et je me dis que d'autres gens qui sont dans la même situation que moi...
0: Et bien sûr, sont isolés.
1: En fait, on pourrait se contacter...
0: Bien sûr.
1: Et aller ensemble, boire un coup, se promener à la plage, faire des choses simples, mais
0: quelle bonne idée.
1: Sans rester seul, quoi.
0: Et vous avez donc monté cette association depuis le mois de septembre, voilà, qui s'appelle l'Armada. Voilà. Et on voudrait vous remercier.
1: L'Armada et Amical Aidant Aidé.
0: Vous avez fait un peu comme Anaïs Bautran. Voilà, merci beaucoup, cher José. Si vous avez envie de témoigner, je vous le redis, c'est votre antenne, 0810 055 056.
2: Anaïs Bautran qui a écouté très attentivement José, qui nous faisait un signe avec un pouce en l'air, en disant c'est super, vraiment super. Parler entre aidants, il y a des groupes de parole qui existent.
3: Exactement, on propose des groupes de parole et des sorties, et entre aidants aider, parce que partager une même réalité, ça aide énormément dans le cadre de l'accompagnement qu'on propose.
0: Un petit conseil peut-être entre temps, Pierre Fabin, qui est lui-même aidant dans un autre domaine, vous êtes vétérinaire, je le rappelle.
4: Alors moi je veux juste déjà dire bravo à tous ces gens, parce qu'on ne le dit pas assez, moi je les côtoie à domicile, souvent quand j'interviens, que ça soit pour une urgence, pour une fin de vie aussi parfois, parce que moi j'aide aussi parfois à la fin de vie, mais bravo à tous. Et ce qui c'est d'en parler pour moi, de parler de ces expériences, de partager ces expériences qui permettent de sortir un peu de cet isolement qui est parfois très dur à vivre. J'ai vu des gens qui pendant des mois n'avaient vu que la personne qu'ils aidaient.
0: Ah, c'est ça.
4: Et c'est ça dont il faut essayer de sortir pour moi, et ces groupes de parole pour moi ont tout leur sens à ce moment-là.
0: Exactement. Alors, et comment aider les aidants? Et ça, on se retourne vers Valère Correa.
5: Oui, avec notamment la situation quand on est salarié, c'est-à-dire qu'on a un travail, on gagne notre vie, et puis on a quelqu'un à la maison ou dans notre autour de nous qu'on souhaite aider. Alors la première chose à faire, c'est de voir si on a droit à l'AJPA. Ça, c'est un peu le socle d'aide commun. L'AJPA, ça permet en fait de remplacer totalement ou plutôt partiellement le salaire pendant une durée déterminée. C'est-à-dire, c'est une aide qui va vous être versée, 66 euros et des brouettes par jour, 22 jours par mois maximum, dans la limite de 3 mois. Mais alors, c'est très court, hein. Là, je vous donne pas du tout une solution magique, parce que ça me paraît très insuffisant. Mais bon, ça mérite d'exister depuis maintenant quelques années. Il y a des régimes dérogatoires selon qu'il s'agisse de la fin de vie, selon qu'il s'agisse d'un enfant, donc il faut se renseigner. Mais on en discutait tout à l'heure, et la première chose à faire, c'est déjà de voir dans quelle case vous rentrez et ce à quoi vous avez droit. Ça, c'est vraiment la première étape. Et puis ensuite, il faut aller voir l'employeur. Parce que l'employeur, il est tenu de vous donner un congé proche aidant si vous lui demandez. Par contre, il faut le demander un mois à l'avance. Et c'est dans la limite de un an dans toute une carrière. Donc, voyons, c'est quand même limité.
0: Ça fait pas beaucoup, hein.
5: On a trois mois d'aide financière et maximum un an dans une carrière.
0: Ça, on va en parler après avec Anaïs, mais ça fait peu, hein. Elsa, vous en savez quelque chose.
6: Ouais. Mais moi, je voulais juste vous poser une question, Anaïs, en écoutant José qui parlait. Je me demande si, en fait, quand on a été aidante, on a tellement donné qu'effectivement, quand tout d'un coup ça s'arrête, souvent les aidants créent des associations pour continuer à aider, parce qu'ils ont été comme ça dans
0: peur du vide.
6: Oui, c'est ça. Il y a une espèce de peur du vide, et puis on découvre aussi que le fait de donner, ça remplit quelque part.
3: Tout à fait. Nous, on le voit beaucoup au sein de l'association, des proches aidants qui ont malheureusement après perdu leurs proches, qui souhaitent être aidants ressources pour accompagner d'autres aidants ou s'investir dans des causes autres. Vraiment, on le voit énormément, effectivement.
0: Ouais. Vous avez des questions à poser, vous avez envie de témoigner, c'est votre antenne, 0810 055 056. On va s'écouter Estelle, Te rencontrer encore, sur Ici, on est ensemble jusqu'à 13h, les amis. Oui,

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0: heureux. La divine voix d'Estelle te rencontrait encore sur Ici On est ensemble jusqu'à 13h.
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0: On vous doit bien ça. Et oui, on vous doit bien ça à vous les aidants. On consacre notre émission en partie à vous, les héros et les héroïnes très discrètes et discrets qui ne se plaignent jamais alors qu'on sait à quel point votre quotidien est difficile. On vous écoute, on est là pour vous, 0810 055 056. Valère, un dernier tips d'ailleurs pour nous.
2: C'est l'association française des aidants qui propose des modules de formation en fait pour des personnes qui apportent une aide régulière à des personnes en perte d'autonomie. Donc un module comme être aidant, une posture des besoins, des attentes et des limites, ou encore trouver sa place avec les professionnels, comment concilier sa vie d'aidant avec sa vie personnelle et sociale. C'est gratuit, vous pouvez le faire en présentiel ou à distance via votre ordinateur. Et je trouve que ça peut être aussi un bon plan parce que ça permet d'avoir des outils, des réflexes. C'est l'Association française des aidants.
0: Et puis on va continuer de parler avec notre invitée Anaïs Beautran, qui est directrice de l'association A3, l'association d'aide aux aidants, merveilleuse association. Mais avant, on va accueillir Christian, et c'est ça que j'adore dans cette émission, c'est que nos auditrices ou nos auditeurs nous donnent aussi des bons plans, je dirais. Christian qui appelle de la Caloterie dans le Pas-de-Calais, j'embrasse très fort Ici Nord, Pas-de-Calais, qui font un travail remarquable, comme tous nos 44 locales d'ailleurs. Et vous, vous avez monté une structure, me semble-t-il. Bonjour Christian et bienvenue à vous.
3: Alors, ben oui, bonjour Enora. Alors non, pas du tout, je n'ai pas monté de structure, je suis bénévole à un niveau modeste, je tiens le préciser aussi.
0: Mais vous voyez, je vous avais sublimé, Christian. J'en avais fait un peu
3: structure
0: trop. D'accord.
3: Il s'est créé près de chez moi et c'est cette structure que je voulais mettre en exergue, parce qu'ils le font un travail remarquable.
0: Alors, elle est où cette structure, Christian ? Elle est où ?
3: À la Madeleine sous Montreuil, donc à côté de Montreuil-sur-Mer.
0: Okay.
3: Ils se sont installés il y a quelques années. Ce sont des gens de la région parisienne qui sont arrivés ici. Ils avaient une petite fille déjà en situation de handicap et eux-mêmes sensibilisés au problème. Mmh. Ils se sont dit, on va faire quelque chose pour les autres. Ils ont drainé autour d'eux un réseau de bénévoles qui s'activent pour venir soutenir les aidants et puis ceux qui sont aidés. Parce qu'on s'est aperçu effectivement qu'il y a un énorme besoin en France et que ce besoin, malheureusement, il est pas facile à couvrir. Moi, à mon petit niveau, je dis bien à mon petit niveau, j'apporte à un moment la possibilité à des aidants de faire une balade de découverte touristique à Montreuil ou dans les environs. Et un jour, j'ai une dame qui était venue avec son père atteint de la maladie d'Alzheimer. Il venait de la région parisienne. Elle m'a dit, c'est la structure la plus proche de Paris que j'ai trouvé.
0: Oh là là, c'est vraiment, c'est qu'il y a un vide monumental. Pour conclure, sans doute, Aude et
4: avec
0: Anaïs.
4: Avec Anaïs Beautran, on va peut-être redire comment trouver des plateformes d'accompagnement. C'est important qu'on donne vraiment ces infos pratiques pour que tout le monde puisse trouver. Comme Christian disait, c'est pas toujours facile de trouver. Donc dites-nous.
5: Donc, vous pourrez accéder aux plateformes les plus proches de chez vous sur l'annuaire de la CNSA.
4: D'accord.
5: Oui, tout à fait. Et ma boussole aidant, puisqu'il n'y a pas que les plateformes d'accompagnement en répit, c'est important de se rapprocher. Il y a parfois des maisons des aidants avec des associations spécialisées qui peuvent vous apporter également un soutien et vous permettre de rencontrer des pairs.
0: Merci beaucoup, merci. Anaïs Beautran, et merci pour cette association qui s'appelle A3. Allez sur la plateforme, elle est plus qu'utile et plus que nécessaire.

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3: Midi 32 tout pile, on est en direct ensemble jusqu'à 13h dans votre nouveau rendez-vous quotidien qui s'appelle On vous doit bien ça. Moi je m'appelle Enora Malagré, je ne suis pas seule, je suis avec Aude Razo, Madame Antiarnac, notre vétérinaire Pierre Fabin, notre grande journaliste de terrain Elsa Wolinski et Monsieur Bonplan Valère Coréard. On est là pour vous accompagner, pour vous rendre service parce qu'on vous doit bien ça. Il est bien ce titre d'émission, non je crois ouais. En tout cas vous pouvez nous appeler au 0810 055 056, c'est gratuit, c'est un WhatsApp, ou nous laisser des messages vocaux comme l'a fait Astrid aujourd'hui.
4: Bonjour à tous, moi c'est Astrid. J'avais une question, quelles sont les astuces pour réduire les frais bancaires?
3: Oh là là,
4: ah bon. Voilà, je vous remercie.
3: Ah bon,
4: bonne journée.
3: C'est nous qui vous remercions, Astrid.
5: Oui, parce qu'on en rêve en fait.
3: Parce qu'Elsa Wolinski, c'est un peu notre vie ça. Oh là là, c'est une catastrophe.
5: Les frais bancaires. Alors, Valère?
3: Alors, Valère, roulement de tambour, pression, pression.
6: Bah, la première chose à faire, c'est déjà de voir si le contrat qui.
3: Déjà d'arrêter d'être à découvert.
6: Avec votre banque.
5: Arrêtez de me regarder.
6: Non, mais on va en parler du découvert. Mais si votre contrat est bien adapté à vos besoins à la banque. Parfois, vous avez des options, l'option compte en ligne, l'option carte ceci, l'option je sais pas quoi. Tout ça, vous pouvez le lister avec votre conseillère, votre conseiller, demander ben voilà, quel est mon package aujourd'hui et est-ce que je paye pour ce que j'utilise vraiment. Non, mais c'est tout bête, mais enfin déjà
5: mais
6: d'avoir.
5: Non, mais je vous regarde parce que je me rends
6: d'avoir
5: compte.
6: D'avoir le
5: que,
6: bon.
5: En fait, je savais même pas qu'il y avait des paquets.
6: Alors non, mais n'oubliez pas qu'une banque, c'est un fournisseur. Vous êtes un client quand même à un moment donné. Donc vous êtes dans une relation commerciale et vous êtes tout à fait en droit de demander à ce qu'on adapte l'offre à vos besoins. Bon, ça, c'est la première chose à faire. Ensuite, vous pouvez discuter avec votre conseiller. Si vous êtes à découvert de temps en temps ou qu'une fois vous avez dépassé le plafond, vous avez eu des pénalités, ça peut revenir très cher aussi, votre conseiller peut éventuellement vous faire une remise. Ça se discute avec un conseiller. Je dis pas qu'on peut tout négocier, mais ça se discute. Vous êtes encore une fois un client et vous pouvez dire, bah là, exceptionnellement, écoutez, j'ai eu 150 euros de frais. Est-ce qu'il y a moyen de me les remettre? Et autant, il vous remettra 50%. Donc, gardez en tête ça, c'est que le dialogue, il est possible. Et puis, vous pouvez aussi changer de banque. Et vous pouvez aussi changer de banque lorsque vous avez. Ben oui, mais parce que, mettons, si on a un emprunt immobilier, on se dit, non, mais comment je vais faire? Alors, on va faire ce qui s'appelle transformer votre compte habituel en compte sec. Donc, votre compte, en fait, va juste servir au prélèvement de votre emprunt bancaire, vous allez l'approvisionner chaque mois et vous allez partir ailleurs. Les banques en ligne, certains sont gratuites ou quasiment gratuites. Il faut quand même savoir ça. Ensuite, vous avez des banques qui vont être plus adaptées à ce dont vous avez besoin. Donc, c'est un secteur qui est concurrentiel. Il y a un site internet qui est très bien fait, c'est tarif-bancaire.gouv.fr. C'est un site officiel qui référence tous les prestataires par région et vous pouvez voir en fonction de vos besoins, découvert autorisé, compte en ligne et j'en passe, les tarifs proposés par les différents établissements.
3: Elsa Wolinski.
5: Non, mais je regardais Aude, Madame Arnac. Est-ce qu'il n'y a pas justement avec les banques en ligne des arnaques?
7: Oui, alors il y en a beaucoup en fait, avec surtout des sites qui se font passer pour des banques en ligne. Moi, j'ai mon papa un jour qui a reçu un petit texto en disant il faut vous enregistrer, etc. sur cette, et en fait c'était un faux. Donc faire très attention, à ça, bien vérifier qu'on est sur le bon site, sur la bonne banque.
3: Merci beaucoup Valère Coréard.
6: Avec plaisir.
3: Et faites comme notre auditrice, 0810 055 056. Alors là, je voudrais que le temps s'arrête parce que c'est mon groupe préféré là. Fleetwood Mac. Je remercie la radio ici. On va faire comme dans les années 80, on va dire montez le son, c'est tellement ringard, mais c'est pas grave, j'assume. Ça s'appelle Little Lies. C'est merveilleux. On est ensemble jusqu'à 13h, il est midi 35.

0: Fleetwood Mac sur votre radio ici. On est ensemble jusqu'à 13h, les amis.
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0: 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Et il est midi 38 déjà, ça passe à une vitesse folle. On a parlé beaucoup des aidants, hein, si vous avez envie de témoigner. C'est votre antenne, on vous le dit, on vous doit bien ça, 0810 055 056. Mais pour l'heure, oh, il m'avait manqué. Mon Dieu, notre vétérinaire, c'était très langoureux, n'est-ce pas? J'en ai peut-être fait un peu trop, c'est
2: je
0: mon
2: me demandais
0: genre.
2: De qui elle parlait, je dis, mais c'est à moi, non?
0: Et bien de vous, cher confrère, oui, je me prends pour une vétérinaire, monsieur Pierre Fabin, et qui va nous dire comment dresser ces petits animaux, dis donc.
2: Effectivement, on parle éducation aujourd'hui, alors je vous rassure, mon but, c'est pas de faire de votre animal une bête de foire, c'est bien vraiment sûr. D'apprendre les ordres essentiels.
0: Mais c'est pas le cirque Pinder.
2: Non, c'est pour lui sauver la vie en fait, parce que ces ordres de base, ils sont vraiment essentiels dans l'éducation d'un animal pour sa sécurité. Alors, on commence par les chiens. Les trois ordres vitaux pour moi, c'est le premier, c'est assis. C'est le plus facile à apprendre et c'est comme ça que vous allez commencer à dresser votre animal. Et ensuite, les deux qui suivent, c'est le tu laisses et le rappel. Tu laisses, c'est-à-dire qu'on va demander à l'animal de ne pas toucher à quelque chose. On va éviter qu'il ingère une cochonnerie toxique en promenade, par exemple. Et ensuite, le dernier rang, c'est tu reviens, c'est tu viens au pied. Éventuellement, j'aime pas trop le mot au pied, mais tu viens, par exemple, le rappel pour éviter qu'il se prenne une voiture, par exemple, ou qu'il saute sur quelqu'un. Ça va vraiment être un ordre de sécurité. Alors, comment on apprend ces ordres concrètement? On commence par le assis, c'est le plus facile. Vous prenez une friandise, c'est ce que j'appelle la technique du leurre. Vous la mettez dans votre main. Et vous la mettez.
0: Alors, ouvrez la main, Valère.
2: Ouvrez la main. Ouvrez la main. Vous la mettez dans votre main.
0: Assis.
2: Et vous la mettez. Allez, Valère.
0: On le charrie, on fait exprès.
2: Vous la mettez dans votre main, vous la placez au niveau de la truffe de votre chien. Votre chien va la sentir. Et mécaniquement, vous reculez la main à l'arrière de sa tête. C'est mécanique. Il va vouloir suivre la friandise des yeux. Mmh. Et il va poser ses fesses au sol à ce moment-là. Et à ce moment-là, on fait un assis de joie.
0: C'est-à-dire,
2: voilà. Ah si, c'est très bien.
3: Oh là là, bravo.
2: Exagéré, voilà. Ouais. Exagéré, ah ouais. Vraiment, vous allez passer pour peut-être un peu débile, désolé. Mais ça fait plaisir à votre chien. Il
0: donc
2: est là.
0: Concernant,
2: pour
0: ça
2: vous
0: pas
2: faire
0: la
2: plaisir
0: fois.
2: Aussi. Et vous répétez ça au fur et à mesure des jours. Voilà, on le répète plusieurs fois par jour, des séances très courtes, 5 minutes, où on va répéter ces ordres-là. Les autres ordres sont un peu plus difficiles à apprendre. Pour le tu laisses, alors. On peut le voir plus difficile.
0: Ça,
2: voilà,
0: mais...
2: pour le tu laisses, en fait, vous allez mettre, pareil, la friandise dans votre main et vous allez la faire sentir à votre chien. Ouais. Vous allez le laisser sentir. Il va éventuellement gratter un petit peu. Il va vouloir la prendre, mais au bout d'un moment, il va comprendre qu'elle n'est pas accessible et il va s'en détourner. Et à ce moment-là, bravo, mon loulou. Et vous sortez une autre friandise de votre poche, d'une autre poche. Comme ça, il a laissé ce que vous avez dans votre main. Il s'en est détourné et il a compris que lui donner autre chose et accepter de ne pas avoir cette chose que vous aviez dans la main, c'était encore plus gratifiant.
4: Mais il faut verbaliser, tu laisses à ce moment-là ou pas?
2: Et on verbalise au moment où il s'en détourne. Bravo Valère, vous êtes prêt à avoir un chien. Voilà. Et on verbalise à chaque fois au moment où on va féliciter. C'est tu laisses, bravo. Et alors, ce que j'entends souvent les propriétaires dire, c'est ça se passe très bien à la maison, dans mon salon, mais à l'extérieur, c'est impossible, il n'écoute rien, il y a trop de distractions. Mais effectivement, c'est comme vouloir faire des devoirs à des enfants à Disney. C'est compliqué. Et donc, on va y aller vraiment progressivement. Vous commencez dans votre salon, ensuite dans un jardin clos, sans distraction. Après, on fait éventuellement dans la rue, quand il n'y a pas trop de monde. Et ensuite, on va aller dans le parc canin, là où il y a plus de chiens. Mmh. Mais allez-y vraiment progressivement. Et alors, je vois toutes les
0: et
2: personnes...
0: Et le troisième?
2: Le rappel, c'est pareil. Alors, le rappel, c'est important. C'est tout aussi facile ou compliqué que le tu laisses. Le but du rappel, en fait, c'est vous allez faire revenir votre chien dans votre couloir à la maison. D'abord, voilà. Il revient vers vous. Tu viens, bravo. Et on va augmenter la distance et la sécurité et utiliser une longe à ce moment-là. C'est une laisse de 10-15 mètres que vous allez pouvoir pour le retenir quand il va être en promenade justement et qu'il ne s'en aille pas. Parce qu'en fait, le but, c'est de rester sur le maximum de réussite possible. Et le rappel doit se travailler en permanence et pas que pour rentrer de la promenade. Parce que si vous le travaillez uniquement au moment du rentrer, et ben en fait, votre chien va juste se dire ben, c'est la fin du jeu. Donc ça ne me plaît pas.
0: Alors, ça se dresse des chats?
2: Alors, attendez, on va en parler après
0: Alain Souchon. Avant Alain Souchon, j'aime beaucoup dire Alain Souchon plusieurs fois comme ça dans les émissions. Avant Alain Souchon, est-ce qu'il y a deux races par exemple qui sont hyper faciles à éduquer?
2: Alors le plus facile pour moi, c'est le Labrador.
0: Ok.
2: Voilà, le Labrador. Et après, vous pouvez aller vers tous les chiens de travail. Tout ce qui est berger belge, berger australien, ils adorent apprendre. Mais attention, c'est des chiens qui sont très sollicités et très sollicitants.
0: Et les plus compliqués?
2: Ah, tout ce qui est chien de chasse, les teckels, tout ça, les beagles.
4: Les cocker.
2: Les Jack Russell, les cocker, tout ce qui était chien de chasse, c'est très compliqué.
0: Allez, on parlera des chats, parce que je sais que ça vous intéresse beaucoup. Juste après Alain Souchon, il y a de la rumba dans l'air sur ici. On est ensemble jusqu'à 13h, les amis, ça va vite.

0: Il y a de la rumba dans l'air, Alain Souchon sur ICI. Jusqu'à 13h,
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0: C'est votre nouveau rendez-vous quotidien, ça s'appelle On vous doit bien ça et la France était en haleine. On était avec Pierre Fabin, notre vétérinaire, qui nous donnait 3 tips hyper pratiques pour dresser nos animaux, lui apprendre le laisse tomber, non pas du tout.
2: Tu laisses
0: le rappel et assis. Et Aude, je crois que vous avez vu des petites choses sur notre WhatsApp.
2: Oui, 0810 055 056. Qui a mis une photo qui pour moi est très étrange. Du coup j'ai demandé à Pierre, mais qu'est-ce que c'est que ce truc que Pascal nous a mis sur
0: c'est
2: le WhatsApp?
0: C'est quoi donc, madame?
2: C'est un petit boîtier avec un bouton.
3: C'est un clicker en fait. C'est un truc qu'on va utiliser pour faire un bruit à chaque fois que le chien fait bien la chose et qu'il associe le bruit à l'ordre.
0: Ça fonctionne bien ça?
3: Ça marche bien. C'est pas comme ça que je préfère faire, mais ça marche très bien sur certains chiens.
0: Valère, vous demandiez les colliers, c'est ça?
3: Les colliers, c'est de la torture. Les colliers ou décharges, c'est de la punition. On n'utilise jamais de punition. On est dans de l'éducation bienveillante aujourd'hui. On sait qu'il n'y a que ça qui marche.
0: Et alors, Elsa, votre question?
4: Mais oui, pour les chats, mes chats mangent mes plantes. Aussi. Est-ce que je peux arrête?
3: Vous pouvez leur apprendre. On peut tout apprendre à un chat aussi. La seule chose, c'est qu'avec le chat, il faut avoir la friandise ultime. Le chat, il travaille pour être payé. Le chien, il travaille pour vous faire plaisir.
0: Mais c'est quoi la friandise ultime?
3: Du thon, du poulet, n'importe quoi, ce qu'il préfère. Parce qu'en fait, si vous n'avez pas la friandise qu'il faut avec le chat, pour lui apprendre l'ordre, il n'aura rien à faire.
0: C'est ça que j'adore.
4: Moi, je dois tester toutes les friandises.
3: Ah ouais, ce qu'il préfère. Voilà, mais le thon, en général, c'est super.
0: Pour un chat, j'ai peut-être pas entendu Valère qui disait, moi, je suis un chat. On s'arrêtera là pour vous. C'était votre dernière émission.
3: Quelle est la friandise préférée de Valère?
0: C'est ça, l'oseille, pardon. Allez, un peu de sérieux. On a parlé en début d'émission, parce que c'est la journée des aidants. On a eu énormément de témoignages sur le 0810 055 056. Nous allons en prendre un dernier. C'est Valérie qui nous appelle de Valence. Coucou, ici Drôme Ardèche. Et bonjour chère Valérie.
5: Oui, bonjour à vous. Oui, moi, je voulais rappeler, s'il le fallait, qu'être aidant, c'est long, c'est très très long. Oui. Mais aussi, parfois, c'est pour la vie.
0: Oui. Hein,
5: je veux parler de ces cohortes d'aidants longue durée qui accompagnent des personnes qui souffrent, par exemple, de problèmes qui ne se voient pas. D'accord. Et on en parle un petit peu moins. Et là, je pense aux parents d'enfants trisomiques, aux parents d'adolescents, de jeunes adultes bipolaires, par exemple.
0: Tout à fait,
5: il va falloir accompagner pour toute la vie et dont on ne connaît pas le pronostic. Et puis je pense à des choses comme celle qui arrive dans mon entourage. Je pense à ces personnes qui un dimanche matin, pris d'une belle impulsion, décident d'aller faire du jardinage et tombent d'une échelle.
0: Ouais.
5: Et là, c'est la catastrophe parce que tout à coup, cette personne n'est plus là.
0: Ouais.
5: Si on a la chance qu'elle vive, si elle a la chance de vivre, on vous dit, on ne sait pas, dans un an, vous verrez bien. Et vous êtes là, vous êtes avec une personne, et c'est ça dont je voulais parler.
0: C'est ce qu'on appelle le deuil blanc, hein, c'est ça Valérie,
5: oui,
0: me semble-t-il.
5: Elle est là, mais vous la connaissez, mais c'est pas tout à fait elle.
0: C'est pas la même personne.
5: Et donc, c'est pour ça qu'on fait un deuil. Il faut faire le deuil de la personne qu'on connaissait.
0: Ouais.
5: Alors, dans le meilleur des cas, les choses vont continuer plus ou moins vite à s'améliorer. Mais parfois, non, pas du tout. Et là où vous aviez quelqu'un d'épatant qui donnait des cours dans des amphithéâtres, et bien vous vous retrouvez avec quelqu'un qui voit passer un papillon et qui vous dit « Oh, regarde le papillon !» qui va se fâcher ou qui va rire alors que tout le monde est là autour d'un repas de famille. Et ça, c'est le deuil
0: blanc. C'est au fond faire le deuil effectivement de la personne qu'elle était avant. On voudrait vous remercier Valérie d'avoir apporté ce témoignage très important et on pense aussi à ces aidants-là. Et puis, on va en écouter une dans un très court instant, une autre aidante. C'est ma grande amie et votre grande journaliste Elsa Wolinski qui va nous parler de sa maman qu'elle a aidée pendant 6 ans. À tout de suite. Ici, midi 13h.
1: On vous doit bien ça.
0: C'est votre nouveau rendez-vous quotidien entre 12h et 13h et il est déjà midi 52. C'est la journée des aidants. On y a consacré une large partie dans l'émission. On a semblé que c'était important. On vous dit à quel point on est avec vous et on vous embrasse. Elsa, vous allez partager votre expérience avec nous. Merci beaucoup de le faire d'ailleurs.
4: Je vous en prie. Aujourd'hui, je vais vous raconter un petit bout de ma vie.
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4: Et ça, c'est la musique que j'ai mise à l'enterrement de ma mère. C'est la musique d'Aurélie Saada. Ma mère, Maryse, est décédée le jeudi 9 décembre 2021 à 10h15 des suites d'un cancer du poumon et de la plèvre, 5 jours avant mes 48 ans. J'étais triste qu'elle décède avant les fêtes parce que je voulais me déguiser en Père Noël pour la faire rire et pour faire rire les soignants, les malades des autres chambres et les autres aidants. Parce que moi, ce qui me faisait du bien, c'était de faire des gâteaux au chocolat et d'apporter un peu de vie dans cet univers de mort. Au début, on lui avait donné 6 mois, elle a tenu 6 ans, durant lesquels moi, j'ai pris 25 kilos. 25 kilos de pain au chocolat, de cookies, de bonbons engloutis la nuit pour supporter le jour. J'ai été ce qu'on appelle une aidante, mais pour ma mère, j'étais une dame de compagnie. Elle avait oublié que j'étais aussi sa fille. J'ai détesté être aidante. Je sais que ça peut heurter ce que je vous livre, ça peut blesser. Moi-même, ça me bouscule de vous l'avouer, mais je refuse ce matin de faire semblant. J'ai détesté voir ma mère fragile devenir une enfant, j'ai détesté de voir inverser les rôles et devenir sa maman. J'ai détesté qu'elle m'appelle 3 fois par jour pour me dire à quel point la maladie était difficile. J'ai détesté ses caprices, ses douleurs, sa tristesse. J'ai détesté que ses cancers prennent toute la place. J'ai pleuré quand elle a perdu la parole et qu'elle a levé son petit doigt pour me dire à demain. J'ai détesté être son tout et être son rien. Et je me suis détestée de tout détester. Je pouvais passer 6 heures avec elle à l'hôpital et au moment où je me levais pour partir, elle me disait « Non, pas déjà !» Et ce « pas déjà » m'étouffait. C'est ça aussi d'être aidant. C'est difficile à avouer, mais parce qu'on voudrait être généreux tout le temps, patient tout le temps, disponible tout le temps, aimé tout le temps, mais on ne l'est pas. On est fatigué, en colère, égoïste, impatient, on en a marre. Être aidant, c'est comme un métier que tu n'as pas choisi et pour lequel tu n'as jamais postulé et pour lequel tu n'as jamais été informé. Et quand tout s'arrête, c'est comme une forme de chômage. Le vide est abyssal et en même temps, une forme de liberté pointe son nez pendant que les larmes coulent. Personne ne nous apprend à devenir aidant, mais personne ne nous apprend non plus à ne plus l'être. Pour finir, sur une note un peu plus légère, j'ai pensé à vous, Valère, et à vos bons plans. Ma mère voulait être incinérée, mais elle avait des très belles dents, ma mère, toutes refaites. Alors, et parce que j'avais besoin de rire au milieu de tout ce cauchemar, j'ai demandé au conseiller funéraire, est-ce que je peux les récupérer, ces dents? Il n'a pas ri. Et comme ma mère était très belle, j'ai ajouté, sinon, est-ce que je peux la faire empailler? Il n'a pas ri non plus. J'ai détesté être aidante, mais je suis fière de l'avoir été. J'ai détesté Maryse malade, mais elle me manque terriblement aujourd'hui. Perdre quelqu'un qu'on aime, ça brise, mais ça offre en échange aussi une force indestructible. Alors imaginez, j'ai perdu mes 2 parents, je suis Hulk derrière ma vulnérabilité. Je pense vraiment très tendrement à tous les aidants et à tous les soignants.
0: Merci beaucoup Elsa, je vais mettre à pleurer, tout va bien. Heureusement qu'il y a le jeu qui arrive. C'est dans ces moments-là qu'on est très heureux de donner un petit peu de 200 euros, de pouvoir d'achat. Merci infiniment Elsa Wolinski pour le partage de votre expérience, pour votre honnêteté, pour votre solidité. Au Drazo, ça me permettra de reprendre un peu mon souffle.
2: Et il y a beaucoup de réactions au 0810 055 056 sur le WhatsApp de l'émission. Pascal envoie des cœurs. Colette également qui fait des bises à Elsa. Donc vous avez
0: merci
2: la bise
0: beaucoup.
2: De Colette. Beaucoup de cœurs, hein, vraiment. On a aussi Cathy qui nous dit « Je suis aidante, ça m'a touchée droit au cœur ». Elle faisait aussi référence à votre message, Enora, en début d'émission pour les aidants. Cathy, qui est aidante de 3 personnes depuis 5 ans. Et puis, il y a ceux aussi qui disent qu'on devrait mieux aider les aidants et qu'on ne pense pas aussi aux parents dont le fils parfois est en difficulté et qui a été refusé en cure de désintoxication. Et que, bah, des fois, les parents doivent s'arrêter de travailler pour s'occuper aussi d'un enfant malade comme ça et qu'on devrait aussi y penser.
0: Merci beaucoup, Audrazo. Merci pour les larmes et la tendresse, Elsa Wolinski. Et merci à vous, hein, chères auditrices, chers auditeurs, d'être aussi présents. Sur le WhatsApp, c'est devenu une vraie communauté. On vous dit bien ça et on en est très fiers et très heureux. On va accueillir aussi une gagnante. Elle s'appelle Sandrine, parce que tous les jours, je booste votre pouvoir d'achat. On vous doit bien ça. 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Et c'est Sandrine qu'on va accueillir. Bonjour Sandrine.
7: Bonjour Enora, bonjour toute l'équipe. Bonjour.
0: Vous appelez du Palais. coucou ici Loire Océan, c'est ça? Oh là là, j'adore cette organisatrice de murder party. Qu'est-ce que c'est que ça?
5: Oui.
0: Qu'est-ce que c'est les murder party?
5: Ben, c'est une sorte de cluedo vivant. Quelqu'un disparaît dans la soirée, tout le monde joue son personnage et costume son personnage, et on doit deviner dans la soirée à l'aide d'indices qui, quoi, comment a aidé la personne à disparaître.
0: Mais attendez, on va venir,
7: on va tous faire venir.
0: Ça, mais on vient complètement voir.
7: Et ceux qui disparaissent vraiment pour toujours.
0: Moi, je vais être le Colonel Moutarde dans la bibliothèque, c'est génial. Et en tout cas, c'est gagné, Sandrine.
5: Bravo. Merci beaucoup. Merci.
0: On est ravis de booster votre pouvoir d'achat tout au long de l'année. On vous souhaite une très très belle après-midi demain. Alors rien à voir, on va parler des PFAS, figurez-vous. Je ne sais même pas ce que c'est. C'est ça qui est intéressant. C'est quoi les PFAS?
2: Il y a une émission spéciale qui va commencer là dans quelques secondes sur les PFAS justement.
0: Exactement. Merci à ma chère Céline à la réalisation, à Diana à la technique, Alexandra au standard, Gwenaëlle à la préparation. Merci à ma merveilleuse équipe. J'ai adoré faire cette émission aujourd'hui. Et d'ailleurs, je vous dis à demain.

0: The Final Countdown du groupe suédois Europe avec ce synthé de dingue. On est au début des années 80. Bonjour tout le monde, j'espère que vous allez bien, bien reposé, bien dormi. Je suis très heureux de vous retrouver ce matin avec toute l'équipe, bien entendu, d'ici les 5h ce mardi.
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0: Bonjour Valentine.
2: Bonjour Louis, bonjour à tous.
0: Vous allez bien?
2: Très bien.
0: J'ai pas le droit à mon petit ça va moi.
2: Pas non,
0: encore, pas encore, mais on va y travailler d'ici mercredi. Normalement, si tout se passe bien, les
2: ça
0: amis, j'aurai mon petit ça va. Ouais, ça va. Nous sommes le mardi 13 octobre. Ce mardi est une journée importante puisque votre radio ici est partenaire de la Journée nationale de la résilience.
2: C'est quoi la résilience? Eh bien, c'est connaître les réflexes, les gestes qui sauvent face aux risques. Tempêtes, inondations, incendies, des simulations et des ateliers sont organisés partout en France.
0: Puisqu'en cas de crise, il est essentiel de pouvoir compter sur une information locale, fiable et vérifiée. 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
2: Et en cas de catastrophe naturelle, comme face à ces nouvelles menaces, comme cette cyberattaque contre des frigos de supermarché hier, nous sommes dans les Landes où les salariés d'un super-U touché sont sidérés. C'est l'info du jour dans une demi-heure.
0: Avec vous, ce matin, jusqu'à 6h, nous avons Saveria au standard. C'est Basile à la réalisation aujourd'hui et Sarah à la rédaction en chef.
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0: Mardi 13 octobre, excellent réveil, il est 5h. Le tour de l'actualité tout de suite. À vos côtés, Valentine, à la une, la ville d'Aubagne en état de choc.
2: Après le périple meurtrier, selon les mots du ministre de l'Intérieur, de Michael, 14 ans, élève en 3e, il a ouvert le feu hier dans son collège, blessé le principal et une enseignante à coups de fusil, sous les yeux de ses camarades. Invité aujourd'hui, Jules Dequisse, à se rendre à la cellule médico-psychologique.
3: Michel va sûrement le faire, il est élève en 3e et il reste estomaqué par tout ce qui s'est passé.
4: Encore serait dans un lycée en Amérique, ok, mais dans le collège à Aubagne. C'est quelque chose quand même.
3: Il n'oubliera pas ce qu'il a vu en tentant de fuir le collège après les tirs avec un ami.
4: Il me dit, je te jure, retourne-toi, il y a du sang. Au début, je me dis, non, du sang? Je me retourne, du sang, je cours dehors.
3: Au début, Nefissa n'a pas cru non plus sa fille qui l'a appelée dans la panique.
5: C'est au son de sa voix, j'ai compris que c'était vraiment vrai, donc je suis arrivée.
3: Elle a trouvé sa fille en état de choc.
5: Elle est tombée dans mes bras comme si elle avait 2 ans et demi. Elle tremblait de partout, elle était en pleurs, elle était paniquée.
3: Aujourd'hui, Layana s'est un peu remise de ses émotions.
6: Je sais pas trop ce que je ressens, c'est bizarre à expliquer, mais c'est juste choquant en fait. J'arrive pas à poser des mots, j'ai eu peur.
3: Elle va retourner voir les psychologues et puis les professeurs comme Christophe prendront le relais.
7: On va les accueillir, pas pour parler de maths ou d'espagnol, mais pour les écouter surtout, tenter de les tranquilliser. Je vais improviser parce que ça je sais pas faire, j'ai pas été formé pour ça.
3: Retour en classe sûrement demain et d'ici là, il y aura ce soir à 18h en centre-ville, un rassemblement de soutien pour tous ses profs et ses élèves traumatisés.
2: L'ado, lui, est toujours en garde à vue comme ses parents. Une enquête pour tentative d'assassinat est en cours.
0: 5h02 sur ICI, l'État français attaqué pour inégalité devant l'impôt.
2: Ce recours n'a pas été déposé cette semaine par hasard par Oxfam France. Le budget est examiné à partir d'aujourd'hui à l'Assemblée. Et quand un milliardaire paie en proportion de ses revenus moins d'impôts qu'une infirmière, explique la directrice générale de l'ONG, Cécile Duflot. Eh bien, pour l'ancienne ministre de François Hollande, il y a inégalité devant l'impôt. 16h30, à partir de 7h, les députés votent cet après-midi la loi intégrale sur les violences sexistes et sexuelles. Un texte très attendu depuis le meurtre de Liana, une collégienne de 11 ans violée et tuée à Fleurance dans le Gers. Où l'on reste sceptique sur un réel changement. Théo Cobel, personne n'a oublié l'affaire.
8: Dans les petites rues médiévales de Florence, 4 mois après, l'émotion reste toujours vive.
9: Ça a été vraiment très, très choquant.
8: Voilà. Marion a participé au battu à la marche blanche et elle est soulagée qu'il y ait une réponse à cette affaire.
9: Que ce ne soit pas pour rien et que ça ne se reproduise pas, c'était vraiment horrible.
8: Elle va suivre ce mardi le vote, même si avec sa collègue Sophie, elle reste sceptique sur la promesse d'un plus jamais ça.
10: Oui, cette loi, elle va passer, ok, très bien, mais qu'on ait la preuve que ça va fonctionner, que vraiment les choses vont avancer en fait.
9: que ça, elle sera vraiment appliquée telle qu'elle.
8: À Florence se pose aussi la question de la confiance dans les institutions. Marjorie, à maman de deux enfants de 4 et 15 ans, est encore sonnée par l'affaire.
5: Pour moi, la police, la gendarmerie, c'est ce qui devrait nous protéger et je trouve qu'on n'a pas protégé les enfants. Moi, aujourd'hui, je ne sais même plus comment, moi-même, je suis maman d'une petite fille. Je ne sais pas quoi faire pour la protéger.
8: Pour elle, au-delà de la loi, il faut mieux prendre en charge nos enfants.
5: C'est notre avenir, en fait. C'est l'avenir de la France et on ne les écoute pas. Et on ne sait pas la recueillir, d'autant plus qu'un enfant qui n'aura pas été écouté sera un adulte en mal et peut-être un adulte qui fera des défauts plus tard.
8: Et contacter la famille de Liana ne souhaite pour l'instant pas réagir. Leur avocat nous indique simplement que le nerf de la guerre reste les moyens alloués à la justice.
2: Et des rassemblements sont organisés dans toute la France avant le vote, avec un appel à observer une minute de silence à 13h. On entendra aussi la colère des lycéens appelée à une nouvelle journée de mobilisation nationale, malgré cette invitation du ministre de l'Éducation à recevoir les principaux syndicats jeudi. Les blocages se sont même poursuivis cette nuit à Saint-Denis notamment, où des membres du personnel ont occupé leur établissement hier soir.
0: La baisse annoncée du prix du gasoil.
2: Jusqu'à 18 centimes d'euros de moins par litre à partir du 1er novembre, soit environ 10 euros d'économie par plein, précise le Premier ministre. Et pour que le déstockage de millions de barils des réserves de la France profite à tous, y compris aux plus de 300 stations isolées en zone rurale, Sébastien Lecornu annonce des avances sur trésorerie et un fonds spécialisé pour les accompagner. C'est le début de la campagne de vaccination contre la grippe et le Covid aujourd'hui. Et selon ce pharmacien de Nancy, mieux vaut ne pas attendre.
11: Alors, il n'y a pas de précipitation à avoir, mais il ne faut pas non plus hésiter à se faire vacciner. Pour l'instant, le taux de circulation du virus contre la grippe est extrêmement faible en France. Néanmoins, on observe aussi bien en Grande-Bretagne qu'aux États-Unis une épidémie de grippe précoce. Donc, on ne peut pas présager de ce qui se passera en France. Mais par précaution, sachant qu'il faut 15 jours pour synthétiser les anticorps, autant faire la vaccination dès qu'on le peut. Vous aurez une protection jusque mars-avril, à la fin de la période de grippe. Plus on est vacciné, moins le virus a de chances de circuler. Et donc, en se vaccinant, on se protège, mais on protège également les autres. La grippe est un virus respiratoire qui peut entraîner de graves complications, en particulier pour les personnes âgées ou les personnes fragiles. Et donc, en se vaccinant, on se protège de ces complications qui peuvent avoir des conséquences dramatiques.
2: Une vaccination contre la grippe remboursée pour les plus à risque et les plus de 65 ans. Celui contre le Covid est gratuit pour tout le monde. La météo, Louis.
0: Avec un temps qui va s'améliorer aujourd'hui au fil des heures, ce mardi, alors on a toujours quelques averses hein, au petit matin et au cours de la matinée, avec des nuages qui sont nombreux, notamment de la Nouvelle-Aquitaine jusqu'à la région Grand Est. Ailleurs, c'est du soleil. Pour les températures, à 5h06, on retrouve un petit peu de douceur, paradoxalement, aujourd'hui, avec 14 degrés à Limoges, nous dit Lionel sur notre page Facebook. En Isère, 9 degrés, nous dit Alexandre ce matin. Puis en milieu de matinée, ça grimpe doucement. À Strasbourg, on aura 14 degrés. Du côté de Grenoble et de Chambéry, on aura 16 degrés. Du côté de Nîmes, 17 degrés. Cet après-midi, on retrouve un petit peu de douceur avec un ciel, lui, qui restera essentiellement dégagé. Quelques averses toujours localisées du côté de l'Occitanie. Ailleurs, du soleil. Dans le nord, 20 degrés attendus au meilleur de la journée à Nantes. Et dans le sud, 26 degrés à Montpellier.
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0: Aujourd'hui, on fête les Géraud ainsi que les Gérard. Bonne fête à vous qui nous écoutez ce matin. Puis avant 6h, vous avez la parole au 0810 055 056 puisque ce mardi, votre radio ici est partenaire de la Journée nationale de la résilience pour nous aider à connaître les bons réflexes face aux risques et aux situations d'urgence.
2: Alors ce matin, on recherche un auditeur qui est toujours paré en cas d'imprévu, adepte des kits de survie ou encore formé aux gestes qui sauvent.
0: Est-ce que, par exemple, vous avez un défibrillateur chez vous, ou tout simplement une lampe torche, une trousse de secours, des bouteilles d'eau, une couverture dans la voiture, des provisions? Venez nous le raconter ce matin au 0810 055 056. C'est Saveria qui attend vos appels ce matin au standard. Je vous souhaite à tous un excellent réveil sur ICI avec Clara Lucien.

0: Clara Luciani avec La Grenade sur ICI à 5h10. Clara Luciani qui est allée en concert ce week-end. J'ai vu ça dans l'actu, concert de Céline Dion. Elle a fait sa petite apparition remarquée pour aller voir Céline en concert. On va parler fromage dans un instant, restez avec nous.
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0: Et ce, en plus, à l'heure du petit déjeuner, peut-être pour vous ce matin, on va parler d'un des fromages les plus célèbres de France, créé, figurez-vous, pour échapper aux impôts.
3: Ou quand des paysans de Haute-Savoie ont trouvé la meilleure, oui, la meilleure des astuces pour payer moins de taxes. Stéphane Bern nous raconte cette histoire à 5h25.
0: Bien, je suis impatient.
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0: Une question, qui ne s'est jamais brûlé les doigts, vous savez, en sortant un plat du four ou tout simplement une casserole du feu? Écoutez bien, puisque ce matin, dans Ici, ça entreprend, une idée pour nous simplifier la vie, Valentine.
3: Oui, Catherine Quicandon, vous nous avez déniché la solution avec Ici Champagne Ardenne pour éviter les brûlures.
5: À La Grandville, à moins de 10 km à l'est de Charleville-Mézières, on aime les cocottes. Alors oui, peut-être celle-ci, mais surtout celle de Romain Dubal, le créateur de la cocotte française. Mais qu'est-ce donc cette entreprise, Romain ?
6: Alors la cocotte française, c'est une société qui conçoit et commercialise des cocottes en fonte émaillée innovantes, avec une particularité de poignée qui ne monte pas en température. Donc c'est un produit qui est fabriqué essentiellement dans les Ardennes, à 80% dans les Ardennes et en partie dans les Vosges.
5: Une cocotte donc 100% française, imaginée par deux amis, dont Romain, ingénieur en métallurgie, passionné de fonderie et de cuisine. Mais concrètement, comment ça marche ?
6: On a développé un concept de film d'air en fait, qui vient refroidir la poignée en inox qui est en contact avec la cuve en fonte et ça refroidit la poignée pendant la cuisson. C'est la combinaison de la matière et de notre film d'air qui refroidit par convection naturelle la poignée.
5: Une invention brevetée, bien sûr, qui en plus de préserver nos petites mimines quand on sort la cocotte du four, allège son poids. La cocotte française est compatible tout feu, gaz, électrique, vitrocéramique, induction, four et même barbecue et bras zéro. Elle passe au lave-vaisselle et elle est sans pifasse. Son émaillage triple couche permet aussi de vous garantir votre cocotte à vie. Il aura fallu 12 mois à Romain pour créer et développer sa cocotte. Celle-ci arrive sur le marché fin 2024 et depuis, cela marche plutôt bien. Même très bien.
6: On est implanté dans différents points de vente. On vient d'être référencé par un gros faiseur sur le marché du retail en France, qui a 140 points de vente sur le territoire. Et là, on commence à se développer à l'international grâce à nos agents commerciaux.
5: Cocorico. Il existe maintenant plusieurs modèles, rond, ovale, il y a même une sauteuse, plusieurs couleurs, noir, blanc, rouge et bleu. Et vous pouvez même la personnaliser avec un décor, un logo ou un motif de votre choix qui sera mis directement sur le couvercle pendant l'émaillage. Le prix, à partir de 239 euros, un budget certes, mais toujours moins que les concurrents directs sur le marché. Plus d'infos sur la cocotte française.

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3: Soit la préparation aux crises, aux catastrophes, vous le savez, nous sommes toujours à vos côtés en cas d'incendie comme cet été en Gironde, d'incident Seveso, souvenez-vous, de l'usine Lubrizol à Rouen, ou encore d'inondations comme très récemment dans l'Hérault, et notamment à Lattes, où, on peut le dire, Clémentine Proutot, les habitants ont une vraie culture du risque.
4: Oui, et ce sont les anciens qui s'en souviennent le mieux. Michel est un enfant du pays et il a été particulièrement marqué par une inondation, celle de 1976.
5: Mais c'est monté à peu près 2 mètres de haut au-dessus de la route. Quoi. Il y avait eu un noyé d'ailleurs là où il y avait le stade de foot à l'époque. Il a été surpris dans la nuit. Quoi. Ah oui, ça avait débordé dur. Là.
4: Presque 30 ans plus tard, rebelote, Lattes est à nouveau sous l'eau en 2002 et en 2003. D'après la préfecture cette année-là, les 10 glaches des lotissements sont évacués par précaution. Stéphanie habitait juste en face du Lez.
6: Il y avait les hélicoptères de l'armée qui tournait, on avait retiré toutes les voitures, moi j'habitais juste dans cet immeuble là, on avait retiré les voitures, il avait énormément plu. Beaucoup, beaucoup plus et sur peu de temps en fait.
4: À partir de là, la mairie décide de lancer un grand projet de rénovation des digues.
7: On a fait le plus gros chantier en France depuis 60 ans de protection d'une zone urbaine.
4: Cyril Meunier, le maire de Lattes.
7: Ça a consisté sur le Lez à rehausser les digues et à les renforcer. Les anciennes n'étaient pas en mesure de supporter l'augmentation des débits qu'on constatait. On a fait un bras mort qui part au nord de Lattes et qui contourne l'ensemble de Lattes par l'est. Dès qu'on dépasse 400 mètres cubes secondes dans le Lez, on a un tiers du débit qui part dans ce bras pour soulager le passage.
4: Coût du chantier, entre 55 et 60 millions d'euros. Les travaux vont durer 7 ans, mais ça en valait la peine. Depuis, les digues résistent aux tempêtes et même à l'épisode Cévenol du 30 septembre dernier. De quoi rassurer la majorité des habitants que j'ai rencontrés, comme Laurence.
8: Ah oui, moi j'ai aucune crainte, j'ai confiance en la mairie. Moi, ça fait 10 ans que je suis arrivée sur Lattes. J'ai pas connu les grosses inondations il y a plus de 15 ans. Et c'est vrai que pour moi, je me suis sentie en sécurité.
4: D'autres, comme Joël, restent quand même un peu inquiets.
9: Je ne suis pas sûr qu'avec les changements de température climatique, etc., on n'arrive pas à nouveau à ce que les berges ne soient pas suffisantes pour retenir les courants d'eau qui seront certainement de plus en plus importants.
4: Le maire, lui, se veut rassurant. Les digues et le déservoir d'orage sont capables de contenir pratiquement le double d'une crue centennale.
3: Et pour vous mettre à jour, vous adapter aussi aux nouvelles menaces. Une carte recense toutes les actions et ateliers près de chez vous sur le site internet du gouvernement info.gouv.fr.
2: Dans 3 minutes, c'est la télé avec Patrice Gascoin. Ce matin, à l'heure du petit déjeuner, peut-être pour vous ou pour accompagner votre café, on va remonter le temps avec Monsieur. C'est un téléfilm à découvrir ce soir sur France 2. Patrice Gascoin sera avec le comédien Jean-Pierre Daroussin juste après The Police sur ICI. Excellent réveil avec nous et bon mardi.

0: Walking on the Moon, c'était The Police sur ICI à 5h21. Bonjour à vous, si vous venez de nous rejoindre à l'instant, et vous tombez bien, puisqu'il faut nous appeler tout de suite au 0810 055 056. Venez jouer avec nous, venez participer au duel des auditeurs avec une question autour de l'actu. Aujourd'hui, allez, je vous donne le sujet, on va parler du mondial de l'auto. Il y a une grosse actu, il y aura un chiffre pour vous à trouver et le plus proche de la bonne réponse remporte cette semaine un poste radio très utile quand on en a vraiment besoin, Valentine.
1: Oui, en cette semaine de la résilience pour être prêt face à toutes les catastrophes, ce poste, il est équipé de la DAB+, la radio terrestre numérique, et de l'ASA, l'Automatic Safety Alert. En cas de crise, il se met en route automatiquement pour vous diffuser les messages d'information prioritaires.
0: Ce poste, il est pour vous ce mardi matin. Alors, appelez-nous tout de suite au 0810 055 056. C'est Saveria qui attend vos appels. Bonne chance à tous.
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0: Patrice Gascoigne est avec nous tout de suite pour ses coulisses TV. Bonjour Patrice, vous nous proposez ce mardi de remonter le temps ce soir avec un téléfilm proposé par France 2 qui s'appelle tout simplement Monsieur, et vous êtes avec le comédien Jean-Pierre Daroussin.
3: Nous sommes en 1969, une petite fille disparaît et deux flics mènent l'enquête. Deux flics, deux âges, deux méthodes.
4: Vous pouvez arrêter de faire ça là ?
5: Faire quoi ? De dormir quand je parle, quand je me tape les interrogatoires.
6: C'est ton enquête et je ne dors pas.
5: Faites semblant, c'est pire.
6: J'écoute, j'entends mieux les yeux fermés.
3: Le jeune flic impatient et l'ancien flic tout en sagesse, c'est l'excellent tandem joué par Jérémy Lewin et Jean-Pierre Daroussin. Ces deux flics parisiens sont envoyés dans le nord de la France, en terre rurale, dans un domaine dirigé d'une main de fer par celui que l'on surnomme Monsieur, incarné par Aurélien Recoing. Une enfant a donc disparu, une rançon tombe et nous voilà projetés dans une enquête où se mélangent violence de classe, jeu de pouvoir, patriarcat mortifère et domination sociale. J'ai demandé à Jean-Pierre Daroussin s'il y a toujours un plaisir particulier à remonter le temps en jouant dans une fiction d'époque, Jean-Pierre Daroussin.
7: Évidemment que cette résonance des années que j'ai pu connaître quand j'étais jeune, c'est agréable de repasser les costumes, de conduire des voitures de cette époque-là, d'avoir affaire à des objets, des radios, des cendriers, des cigarettes aussi. Voilà, dans ce film-là, on fume, comme on fumait pas mal à cette époque-là, comme tout le monde fumait dans les voitures. C'est des choses qu'on disparu. Et on raconte des histoires, on fait des films pour rendre hommage à ce qui a disparu, bien sûr.
3: On dit toujours pour le comédien que le fait de mettre un costume aide à rentrer dans le personnage.
7: Oui, la constitution du personnage se fait beaucoup à ce moment-là, au moment où on cherche la justesse du costume. Et là, par exemple, la lourdeur du par-dessus est très importante. C'est un vrai gros par-dessus en laine, comme ça se faisait à l'époque, comme des tailleurs faisaient ça, quoi. C'est une époque où le prêt-à-porter ne fait que commencer, et c'est pas encore très répandu. Et évidemment, on sent le costume fait chez un tailleur, quoi.
3: Découvrez le lourd par-dessus porté par Jean-Pierre Daroussin ce soir dans Monsieur sur France 2.
0: Merci Patrice, et demain avec vous 5h20, les coulisses de la France a un incroyable talent avec Hélène Ségara. Le programme revient demain avec plein de nouveautés, vous allez pouvoir les découvrir en avant-première demain 5h20. Tout de suite, une autre nouveauté, cette fois-ci musicale, avec la chanteuse Marine, ce mardi matin, gagnante de la Starac en 2005. Voici pour vous son dernier single, Tricheur, sur ICI.

0: Marine, sur ici, avec Tricheur, bonne route à vous si vous nous écoutez déjà sur la route pour aller au boulot. Ce matin, nous sommes le mardi 13 octobre et comme d'habitude, juste avant les infos de 5h30, un petit peu d'histoire aux côtés de Stéphane Bern, qui ce matin nous fait voyager au temps de la création de la Marine nationale.
1: Au Moyen-Âge, des paysans savoyards s'organisent pour payer moins de taxes. Ce faisant, ils inventent l'un des fromages les plus célèbres de France. XIIIe siècle, dans les vallées de Thônes, en Haute-Savoie. À cette époque, les fermiers qui exploitent les alpages doivent payer chaque année une redevance au propriétaire, ce qu'on appelle un droit de siège. Une façon pour les propriétaires de faire leur peur.
2: Tendre ami, permettez-moi de beurrer vos tartines.
1: La taxe est calculée en fonction de la production laitière du troupeau sur une journée. Alors chaque année, le jour du contrôle, les fermiers ont une petite astuce. Ne pas complètement traire les vaches pour faire croire à une production plus faible et donc payer une taxe moindre. Et ça passe crème.
3: Mais je supporte pas la crème non plus, ça me file des allergies.
1: Une fois le contrôleur parti, les paysans s'empressent de traire le troupeau une seconde fois. En patois savoyard, cette deuxième traite s'appelle une rebloche. Elle permet de tirer du pis des vaches un lait crémeux et riche, idéal à transformer en fromage. Bien sûr, les fermiers n'y manquent pas. Et c'est ainsi que naît le reblochon.
4: Il y a du chaume du reblochon.
1: Au fil des ans, cette production locale, née d'une fraude fiscale, gagne en réputation.
5: Mais non, cher monsieur, ce n'est pas fraudé que de se servir des textes de loi pour payer le minimum.
1: Si bien que ce fromage de montagne va traverser les siècles, même après la fin du droit de siège, pour devenir un emblème de la gastronomie savoyarde. Le reblochon, finalement, c'est la seule niche fiscale dans l'histoire qui sent la cave d'affinage.
6: Tu craches, tu payes, pas possible que t'en réchappes, nous sommes les frères qui rappent.
1: Certaines combines finissent devant les tribunaux. Mais les meilleures sont celles qui finissent au four, entourées de pommes de terre.
0: Merci Stéphane. Autre emblème français dont je vous parlerai dans quelques instants, c'est le retour de la 2Deuche Citroën. Vient de dévoiler une toute nouvelle 2 chevaux électrique. Je vous explique tout ça dans quelques minutes, puisque tout de suite, il est 5h30. Voici l'actualité en France et dans le monde en 90 secondes. C'est avec vous, Valentine Lettès.
7: Pourquoi Michael, 14 ans, a-t-il ouvert le feu dans son collège d'Aubagne hier, blessé son principal et une enseignante? Si ses motivations restent mystérieuses, la préméditation fait peu de doute pour les enquêteurs. D'abord parce qu'il a pris soin de cacher son fusil de chasse dans un étui à guitare. Jusqu'à 10 euros d'économie par plein, c'est la promesse du Premier ministre. Sébastien Lecornu annonce 12 à 18 centimes d'euros de baisse sur le litre de gazole à partir du 1er novembre, après cette réunion avec les distributeurs hier et grâce à la libération de barils des réserves de la France. Blocus et manif de lycéens appelés une nouvelle fois à crier leur colère ce mardi dans toute la France face au manque de moyens dans l'éducation. Et justement, le budget de la France pour l'an prochain arrive à l'Assemblée, début de l'examen de la proposition de loi du gouvernement, avec pour commencer la partie recette, comment faire rentrer l'argent dans les caisses. Payer ses courses en supermarché avec ses tickets resto, c'est bientôt gravé dans le marbre. Les députés ont adopté le texte hier à l'Assemblée, mais sans plafond de paiement, comme réclamé par certains élus. En revanche, le gouvernement aura la possibilité d'en instaurer plus tard par décret. Deux clubs français sur les terrains de la Ligue des champions de foot ce soir. À 21h, Lille s'attaque aux Anglais d'Arsenal sur leur pelouse. Et à 18h45, Lens affronte le Sporting Portugal.
0: L'info du jour, c'est la sidération après cette cyberattaque contre les supermarchés de France.
7: Les contrôleurs de froid, des réfrigérateurs piratés et passés en mode dégivrage dans des centaines de magasins. Leclerc, Monoprix, Intermarché, Netto, Carrefour ou encore ce Super U à Morsinx-la-Nouvelle dans les Landes où des kilos de nourriture Armand Morera ont terminé à la poubelle.
8: Face à son rayon vide, Yannick n'a qu'un seul mot à la bouche.
9: C'est triste quoi. Tout jeter, ça fait vraiment mal au cœur. Quoi, hein.
8: Le chef boucher du Super U de Morsinx a dû jeter tous ses produits hier matin.
9: Quand j'arrive le lundi matin, que je vois ça, waouh, c'est bizarre. Quand on voit la viande qui a tout claqué, et tout ce qui était volaille, c'était caché, que rien n'était à température, donc tout va à la benne.
8: Ça fait plus de 30 ans qu'il travaille ici, et une cyberattaque sur des frigos, jamais il n'y aurait pensé.
9: Loin de là, hein. Surtout dans un petit village comme nous, quoi. C'est pas avoir une attaque comme ça, non. Comme quoi, ça peut arriver n'importe où. et n'importe quand.
8: Au total, que ce soit la boucherie, les yaourts ou les plats préparés, ça représente plus de 20 000 euros de marchandises perdues.
10: C'est énormément de gaspillage, c'est énormément de pertes pour le magasin.
8: Marine, une des salariées du rayon frais.
10: Puis même, voilà, pour les chefs de rayon, il y a du travail foutu en l'air, quoi, clairement. Hein. C'est trop dommage, mais on n'a pas le choix, hein. On est victime aussi, hein, par la même occasion.
8: Et du côté des clients, la sidération est la même. Marie-Ange, une habituée, était d'ailleurs venue acheter de la viande.
11: Je vais faire un lapin, mais je ne savais pas trop, je me disais pas grave.
12: Moi, ce qui me révolte, c'est de savoir que plein de choses vont être jetées.
8: Et une fois que tout aura été mis à la poubelle, les salariés devront aussi remplir à nouveau les rayons. Ça prendra plusieurs jours, selon la direction.
7: Et pour les centaines de supermarchés de France dans la même situation, l'urgence, selon l'ANSSI, l'Agence nationale de la sécurité des systèmes d'information, c'est de déconnecter d'Internet ces fameux contrôleurs de froid, pour la plupart anciens, plus mis à jour et donc vulnérables. Une enquête menée par l'Office anti-cybercriminalité est en cours.
0: La météo tout de suite de ce mardi 13 octobre avec un temps qui va s'améliorer, figurez-vous, au fil des heures. On retrouve un petit peu de douceur, paradoxalement. Alors on a toujours quelques nuages ce matin ainsi que des averses, notamment du côté de la Nouvelle-Aquitaine jusqu'à la région Grand Est. Ailleurs, c'est du soleil. Pour les températures, déjà 14 degrés à Limoges, nous dit Lionel sur notre page Facebook. On a 9 degrés en Isère, nous partage Alexandre. En milieu de matinée, les températures montent relativement doucement. À Strasbourg, 15 degrés. Pour Grenoble et Chambéry, 16 degrés. Et puis à Nîmes, ce matin, 17 degrés. Cet après-midi, on va conserver cette douceur des températures, elles, qui vont flirter avec les 20 degrés. Des nuages qui se feront de moins en moins nombreux. Pour les maximales, dans le nord, 20 degrés attendu à Nantes, dans le sud, 26 degrés aujourd'hui à Montpellier.
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0: 5h35, dans quelques minutes, c'est le duel des auditeurs autour de l'actu avec à gagner aujourd'hui votre radio ici. 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Et ce matin, je vais vous parler de cette toute nouvelle Dedush qui est sortie. Elle est absolument sublime.
7: Elle n'est pas sortie, hein. Alors, elle est présentée au Salon Mondial de l'Auto à Paris. C'est une version électrique, elle est magnifique.
0: Un prototype, elle va sortir, si je ne me trompe pas, on va vérifier, mais d'ici 2028. Vous avez vu la photo ?
7: Elle est incroyable.
0: Elle est très très très jolie. J'ai une question pour vous ce matin. Restez avec nous, on en parle juste après la musique d'ici, avec vos chansons préférées, bien entendu, qui vous accompagnent tout au long de la journée. Et ce matin, vous commencez la journée en vous réveillant avec Maxime Le Forestier. Voici En Bas Là-Bas.

0: Maxime Le Forestier sur ICI, excellent réveil avec nous ce matin en bas là-bas tout de suite. Et là, place au duel des auditeurs.
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0: 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Et il y a une question autour de l'actu avec un chiffre à trouver pour gagner un très beau cadeau.
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0: Valentine, ce mardi matin, on dit bonjour à Thierry qui est avec nous.
4: Bonjour Thierry. Bonjour Valentine et bonjour Louis.
0: Thierry qui nous passe un petit coup de fil de la Marne et qui est déjà au pied levé, bien occupé, en plein rangement.
4: Bah oui, c'est ça.
0: Thierry,
4: de bonheur et de bonne humeur.
0: C'est très important. Faites une courte pause. On va dire en attendant bonjour à Laurent qui est avec nous de Gironde.
3: Bonjour Laurent.
5: Bonjour Valentine, bonjour Louis.
0: Laurent, vous êtes plutôt au petit déjeuner, je crois.
5: Ouais, je vais pas tarder, ouais.
0: Ouais, c'est bientôt sur le départ pour aller bosser. Alors les amis, j'ai une question pour vous. Pardonnez-moi, c'est The Dutch qui fait son grand retour. Je trouve ça absolument génial. C'est Citroën qui vient de dévoiler au Mondial de l'Auto une nouvelle version de sa mythique 2 chevaux entièrement électrique. Alors pour le moment, on l'a expliqué, c'est un prototype puisque le futur modèle est annoncé pour 2028. Et son ancêtre, celui dont je vais vous parler ce matin, a de quoi surprendre. On remonte le temps en 1937. Le tout premier prototype de la future 2 chevaux sortait à cette époque. Figurez-vous que ce prototype ne possédait qu'un seul phare, c'était une toute petite voiture pensée pour transporter 4 personnes avec leur bagage, hein, tout de même, tout en restant très légère. Et selon vous, combien pesait ce prototype en kilos? Je vous l'annonce, c'est moins de 500 kilos. Thierry, il me faut un chiffre.
4: 400.
0: 400 pour Thierry. Vous en pensez quoi, Laurent?
5: Ouais, je vais dire 400. Hein. Désolé.
0: Ah là là là là là là. 401 pour Laurent. La réponse avec vous, Valentine.
3: 370 kilos.
0: C'est donc... Ah, Laurent, ça n'a pas payé. C'est Thierry qui gagne ce matin.
5: Pardon.
0: Ça ne marche pas à tous les coups. Non. On a une petite explication en plus, je crois.
3: Sur le 370 kilos, bah c'était pour qu'elle soit légère, comme vous l'avez dit, Louis. Après, moi, j'ai un petit détail à ajouter sur le fait qu'elle n'avait qu'un seul phare, cette toute première 2 chevaux. Citroën voulait une voiture simple, accessible. Alors pour sa future version électrique, la marque vise là aussi un prix de départ accessible à tous, autour de 15 000 euros.
0: Oui, 15 000 euros effectivement, ouais. Bon, faudra patienter un petit peu, ça fait un prix tout de même.
3: Il y a 2 phares cette fois, hein, je vous le dis, c'est plus autorisé un seul phare.
0: Thierry, félicitations à vous, je vous souhaite de passer une belle journée, je sais que vous êtes déjà, pardonnez-moi, à pied d'œuvre.
4: Oui, merci.
0: Et on échangeait tout à l'heure, et j'avais un dicton à vous partager, c'était la journée se gagne le matin. Thierry est d'accord avec moi là-dessus. Et Laurent, j'espère qu'on aura l'occasion de rejouer ensemble très vite. Je vous souhaite une belle journée à vous qui partez bosser.
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0: Avant les infos de 6h, notre initiative du jour avec Robin Bernot. Ce matin, petite question pour vous, Valentine, mais je sais que vous allez me dire oui, vous voulez une petite madeleine?
3: Ah oui.
0: Un petit café?
3: Ah oui.
0: Un jus d'orange?
3: Ah oui.
0: Ça va me faire cher encore tout ça.
3: Surtout, surtout si c'est gratuit, hein. Ouais, ça vous irait aussi. Dans le Vaucluse, on vous offre le goûter par simple gentillesse. C'est à 5h50 sur ICI.
0: Ouais, je suis si gentil, c'est à découvrir tout à l'heure, suivi de votre rendez-vous. On recherche un auditeur qui, c'est tous les jours. On compte sur vous juste avant les infos de 6h. Et aujourd'hui, à l'occasion de la journée de la résilience, en partenariat avec votre radio ICI, on recherche un auditeur toujours prêt face à l'imprévu.
3: Vous avez toujours une trousse de secours en voiture. Vous êtes un adepte des camps de survie formés aux gestes qui sauvent. 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
0: Venez nous les partager, ces gestes, ce matin au 0810 055 056. On vous attend nombreux, c'est Saveria qui vous attend, elle, au standard. Voici pour vous la musique d'ICI qui vous réveille et qui vous accompagne ce mardi matin avec Ace of Base. C'est sur ICI. Excellente journée avec nous.

0: Ace of Base à 5h47 sur ICI. Ah, j'ai reçu un mail, Valentine.
1: Je vous écoute.
0: Ah bah, je vous quitte.
1: Comment ça vous...
0: J'ai gagné l'euro million. Non, ce n'est pas, malheureusement, ce n'est pas la réalité. C'est un mail frauduleux et qui pullule sur Internet. On en parle tout de suite avec Audrazo.
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0: Ouais, c'est un petit peu le bal des fausses joies avec ce mail. Audrazo, ce mail-là qui nous dit qu'on a gagné à l'euro million, eh bien ça fait envie, mais non, hein, c'est un piège.
4: Effectivement, désolé pour la douche froide et grand merci aux auditeurs qui m'ont alerté après avoir reçu ce message qui affiche d'ailleurs carrément le logo de la Française des Jeux. Vous avez été tiré au sort pour bénéficier d'une somme totale de 875 000 euros. Ah, c'est pas mal, on est d'accord. Et pour récupérer ce joli pactole, on leur demande de prendre contact avec l'huissier de justice. On leur met donc l'adresse mail de cet huissier de justice. Donc la première alerte, et c'est ça qui doit vous sauter aux yeux en premier, l'adresse mail en question, c'est une adresse Gmail. Ça ne va pas. Un vrai huissier de justice n'utilise pas une banale adresse Gmail pour son travail. Deuxième réflexe que vous devez avoir, j'ai tapé moi dans Google le nom de ce monsieur huissier de justice. C'est un vrai monsieur, il existe vraiment, mais il est notaire, pas huissier. L'escroc utilise un vrai nom pour être plus crédible, mais là, en l'occurrence, c'est raté.
0: Et puis, autre point important, Aude, on ne peut pas gagner l'euro million si en plus on n'a pas joué.
4: Voilà, ça paraît évident dit comme ça, mais l'escroc dans ce message essaye de nous faire croire le contraire. Il nous dit en gros qu'on a été tiré au sort, là, à partir de rien, et ça, désolé, ça n'arrive pas. D'ailleurs, précision, quand vous gagnez vraiment au loto ou à l'euro million, c'est à vous de vous manifester, personne n'ira vous contacter directement. Quel est le but de ce gros mensonge? Toujours le même en fait, récupérer un maximum d'informations sur vous. L'escroc vous demande votre nom, prénom, téléphone, adresse postale, et puis viendra le moment, bien sûr, où il va réclamer votre numéro de carte bleue pour des frais administratifs, vous dit-il, ou des frais de transfert. Ça, c'est non, toujours.
0: Audrazo, merci. Aude, d'ailleurs, que vous retrouvez tous les midis avec Enora Malagré dans votre émission On vous doit bien ça. 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
0: 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Il suffit de vous inscrire directement sur notre site internet ici.fr. 5h50, dans quelques instants, on va retrouver Romain Bernot pour l'initiative du jour. C'est juste après la musique d'ici avec Christophe Maé. Voici la

0: Excellent réveil sur ici avec Christophe Mahé, la Lune. Excellent début de journée avec nous. Dans quelques secondes, ça marche ici. On va découvrir une initiative qui devrait vous ouvrir l'appétit. Il est vrai qu'on dit souvent dans la vie que rien n'est gratuit, mais Valentine, nous, on a trouvé une initiative gourmande et gratuite.
1: Née pendant la canicule, elle perdure depuis dans le Vaucluse, Robin Bernot.
2: À Entraigues-sur-la-Sorgue, un épicier a décidé d'offrir le goûter à ses clients.
3: Mais c'est très bien et ça permet un petit moment d'échange après le côté matériel de la sortie.
2: Chouchouter ses clients sans rien leur demander en retour. Cet été, Florian Bourras, le gérant de l'épicerie située juste à côté d'Avignon, avait commencé par offrir des bouteilles d'eau fraîche en pleine canicule, puis des glaces. Et pour la rentrée, il a renouvelé l'opération avec des goûters gratuits. Une madeleine, une compote, une petite brique de jus de fruits. Et pas besoin d'acheter quoi que ce soit pour en profiter. Son objectif, dit-il, simplement rendre service et faire plaisir. Notre journaliste David Doba est allé à sa rencontre.
4: Franchement, nous, cet été, on a bien travaillé. Et justement, c'est pour ça que j'ai fait toutes ces actions pour remercier. Et que je peux me permettre de faire ces petits bouteilles. Mais honnêtement, si je ne pourrais pas me permettre, j'essaierai de trouver le moyen de faire un petit plaisir à moindre coût. Juste un petit bonjour, un sourire et on prend le goûter et pas besoin de consommer. Il y a certains enfants qui ont un repas ou deux repas par jour. Du coup, rapporter ces petites pierres à l'édifice, même si c'est minime, un petit goûter à 60 centimes, une petite compote, une petite madeleine, ça fait plaisir.
2: Vous l'avez entendu, un simple bonjour suffit pour en profiter. Florian insiste, c'est entièrement gratuit. Ici, près d'Avignon, ça marche, mais vous, qu'en pensez-vous? Pourriez-vous vous rendre exprès chez cet épicier s'il était à côté de chez vous? J'ai posé la question à Yvette.
3: Exprès, à cause du goûter?
2: Oui, par exemple.
3: Pourquoi pas? Il faudrait faire l'expérience, tenter le coup pour voir.
2: Et au-delà du goûter gratuit, cette initiative est aussi un prétexte pour créer de la discussion avec nos commerçants.
3: Tout à fait, ça permet de compléter un moment convivial.
2: Bon, je dois vous l'avouer, j'ai aussi été un petit peu curieux avec Yvette. Aujourd'hui, en maison de retraite, près de Colmar, je voulais savoir si elle continuait à prendre des goûters.
3: Des goûters, l'après-midi, nous avons une collation. Donc moi, le goûter, c'est la tisane et puis une viennoiserie ou bien un morceau de biscuit, de gâteau.
2: Oui, parce que finalement, le goûter, c'est un peu une madeleine de Proust qui nous rassemble tous. Je ne sais pas si vous vous souvenez, par exemple, du petit pain au lait dans lequel on glissait un bout de tablette de chocolat. Oh, c'était très coquin, ça, très très gourmand. Quoi qu'il en soit, à Entraigues-sur-la-Sorgue, Florian Bourras ne compte pas forcément s'arrêter là avec ses collations gratuites. Il envisage déjà d'autres actions solidaires dans les prochains mois. Et vous, est-ce que vous vous souvenez de votre goûter préféré, petit?
0: Ah bah oui, Robin Bernot à l'instant avec David Doba ici Vaucluse. Mon goûter préféré, petit, pain au lait avec un carreau de chocolat.
1: Ah, c'était très similaire chez moi.
0: Ah,
1: c'était un bout de pain, un bout de baguette.
0: Tellement
1: avec un bout
0: commun.
1: De fromage, un bout de reblochon.
0: Ah oui, non mais là c'est bon, vous avez dépassé le goûter, là c'est bien trop.
1: Super.
0: Ah ouais, non mais là ça vous tient la journée, ça vous tient au corps. 5h56.
1: Chacun ses goûts.
0: Après ce goûter gratuit, je vous souhaite un excellent petit déjeuner sans musique avec de bons souvenirs peut-être. Joe Dassin, voici à toi.

0: Jodassin, à toi, sur ICI. Merci à tous d'avoir été là à 6h. Vous avez rendez-vous avec l'actualité de vos régions à 6h30. Vous retrouvez Valentine Notès.
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0: Et voici toutes les équipes d'ici matin qui sont là ce mardi. Belle journée sur ICI.
2: Merci, on n'est qu'une seule équipe, c'est déjà bien. Bonjour à tous, soyez les bienvenus. Bonjour Cécile Dacosta.
3: Bonjour Marc, bonjour à tous.
2: Bon, j'ai croisé Martine hier dans le centre-ville d'Orléans, une fidèle auditrice qui m'a dit tout de suite, je vous écoute tous les matins.
3: C'est bien Martine, continue. Comme ça.
2: Ça m'a fait plaisir parce que il y en a qui n'écoutent rien à la maison. J'ai aucune autorité sur ma fille. Vive l'adolescence. Martine, je vous fais un gros bisou. Je sais que vous êtes à l'écoute ce matin. Martine, elle m'a parlé tout de suite de Duralex.
3: Ah bah oui, un qui sujet... est à la une de l'actualité.
2: Et voilà, un sujet qu'on va aborder tout de suite dans le journal d'ailleurs maintenant.
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2: On démarre ce mardi ensemble dans le Loiret, le Loiret-Cher. Il est 6h.
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2: Et votre journal Le Point sur l'actu locale, c'est maintenant avec vous, donc Cécile Dacosta. Le palais de justice de Blois se prépare à accueillir un procès hors norme.
3: Les parents de la petite martyre de l'Adis jugés dans moins de 3 semaines. L'inconnu de l'Adis, cette fillette de 4 ans retrouvée morte le long de l'autoroute à Suèvre en Loire-et-Cher, c'était en 1987. Il a fallu attendre 2018 pour que la petite Inas Touloub soit identifiée, ses parents interpellés. Du 2 au 18 novembre, les deux septuagénaires vont comparaître devant la cour d'assises du Loir-et-Cher. Et pour accueillir ce procès labellisé procès sensible, le tribunal de Blois a dû faire quelques aménagements, Patricia Pourrez.
5: Pour cette affaire exceptionnelle, de nombreux journalistes sont attendus à Blois du 2 au 18 novembre. Le public dans la salle pourrait aussi être important. Alors pour que tout le monde soit accueilli dans les meilleures conditions, le tribunal de Blois a dû faire des travaux. 206 000 euros pour moitié financés par le ministère de la Justice. Fabrice Bellargent est le procureur général près de la cour d'appel d'Orléans.
6: Le coût financier, c'est les travaux de rénovation de la salle, c'est la mise au niveau en termes informatiques, la mise à niveau en termes audiovisuels. C'est des coûts aussi comme le gardiennage.
5: En plus de la salle d'assises du tribunal, qui compte une centaine de places, une autre salle sera ouverte au public, à côté de la halle au grain, pour suivre les débats sur un écran géant. Du côté des magistrats, il a fallu réaménager certains plannings. Le parquet de Blois va lui avoir des renforts en substitut le temps du procès, car c'est le procureur Stéphane Javet qui va siéger comme avocat général. Et il le dit, c'est un dossier particulier.
7: J'ai pu mesurer combien ce dossier est sensible, mais combien il y a une attente, et notamment de la part des Loir-et-Chériens, et je dirais presque un aspect affectif de certains d'entre eux.
5: Ce procès de la petite inconnue de la 10 s'ouvrira à Blois le 2 novembre à 9h30.
1: 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L'ancien maire d'Orléans, Olivier Carré, et sa première adjointe Muriel Sauvegrain, convoqués devant la justice cet après-midi. Lui est poursuivi pour détournement de biens publics entre novembre 2017 et mars 2018. Elle doit répondre de négligence du dépositaire ayant permis le détournement de biens publics. Une affaire révélée en 2019 par le Canard enchaîné qui reprochait à Olivier Carré des voyages à l'étranger, notamment Las Vegas, et des nuits dans des hôtels de luxe à Paris, le tout payé par la ville. L'intéressé a toujours contesté les faits.
2: Duralex donc et ses 219 salariés bientôt fixés sur leur sort.
1: Le tribunal de commerce d'Orléans rendra sa décision à 14h demain après l'examen hier des dossiers déposés par les deux candidats à la reprise de la verrerie de la Chapelle Saint-Mémin. L'entreprise en est à son 5e redressement judiciaire et dans la salle d'audience hier, il y avait les candidats, des élus locaux et des représentants syndicaux. Parmi eux, Philippe Dos Anjos, élu syndical CGT, 24 ans d'ancienneté chez Duralex. Aucune offre ne le convainc vraiment car dans les deux cas, des salariés seront laissés sur le carreau.
8: Il n'en garde que 133, M. Carlissimo et M. Meston, Thomé Meston, n'en garde 153. Donc ça fait quand même du monde. Un côté, ça fait 80-90 personnes. De l'autre, ça fait une soixantaine de personnes. Ça sera la première fois des 5 redressements judiciaires qu'on a une casse sociale, qu'on n'a jamais eu jusqu'à maintenant. On a toujours été repris avec le nombre de personnes qu'on était. J'ai peur qu'on soit un peu limité en fabrication au niveau personnel. Donc on verra bien, on verra comment ils veulent restructurer la chose et puis on avancera avec. En espérant que les repreneurs qui vont arriver derrière voient vraiment qu'il va falloir vraiment investir pour pouvoir qu'on puisse gagner de l'argent. Parce que si aujourd'hui on n'investit pas dans l'entreprise, au niveau machine et tout ça, je pense pas qu'on ira très loin.
3: Et lors de l'audience hier, la directrice générale de la SCOP de Duralex a annoncé sa démission. Elle reste directrice marketing et commerciale.
2: Acte 5 de la mobilisation lycéenne aujourd'hui.
3: Nouvelle journée d'action à l'appel de l'intersyndicale à laquelle se greffent une nouvelle fois des syndicats. La CGT du Loiret encadre plusieurs cortèges aujourd'hui à Orléans, Montargis et Gien. Départ 10h30. À Orléans, des étudiants de l'université qui manifestent aussi pour de meilleures conditions d'études comptent rejoindre le rassemblement Place de Gaulle ce matin. Le choc toujours à Aubagne, dans les Bouches-du-Rhône, après des coups de feu tirés dans un collège. Hier, un élève de 14 ans est venu en cours avec un fusil de chasse. Il a ouvert le feu, blessant le chef d'établissement et une enseignante. Une enquête pour tentative d'assassinat est ouverte, Yannick Falt.
9: Ce que tentent de déterminer les enquêteurs, c'est pourquoi l'élève de 3e a mené ce qui s'apparente à un périple meurtrier, selon le ministre de l'Intérieur. Première question, depuis combien de temps le collégien projetait-il son action? Car la préméditation fait peu de doutes. D'abord parce que l'adolescent transportait le fusil de chasse dans un étui à guitare pour le dissimuler. Ensuite, parce qu'il est arrivé au collège lundi matin après le week-end, tout sauf un geste impulsif en réaction à une situation qu'il aurait vécue quelques instants plus tôt. Deuxième priorité, le mobile. Qu'est-ce qui a poussé le collégien à ouvrir le feu à plusieurs reprises dans son établissement? Il supportait mal les remarques à répétition des enseignants sur son comportement, selon une source proche. Reste à savoir si l'adolescent va se confier aux policiers ou se réfugier dans le silence. Vu son âge, sa garde à vue peut durer 48 heures et donc jusqu'à demain matin.
3: Et le collège La Canale d'Aubagne n'ouvrira pas ses portes aujourd'hui. La tangentielle reste fermé ce matin dans les deux sens entre Châteauneuf-sur-Loire et Surrey-au-Bois, conséquence du grave accident d'hier matin entre un camion et deux autres véhicules. Le poids lourd s'est ensuite embrasé. Une déviation est mise en place dans le secteur encore ce matin.
2: C'est un tournoi devenu incontournable dans le monde du para-tennis.
3: L'Open du Loiret revient aujourd'hui à Fleury-les-Aubrais, compétition de tennis fauteuil jusqu'à samedi. Cette année, le tournoi fête ses 25 ans. Il a franchi encore un nouveau palier, désormais classé WC500. C'est le troisième échelon du circuit mondial et ça se voit parmi les participants. Parmi les meilleurs joueurs du monde sont là et c'est tant mieux, se réjouit Guilhem Lager, 28 ans. Il est numéro 2 français et 28e mondial.
10: Pour nous, c'est génial d'avoir un tournoi d'une telle ampleur en France. Il y a les meilleurs joueurs mondiaux qui sont là, numéro 4, 5, 6 mondiaux. Donc c'est la première fois, je pense, au Loiret qu'il y a autant de joueurs aussi hauts. Donc ça prouve la qualité du tournoi, les échos que les joueurs ont eus. C'est toujours challengeant de pouvoir les affronter. C'est que des matchs où on sait qu'il faut jouer son meilleur tennis parce que sinon, ça passera pas. Donc c'est vraiment l'occasion de pouvoir faire des bons matchs. Et c'est l'occasion aussi pour d'autres joueurs d'aller essayer de jouer ces mecs-là qu'on n'a pas forcément l'occasion de jouer tout le temps. Et on sait, l'organisation ici, ils essayent de faire le meilleur tournoi possible, donc ça sera pas un tournoi fait à l'arrache, on sera au petit soin, donc c'est toujours agréable d'arriver sur un tournoi et on sait que ça va bien se passer.
3: Top départ de l'Open para-tennis du Loiret ce matin au complexe sportif de Fleury-les-Aubrais. Et puis un nouveau visage à l'US Orléans, l'attaquant Samuel Noirot-Doria, 23 ans, formé au PSG. Il arrive en provenance de Caen, une recrue pour pallier sans doute la blessure d'Idrissa Seydi, victime d'une rupture des ligaments croisés. Il est forfait pour le reste de la saison.
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2: Le parapluie n'est pas obligatoire, mais si vous ne le prenez pas, ça va vous rafraîchir les idées en tout cas. On le rappelle pour la météo sur votre radio locale ici Orléans à 6h07. Les petites brunes sont de retour ce matin dans le Loiret et le Loiret-Cher. Elles seront accompagnées de rafales de vent. Dans la journée, ces rafales pourraient atteindre les 40 km/h avec ces vents qui vont nous arriver par l'ouest. Ça va être peut-être un petit peu plus dégagé cet après-midi. On pourra avoir quelques éclaircies pour ce mardi après-midi, nous y mettez au France. Pour les températures, il fait bon ce matin malgré l'humidité. On a entre 15 et 17 degrés. Et cet après-midi, on attend 20 à Gien, Orléans et Montargis, 22 pour Blois et Salbris et jusqu'à 23 pour Artenay, Pithiviers et Vendôme.
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2: Ici Orléans, bon alors, comment vous allez ce matin? Est-ce que vous avez un petit peu la tête dans le brouillard? Bon, on a le morceau qui fait office de phare, si c'est le cas. C'est le repère pour trouver la bonne humeur. Il n'y a qu'à suivre ce son de Phil Collins, ouais, grand tube des années 90, avec toute la bande de Genesis. Les voici ici pour ce mardi, bonjour.

0: Ici à Orléans, ça vous fait quoi de l'écouter ce matin, ce morceau? C'était mon tout premier album que j'avais acheté 120 francs à l'époque. La musique coûtait cher dans les années 90 avec l'arrivée des CD. Je parle de Genesis qui nous réveille ce mardi ici à 6h13.
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0: Le matin, on le sait bien, le café sauve notre réveil ici, bien sûr, ou le thé, pour ceux qui n'en boivent pas, ou jus d'orange, pour ceux qui boivent aucun des deux. Mais si un matin, ça n'allait pas très bien, même beaucoup plus mal, qu'est-ce qu'il faudrait anticiper pour tout sauver? Vous allez voir, c'est quand tout va bien qu'il faut prévoir bien plus qu'un café. On va en parler ici tout de suite avec notre toubib.
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0: Ici tout va bien pour commencer ce mardi matin à 6h15. On retrouve notre docteur maintenant. Bonjour Gérald Kerzek, vous êtes avec nous pour votre conseil santé chaque jour. Et ce mardi, nous nous intéressons ensemble à la journée internationale pour la réduction des risques de catastrophes. Nous sommes d'ailleurs...

0: La Croix-Rouge propose de son côté le Katakit. C'est un sac d'urgence prêt à attraper si on doit évacuer. Il y a un vrai bénéfice en plus pour la santé mentale. Les personnes préparées vivent moins le sentiment d'impuissance. Elles gèrent mieux le stress pendant la crise et récupèrent mieux après. Alors se préparer, ce n'est pas être anxieux, c'est au contraire se rassurer. Alors on met quoi dans ce kit? Vous pouvez le faire vous-même à la maison. De l'eau, plusieurs litres par personne et par jour pour boire et avoir un peu d'hygiène. Ensuite de la nourriture qui se conserve et qui se mange sans cuisson. Des conserves, n'oubliez pas l'ouvre-boîte, des barres de céréales, les fruits secs, la compote, une lampe, une radio à pile ou à dynamo, vous savez, on tourne, on n'a pas besoin de pile. En parlant de pile, batterie externe chargée pour le téléphone, une trousse de premier secours et les médicaments, faut tenir quelques jours, notamment si vous avez une maladie chronique. Et puis des copies de vos papiers, de vos ordonnances, un peu d'argent liquide, le double des clés, c'est pas mal, et de quoi avoir chaud. Vêtements, couverture de survie, et dernier truc, le sifflet, faut siffler pour pouvoir se signaler.
1: Et docteur, au-delà du sac, comment on prépare sa maison et sa famille avec des enfants ou des parents âgés parfois?
0: D'abord, on connaît les risques de chez soi, des risques d'inondation, de séisme, vous êtes à proximité d'un site industriel. En fait, le site Géorisque va vous donner toute l'information nécessaire, puis votre mairie est là pour vous aider en quelques clics aussi. Ensuite, on fait un plan familial où, si on se retrouve séparés, quel est le point où on va se rallier? Qui récupère les enfants à l'école? Les numéros importants écrits sur un papier. Numéro d'urgence, évidemment, 15, 18, 17, le 15 le SAMU, 18 les pompiers, le 17 la police, et puis on surveille les alertes FR-alerte qui arrivent directement sur le téléphone portable. À la maison, il faut savoir où couper l'eau, l'électricité, le gaz, et avec les enfants, on fait un petit jeu, le sac, le Katakit, ça devient un sac d'aventurier. Donc vraiment, c'est un investissement. Si en plus vous rajoutez la formation geste de premier secours, vous serez paré. Allez, d'ici là, portez-vous bien.
1: Et tiens, si ça allait mal au point de devoir se déplacer loin sans aucun véhicule, eh bien Axel serait prêt, lui. Oui, il s'entraîne à faire 260 km. Oui, il prévoit de faire une course hors norme. Et là, une technique assez inattendue. Vous allez voir, Axel, on va vous le présenter dans 3 minutes dans Les gens d'ici, juste après Mylène qui nous parle sans contrefaçon.

0: 17 avant la sortie de son nouvel album. Et en attendant, on réécoute ses plus grands tubes. C'était Mylène Farmer ici pour ce mardi. Il se prépare à faire un sport extrême en montagne, sans montagne. Bah oui, puisqu'il s'entraîne à Orléans, c'est Axel. Et on découvre sa technique tout de suite avec Vincent James dans Les gens d'ici.
1: Salut, moi je m'appelle Axel, plus connu sous le nom de Cacahuète sur les réseaux. J'ai actuellement 33 ans et je suis ultra-trailer depuis presque 2 ans maintenant.
2: C'est quoi un ultra-trailer ?
1: Ah, c'est un mec qui aime bien courir et se faire mal pendant longtemps, je pense.
2: Pour votre premier trail, vous avez fait fort, vous avez fait un trail de 160 bornes.
1: C'était un défi que je voulais me lancer pour 2025. J'ai pris mon dossard en janvier, la course était en juillet. J'avais 6 mois pour le préparer. C'est comme ça que l'aventure Cacahuète a commencé sur les réseaux.
2: Et pourquoi Cacahuète ?
1: Ça part d'un truc tout con en fait. C'était dans une de mes premières vidéos YouTube. Sachant qu'à l'époque, je m'appelais Axel Power Runner. On n'aimait pas trop ce nom-là avec mon frère.
2: Power Runner !
1: Ouais, non, c'est... Et donc, à la fin de la vidéo, je demande aux gens de mettre un commentaire parce que je sais que ça... Enfin, en leur disant que ça aide au référencement de la chaîne, de mettre n'importe quoi, même Cacahuète, par exemple. Et c'est de là que c'est parti. Tout le monde a mis dans les commentaires super Cacahuète, trop bien Cacahuète, machin.
2: J'adore.
1: Et mon frère a dit... Bah écoute, t'as qu'à t'appeler Cacahuète, en plus c'est facile à retenir, ça rentre facilement dans la tête des gens, donc voilà, c'est de là que c'est parti en fait.
2: Rappelez-nous votre vrai prénom.
1: Axel.
2: Là, j'avais déjà oublié. De l'ultra trail, ouais. C'est de la longue distance et aussi beaucoup de dénivelé.
1: C'est mieux quand c'est en montagne en plus, donc là Orléans c'est pas vraiment le...
2: Ah ouais. Ça ressemble à quoi vos entraînements ?
1: Non, les entraînements c'est simple, ça consiste à faire des allers-retours sur la même côte de 12 mètres de dénivelé sur les bords de Loire, parce qu'à Orléans c'est vraiment plat de chez plat, donc j'ai pas le choix, je m'entraîne en ville comme ça.
2: La montée elle fait combien de mètres ?
1: Elle fait 100 mètres de distance pour 12 mètres de dénivelé.
2: Mais donc vous faites ça ?
1: Pendant 2 heures, 3 heures, 4 heures.
2: 4 heures de ça ?
1: Ouais, 1500 mètres de dénivelé ça m'a fait au total, et 30 km à peu près, ouais.
2: Mais les gens, ils doivent vous prendre pour un fada, quoi.
1: Il y a un peu de ça, peut-être, mais on est plusieurs fadas, parce que là, récemment, j'ai créé un club de trail sur Orléans. But de ce club, c'est de faire uniquement du dénivelé sur cette côte, sur les bords de Loire. Donc, ça se situe au niveau du pont de l'Europe. Et donc, on est plusieurs petits fadas comme ça, à se rejoindre, et ça commence à prendre.
2: Alors, vous l'avez lancé une première fois sur les réseaux, et vous avez fait chou blanc, vous êtes retrouvé tout seul.
1: La première fois, il y avait 2-3 personnes qui avaient répondu en DM sur Insta en disant qu'elles allaient être présentes. Au final, je me retrouve tout seul le jour J.
2: Vous n'avez pas baissé les armes, Cacahuète. Vous avez retenté votre chance la semaine suivante.
1: En fait, j'ai fait une petite vidéo, je pense, pour faire un peu pleurer dans les chaumières sur cette fameuse journée où je me suis retrouvé tout seul. Et ça a dû prendre parce que le jeudi suivant, on était une douzaine.
2: Ah, pas mal. Comme quoi, un petit coup de gueule et ça repart, quoi.
1: Exactement.
0: Après celui qui a du dénivelé dans les jambes, voici celui qui a de la soul dans la voix. C'est Bruno Mars. Il est ici avec un titre tout en groove et tout en romantisme qui parle de cet amour qu'on ressent jusque dans l'âme. C'est un délice, ça. Voici On My Side.

0: Ici Orléans avec Bruno Mars, qu'est-ce qu'on peut faire de mieux pour vous réveiller un matin? Marie Dorcet serait là, elle dirait, bah, nous passer Céline Dion. Ah, dommage qu'elle soit pas là, parce qu'on va l'exaucer, ceci dit, pendant qu'elle dort. Nous, on écoutera Céline dans la prochaine demi-heure, et avant, bien sûr, il y a Catherine Viguier qui nous rejoint pour notre horoscope tout de suite.
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0: Et ici, ce mardi, pourquoi on serait de bonne humeur aujourd'hui? Est-ce que tout va bien se passer côté emploi, famille, argent et santé? On va tout vous dire maintenant avec notre horoscope. Hein. Et pour ça, on vous accueille, Catherine Viguier, vous êtes notre astrologue. Déjà, ce qu'on peut dire pour commencer, c'est que le signe du taureau va être sollicité aujourd'hui, Catherine.
5: Oui, par un monsieur ou une dame dans son travail ou dans sa vie amoureuse. Bélier, toujours une attente au sujet d'un plan financier à adopter et à finaliser.
6: Taureau, on vous fait une proposition et ça pourrait être pour votre bien.
7: Gémeaux, il ne faudrait pas que vos doutes nuisent à votre santé. Avant tout, soyez zen.
8: Cancer, votre talent met un moment avant d'être reconnu au grand jour.
9: Lion, c'est difficile parfois, mais il faut tenir bon, vous accrocher à votre idéal.
10: Vierge, si vous êtes en attente d'une réponse, vous l'aurez d'ici la fin de l'année.
11: Balance, si l'on vous doit de l'argent, revenez à la charge, demandez-le.
12: Scorpion, vous pourriez souffrir d'incompréhension ou de manque d'amour, le temps d'une mise au point, sans doute.
13: Sagittaire, belle journée et période importante pour vous regonfler en énergie positive.
14: Capricorne, c'est avec d'autres, pas tout seul, que vous obtenez ce job dont vous rêvez.
15: Verseau, il y a plein de choses à changer en vous, pas forcément chez les autres, hein.
16: Poisson, avec un peu de temps, vous reprendrez des forces, quitte à vous mettre au vert.
17: Et pour nous tous, à un moment, on n'est plus tout seul, c'est évident.
0: Bon, merci beaucoup Catherine. Notre horoscope, on peut le réécouter à tout moment avec le meilleur de nos rendez-vous et de nos chroniques. Hein. 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Pratique à installer sur vos tablettes tactiles et vos smartphones. 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Hein. Et puis sinon, vous restez avec nous parce que on va écouter de la musique. Là, elle n'est pas en replay, elle est uniquement en direct. Il y aura Céline Dion dans un instant pour que tu m'aimes encore. Ça sera après les infos. Et pour le tube qu'on n'a pas écouté depuis longtemps, You're My Heart, You're My Soul. Est-ce que vous vous souvenez de ça? Grand tube disco des années 70. 80 avec les Modern Talking à venir.
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0: Ici, on vous souhaite un bon mardi. Bienvenue à tous. Il est quasiment 6h30. Dans l'équipe, pour commencer la journée, il y a Pascal Hernandez qui sera de retour hein, dans à peu près 20 minutes. Il a des bons plans et des idées de sortie à nous proposer. Si, de l'autre côté de la radio et de la télé, vous êtes dans les préparatifs de Noël et d'Halloween, Pascal aura de quoi vous aider ce matin. Et puis avant cela, il y a Cécile Dacosta qui est avec nous aussi ce matin pour les infos. Il y aura les minutes sport dans un instant, Cécile. Ah bah là aussi, il y aura une idée de sortie avec une bonne occasion de suivre un match de basket tout en mangeant du pop-corn.
18: Et sur grand écran, un match à suivre au cinéma, puisque le cinéma pâté de Saran propose de vivre une dizaine de matchs de l'OLB dans une des salles cette saison. C'est nouveau de pérenniser un petit peu la diffusion des matchs à l'extérieur comme ça. Donc on vous explique tout ça dans la Minute Sport.
0: Bon, pour le moment, vous préparez le petit déjeuner et le café. On vous souhaite la bienvenue. Il est tout juste 6h30. À la une de l'actualité aujourd'hui, Cécile.
18: Ce procès dans l'affaire de la petite martyre de l'Adis, il commence dans 3 semaines. Le tribunal de Blois a dû faire des travaux et réorganiser son fonctionnement. Écoutez, écouter Fabrice Bellargent, le procureur général près de la cour d'appel d'Orléans.
19: C'est une organisation humaine parce que c'est un tribunal de taille moyenne. Il faut garantir que l'institution pourra fonctionner normalement pendant ce procès.
18: Les parents de la petite martyre de l'Adis sont jugés à Blois à partir du 2 novembre. Et puis les 219 salariés de Duralex suspendus à la décision du tribunal de commerce d'Orléans. Elle sera rendue demain. La verrerie de la chapelle Saint-Mémin en redressement judiciaire depuis le mois de juin. Les offres de reprise des deux candidats étaient examinées hier. Et puis une pétition et une plainte déposées contre une maman d'élève dans le quartier Saint-Marceau à Orléans. Après plusieurs agressions verbales et physiques devant une école, c'est l'info d'ici à 6h30. On en reparle juste après l'actualité en France et dans le monde avec le 90 secondes de Valentine Letès.
20: Une colère toujours vive ou en train de s'essouffler, c'est la grande question ce mardi à l'aube de cette nouvelle journée de manifestation lycéenne avec des défilés à Paris, Marseille, des rassemblements à Chambéry, Clermont-Ferrand ou encore Toulouse. La sidération à Aubagne où hier un ado de 14 ans a ouvert le feu dans son collège, blessé le principal et une enseignante avec un fusil de chasse sous les yeux des autres élèves.
21: Il me dit, je te jure, retourne-toi, il y a du sang. Au début je me dis, non, du sang ? Je me retourne, du sang, je cours dehors.
20: Ce jeune est toujours en garde à vue ce matin avec ses parents. Des tonnes de nourriture à la poubelle et des rayons vides pendant plusieurs jours dans des centaines de supermarchés de France, victimes d'un piratage de leur frigo et de leur congélateur hier. L'urgence, c'est de déconnecter d'Internet les contrôleurs de froid, explique l'ANSSI, l'Agence nationale de la sécurité des systèmes d'information. Une minute de silence à 13h en hommage aux victimes et avant le vote cet après-midi de la loi intégrale sur les violences sexistes et sexuelles, un texte très attendu depuis l'affaire Liana. Si son adoption fait peu de doutes, le financement des mesures questionne. À l'heure où le budget arrive justement à l'Assemblée, début de l'examen ce mardi et les oppositions au gouvernement sont déjà vent debout. Le mondial de l'auto ouvre ses portes au public aujourd'hui. 500 000 visiteurs attendus jusqu'à dimanche à Paris pour cette 91e édition où l'attraction, c'est la nouvelle de chevaux. Citroën a ressuscité son modèle version électrique.
18: Dans l'info d'ici, à 6h30, direction le quartier Saint-Marceau à Orléans, où une maman d'élèves sème la discorde devant l'école Bénédicte Maréchal, à tel point que des parents de cette école ont lancé une pétition. Ils réclament des mesures contre cette mère de famille après avoir été insultée, bousculée à plusieurs reprises ces dernières années par cette femme. Récemment, une plainte a même été déposée, Patricia Pourrez.
22: Selena et sa fille ont souvent été la cible de cette maman indélicate, sans jamais comprendre pourquoi.
23: Elle nous a pris en grippe du jour lendemain, sans la connaître, clairement. Et maintenant, c'est tout le temps. On passe dans les couloirs, elle nous bouscule, elle nous met des coups de sac à main dans le visage de ma fille, puis jusqu'à l'altercation qu'on a eue devant la boulangerie, quoi.
22: Ce jour-là, le 17 septembre dernier, Selena vient chercher sa fille à l'école, accompagnée d'une amie. Devant la boulangerie toute proche, Selena est abordée par la femme qu'elle redoute. Le ton monte et l'amie de Selena est agressée physiquement.
23: Elle l'a bousculée clairement, après elle l'a pris par les cheveux, elle l'a traînée au sol. Elle s'est clairement mis au-dessus d'elle. Et après, en fait, à trois reprises, elle lui a pris la tête, elle lui a clairement éclaté la tête au sol. Puis jusqu'au moment où en fait, je suis venue et je l'ai tirée et ma fille voyait tous les événements, elle criait, elle pleurait, elle tremblait dans toutes ses émotions.
22: L'amie de Selena, qui a eu deux jours d'ITT, a porté plainte. Pour beaucoup de parents de l'école Bénédicte Maréchal, ça a été l'épisode de trop, sachant que des signalements avaient déjà été faits dans le passé sans succès.
23: Non, il n'y a jamais rien qui a bougé clairement. C'est malgré les plaintes qu'elle a au niveau d'elle, même l'école, toutes les mamans qui sont plaintes au niveau de la directrice, enfin, des deux directrices et elles-mêmes, elles se sont fait agresser. Ça n'a rien changé.
22: Les parents de l'école Maréchal ont écrit au maire d'Orléans, à la procureure. Ils réclament une mesure d'éloignement pour la maman mise en cause et un changement d'école pour ses enfants.
18: Et quant à la mère mise en cause, elle n'a pas répondu à nos sollicitations. 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
0: Bon, pour la météo, c'est un petit peu la douche tiède hein, aujourd'hui. Oui, de la pluie avec 22 degrés, ça donne une douche tiède hein, en quelque sorte. On le rappelle sur votre radio locale ici Orléans à 7h-25. C'est pluvieux ce matin, on a des petites bruines hein, dans le Loiret et le Loiret-Cher. Avec un peu de vent pour avoir des pics aujourd'hui, avec des rafales à 40 km/h. Ces vents nous arriveront par l'ouest. Il fait bon par contre ce matin, on a entre 15 et 17 degrés hein, pour commencer un 13 octobre. Je pense que c'est très très correct. Cet après-midi, il y aura un petit peu plus de chances de voir le soleil. Je viens de dire un petit peu plus, hein. Faut pas s'emballer quand même. Et puis sinon, les températures continuent de grimper. On attend 20, hein, cet après-midi pour Gien, Orléans et Montargis. 22 pour Blois et Salbris. Et jusqu'à 23 au maximum aujourd'hui, hein, pour Arthenay, Pithiviers et Vendôme. Demain, ça va se dégager. Jeudi aussi, très ensoleillé pour notre jeudi, où on devrait atteindre les 24 degrés, hein. Météo France maintient ces températures assez hautes pour la saison, qui ne dureront pas, elles vont redescendre un peu pour le week-end, mais enfin il ne fera pas encore très très froid, hein. Sur nos routes, ça se passe bien actuellement, sauf sur la tangentielle. Attention, on le rappelle, elle reste fermée ce matin dans les deux sens entre Châteauneuf-sur-Loire et Sury-aux-Bois. On le rappelle, hein, si vous n'étiez pas avec nous hier matin, c'est la conséquence du grave accident qui a eu lieu hier matin entre un camion et deux autres véhicules.
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0: Ici Orléans, la journée commence doucement chez vous. Bah chez nous aussi, oui, ici, avec ce tube de Céline Dion.

0: sûr qu'on l'aime encore, Céline, pour commencer la journée à 7h-20 hein, pour ce mardi ici. Et on aime le sport aussi. Oui, mais Cécile Dacosta, c'est la Minute Sport qui est de retour. Et là, on découvre ce matin un cadre original pour regarder du basket.
1: Et si vous alliez encourager l'OLB au cinéma, le cinéma pâté de Saran, en l'occurrence, il diffuse ce vendredi la rencontre entre Orléans et hier Toulon. Arnaud Rozac, le cinéma prévoit de diffuser une dizaine de matchs cette saison.
2: Ça concerne seulement les matchs à l'extérieur de l'Orléans Loiret Basket. L'idée, c'était de permettre aux supporters de se rassembler lorsque le club évolue loin de l'Arena Comet. Alors ce dispositif n'est pas nouveau. Le cinéma pâté de Saran avait déjà organisé des retransmissions pendant les playoffs ces dernières saisons. Damien Lebé, son directeur.
3: Alors le public avait répondu présent. Quand on avait fait les playoffs, on a vu qu'il y avait une super ambiance dans la salle, que les gens étaient contents de se retrouver, que c'était la fête. Donc on aimerait bien reproduire ça, mais sur beaucoup de matchs à l'extérieur. On a prévu de faire ça dans une salle de 150 places, mais on peut aller jusqu'à 400 si jamais les supporters répondent présents.
2: Concernant les prix, c'est 10 euros le billet, 7 euros pour les tarifs réduits. Si ça vous intéresse, il reste encore beaucoup de places. Vous pouvez réserver sur le site ou bien sur l'application Pâté.
1: Et puis évidemment, tous les matchs de l'OLB sont à vivre aussi sur votre radio ici à Orléans.
0: Bien sûr. Bon, après nos basketteurs, on va retrouver les athlètes que nous avons à la maison. Nos chats. Ah bah oui, c'est des athlètes. Le soir, quand ils pètent les plombs et qu'ils courent dans tous les sens, c'est athlétique hein, leur sport. Bon, pourquoi parfois ils nous chiquent après avoir joué comme un foufou? Le jeu est essentiel hein, pour nos chats. Mais il est essentiel de bien s'y prendre pour jouer avec lui. C'est vraiment le mot d'ordre avec notre vétérinaire. On va accueillir Pierre Fabin qui va tout nous expliquer. Ici dans quelques secondes.
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0: Les toutous, les matous, est-ce que tout le monde est réveillé avec vous ce matin à la maison hein ? Bienvenue sur votre radio locale ici à Orléans, il est 7h moins le quart. Nos animaux de compagnie, on en prend soin et ce matin, on pense particulièrement à nos matous. Le jeu est essentiel pour un chat d'appartement, mais certains de nos jouets préférés, ça va décevoir beaucoup de monde, hein, je vous le dis tout de suite, certains de nos jouets préférés peuvent les rendre complètement fous, hein, et au sens propre du terme. Dites-nous Pierre Fabin, vous êtes notre vétérinaire d'ici, pourquoi faut-il par exemple jeter nos pointeurs laser?
11: Eh ben, on a une étude scientifique qui a été publiée en 2021 qui a prouvé que plus on utilisait un laser avec un chat, plus il avait de risques de déclarer des tocs. En fait, en y réfléchissant, le laser est une catastrophe absolue pour la psychologie d'un félin. Quand un chat chasse, son cerveau est programmé pour une séquence très précise. Repérer, traquer, bondir et surtout attraper physiquement sa proie sous ses pattes. Avec le point rouge du laser, il court, il bondit, mais il n'attrape jamais rien, c'est du vide. Et cette absence totale de récompense tactile crée de la frustration qui peut se transformer en agressivité. Et résultat, votre chat va attaquer vos chevilles quand vous passez dans le couloir.
0: On l'a tous déjà fait, on va pas se mentir. Hein. Bon alors du coup, maintenant qu'on est informé, si le fameux hein, petit point rouge est à bannir définitivement pour nos jeux, quel est le jouet idéal pour stimuler son instinct sans le frustrer ?
11: Eh ben, le classique indémodable, c'est la canne à pêche. Mais attention, il ne s'agit pas de lui agiter vulgairement le plumeau sous le nez. Dans la nature, aucune souris ne vient danser la rumba devant votre chat. Pour jouer intelligemment, vous devez imiter le comportement d'une vraie proie. Vous faites glisser le jouet au sol pour stimuler une souris qui rase les murs. Vous le cachez derrière un coussin pour éveiller sa curiosité. Vous le faites voler de meuble en meuble comme un oiseau. L'idée, c'est de faire réfléchir votre chat de l'objet à se tapir dans l'ombre et à calculer son saut. Et surtout, la règle d'or, laissez-le attraper le jouet régulièrement. Il doit pouvoir planter ses griffes dedans, le mordre un peu et le garder quelques secondes entre ses pattes pour ressentir la satisfaction de la capture.
0: Et une fois qu'on a bien joué, Pierre, qu'il a couru partout et attrapé sa fausse proie, on a bien compris, comment on termine la séance pour qu'il se calme? Parce que ça, c'est pas toujours facile.
11: Et ben, c'est l'étape la plus importante, celle que tout le monde oublie. Dans la nature, la séquence de chasse se termine toujours par un repas. Le chat mange ce qu'il vient de tuer. Puis il va se toiletter et il va dormir. Si vous rangez la canne à pêche brutalement dans le placard, il reste sur sa faim avec l'adrénaline au maximum. Et pour l'aider à redescendre en pression, clôturez toujours la session de jeu en lui donnant une petite récompense concrète. Dès qu'il attrape le jouet pour la dernière fois, vous lui jetez une friandise ou vous lui donnez une cuillère de pâté. Son cerveau va enregistrer que la chasse a été fructueuse et que sa proie a été mangée.
0: Merci beaucoup, Pierre. Ah bah tiens, lui, il va pointer, sans laser, mais il va pointer pour nous les meilleures idées de sortie du moment. C'est Pascal Hernandez qui nous rejoint dans 3 minutes pour les 3+. Si, on le rappelle, pour vous qui nous rejoignez, vous avez besoin de préparer Halloween et Noël, Pascal va nous aider ce matin ici.

0: si Orléans, il va me parler meilleur, hein, j'ai rien compris, bien sûr que si. À 7h10, j'ai compris que c'est l'heure d'accueillir Pascal Hernandez pour les 3+. Il est de retour, celui-ci. Bonjour Pascal.
1: Quelle intelligence, bonjour.
0: Eh oui, Jean-Michel, transition a encore frappé.
1: Bonjour Cécile, bonjour tout le monde.
0: Et j'en ai prévu plein d'autres, ne m'encouragez pas.
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0: Pour les 3+, Pascal, comme d'habitude, on vous connaît bien, hein, vous avez décidé de sortir à nous proposer, mais juste avant, un conseil pratique. France Service fait ses portes ouvertes à Gien pendant 3 jours.
1: Vous connaissez ce service public qui, dans beaucoup de communes, vous aide au quotidien à remplir des papiers, à faire des démarches administratives. Et donc à Gien, aujourd'hui, demain et après-demain, rue des Tulipes, là où se trouve France Service, c'est en quelque sorte une opération porte ouverte pour vous rappeler ce à quoi vous pouvez prétendre grâce à France Service. Vous pouvez donc, dans le détail, déclarer vos revenus, vous aider à déclarer vos revenus, faire une demande de logement, préparer un dossier de retraite, réaliser une demande de carte d'identité ou de permis de conduire. C'est parfois un petit peu compliqué. Vous pouvez aussi vous inscrire sur France Travail. Donc, on vous met aussi à disposition, par le biais de France Service, des ordinateurs. On vous aide à créer une adresse email et à numériser certains documents. Donc, c'est porte ouverte à Gien, rue des Tulipes, aujourd'hui, demain et après-demain, pour vous rappeler l'existence de France Service.
0: Bon, c'est noté, Pascal. On le rappelle, hein, les bénévoles des Restos du Cœur nous ont choisi comme partenaire officiel. Du coup, on les salue ce matin et on vous présente une initiative qui est au profit des Restos du Cœur du Loiret.
1: À Orléans, la Maison des Arts et de la Musique qu'on connaît bien propose 3 jours de théâtre à tarif réduit avec une même compagnie qui s'appelle la Compagnie du Verseau. 3 pièces avec des billets à 12 euros et 6 euros pour les tarifs réduits. Et une partie des bénéfices va au Restos du Cœur du Loiret. Ce sont essentiellement des comédies. Une comédie qui s'appelle Nos Pires Amis qui est proposée ce vendredi, qui ouvre le bal 20h30, donc à la Maison des Arts et de la Musique, au profit des Restos du Cœur. Allez au théâtre donc en cette fin de semaine.
0: Dès le mardi, on commence déjà à organiser le week-end avec aussi une idée avec le salon des vinyles et de la BD, hein, qui aura lieu pour les collectionneurs. C'est le rendez-vous, Pascal.
1: C'est à l'Unisson de Saint-Jean-de-la-Ruelle. C'est ce dimanche, vinyle, CD, DVD, bande dessinée. Vous en avez sûrement chez vous.
0: Les vinyles, j'avoue que je commence à en acheter quelques-uns de temps en temps, mais qu'est-ce que c'est cher, hein, par contre.
1: C'est vrai. Et d'ailleurs, restez à l'écoute puisque tout au long des prochains jours, on vous offre des invitations pour ce salon du disque et de la BD. Mais sinon, allez-y, c'est de 9h30 à 17h30 à l'Unisson de Saint-Jean-de-la-Ruelle ce dimanche.
0: Et je crois qu'il y aura même des vinyles collector à gagner, mais je vous ai rien dit parce que sinon on va me gronder. Un vide coffre à jouets, ah ça c'est parfait pour préparer Noël. Un vide coffre à jouets se prépare à Olivet.
1: C'est samedi, précisément à l'Alliage. Rendez-vous tout au long de la journée de 9h30 à 17h, l'occasion de faire de bonnes affaires pour vous débarrasser d'objets qui sont encore valables évidemment, et puis aussi des objets de puériculture. Si vous n'avez plus d'enfants ou de petits-enfants, ça peut être utile pour d'autres. Alliage, samedi, Olivet, toute la journée.
0: Et puis les plus jeunes d'entre nous ont déjà envie de préparer leur costume, hein. Ma fille qui a 13 ans me parle que de ça. Halloween est déjà prêt au domaine du Ciron apparemment.
1: À Ménestro en Villette, vous avez un parcours qui s'appelle le Savant Fou. Jusqu'au 1er novembre, vous partez en famille sur les traces de ce savant dans la forêt. Vous résolvez des énigmes. Et pour les 3-5 ans, il y a aussi le parcours Même Pas Peur. Les déguisements sont les bienvenus. Domaine du Ciron en Sologne, Ménestro en Villette qui fête Halloween. Donc pour quelques jours évidemment.
0: Quand vous faites Halloween, vous mettez quel costume, vous, Pascal ?
1: Mais je suis naturel, je me grime, je mets un peu plus de maquillage, encore plus que celui que j'ai sur la figure aujourd'hui. Et le tour est joué, je passe
0: Vous mettez jamais de costume, quoi, c'est une façon de me noyer, c'est ça ?
1: Ce qui m'intéresse, ce sont les bonbons.
0: Voilà. Le gourmand encore frappé, effectivement. Ah, c'est vrai qu'en plus, moi j'en pique à ma fille quand elle fait sa tournée dans le centre-ville d'Orléans. Je suis toujours avec elle pour lui dire « Tu vas pas manger tout ça quand même, tu vas avoir mal au ventre. Hein. » Bon, allez, pour Halloween, on sait que les enfants sont prêts. Par contre, pour le café et le petit-déj, en attendant le 31, là, faut commencer ce mardi ici. On a la musique qui nous aide à nous réveiller ce matin avec les Modern Talking.

0: des Dutch pour nous réveiller hein, ce matin. Je dis pas de bêtises.
1: Thomas and Dieter.
0: C'est ça, hein, yeah. Les Modern Talking, ils étaient allemands. Hein.
1: Exactement, oui, bien sûr.
0: Yeah. C'est vrai que j'avais beaucoup de cheveux à faire celle-là. C'était tout simple.
1: Avec beaucoup de cheveux sur la tête.
0: Ah là là là là, les Modern Talking pour nous réveiller ce matin. Ça fait du bien, hein, ce rythme pour se réveiller, évidemment, faut l'avouer. Et à notre époque, tiens, il y a autre chose qu'on peut avouer, c'est que c'est quand même important d'avoir un psy. Avant, dans les années 80, quand on disait je vais chez le psy, c'est qu'on se disait il y a un gros problème, il va vraiment pas bien. Aujourd'hui, on est plus à l'aise pour pouvoir en parler.
1: C'est vrai qu'on peut le dire si ça nous aide. C'est une façon aussi d'extérioriser les choses. Je vais chez le psy, c'est déjà aller chez le psy.
0: Ça me rassure parce que j'ai rendez-vous à 10h ce matin. Hein, donc, du coup, ça m'aide quand même à faire du tri dans ma tête. C'est comme dans les placards. Hein. On se dit toujours, tiens, je vais garder ce truc-là, ça pourrait servir. Des fois, vaut mieux tout se délester. Est-ce que par contre, les psys sont toujours assez doués pour aider les enfants ? Certains, clairement pas. On va voir pourquoi ici tout de suite avec les stars du rire. On écoute ensemble leur meilleur sketch avant les infos de 7h.
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0: Bonjour à tous, bienvenue et bon réveil en ce mardi matin, juste avant les infos de 7h dans 2 minutes. On se pose une question maintenant, Fred Ballard. Comment guérir de ses traumatismes et renaître de ses cendres? Là où dis donc, il a envie de traiter les grands dossiers et les grandes questions ce matin, pas du tout. Je vous dis ça pour se marrer, hein, parce que Fred, vous allez me donner quelques éléments de réponse pour renaître de nos cendres.
8: Je me rappelle quand j'avais l'âge de ma fille. Et que ma mère, elle a su que j'étais victime de harcèlement scolaire. Je me rappelle ce que ma mère m'a dit. Ma mère m'a dit, écoute-moi bien. Il n'y a pas de victime dans cette famille, est-ce que tu m'entends? Si on te tape, tu le tapes!
9: Voilà, alors non, hein, c'est pas la solution la plus saine pour se sortir des griffes d'un harceleur. La violence ne résout rien, mais parfois, nos parents ne sont pas nos meilleurs conseillers. Hein. Les réactions des mamans poules manquent parfois de nuances.
8: Et tu le tapes fort! Sinon c'est moi, je te tape! Ouais. Et vous savez ce qu'elle fait dans la vie, ma mère? Elle est psychologue. Et ma mère déteste que je fasse cette blague sur scène. Elle me dit, arrête de faire ça, tu vas me faire perdre des clients, tu vas me faire perdre de la crédibilité. Et à chaque fois, je dois rappeler ma mère allongée. Écoute-moi bien, il n'y a pas de victime dans cette famille, est-ce que tu m'entends?
9: Voilà, bon, chacun sa façon de digérer les traumas de l'enfance. Entre Eddie King et sa maman, la résilience passe par l'humour taquin, mais surtout pas par la psychologie. Chacun sa méthode hein, pour traverser les épreuves de la vie. Quentin Ratieuville, porteur de deux maladies génétiques invalidantes, a choisi l'autodérision.
10: Je comprends que ma silhouette vous interpelle. Moi, c'est pas une cigogne qui m'a livré dans un beau paquet sur le bas de ma porte. Non, moi, c'est livré à Chronopost. Mon livreur, il était 17h32, il était censé finir à 17h30. Il m'a acheté en mode second poteau pavard. Il a chopé le colis, il a balancé direct depuis le camion. Merde, la vitre.
9: Alors, tous ceux qui ont reçu des livraisons non conformes aux produits commandés ont compris que Quentin Ratieuville revient de loin, mais qu'il a réussi à transformer sa bizarrerie génétique en épopée comique. Donc ça se confirme, hein. L'humour sauve de tout.
0: Merci Fred, et nous maintenant on passe de l'éclat de rire à l'éclairage de l'actualité. C'est l'heure du journal.
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0: Bonjour à tous, passez une bonne matinée avec nous, il est 7h ici.
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11: Marc Yvan.
0: Et pour le journal, on vous retrouve, Cécile Dacosta. Trois cortèges de lycéens aujourd'hui dans le Loiret.
12: C'est l'acte 5 de la mobilisation des lycéens pour réclamer la suppression de Parcoursup et la mise en place d'un plan à 10 milliards d'euros pour les lycées. L'arrivée de 3000 professeurs remplaçants dans les établissements promises par le ministre de l'Éducation ne suffit pas à l'intersyndicale lycéenne. Mais entre l'arrivée des vacances scolaires à la fin de la semaine et un essoufflement de la mobilisation, certains lycéens orléanais ne savent savent plus trop comment agir, Tristan Ranea.
11: Partagée entre défendre leurs revendications qui restent les mêmes, rappelle Alix, elle est en terminale au lycée Benjamin Franklin.
13: Des classes surchargées, déjà on est 35 dans la mienne. L'infirmière dans mon lycée qui est pas souvent là. Parcoursup qui permet pas d'avoir les formations qu'on veut. Et l'emploi du temps, je m'en sors bien, mais oui, l'emploi du temps, il y a des élèves qui s'en sortent beaucoup moins bien.
11: Et une peur qui touche aussi bien les lycéens que leurs parents.
13: Ma mère, elle est d'accord avec ce qu'on revendique, mais par rapport au blocus de la semaine dernière, qui a été un peu plus violent, c'est vrai qu'elle a eu un peu plus peur.
14: En fait, j'ai plus peur des casseurs qu'autre chose.
15: Il y a beaucoup de gens qui se sont fait arrêter, il y a beaucoup de gens qui ont été en garde à vue, il y a des gens aussi qui ont vu des vidéos de gens blessés. Et je pense qu'il y a aussi des gens qui ont pris peur. Enfin, quand il y a 7 fourgons de CRS devant un lycée, t'as un petit peu moins envie de manifester, quoi.
11: Puis il y a une réalité, prendre part à une mobilisation en semaine, c'est accepter une absence en cours.
16: J'ai raté une semaine de cours.
11: Cassandre est en première au lycée Potier.
16: Mes profs me l'ont reproché, mais mes parents ne me l'ont pas reproché. Ils m'ont dit qu'ils comprenaient et qu'ils allaient justifier, ils allaient envoyer un message. Et voilà, c'est qu'une semaine, on va dire.
11: Mais pour d'autres, c'est plus difficile, comme Scarlett en première à Janzé.
17: Au début, j'avais bien envie de participer, mais que ça soit pendant les cours, ça m'a bloqué pour y aller.
11: En tout cas, pratiquement tous reconnaissent un essoufflement du mouvement.
12: Et dans le Loiret, donc, 3 principaux rassemblements annoncés aujourd'hui à Orléans, place de Gaulle, Montargis, place du Paty et à Gien, place Jean Jaurès. Le tout à 10h30. Prudence sur la tangentielle ce matin. La RD 2060 reste fermée dans les deux sens de circulation ce matin entre Châteauneuf-sur-Loire et Sury-aux-Bois. Conséquence du très grave accident hier au niveau de Vitry-aux-Loges. 3 véhicules impliqués, dont un camion qui a pris feu.
0: Bientôt la fin de l'attente pour les salariés de Duralex.
12: L'heure de vérité est fixée à 14h. Demain, le tribunal de commerce d'Orléans se prononcera sur l'avenir de la verrerie de la Chapelle Saint-Mémin en redressement judiciaire depuis 5 mois. Va-t-elle poursuivre son activité? Sous quelles conditions? Avec quels moyens? Les deux candidats à la reprise ont présenté leurs offres. Hier, à la sortie de l'audience, ils sont restés très discrets, Lydie Lahaye.
18: Pas bavard, en effet, l'entrepreneur français Cédric Meston, pourtant donné favori.
19: On est au stade où il faut laisser la justice s'exprimer, donc on préfère ne pas, voilà, pas commenter l'offre ou ce qui s'est passé. Maintenant, on va leur laisser un temps de réflexion sans partager davantage d'éléments.
18: Tout aussi discret, son concurrent Challenger, le groupe Stéphanois Carlissimo, et son conseiller industriel Patrick Belliti.
20: Lorsque le président nous a demandé à la fin quel était le point fort de notre offre, on a répondu que c'est parce que nous sommes des industriels, je dirais, de longue date aujourd'hui. Et voilà, on sort serein.
18: Après 3 heures d'audience, les élus comme le président de la métropole, Serge Gouard, n'en disent pas beaucoup plus.
21: Oui, l'un a sans doute notre préférence, mais je ne le dirai pas parce que je tiens à rester correct vis-à-vis du tribunal. C'est au tribunal qu'il appartient maintenant de décider. Nous avons été échaudés par le passé à plusieurs reprises. Donc il faut maintenant un projet qui soit le plus robuste, le plus solide possible.
18: Robuste, le mot revient dans la bouche du président de la région, François Bonneau.
22: J'ai toujours dit mon attention à la situation sociale et puis durable. Il ne faut pas qu'on recommence sur ce qu'on a connu. Donc ça suppose en effet une robustesse financière, une robustesse industrielle et une robustesse commerciale.
18: Et c'est exactement ce que réclament les salariés et les syndicats de Duralex. Et
12: tous les détails sur l'audience d'hier. Est-ce que l'on sait des offres de reprise déposées? C'est à lire sur ici.fr et l'application ici. 200 000 euros de travaux pour organiser un procès, c'est le montant des aménagements nécessaires au palais de justice de Blois pour accueillir le procès de l'affaire de la petite martyre de l'Adis. Les audiences commencent dans 3 semaines dans le box des accusés. Les parents de la fillette de 4 ans retrouvée morte le long de l'autoroute en 1987, c'était à Suèvre en Loire-et-Cher. Ce procès d'ampleur exceptionnelle, on en reparle dans l'info d'ici à 7h30.
0: Des insultes, des bousculades et agressions physiques.
12: Des parents de l'école Bénédicte Maréchal dans le quartier Saint-Marceau se plaignent des agissements d'une mère de famille devant cette école orléanaise. Ils viennent de lancer une pétition pour réclamer que des mesures soient prises à l'encontre de cette maman d'élève. Récemment, une femme a même porté plainte après avoir été agressée près de l'école, selon elle, par cette même femme. Cette situation crée un climat de tension et de peur. C'est ce qu'explique cette maman à l'initiative de la pétition.
23: Souvent, comme ça se passe devant les enfants, donc les enfants voient ce qui se passe et ils en ont peur. Moi, je sais que mes filles me disent « Mais maman, tu vas venir quand même à l'école pour nous chercher, tout ça, oui. Mais après, faut leur faire comprendre aux enfants que on s'occupe pas de cette dame, on la regarde pas. Enfin, on en vient là, en fait, de pas la regarder, alors qu'on pourrait regarder les mamans n'importe comment, un bonjour. jour, tout ça. Mais là, non, on s'oblige de ne pas la regarder, de ne pas la croiser. Déjà, on change notre chemin aussi. Parce qu'à bout d'un moment, ben, on ne sait pas ce qui peut se passer. On ne sait pas si un jour, quand on va sortir de l'école, on va se prendre un coup, quelque chose. On ne sait pas. Il y a des mamans qui ont appelé aussi l'inspection académique, tout ça. Là, il y a des lettres qui sont en cours avec le maire, tout ça. Depuis, avant, il n'y a rien qui est fait. En tout cas, nous, on ne voit pas les choses changer.
12: Et la mère de famille mise en cause n'a pas répondu à nos sollicitations. Pour retrouver toutes ces informations, rendez-vous sur notre page Facebook. Il va falloir attendre encore un peu pour voir une baisse des prix à la pompe. Ce sera à partir du 1er novembre, annonce le Premier ministre après sa réunion avec les distributeurs hier. Sébastien Lecornu promet une baisse de 12 à 18 centimes par litre de gasoil.
0: Top départ pour l'Open Paratennis du Loiret.
12: Le tournoi va durer jusqu'à samedi au complexe sportif de Fleury-les-Aubrais. Il vient de franchir un nouveau palier puisqu'il est désormais classé au troisième échelon du circuit mondial. Concrètement, ça veut dire que le vainqueur du tournoi se voit attribuer plus de points au classement mondial. Et ça a son importance à 2 ans des Jeux de Los Angeles. C'est ce que nous dit Xenia Chasteau. Elle a 20 ans, c'est la numéro 1 française et 7e mondiale.
1: L'année qui va compter pour LA 2028, ça va être fin d'année 2027 et celle de 2028. Mais on prend de l'avance. Moi, mon but sur ces 2 dernières années qui précéderont LA 2028, c'est de me placer et de me rapprocher petit à petit de ce top 4 mondial, top 5 mondial pour arriver au jeu. Mon Graal, ce serait d'être tête de série, d'être protégée sur les premiers tours, c'est une réalité. Donc moi, c'est pour les grands chelems et pour Los Angeles 2028, c'est vraiment mon rêve de monter dans ce classement pour être tête de série. Et ça commence dès maintenant parce que moi, je sais, là, j'ai 2 dernières échéances sur cette saison, Orléans et les Masters en novembre, organisés à Barcelone. Et je sais que si je fais deux très bons résultats sur ces 2 tournois, je peux aller grappiller la 6e place ou la 5e place. Donc c'est important.
12: Et l'Open Paratennis du Loiret fête ses 25 ans cette année.
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12: Et Pascal, une météo pas terrible, si j'ai bien compris aujourd'hui.
2: Exactement, Cécile, on a une couverture nuageuse qui est quand même assez dense. On a une dépression sur les îles britanniques qui nous envoie donc cette petite perturbation, mais très atténuée. Pourquoi ? Parce qu'il y a l'anticyclone qui est là en embuscade.
0: Il bosse toujours celui-là.
2: Ah bah, lui, il n'arrête jamais,
0: il nous lâchera jamais.
2: Et puis, c'est vrai que là, on en parlera un peu plus tard, mais cette semaine, il va revenir en force. Ouais. Donc là, c'est une journée de transition, en fait. Mais donc, des nuages nombreux, peut-être quelques gouttes dans le courant de la matinée, fin de journée aussi. Bon, c'est très disparate, rien de très organisé. Ce qui est remarquable, c'est le niveau de température.
0: Qu'est-ce qui fait doux ce matin ?
2: 17 degrés en ce moment à Orléans, 16 degrés 9 à Sandillon, 17 à Blois. C'est très homogène en plus. Hein. C'est le genre de température que parfois on n'a même pas l'après-midi.
0: Normalement. Ouais.
2: Et donc on va aller jusqu'à 20, 21, 22 degrés. Des exemples, Nogent-sur-Vernisson, Vienne-en-Val, 20 degrés cet après-midi, Pithiviers-Main-sur-Loire, 21, Orléans et Blois, 22 degrés pour demain, un peu
0: ça
2: plus.
0: Le
2: soleil, oui.
0: Ouais, c'est ça.
2: Ce sera un peu gris le matin, mais ça va se décanter. 22 dans l'après-midi, puis une très belle journée de jeudi. Et un week-end qui serait plutôt bien aussi.
0: Ah, pas mal.
2: Et voilà, de belles éclaircies, un peu de soleil.
0: À suivre. On espère qu'il va pleuvoir un peu pour la nature quand même.
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0: Ici Orléans, vous êtes en train de bailler là, peut-être à cette heure-ci. Si vous ouvrez la bouche, autant le faire pour chanter, ça sera plus efficace. Avec Indochine pour nous réveiller maintenant à 7h10, ici, bienvenue.

0: Kiss et toute la bande d'Indochine pour nous réveiller, bien commencer ce mardi à 7h13. Ah, pour nous aider à passer une très bonne émission avec Pascal et toute l'équipe, ce qu'on a envie maintenant, c'est que vous nous passiez un petit coup de fil, rejoignez-nous.
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0: Et je vous le dis, si pour le moment vous dites « Oui, passe un petit coup de fil, je suis pas bien réveillé, pourquoi appeler Juliette au standard d'ici Orléans ?» Pascal a tout de suite l'argument qui fait mouche, écoutez-le.
3: Si je vous dis luminescence, ça vous évoque évidemment ce spectacle immersif qui est proposé actuellement au cœur de la cathédrale Sainte-Croix à Orléans, avec de la musique live, des chanteurs, des chœurs et puis des projections vidéo monumentales qui rappellent l'histoire de Jeanne d'Arc, l'histoire de la cathédrale, évidemment. Expérience sensorielle grandiose. On a deux invitations pour vous, pour Luminiscence, c'est ce vendredi. Vendredi 23, donc c'est même pas ce vendredi d'ailleurs, c'est vendredi
0: c'est la semaine prochaine pour les vacances.
3: Ah oui, je pars déjà aux vacances.
0: Il y est déjà, Pascal.
3: Là, tout de suite. 23 octobre, donc vendredi de la semaine prochaine, 20h à la cathédrale d'Orléans. Deux entrées, vous allez adorer. Luminiscence, c'est pour vous.
0: Deux entrées carrées or, en plus, la classe. Ah oui. Ouais, ça, ah c'est oui. beau. Vous avez vu ce show et lumière ou pas?
3: Pas encore.
0: Pas encore.
3: Tout le monde ici m'en dit du bien. Ouais. Sur les réseaux, on en parle partout. Donc
0: il faut
3: vraiment,
0: y aller.
3: Il faut y aller, ouais.
0: Ouais, c'est vraiment chouette. Oui, je vous confirme, c'est vraiment beau. Allez-y. Vous n'allez pas regretter, hein, ces 45 minutes de spectacle, c'est grandiose. Pour récupérer vos invitations, il faut trouver la décennie du jour. On rappelle, Pascal, on commence avec
3: les années 60 et on va jusqu'aux années 2020.
0: Alors, à votre avis, cet extrait sonore, il correspond à quelle décennie? Bien sûr, c'est les White Stripes avec le Seven Nation Army et c'est devenu le pop, pop, pop, pop, pop, pop dans les stades.
3: Ah, c'est pour ça que ça me disait quelque chose.
0: Exactement, mais ouais, c'était dans un bar milanais avant la rencontre. Les supporters belges du club de Bruges ont entonné ce fameux riff en tribune pour fêter le but et la victoire surprise de leur équipe 1-0. Et c'est devenu culte, on la chante à chaque fois dans tous les stades. Hein. Ça correspond à quelle décennie cet hymne, le pop, pop, pop, pop, pop, à votre avis? 02 38 53 25 25. Venez tenter votre chance si vous n'avez pas trouvé.

0: Heure de retrouver notre édito.
1: Avec vous, David Ossiou, et vous nous informez du fait que, vous nous rappelez que c'est une journée particulière aujourd'hui, une journée sans femmes. C'est un mouvement citoyen qui appelle les femmes à ne rien faire. C'est bien ça, David?
2: Oui, pas de boulot, pas de course, histoire de voir comment nous allons nous débrouiller sans vous, les femmes. Ce matin, il y a une chanson de Patrick Juvet qui me revient.
3: Où sont les femmes ?
2: Quand j'étais gamin, cette chanson me laissait perplexe. Je comprenais pas pourquoi Patrick Juvet cherchait les femmes. Moi, je les voyais très bien, chez moi, chez mes copains. Il y avait une maman souvent au foyer, les enfants, les courses, les repas, les ménages. Elle faisait tout. Et aujourd'hui, cette journée sans femmes est là pour nous dire qu'elles font souvent, encore, presque tout. Et nous, les hommes, on fait le reste. Bon, j'exagère un peu, mais les chiffres sont têtus. En France, seuls 20% des couples où les deux conjoints travaillent disent se partager équitablement les tâches domestiques. Plus d'une salariée sur quatre travaille à temps partiel, contre moins d'un homme sur 10. Premier motif déclaré, raison familiale. Tu parles. Il y a aussi tout ce travail qui ne figure sur aucune fiche de paye. Les courses, les repas, les enfants. Et surtout, pensez à tout organiser. Vous savez, la fameuse charge mentale. Alors qu'est-ce qu'on fait aujourd'hui? La cuisine, le ménage? Mais c'est pas tout, il faut savoir aussi quoi préparer, ce qu'il manque dans le frigo, sans demander à sa femme. Parce que si les femmes font grève, mais doivent encore nous expliquer comment nous débrouiller sans elles, c'est plus une grève, c'est une formation professionnelle. Et vous savez quoi? Près de 50 ans plus tard, je crois que j'ai enfin compris la chanson de Patrick Juvet. Où sont les femmes? Pendant 24 heures aujourd'hui, elles ne sont plus là. Enfin, en théorie.
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0: rappelle quelques souvenirs, évidemment.
1: C'était David Ossiou avec Mon œil, l'édito quotidien dans Ici Matin, avec Ici Orléans.
2: Bon, bah, moi j'en ai trouvé une, en tout cas c'est Catherine. Elle nous a rejoint sur la page Facebook d'Ici Orléans, hein, notre fidèle auditrice, est en déplacement à Châteaudun, alors que d'habitude elle est orléanaise. Après une nuit pluvieuse, il fait doux ce matin avec 16 degrés relevés à Châteaudun. La pluie s'est arrêtée au moment où je vous écris. Elle nous a écrit il y a à peu près 40 minutes, hein, Catherine, qui, même à Châteaudun, dit qu'elle nous écoute avec l'application Ici. Elle l'a installée sur son téléphone. C'est une très bonne idée, ça, Catherine. On vous fait des gros bisous. Content de savoir que vous êtes avec nous, même quand vous êtes en déplacement. La pluie aussi est peut-être en déplacement, Pascal.
0: Ça bouge. Ça bouge dans tous les sens. Ce n'est pas très actif, hein. On vient de l'expliquer, mais on aura droit, ici ou là, durant la journée, à quelques averses. Avant une journée de demain beaucoup plus lumineuse. Les températures très douces en ce moment, 16-17 degrés sur l'ensemble de la région. Et on ira jusqu'à 20, 21, 22 dans le courant de l'après-midi.
2: Bon, en attendant la journée plus lumineuse, nous, on vous invite à Luminiscence. C'est l'événement à la cathédrale d'Orléans. Ce son et lumière, vous allez en profiter la semaine prochaine grâce à nous. On a deux places à vous offrir ici avec notre jeu de la décennie. Continuez de nous appeler 02 38 53 25 25. On joue ensemble en direct juste après Obispo pour rythmer ce début de journée.

0: sur l'île aux oiseaux, c'est mignon, ce matin avec Obispo à 7h22. Et après ça, on va faire un petit tour à la cathédrale d'Orléans, tenez.
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0: Enfin, on espère surtout que c'est vous, Valérie, qui allez faire un tour à la cathédrale Sainte-Croix d'Orléans. Bonjour Valérie.
3: Bonjour Valérie.
4: Bonjour à tous les deux.
5: Bonjour Valérie.
0: Cécile est aussi avec nous. On est content avec Pascal de vous accueillir. Toute l'équipe est là, Valérie, pour être rien qu'avec vous et jouer ensemble là, avec cette décennie à trouver. Vous nous appelez d'où ce matin, Valérie ?
4: D'Olivet.
0: Bon, ça va, c'est pas loin hein, d'Olivet pour venir jusqu'à la cathédrale d'Orléans. C'est pratique.
4: C'est très pratique.
0: Qu'est-ce que vous faites la semaine prochaine, Valérie ? Vous êtes disponible le 23 octobre ?
4: Oui, tout à fait. Je vais recevoir ma sœur, donc ce sera la belle opportunité de lui offrir cette place.
0: Alors, c'est parfait.
3: Formidable. 23 octobre, 20h, à la cathédrale d'Orléans, Luminiscence, l'histoire de Jeanne d'Arc, de la cathédrale, l'histoire d'Orléans, tout simplement, avec ce son et lumière incroyable.
0: Pop, pop, pop, pop, pop, pop, pop. On a écouté, je le fais bien, je me suis entraîné. Hein, dans les stades, on m'entend pas, du coup, hein, je suis un peu discret. Mais on a écouté un extrait des White Stripes avec leur Seven Nation Army, qui est devenu un hymne hein, dans les stades dès qu'il y a un match sportif. Ça, c'est le premier indice pour trouver la décennie du jour. En voici un deuxième, Valérie. Écoutez bien un indice local.
3: Durant cette décennie, à Orléans, ça a été la première édition du Festival de Loire. Vous savez, ce fameux festival qui met en avant, évidemment, les mariniers et puis toute la batellerie et notre patrimoine ligérien. En quelle décennie le Festival de Loire a-t-il été créé ? Ça revient à ça.
0: Là, c'est facile, hein, Valérie, vous l'avez.
4: Alors là, ça va, oui, j'hésitais au début, mais là, maintenant, les années 2000.
0: Ah, et vous hésitiez avec quoi, entre quel 90, du coup, c'est ça ?
4: Ouais, j'avais dit 90 ou 2000.
0: Eh ben alors, donc, c'est tranché, c'est bien.
3: C'est ça.
0: 2000, voilà. Je vous ai remis le doute, quel salopard je suis. Bravo, c'est gagné pour vos places pour Luminiscence à la cathédrale Sainte-Croix la semaine prochaine.
3: 2003 pour la création du Festival de Loire. Et à chaque fois, c'est vraiment un événement plein de souvenirs qu'on aime beaucoup.
0: On a hâte l'année prochaine qu'ils reviennent, hein, bien sûr. Bon, en attendant, Valérie, profitez bien des vacances en famille et cette belle soirée à la cathédrale d'Orléans. On vous fait des gros bisous.
4: Eh ben moi aussi, un grand, grand merci pour
0: à
4: tout
0: bientôt.
4: Ce que vous faites.
0: Avec
4: bientôt.
0: Plaisir.
5: Bonne journée, Valérie.
0: Merci pour le compliment. Au revoir, Valérie. Au revoir.
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0: Pascal, on le sait, on l'entend bien, notre époque n'est pas facile, il y a plein de choses compliquées à vivre, mais malgré tout, on le dit chaque matin à cette heure-ci. Ici, ça marche.
3: Et dans le Loiret, on met en avant régulièrement le handisport, et on va en parler avec Vincent James pour ce rendez-vous qui s'appelle Ici, ça marche, à l'occasion de l'ouverture de l'Open de paratennis du Loiret aujourd'hui. Didier Coutelier est l'invité de Vincent, on découvre l'initiative et les défis du sport adapté avec eux.
6: Bonjour Didier Coutelier.
7: Bonjour Vincent.
6: Président de la S-Handisport Orléanais, vous organisez conjointement avec le club de tennis de Fleury, l'Open Paratennis du Loiret. Est-ce qu'on peut dire que ce club, c'est l'un des fers de lance du handisport ici dans le Loiret ?
7: Ah bah, il a été pendant très longtemps le seul club handisport du Loiret. Beaucoup de personnes se renseignaient et s'inscrivaient au club pour faire différents sports.
6: Les sports en question, on peut peut-être les rappeler ?
7: Maintenant, on a le basket fauteuil, le futsal et la natation.
6: Comment se passe le sport, le handisport ici en France? Je crois qu'il y a beaucoup de choses qui ont changé depuis 2016.
7: Oui, c'est ça. Depuis 2016, en fait, l'État a délégué le handisport à certaines fédérations valides. On peut prendre l'exemple du tennis, ainsi que le judo. Et on a actuellement 16 sports qui ont leur délégation handisport au sein de fédérations valides.
6: Est-ce que pour vous, c'est une amélioration justement ? Est-ce que c'est une facilité d'accessibilité du sport pour les personnes en situation de handicap ?
7: C'est l'inclusion telle qu'on le veut. On a l'inclusion à l'école. On ne veut pas faire de différence. C'est aussi une inclusion dans des sports qui sont peut-être plus faciles à inclure. Le judo, c'est juste une adaptation. Le tennis, c'est du tennis fauteuil.
6: Est-ce que le sport pour les personnes en situation de handicap est plus accessible maintenant ?
7: Oui, je pense que le sport handisport est plus accessible maintenant. Il y a 50 ans, le premier sport, c'était le basket fauteuil. Et on commençait tous par le basket fauteuil lorsqu'on se retrouvait en fauteuil, quoi. Maintenant, vous avez une trentaine de sports. Si vous êtes comme dans mon cas en fauteuil, que vous pouvez commencer directement.
6: Et c'est facile de motiver du coup des gens qui ont eu, qui ont eu des traumatismes, voilà, qui se retrouvent en fauteuil, à refaire du sport, à leur montrer que oui, c'est possible.
7: Il y a une période d'adaptation. Vous avez des personnes qui vont tout de suite se remettre au sport, d'autres qui ne faisaient pas de sport, qui le découvrent, et d'autres qui faisaient des sports et qui ont une chance, c'est qu'ils faisaient un sport facilement adaptable. On pense à Xenia Chastaud, là, qui est notre numéro une française, qui faisait du tennis, elle a eu un accident, elle se remet en tennis fauteuil, elle est tout de suite parmi les meilleures mondiales.
6: Et tiens, vous, juste par curiosité, vous avez commencé par quel sport ?
7: Donc moi, j'ai commencé également par le tennis fauteuil. J'ai fait un stage de découverte pendant mon centre de rééducation. C'est du tennis le matin et du ski l'après-midi. Autant dire que j'ai beaucoup aimé le tennis, mais alors le ski pas du tout. J'avais froid et je tombais tout le temps.
6: Bon, ben, ce qui est bien, c'est que vous êtes dans le Loir et c'est tout plat. Par ici, il n'y a pas de neige.
7: Ah oui, c'est tout plat. Et comme maintenant, je fais du handbike, c'est plutôt facile aussi. J'ai pas trop de côtes à monter.
6: Vive les bords de Loire.
7: Exactement, vive les bords de Loire.
0: L'Open Paratennis commence aujourd'hui avec ici Orléans et le directeur de cet événement sera notre invité dans moins de 20 minutes.
3: Et pour Vincent James, on le retrouve tous les jours, vous le savez, entre 10h et 10h30. Pour Ici ça marche, et tout à l'heure on sera à Saint-Yves auprès d'un garage qui se déplace jusqu'à vous quand vous avez un problème avec votre voiture. C'est plutôt une bonne initiative, 10h-10h30 tout à l'heure avec Vincent.
0: Quand on est en panne chez soi, c'est plus pratique qu'ils viennent chez nous plutôt qu'on se trimballe la voiture qui ne fonctionne pas, on est bien d'accord.
3: Ça peut aider.
0: Allez, le point sur l'actu local, c'est tout de suite à 7h.
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0: Ici Orléans, bon début de journée à tous avec nous. Pascal, nous le rappelons, nous sommes en plein cœur de la semaine de la résilience.
3: C'est-à-dire cette capacité que nous avons à supporter les choses, mais aussi à faire en sorte qu'elles avancent ou qu'elles changent. On va parler météo ensemble, et notamment des phénomènes climatiques qu'on a pu constater ces derniers mois. Bon, bien sûr, les canicules, mais aussi certaines régions ont été concernées par les inondations. Est-ce qu'on peut y faire quelque chose ? Est-ce qu'on peut agir chacun ou chacune à notre niveau ? 02-38-53-25-25, on dialogue sur ce sujet et on écoutera des spécialistes tout à l'heure entre 9h et 10h.
0: N'hésitez pas à réagir, c'est à 9h à la radio donc.
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0: Ici Orléans, bienvenue, il est 7h30 dans l'actu ce matin, Cécile.
12: Quel avenir pour Duralex ? On le saura demain. Le tribunal de commerce va rendre sa décision après avoir examiné les deux offres de reprise de la verrerie de la Chapelle Saint-Mémin. Des offres qui prévoient de reprendre une partie seulement des salariés. C'est ce qui inquiète ce représentant syndical CGT chez Duralex.
13: Ça sera la première fois des 5 redressements judiciaires qu'on a une casse sociale qu'on n'a jamais eu jusqu'à maintenant. On a toujours été repris avec le nombre de personnes qu'on était.
12: Un verdict donc demain à 14h. Et puis du sport, aujourd'hui avec l'Open Paratennis du Loiret. Début du tournoi ce matin à Fleury-les-Aubrais. On l'a dit, le directeur de l'Open Paratennis du Loiret est notre invité à 7h45. Et puis comment organiser un procès d'ampleur dans un tribunal de taille moyenne ? C'est le casse-tête qu'a résolu le palais de justice de Blois avant le début du procès de l'affaire de la petite martyre de la 10. Les parents de la fillette retrouvée morte en 1987 vont être jugés début novembre. On en parle après le 90 secondes avec vous, Valentine Lettès.
14: C'est une nouvelle preuve de notre vulnérabilité. Des frigos de supermarchés piratés hier dans toute la France, des tonnes de nourriture à la poubelle. Et cette question, comment se préparer aux crises ? Toujours à vos côtés en cas d'incendie, d'inondation et de menace. Ici, partenaire de la journée de la résilience, on vous explique comment préparer votre kit de survie sur ici.fr. Comme pour tester leur détermination, nouvelle journée de manifestation pour les lycéens à travers la France et à quelques jours des vacances de la Toussaint. Garde à vue toujours en cours pour ce collégien d'Aubagne et ses parents. Âgé de 14 ans, il a ouvert le feu hier dans son établissement et blessé le principal et une prof avec un fusil de chasse caché dans un étui à guitare. Le gazole moins cher au 1er novembre, confirme le Premier ministre. Sébastien Lecornu annonce jusqu'à 18 centimes d'euros de baisse sur le litre après sa réunion d'hier avec les distributeurs. La flambée des prix aura au moins eu un effet positif. La chute des ventes de gazole contribue largement à la diminution des émissions de gaz à effet de serre en France. Selon l'organisme chargé d'établir leur bilan, elles sont en baisse de presque 3% cette année, toujours trop peu pour atteindre les objectifs de 2030. Du costaud ce soir pour Lille, le club du Nord affronte l'un des finalistes de la dernière Ligue des champions de foot, les Anglais d'Arsenal, pour la deuxième journée de la compétition. Le match, c'est à 21h, 18h45 pour Lens, opposé au Sporting Portugal de Lisbonne.
12: Dans l'info d'ici, à 7h30, le palais de justice de Blois se prépare à accueillir un procès hors norme. Les parents de la petite martyre de l'Adis, jugée dans moins de 3 semaines. L'inconnue de l'Adis, cette fillette de 4 ans retrouvée morte le long de l'autoroute à Suèvre en Loire-et-Cher, c'était en 1987. Il a fallu attendre 2018 pour que la petite Inès Touloub soit identifiée, ses parents interpellés. Du 2 au 18 novembre prochain, les deux septuagénaires vont comparaître devant la cour d'assises du Loire-et-Cher pour accueillir ce procès labellisé procès sensible. Le tribunal de Blois a donc dû faire quelques aménagements, Patricia Pourrez.
10: Pour cette affaire exceptionnelle, de nombreux journalistes sont attendus à Blois du 2 au 18 novembre. Le public dans la salle pourrait aussi être important. Alors pour que tout le monde soit accueilli dans les meilleures conditions, le tribunal de Blois a dû faire des travaux. 206 000 euros pour moitié financés par le ministère de la Justice. Fabrice Bellargent est le procureur général près de la cour d'appel d'Orléans.
15: Alors le coût financier, c'est les travaux de rénovation de la salle, c'est la mise au niveau en termes informatiques, la mise à niveau en termes audiovisuels, puisque c'était une salle de cour d'assises, entre guillemets, qui baignait dans son jus depuis des années. C'est des coûts aussi comme le gardiennage. Il faut prévoir un dispositif de sécurité particulier pour ce type de procès. Le gardiennage à lui tout seul coûte 40 000 euros.
10: En plus de la salle d'assises du tribunal, qui compte une centaine de places, une autre salle sera ouverte au public à côté de la halle au grain pour suivre les audiences sur un écran géant. Du côté des magistrats, il a fallu aussi réaménager des plannings, comme l'explique Alexis Miman, le président du tribunal judiciaire de Blois.
16: Il fallait remplacer la collègue qui va assister sur toute la durée du procès, qui est juge des libertés de la détention, donc qui gère l'urgence au quotidien. Et pour ça, il fallait que j'attribue les permanences aux magistrats du siège de la juridiction, moi y compris.
10: Le parquet de Blois aura aussi des renforts en substitut le temps du procès, car c'est le procureur en personne, Stéphane Javet, qui va siéger comme avocat général. Et il le dit, c'est un dossier particulier.
17: J'ai pu mesurer combien ce dossier est sensible, mais combien il y a une attente, et notamment de la part des Loir-et-Chériens, et je dirais presque un aspect affectif de certains d'entre eux que je peux ressentir, je dirais, depuis mon arrivée.
10: Le procès s'ouvrira le 2 novembre prochain à 9h30. Halima El-Bakhti, la maman de la petite martyre, est poursuivie pour acte de torture ayant entraîné la mort sans intention de la donner. Ahmed Touloub, le père, est lui jugé pour complicité.
12: Et les deux accusés encourent la réclusion criminelle à perpétuité. 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Une météo pluvieuse.
3: Exactement, beaucoup d'humidité aujourd'hui. Alors, ce sont plutôt des averses, c'est vrai, donc c'est par intermittence. On a essentiellement un ciel couvert, ou très nuageux, ou simplement nuageux, ce qui veut dire que parfois on peut avoir quelques éclaircies, mais très peu nombreuses. Bref, un petit peu de douceur, et même une grande douceur.
0: Ah, ce matin, c'est étonnant, c'est vrai.
3: Ben voilà, ouais. 16, 17 degrés, ça ne bouge pas, mais on est tellement haut que...
0: J'ai mis gros manteau, j'ai regretté, j'avais trop chaud en faisant.
3: Je suis venu avec une écharpe.
0: Voilà, c'est pareil. Bah oui, on ne sait plus comment faire.
3: Il parle de la météo tous les jours. À n'importe quoi. 20, 21, 22 degrés pour l'après-midi. Ce qui est évidemment là aussi au-dessus des moyennes de saison. Un vent de sud-ouest contribue à cette grande douceur. Et puis l'anticyclone qui est en train de pousser. L'anticyclone qui va bien nous occuper en milieu de semaine. Ne serait-ce que dès demain avec un soleil beaucoup plus généreux. Et jeudi sera la plus belle journée de la semaine. Avant un week-end plutôt sympathique aussi.
0: On s'intéresse à vos messages sur la page Facebook d'ici Orléans. On fait un petit coucou à Catherine d'Orléans qui nous demande si aujourd'hui ça va être compliqué de se déplacer avec les transports en commun. Cécile, on fait un petit point, ça pourrait être oui la réponse.
12: Du côté d'Orléans en tout cas, en raison de la manifestation lycéenne qui part à 10h30 de la place de Gaulle, résultat, le réseau TAO avertit, il y aura des perturbations sur la ligne A et la ligne B du tramway de 10h30 à 13h et sur une dizaine de lignes de bus.
0: Et puis on le rappelle sur nos routes, la tangentielle reste fermée ce matin dans les deux sens entre Châteauneuf-sur-Loire et sur Riaubois. C'est la conséquence, on en a parlé hier matin du grave accident entre un camion et deux autres véhicules. Le poids lourd s'était carrément embrasé. Une déviation est mise en place dans le secteur encore ce matin, sur la tangentielle donc.
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0: Ici Orléans, ah, on a aussi des messages par rapport à nos petits bulletins météo. Si vous nous regardez à la télé, oui, on a un bug ce matin. C'est pas la Saint-Wilfried qui s'affiche sur l'écran. Météo France a quelques petits soucis avec ses serveurs. C'est la Saint-Géraud. On est désolé pour ce petit problème technique. Et on écoute Blondie pour se réveiller.

0: ici, on est bien avec les artistes et Blondie pour commencer ce mardi ensemble à 8h20. Et on est bien pour partir du côté du Jardin du Bonheur. Maintenant, on a encore une bonne adresse à vous recommander.
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3: Bonjour Natacha Bissard.
4: Bonjour Pascal, bonjour à tous.
3: Le bon plan saveur nous conduit auprès de Lorraine, au Jardin du Bonheur. Bonjour Lorraine.
4: Bonjour Lorraine.
5: Bonjour.
4: Et oui, nous sommes à Saint-Jean-de-Bray et Lorraine, ce qu'on voulait mettre à l'honneur aujourd'hui dans notre chronique, ce sont ces légumes oranges. Il y en a notamment deux, en période d'automne. Vous pouvez nous dire lesquels?
5: Alors, je vais vous parler donc de la patate douce que l'on produit donc au Jardin du Bonheur et également de toutes les courges d'hiver. On a une belle diversité en ce moment, pleine de couleurs, pleine de saveurs, qui sont très sympas donc à faire en cette période d'automne.
4: Il y a combien de types de courges que vous avez, Lorraine, au Jardin du Bonheur?
5: De mémoire, comme ça, je dirais peut-être pas une dizaine, je dirais bien 8 différentes.
3: Ah oui,
5: je peux vous en citer quelques-unes.
4: Allez-y.
5: Voilà. Alors, on a donc les classiques que les clients adorent, donc potimarron, les butternuts. On a la courge musquée de Provence aussi, on a la longue de Nice. On a la calebasse, alors qui est un petit peu différente, qui se mange plus comme une courgette, mais voilà, qui fait partie, on va dire, des courges qu'on a cette saison. On a la courge spaghetti aussi, qui a débuté en premier, et puis la bleue de Hongrie.
4: Ah bah ça en fait une belle diversité, Lorraine.
5: À peu près le tour, voilà. Et alors au niveau de la... Après, je vous parlais un petit peu au niveau recettes, au niveau des dégustations.
3: Oui,
5: ça peut se faire assez classiquement, on va dire, en potage, donc en soupe, en purée. Mais après, moi, j'aime beaucoup aussi en gratin. La patate douce qui est sympa à faire aussi, c'est rôti au four. Mm. Comme les courges, d'ailleurs, on peut juste couper le légume avec un petit peu d'huile, avec après, si vous aimez, au niveau des herbes, etc. Mais faire rôtir, et puis après, ça peut se déguster comme un accompagnement d'une viande, en plat unique aussi pour ceux qui ne veulent pas manger de viande. Et la patate douce en salade aussi, c'est très bon. Justement, quand elle est rôtie, après, vous la faites tiédir, refroidir, et c'est très bon aussi en salade avec d'autres légumes.
4: Du côté de Saint-Jean-de-Bray, il y a un événement qui se profile, Lorraine, dimanche. Vous pouvez nous en dire plus?
5: C'est un bel événement, donc ça s'appelle la fête d'automne, donc, qui a lieu donc au Jardin du Bonheur, rue de la Gode, donc à Saint-Jean-de-Bray. Ça débutera à 10h jusqu'à peu près 18h. Donc en fait, ça sera au programme, il y aura un marché de producteurs et d'artisans locaux. On aura également une ferme animalière avec donc des balades à poney pour les enfants. Il y aura une belle diversité d'animations à faire en famille avec des jeux, avec des ateliers sur le thème d'Halloween qui seront organisés par une association de parents d'élèves de l'école Louise Michel, donc à Saint-Jean-de-Bray aussi. Et des animations rugby aussi par le JAS, donc les jeunes Abrésiens solidaires qui vont faire ça pour initier un petit peu les jeunes à ce sport. Et une partie restauration, bien sûr, donc sucrée, salée. Personnellement, je tiendrai un bar à soupe. Mmh. Je vais être déguisée en sorcière, un bar à soupe d'Halloween.
3: Eh ben.
5: Être magnifique.
4: On va voir ça.
5: Il faut donner de sa personne. Mais voilà, donc il y aura vraiment beaucoup de choses. Et ce sera, donc on espère, donc une belle journée familiale avec beaucoup de monde, on espère en tout cas.
4: Donc c'est dimanche de 10h à 18h, l'entrée est libre au 74 rue de la Gaude à Saint-Jean-de-Bray, Lorraine. Et pour faire le plein de légumes oranges bio,
3: voilà.
4: Rendez-vous au Jardin du Bonheur.
3: C'est un hommage à Casimir qui nous a quitté il y a quelques jours,
4: et
3: peut-être,
4: oui.
3: C'est ça.
5: Voilà. J'ai pas pensé à ça, mais peut-être.
4: Merci beaucoup, Lorraine.
3: Bonne journée.
5: Merci,
4: au revoir.
0: Après les légumes oranges, on s'intéresse à la balle jaune maintenant. Honneur au tennis.
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0: On le rappelle pour vous qui nous rejoignez, l'Open Paratennis du Loiret commence aujourd'hui à Fleury-les-Aubrais avec votre radio locale ici à Orléans. Nous sommes partenaires. Il vient encore de monter d'un cran, cet événement dans la catégorie des tournois. Et il fête ses 25 ans d'existence. Le directeur d'ailleurs de cet événement est avec nous ce matin. Il vient nous saluer ici avant le coup d'envoi et on l'accueille dans 20 secondes ensemble.
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0: Bon début début de journée à tous ici avec nous. Il est 8h moins le quart. Cécile Dacosta, on le rappelle, c'est devenu un tournoi incontournable du para-tennis. L'Open du Loiret démarre tout à l'heure à Fleury-les-Aubrais. Il souffle ses 25 bougies cette année. Il passe encore à une catégorie supérieure, on va l'expliquer. On en parle ce matin et puis ça va être aussi l'occasion de faire le point car on s'en souvient tous, le parasport a été mis en lumière comme jamais au moment des JO de Paris 2024. Mais est-ce que les engagements ont suivi? Cécile, vous faites le point avec le directeur de l'Open Paratennis du Loiret.
8: Bonjour Stéphane Goudou.
9: Bonjour.
8: On le disait, donc l'Open Paratennis du Loiret qui change encore de catégorie cette année. Ça change quoi d'être maintenant au troisième échelon mondial?
9: Pour nous, dans l'organisation, ça change pas grand-chose. Ça change juste qu'on va pouvoir accueillir encore de meilleurs joueurs et proposer un spectacle encore plus joli.
8: Et c'est le cas cette année, il y a des joueurs très bien classés.
9: Oui, on a un vrai plateau important. On a à peu près 5 joueurs dans chaque tableau qui sont dans le top 10 mondial et à peu près 14 dans le top 20. Donc on peut dire qu'on a un tableau d'exception.
8: Et ça change aussi quelque chose sur le prize money, c'est la récompense, on va dire, pour les joueurs participants.
9: Oui, en fait, on a voulu marquer le coup aussi, donc on a accentué un petit peu ce qu'on pouvait donner. On a regardé un peu nos budgets et le minimum étant de 32 000 $, on est passé à 37, en se disant, voilà, ça fait pas beaucoup au final sur la répartition des 72 joueurs, mais ça va permettre de rentabiliser un petit peu pour chacun. Et puis on a fait aussi le contre-coup, c'est que on a un prix d'inscription qui est très peu cher.
8: Et ça fait aussi plus de points dans les classements pour les gagnants de ce tournoi. C'est important à 2 ans des Jeux Paralympiques de Los Angeles.
9: Et oui, tout à fait. On est parti sur des tableaux de 24. Donc, ce qui veut dire que le vainqueur va gagner 650 points. Sur le même équivalent, avec un tableau de 16, il en prendrait que 500 à peine. Donc, 150 points sur la course aux qualifications, c'est vraiment important.
8: Vous vous attendiez en lançant ce tournoi il y a donc 25 ans, puisqu'il fête ses 25 ans, à atteindre ce niveau-là déjà?
9: Non, pas du tout. On était parti pour faire un joli tournoi et faire quelque chose de convivial. Le but du tournoi au début, c'était de profiter d'un événement pour développer le tennis fauteuil. Et puis, en fait, je pense qu'on s'est tous pris au jeu. Et puis, après, on s'est dit, on va passer à l'international. Et puis, en côtoyant des joueurs internationaux, on s'est dit, pourquoi pas encore augmenter. Et le fait de devenir l'un des sports importants du tennis fauteuil dans la région et de créer cet événement redondant tous les ans, je pense que ça donne une vraie place au sport handicap de manière globale dans le paysage.
8: Et le but, c'est quoi? De continuer à grimper les échelons, peut-être deuxième, puis peut-être ensuite l'équivalent Grand Chelem?
9: Je pense que ça va être compliqué, ouais. Les grands chelems déjà, il n'y a pas le droit. Il reste donc que les Master 1000, l'équivalent. Aujourd'hui, c'est plus la place en termes d'installation qui va nous bloquer un petit peu, même si on pourrait trouver des solutions. Mais c'est budgétairement aussi, il y a un petit palier à passer. Et puis, je pense qu'il faut stabiliser un petit peu tout ce qu'on fait pour que après chacun prenne sa place et que chaque partenaire aussi s'y retrouve encore aujourd'hui dans ce qu'on propose.
8: De meilleurs joueurs, est-ce que ça attire aussi plus de monde en tribune pour ce tournoi, cet Open Paratennis du Loiret?
9: On espère, puisqu'il y a eu un engouement pour les Jeux de Paris. Donc on espère que les gens qui sont venus voir ces athlètes qui étaient aux Jeux de Paris, notamment, vont pouvoir venir à Orléans pour les voir en vrai, de plus près, et continuer à faire vivre ce tournoi.
8: Vous parliez de l'exposition du tennis fauteuil. On en a beaucoup parlé pendant les Jeux Paralympiques de Paris. Il y avait beaucoup de promesses sur le handisport, le sport adapté, lui accorder plus de place. Est-ce que vous avez vu un changement?
9: On peut pas dire que le changement soit si flagrant que ça. On parle beaucoup d'intégration, d'inclusion, et aujourd'hui, on est à une année des présidentielles et on sait très bien qu'il y a deux domaines qui nous touchent, c'est le sport et le handicap. Pour ce qui nous concerne, et ça fait aucunement partie de ce qu'on va parler politiquement.
8: Et on en est où dans le Loiret, dans le développement du parasport?
9: Le parasport vit plutôt bien, mais le vrai souci aujourd'hui, c'est à la fois d'un côté de trouver des personnes en situation de handicap, notamment des jeunes, parce que c'est vraiment le point noir. Et puis après, comment on les aide, on les accompagne à aller faire une activité sportive, puisque il y a tout ce qui est autour de la mobilité. Donc quand on est dans une métropole, c'est beaucoup plus facile. Dès qu'on est en milieu rural, ça devient beaucoup plus compliqué. Et puis après, c'est le matériel. S'il y a besoin d'un matériel spécifique, alors c'est vrai que beaucoup n'ont pas forcément besoin de fauteuils roulants en fonction des activités qu'on va faire, mais c'est surtout est-ce que les clubs à côté de chez eux vont pouvoir les accueillir. Ils sont souvent partants, mais sont des fois un peu frileux ou savent pas comment faire, ils ont peur de mal faire la plupart du temps, souvent, et alors qu'il suffit juste de dire allez, on y va et on va voir ce qui se passe. Mais c'est ça, c'est toute cette difficulté d'avoir toute cette chose, cette mayonnaise qui prête pour que les personnes aient confiance aussi d'y aller. Moi, je me rappelle, mon séjour en centre de rééducation, il a été plutôt court et l'activité sportive, on m'en a pas parlé. Donc, du coup, si vous êtes dans centre de rééducation, en hôpital, et qu'on ne vous parle pas de sport, bah, quand vous allez rentrer chez vous, vous n'allez pas aller vers une activité sportive. Voilà. Puis après, il y a l'école. Si à l'école, les personnes en situation de handicap, les jeunes en situation de handicap, on les met pas à faire une vraie activité sportive, voilà, alors je sais que ça peut être compliqué, mais on peut avoir des gens qui sont à l'étude, ou regardent, ou font l'arbitre, ben, en fait, ils font pas d'activité, donc quand ils rentrent chez eux, c'est mort.
8: Il reste encore donc plein de choses à développer pour développer justement le parasport. Merci beaucoup Stéphane Goudou d'avoir été avec nous, on le rappelle. C'est les 25 ans du tournoi, avec la venue d'Henri Lecomte, le parrain cette année de l'Open Paratennis du Loiret.
0: Merci à vous deux. Et merci de l'autre côté de la radio et de la télé de commencer la matinée avec nous. Voici deux artistes qui ont chacun leur actu. Patrick Fiori en duo avec Marc Lavoine. Fiori, c'est le parrain du Téléthon édition 2026. On va beaucoup parler de lui à la fin de l'année. Et Lavoine vient nous voir au printemps 2027 au Palais des Sports d'Orléans. On l'écoute aussi maintenant.

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2: Donc vous avez dit au Palais des Sports, il fait du hand, du basket? Qu'est-ce qu'il fait comme sport?
1: Il fait peut-être du hand, vous le savez pas de toute façon.
2: Oui, mais c'est le Palais des Congrès.
1: Ah oui, c'est le Palais des
2: Congrès. Le Comète.
1: Oui, pardon. Alors c'est un palais, déjà on sera content d'y aller, c'est ça le plus important.
2: Exactement.
1: Oui. Le Palais des Congrès de Comète, ça sera en avril prochain et les places sont en vente, évidemment. Vous pouvez nous rejoindre sur nos réseaux sociaux, hein, vous participez à nos bulletins météo, je vais essayer de pas me tromper cette fois, pour présenter Cécile, fidèle auditrice, hein, qui habite pas loin de Mardier, dans sa commune à Bou. Pour le moment, elle a 17 degrés actuellement, il n'y a pas beaucoup de vent, bonne journée à tous. Merci beaucoup Cécile. Le vent, on se doute qu'il n'est pas encore très présent. On aurait voulu savoir s'il y avait des nuages ce matin chez vous, Cécile. À mon avis, la réponse est oui, Pascal. Il y en a partout, de toute façon.
2: Hein. Le ciel est très occupé, comme dirait.
1: Voilà,
2: avec
1: ça.
2: Cette couverture nuageuse qui va ne pas nous lâcher de la journée. Pour ce qui est des températures, c'est la douceur, 16-17 degrés même au moment où on se parle, et on ira jusqu'à 20, 21, 22 degrés au cœur de l'après-midi, avec quelques gouttes quand même.
1: Pour commencer ce mardi, vous participez à la météo, mais on a aussi envie de vous entendre sur le sujet du jour. Vous pouvez participer à nos émissions au 02 38 53 25 25. Et là, Pascal, c'est un sujet qui nous concerne tous. On a tous un avis. Quel petit ou grand changement nous semblerait vraiment utile près de chez nous, avec le climat qui bouge beaucoup, hein, surtout en 2026. On s'en est bien rendu compte.
2: C'est vrai que les canicules ont été nombreuses. En tout cas, les vagues de chaleur dans notre région, c'était pas forcément des canicules, ont été nombreuses dès le printemps, d'ailleurs, dès la fin du mois de mai. Des inondations, on n'en a pas eu énormément, mais dans d'autres régions, ça a été le cas. Sans parler, évidemment, des incendies. Est-ce qu'on peut y faire quelque chose? C'est la question qu'on vous pose. En tout cas, est-ce que c'est trop tard ou pas? Christine, sur Facebook, la page d'ici Orléans sur laquelle on a posté cette question, nous dit si c'était possible, oui, j'aimerais bien, mais je pense qu'il y a beaucoup à faire, peut-être trop. Thierry nous dit, l'homme ne dictera jamais rien à la nature, c'est à lui de s'adapter. Autre message, signé JP, la nature va faire son œuvre, donc il y a un côté un peu fataliste, mais on peut quand même faire des choses. C'est ce qu'on va évoquer avec notre invité tout à l'heure, entre 9h et 10h, on aura même plusieurs invités, on parlera notamment de météo et de climat ensemble.
1: Ça sera à 9h à la radio. Donc, le climat change, mais vous, Pascal, vous ne changez pas.
2: Je n'ai pas changé. C'est
1: comme
2: mon côté
1: ecclésiaste. Ah oui, aussi, je n'ai pas changé, c'est vrai. Vous aimez toujours autant le fromage?
2: Ah oui.
1: Oui, mais s'il a un lien, le fromage, avec les impôts?
2: Ah, on peut peut-être y regarder deux fois.
1: Je l'ai vu dans son œil. Ah ben là, je ne veux plus en manger, du coup. Pourquoi j'annonce ça? On va en parler avec Stéphane Bern, ici, tout de suite, dans 20 secondes.
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1: Merci de nous rejoindre ici pour commencer ce mardi. Juste avant le journal de 8h dans 2 minutes, on se pose une question avec vous, Stéphane Bern. Que se passait-il au temps où la fraude fiscale donnait naissance à un délicieux fromage?
6: Au Moyen-Âge, des paysans savoyards s'organisent pour payer moins de taxes. Ce faisant, ils inventent l'un des fromages les plus célèbres de France. XIIIe siècle, dans les vallées de Thônes, en Haute-Savoie. À cette époque, les fermiers qui exploitent les alpages doivent payer chaque année une redevance aux propriétaires, ce qu'on appelle un droit de siège. Une façon pour les propriétaires de faire leur beurre.
7: Tendre ami, permettez-moi de beurrer vos tartines.
6: La taxe est calculée en fonction de la production laitière du troupeau sur une journée. Alors chaque année, le jour du contrôle, les fermiers ont une petite astuce. Ne pas complètement traire les vaches pour faire croire à une production plus faible et donc payer une taxe moindre. Et ça passe crème.
8: Mais je supporte pas la crème non plus, ça me file des allergies.
6: Une fois le contrôleur parti, les paysans s'empressent de traire le troupeau une seconde fois. En patois savoyard, cette deuxième traite s'appelle une rebloche. Elle permet de tirer du pis des vaches un lait crémeux et riche, idéal à transformer en fromage. Bien sûr, les fermiers n'y manquent pas. Et c'est ainsi que naît le reblochon.
9: Il y a du champ du reblochon.
6: Au fil des ans, cette production locale, née d'une fraude fiscale, gagne en réputation.
10: Mais non, cher monsieur, ce n'est pas fraudé que de se servir des textes de loi pour payer le minimum.
6: Si bien que ce fromage de montagne va traverser les siècles, même après la fin du droit de siège, pour devenir un emblème de la gastronomie savoyarde. Le reblochon, finalement, c'est la seule niche fiscale dans l'histoire qui sent la cave d'affinage.
0: Tu craches, tu payes, pas possible que t'en réchappes, nous sommes les frères qui rappent tout.
6: Certaines combines finissent devant les tribunaux. Mais les meilleures sont celles qui finissent au four, entourées de pommes de terre.
1: Et après les fraudes, qu'est-ce que nous avons, nous, à déclarer hein, dans les infos? On va voir ça tout de suite avec votre journal.
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1: Excellent début de journée avec nous, il est 8h, bienvenue ici.
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1: Et le point sur l'actu locale, c'est avec vous, Cécile Dacosta. Duralex et ses 219 salariés, bientôt fixés sur leur sort.
11: Le tribunal de commerce d'Orléans rendra sa décision demain à 14h après l'examen hier des dossiers déposés par les deux candidats à la reprise de la verrerie de la Chapelle Saint-Mémin. L'entreprise en est à son cinquième redressement judiciaire et dans la salle d'audience hier, il y avait les candidats, des élus locaux et des représentants syndicaux. Parmi eux, Philippe Dos-Anjos, élu syndical CGT, 24 ans d'ancienneté chez Duralex. Aucune offre ne le convainc vraiment car dans les deux cas, des salariés seront laissés sur le carreau.
12: Il n'en garde que 133, M. Carlissimo et M. Meston, Thomas Meston n'en garde 153. Donc ça fait quand même du monde. Hein. Un côté, ça fait 80-90 personnes. De l'autre, ça fait une soixantaine de personnes. Ça sera la première fois des 5 redressements judiciaires qu'on a une casse sociale, qu'on n'a jamais eu jusqu'à maintenant. On a toujours été repris avec le nombre de personnes qu'on était. J'ai peur qu'on soit un peu limité en fabrication au niveau personnel. Donc on verra bien, on verra comment ils veulent restructurer la chose et puis on avancera avec. En espérant que les repreneurs qui vont arriver derrière voient vraiment qu'il va falloir vraiment investir pour pouvoir qu'on puisse gagner de l'argent. Parce que si aujourd'hui on n'investit pas dans l'entreprise, au niveau machine et tout ça, je pense pas qu'on ira très loin.
11: Et lors de l'audience d'hier, la directrice générale de la SCOP de Duralex, Peggy Sadier, a annoncé sa démission. Elle reste directrice marketing et commerciale. Acte 5 de la mobilisation lycéenne aujourd'hui. Nouvelle journée d'action à l'appel de l'intersyndicale à laquelle se greffe une nouvelle fois des syndicats. La CGT du Loiret encadre plusieurs cortèges. Aujourd'hui à Orléans, Montargis et Gien, départ des manifestations à 10h30. À Orléans, des étudiants de l'université qui manifestent aussi pour de meilleures conditions d'études contre rejoindre le rassemblement Place de Gaulle ce matin. Des perturbations sont à prévoir sur les deux lignes du tramway.
1: C'est le branle-bas de combat au palais de justice de Blois.
11: Il se prépare à accueillir un procès d'ampleur, celui des parents d'Inès Touloub, la petite inconnue de Ladis, fillette de 4 ans dont le corps a été retrouvé sur le bord de l'autoroute à Suèvre en Loire-et-Cher. C'était en 1987. Un procès labellisé procès sensible. Résultat, il a fallu que le tribunal de Blois fasse des travaux et repense son organisation pour ce procès. Fabrice Bellargent est le procureur général près de la cour d'appel d'Orléans, dont dépend le tribunal judiciaire de Blois.
13: On a eu grosso modo un an pour organiser ce procès, hein, depuis qu'il a fait labellisation procès sensible. Et c'est vrai que c'est un tour de force parce qu'il y a des tas de choses à voir, à la fois en termes financiers. C'est un procès qui a un coût en termes de matériel de 200 000 euros. Il a fallu trouver les financements qui sont à la fois des financements qui viennent de l'administration centrale, mais aussi des financements qui sont des financements qui viennent de la cour d'appel. Donc ça, c'est le premier point. Le deuxième point, c'est une organisation humaine parce que c'est un tribunal de taille moyenne. Il faut garantir que l'institution pourra fonctionner normalement pendant ce procès. C'est des procès qui sont quand même très rares. J'ai pas le souvenir, moi, enfin, je suis pas là depuis très longtemps, mais j'ai pas le souvenir de procès labellisé procès sensible sur le ressort de la cour d'appel d'Orléans.
11: Le procès aura lieu du 2 au 18 novembre prochain. Information à retrouver sur ici.fr et sur l'application ici. L'ancien maire d'Orléans, Olivier Carré, et sa première adjointe, Muriel Sauvegrain, convoquée devant la justice cet après-midi pour détournement de biens publics entre novembre 2017 et mars 2018. Une affaire révélée par le Canard enchaîné en 2019 qui reprochait à Olivier Carré des voyages à l'étranger, notamment Las Vegas, et des nuits dans des hôtels de luxe à Paris, le tout payé par la ville. L'intéressé a toujours contester les faits.
1: Dans le quartier Saint-Marceau à Orléans, une maman d'élève sème la discorde.
11: Devant l'école Bénédicte Maréchal, à tel point que des parents de cette école ont lancé lancé une pétition. Il réclame des mesures contre cette mère de famille après avoir été insultée, bousculée à plusieurs reprises ces dernières années. Récemment, une plainte a même été déposée, Patricia Pourrez.
14: Selena et sa fille ont souvent été la cible de cette maman indélicate, sans jamais comprendre pourquoi.
15: Elle nous a pris en grippe du jour au lendemain, sans la connaître, clairement. Et maintenant, c'est tout le temps. On passe dans les couloirs, elle nous bouscule, elle nous met des coups de sac à main dans le visage de ma fille, puis jusqu'à l'altercation qu'on a eue devant la boulangerie, quoi.
14: Ce jour-là, le 17 septembre dernier, Selena vient chercher sa fille à l'école, accompagnée d'une amie. Devant la boulangerie toute proche, Selena est abordée par la femme qu'elle redoute. Le ton monte et l'amie de Selena est agressée physiquement.
15: Elle l'a bousculée clairement, après elle l'a pris par les cheveux, elle l'a traînée au sol. Elle s'est clairement mise au-dessus d'elle. Et après, en fait, à trois reprises, elle lui a pris la tête, elle lui a clairement éclaté la tête au sol. Puis jusqu'au moment où en fait, je suis venue et je l'ai tirée et ma fille voyait tous les événements. Elle criait, elle pleurait, elle tremblait dans toutes ses émotions.
14: L'amie de Selena, qui a eu deux jours d'ITT, a porté plainte. Pour beaucoup de parents de l'école Bénédicte Maréchal, ça a été l'épisode de trop, sachant que des signalements avaient déjà été faits dans le passé sans succès.
15: Non, il n'y a jamais rien qui a bougé clairement. C'est malgré les plein de plaintes qu'elle a au niveau d'elle, même l'école, toutes les mamans qui sont plaintes au niveau de la directrice, enfin des deux directrices, et elles-mêmes, elles se sont fait agresser. Ça n'a rien changé.
14: Les parents de l'école Maréchal ont écrit au maire d'Orléans, à la procureure. Ils réclament une mesure d'éloignement pour la maman mise en cause et un changement d'école pour ses enfants.
11: Et la mère de famille mise en cause n'a pas répondu à nos sollicitations. La tangentielle reste fermée ce matin dans les deux sens de circulation entre Châteauneuf-sur-Loire et Surrey-au-Bois. Conséquence du grave accident d'hier matin entre un camion et deux autres véhicules, le poids lourd s'est ensuite embrasé. Une déviation est mise en place dans le secteur encore ce matin.
1: C'est un tournoi devenu incontournable dans le monde du paratennis.
11: L'Open du Loiret revient aujourd'hui à Fleury-les-Aubrais, compétition jusqu'à samedi. Cette année, le tournoi fête ses 25 ans et il a franchi encore un nouveau palier, désormais classé au troisième échelon du circuit mondial. Et ça se voit parmi les participants. Parmi les meilleurs joueurs du monde sont là et c'est tant mieux, se réjouit Guilhem Lager, 28 ans. Il est numéro 2 français et 28e mondial.
16: Pour nous, c'est génial d'avoir un tournoi d'une telle ampleur en France. Il y a les meilleurs joueurs mondiaux qui sont là, numéro 4, 5, 6 mondiaux. Donc c'est la première fois, je pense, au Loiret qu'il y a autant de joueurs aussi hauts. Donc ça prouve la qualité du tournoi, les échos que les joueurs ont eu. C'est toujours challengeant de pouvoir les affronter. C'est que des matchs où on sait que il faut jouer son meilleur tennis parce que sinon ça passera pas. Donc c'est vraiment l'occasion de pouvoir faire des bons matchs et c'est l'occasion aussi pour d'autres joueurs d'aller essayer de jouer ces mecs-là qu'on n'a pas forcément l'occasion de jouer tout le temps. Et on sait l'organisation ici, ils essayent de faire le meilleur tournoi possible, donc ça sera pas un tournoi fait à l'arrache, on sera aux petits soins. Donc c'est toujours agréable d'arriver sur un tournoi et on sait que ça va bien se passer.
11: L'Open Paratennis du Loiret et la place du paratennis dans notre département. On en parlait avec le directeur du tournoi il y a quelques minutes. Son interview complète est à réécouter sur l'application ici.
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11: Un ciel bien gris ce matin, Pascal.
2: Ça va rester comme ça toute la journée, avec peut-être même quelques petites gouttes ici ou là, quelques averses. Ce qui frappe l'esprit surtout ce matin, c'est la douceur. 16-17 degrés sur l'ensemble de la région. Ça ne baisse pas, ça ne monte pas. Bon, monter, ce serait quand même étonnant.
1: Oui, on va voir s'arrêter au d'un moment quand même.
2: Et ça montera quand même dans l'après-midi. 20, 21, 22 degrés au maximum. Vous êtes à Beaugency, vous êtes à Pithiviers dans l'après-midi. Ou encore à La Ferté-Saint-Aubin sur Romorantin, 21. Et puis si vous êtes à Orléans et à Blois, notamment, encore Montargis et Gien, on ira jusqu'à 22 degrés.
1: Bon, pour demain, ça devrait s'améliorer, je dis bien devrait.
2: Oui, parce que l'anticyclone qui est là sera un peu plus présent, un peu plus centré sur notre pays, donc ça devrait assécher l'ambiance générale. On aura des grisailles le matin, mais dans l'après-midi, ça sera quand même très lumineux, on ira jusqu'à 22-23 degrés. Puis la plus belle journée de la semaine, ce sera jeudi. On pourrait atteindre les 24 ou 25 degrés, c'est-à-dire, on pourrait dire qu'il fera chaud à ce moment-là. Là, c'est une grande douceur, mais il fera peut-être chaud véritablement en fin de semaine.
1: Cette fois, ce sera peut-être la dernière journée chaude de l'année quand même. C'est bien possible.
2: À chaque fois, on dit ça.
1: À chaque fois, on dit ça, mais à chaque fois, ça en revient, c'est fou.
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1: Ici Orléans, c'est quoi votre numéro fétiche, Pascal ?
2: Le 7.
1: Eh ben, je le note pour faire un loto, puisqu'on écoute Michael maintenant.

0: commencer la matinée, évidemment. Bon, on pense au loto dès qu'on entend ce single maintenant, mais on adore l'écouter avec un de ses plus grands tubes. Don't stop till you get enough. J'ai réussi à le dire. Hein. Au moment où je me suis lancé, je me suis dit, oh là là.
1: Quel progrès en anglais, c'est dingue.
0: Oh là là, moi qui pensais être mal réveillé, c'est pas si mal en fait.
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0: Vous arrivez sur votre radio locale ici Orléans, pile au bon moment pour réagir ce mardi. Si on ne change pas, le climat, lui, ne nous attend pas, il change. Et nous en parlons ensemble avec la semaine dédiée à la résilience, Pascal.
1: Avec comme point d'orgue cette journée du 13 octobre, qu'est-ce qu'on peut faire pour notamment l'évolution du climat? Alors, ça fait partie des thèmes qu'on évoquera tout à l'heure entre 9h et 10h. Est-ce que c'est trop tard ou pas? Est-ce que cette succession de vagues de chaleur ou de canicules, à quoi c'est dû? Est-ce que c'est un phénomène naturel? Est-ce que l'être humain y est pour quelque chose? C'est la question qu'on vous pose. Qu'est-ce qu'on peut y faire? Est-ce que c'est trop tard ou pas? Vous continuez de réagir, alors soit par téléphone 02 38 53 25 25, tout à l'heure en direct à partir de 9h. Si vous n'êtes pas disponible entre 9 et 10, vous pouvez enregistrer sur WhatsApp votre message et on l'écoutera volontiers tout à l'heure. Et puis vous continuez sur Facebook. Généralement, vous êtes un peu défaitiste hein, quand même sur Facebook, mais les choses vont aller en s'améliorant. C'est ce que nous dit Coralie sur le dernier message qui vient de nous parvenir. Il suffit de se bouger un peu. On va voir avec un climatologue de Météo Centre tout à l'heure quelle est l'ampleur des phénomènes. On a très peu de tornades ou de phénomènes climatiques exceptionnels dans nos régions, c'est assez rare.
0: On est plutôt épargné, c'est vrai.
1: On est plutôt épargné, mais c'est vrai qu'il y a des phénomènes récurrents, notamment dans le sud de la France, sur les Cévennes, avec les fameux épisodes Cévenol, à l'automne, quand les tempêtes et les dépressions viennent se bloquer sur le massif central. Donc, est-ce qu'on peut y faire quelque chose? C'est de plus en plus récurrent et ça dure de plus en plus longtemps. Que peut-on y faire? Votre avis là-dessus? Vous pouvez intervenir, bien sûr.
0: Bon, un sujet qui nous inquiète, mais quand même, il faudra garder la tête froide hein, pour en parler, surtout avec les canicules. 02 38, j'aurais pas dû la faire. 02 38 53 25 25, venez réagir dès maintenant et on en parle à 9h à la radio.
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0: puisqu'on a notre rendez-vous, c'est pas vrai.
1: Avec Aude Razeau, Aude qui souhaite nous alerter aujourd'hui. Vous allez nous expliquer, Aude, pourquoi, sur ces mails qui nous disent qu'on a gagné à l'euro-million. On évoquait la musique du loto tout à l'heure. Alors évidemment, ça fait envie, mais c'est un piège, forcément.
2: Hein. Effectivement, désolé pour la douche froide et grand merci aux auditeurs qui m'ont alerté après avoir reçu ce message qui affiche d'ailleurs carrément le logo de la Française des Jeux. Vous avez été tiré au sort pour bénéficier d'une somme totale de 875 000 euros. Ah, c'est pas mal, on est d'accord. Et pour récupérer ce joli pactole, on leur demande de prendre contact avec l'huissier de justice. On leur met donc l'adresse mail de cet huissier de justice. Donc la première alerte, et c'est ça qui doit vous sauter aux yeux en premier, l'adresse mail en question, c'est une adresse Gmail. Ça ne va pas. Un vrai huissier de justice n'utilise pas une banale adresse Gmail pour son travail. Deuxième réflexe que vous devez avoir, j'ai tapé moi dans Google le nom de ce monsieur huissier de justice. C'est un vrai monsieur, il existe vraiment, mais il est notaire, pas huissier. L'escroc utilise un vrai nom pour être plus crédible, mais là, en l'occurrence, c'est raté.
1: Alors, autre point important, Aude, évidemment, on ne peut pas gagner à l'euro-million si, évidemment, on n'a pas joué à l'euro-million. Hein.
2: Voilà, ça paraît évident dit comme ça, mais l'escroc, dans ce message, essaye de nous faire croire le contraire. Il nous dit, en gros, qu'on a été tiré au sort, là, à partir de rien, et ça, désolé, ça n'arrive pas. D'ailleurs, précision, quand vous gagnez vraiment au loto ou à l'euro-million, c'est à vous de vous manifester, personne n'ira vous contacter directement. Quel est le but de ce gros mensonge, toujours le même en fait, hein, récupérer un maximum d'informations sur vous. L'escroc vous demande votre nom, prénom, téléphone, adresse postale et puis viendra le moment bien sûr où il va réclamer votre numéro de carte bleue pour des frais administratifs, vous dit-il, ou des frais de transfert. Ça c'est non, toujours.
1: Aude Razeau, pour c'est pas vrai, rappelons que 100% des gagnants
3: ont tenté leur chance
1: et que donc si on n'a pas tenté, on ne risque pas de gagner.
3: On fait partie des 0%, c'est ça.
1: Voilà. C'est pas vrai, à réécouter sur ICI, votre application ICI, bien sûr.
3: Bon, et nous, ce qu'on gagne chaque matin, c'est votre fidélité sur nos réseaux sociaux. Vous êtes toujours à peu près une bonne centaine à nous faire un petit coucou chaque jour pour participer à nos bulletins météo. Il fait déjà 18 degrés à Gien ce matin, il a plu cette nuit. Bonne journée à tous, nous dit Dominique. Oui, c'est vrai que cette nuit, on a été un petit peu arrosé, Pascal. Ça pourrait peut-être continuer dans la journée?
1: Oui, quelques averses, ce ne sont pas des pluies très actives, mais ça arrose un petit peu la pelouse. Et puis les températures qui vont monter jusqu'à 20, 21, 22 degrés sur l'ensemble de la région.
3: Alors, si on a qui ne change pas son programme, quel que soit le temps, quel que soit le temps, c'est Axel. À Orléans, il se prépare pour une course de 260 km. Ça fait une grande distance, ça, quand même, 260 km. Pourtant, il s'entraîne que sur 12 mètres. Qu'est-ce que c'est que cette histoire? Axel, on vous le présente avec son sport pas banal dans 3 minutes avec Vincent James. Ça sera dans notre rendez-vous Légende ici. À retrouver juste après Les Enfoirés qu'on écoute maintenant avec L'Île au Trésor, puisque ce mardi est dédié à la troupe. On va en parler juste après. Je

0: Les enfoirés avec leur hymne, bien sûr l'île au trésor qu'on a écouté ici pour commencer ce mardi à 8h22. 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
0: Et en attendant, pour retrouver Vincent James, c'est tout de suite.
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0: Vincent, c'est simple pour le présenter, il n'est jamais en studio.
1: Non, et il est parfois même en salle de sport, je le croise souvent, il s'est mis au sport. Et
0: il a perdu 3 kilos. Hein,
1: oui, exactement. Bon. Et ouais. Il a pris modèle pour certains, auprès de certains de ceux qu'il rencontre, celui d'aujourd'hui, Nathan.
0: Et voilà, exactement, puisque là, il se prépare à faire un sport extrême en montagne, sans montagne, puisqu'il s'entraîne à Orléans. Voici Axel.
4: Salut, moi je m'appelle Axel, plus connu sous le nom de Cacahuète sur les réseaux. J'ai actuellement 33 ans et je suis ultra-trailer depuis presque 2 ans maintenant.
5: C'est quoi un ultra-trailer ?
4: Ah, c'est un mec qui aime bien courir et se faire mal pendant longtemps, je pense.
5: Pour votre premier trail, vous avez fait fort, vous avez fait un trail de 160 bornes.
4: C'était un défi que je voulais me lancer pour 2025. J'ai pris mon dossard en janvier, la course était en juillet. J'avais 6 mois pour le préparer. C'est comme ça que l'aventure Cacahuète a commencé sur les réseaux.
5: Et pourquoi Cacahuète ?
4: Ça part d'un truc tout con en fait. C'était dans une de mes premières vidéos YouTube. Sachant qu'à l'époque, je m'appelais Axel Power Runner. On n'aimait pas trop ce nom-là avec mon frère.
5: Power Runner.
4: Ouais, non, c'est... Et donc, à la fin de la vidéo, je demande aux gens de mettre un commentaire parce que je sais que ça, enfin, en leur disant que ça aide au référencement de la chaîne, de mettre n'importe quoi, même Cacahuète, par exemple. Et c'est de là que c'est parti. Tout le monde a mis dans les commentaires super Cacahuète, trop bien Cacahuète, machin.
5: J'adore.
4: Et mon frère a dit, bah, écoute, t'as qu'à t'appeler Cacahuète. En plus, c'est facile à retenir. Ça rentre facilement dans la tête des gens. Donc, voilà, c'est de là que c'est parti, en fait.
5: Rappelez-nous votre vrai prénom.
4: Axel.
5: Ah, j'avais déjà oublié. De l'ultra trail, ouais. C'est de la longue distance et aussi beaucoup de dénivelé.
4: C'est mieux quand c'est en montagne, hein, en plus. Donc là, Orléans, c'est pas vraiment le...
5: Ah ouais. Ça ressemble à quoi, vos entraînements?
4: Non, les entraînements, c'est simple. Ça consiste à faire des allers-retours sur la même côte de 12 mètres de dénivelé, sur les bords de Loire, parce qu'à Orléans, bah, c'est vraiment plat de chez plat. Donc j'ai pas le choix. Je m'entraîne en ville comme ça.
5: La montée, elle fait combien de mètres?
4: Elle fait 100 mètres de distance pour 12 mètres de dénivelé.
5: Mais donc vous faites ça?
4: Pendant 2 heures, 3 heures, 4 heures.
5: 4 heures de ça?
4: Ouais, 1500 mètres de dénivelé, ça m'a fait au total. Et 30 kilomètres à peu près, ouais.
5: Mais les gens, ils doivent vous prendre pour un fada, quoi.
4: Il y a un peu de ça peut-être, mais on est plusieurs fadas parce que là, récemment, j'ai créé un club de trail sur Orléans. But de ce club, c'est de faire uniquement du dénivelé sur cette côte, sur les bords de Loire. Donc ça se situe au niveau du pont de l'Europe. Et donc on est plusieurs petits fadas comme ça à se rejoindre et ça commence à prendre.
5: Alors, vous l'avez lancé une première fois sur les réseaux et vous avez fait chou blanc, vous êtes retrouvé tout seul.
4: La première fois, il y avait 2-3 personnes qui avaient répondu en DM sur Insta en disant qu'elles allaient être présentes. Au final, je me retrouve tout seul le jour J.
5: Vous n'avez pas baissé les armes, Cacahuète. Vous avez retenté votre chance la semaine suivante.
4: En fait, j'ai fait une petite vidéo, je pense, pour faire un peu pleurer dans les chaumières sur cette fameuse journée où je me suis retrouvé tout seul. Et ça a dû prendre parce que le jeudi suivant, on était une douzaine.
5: Ah, pas mal. Ouais. Comme quoi, un petit coup de gueule et ça repart, quoi.
4: Exactement.
0: Et si Axel croisait Renaud hein, pendant qu'il s'entraîne, je pense qu'il lui dirait « Marche à l'ombre, hein, gamin, t'auras moins chaud, bien sûr. »
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0: Je vais faire une gabin, dis donc, mon gars. Tu vas me parler meilleur, hein. Renaud, avec Marshall, c'est convivial pour vous inviter à participer à l'émission après ça. Hein. Ici, Orléans, il est 8h29. Vous le savez, chaque matin, nous vous donnons la parole, on vous écoute. Qu'est-ce qui vous donne de l'espoir ou qu'est-ce qui vous met en colère? C'est le sujet ultime de notre époque hein, que nous abordons, Pascal, avec la semaine de la résilience.
1: Et donc, cette journée du 13 octobre, c'est le climax, le point d'orgue de cette journée.
0: Climax,
1: de...
0: pour parler du climat.
1: Exactement. Pardon, j'avais pas pensé.
0: Pas pourquoi je l'ai pas non plus, celle-là.
1: Pour évoquer les différentes vagues de chaleur qu'on a connues, les incendies dans certaines régions, est-ce que ça vous fait peur? Est-ce que vous pensez qu'on peut agir encore ou est-ce que c'est trop tard? C'est la question qu'on vous pose. Globalement, vous êtes plutôt pessimiste, mais il y a quelques lueurs d'espoir, notamment Tristan qui nous dit on peut chacun à notre mesure essayer de limiter les choses. Est-ce que vous avez observé justement cette évolution du climat? Est-ce que vous pensez qu'on peut y faire quelque chose? Avec nos spécialistes, on y répondra tout à l'heure et vous avez la parole au 02 38 53 25 25 dès maintenant. Vous pouvez intervenir, bien sûr.
0: Et on en parle en détail à 9h à la radio, donc.
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0: Il est 8h30. Les titres de l'actualité ce matin, Cécile.
4: Une pétition et une plainte déposée contre une maman d'élève dans le quartier de Saint-Marceau à Orléans. Après plusieurs agressions verbales et physiques devant une école, des parents d'élèves veulent que des mesures soient prises. Et puis l'Open Paratennis du Loiret est devenu une référence sur le circuit mondial. Le tournoi commence aujourd'hui. Il est désormais au troisième échelon mondial. Ça veut dire que les gagnants empochent plus de points. C'est important à 2 ans des Jeux Paralympiques. Écoutez la numéro 1 française.
5: J'ai 2 dernières échéances sur cette saison, Orléans et les Masters en novembre. Et je sais que si je fais 2 très bons résultats sur ces 2 tournois, je peux aller grappiller la 6e place ou la 5e place. Donc c'est important.
4: Et puis à la une de l'actualité aussi aujourd'hui, le mouvement lycéen qui continue, acte 5 aujourd'hui avec des manifestations partout en France, y compris dans le Loiret. Des cortèges à Orléans, Montargis et Gien. On en reparle juste après le 90 secondes, l'actualité en France et dans le monde. C'est tout de suite et c'est avec vous, Valentine Letès.
6: Combien de lycéens dans la rue aujourd'hui? Les blocages ont déjà commencé à l'aube de cette nouvelle journée de manifestation. Presque un test de leur détermination à quelques jours des vacances de la Toussaint. Avec clairement une intention de tuer, assure le ministre de l'Éducation. Un ado de 14 ans a ouvert le feu hier dans son collège d'Aubagne, armé d'un fusil de chasse. Il a blessé le principal et une enseignante sous les yeux des autres élèves.
7: Il me dit, je te jure, retourne-toi, il y a du sang. Au début, je me dis, non, du sang? Je me retourne, du sang, je cours dehors.
6: Le suspect est toujours en garde à vue ce matin avec ses parents. Pas de surgelés et de produits frais pendant plusieurs jours dans des centaines de supermarchés de France. Victimes d'un piratage de leur frigo et de leur congélateur hier, les contrôleurs de froid ont été passés en mode dégivrage par les hackers. Vous paierez votre gazole moins cher à partir du 1er novembre. Le Premier ministre confirme la baisse à venir de 12 à 18 centimes d'euros par litre après réunion avec les distributeurs hier. C'est enfin l'heure du vote pour la loi sur les violences sexistes et sexuelles. Si l'adoption du texte par les députés fait peu de doutes, le financement de ces mesures questionne et c'est justement le début de l'examen du budget à l'Assemblée ce mardi. Avis aux plus de 65 ans et aux plus à risque, la campagne de vaccination commence ce mardi. Pour vous, le vaccin contre la grippe est entièrement remboursé. Celui contre le Covid l'est pour tout le monde. 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
4: L'info d'ici, c'est l'acte 5 de la mobilisation des lycéens. 3 cortèges aujourd'hui dans le Loiret pour réclamer la suppression de Parcoursup et la mise en place d'un plan à 10 milliards d'euros pour les lycées. L'arrivée de 3000 professeurs remplaçants dans les établissements promises par le ministre de l'Éducation ne suffit pas à l'intersyndicale lycéenne. Mais entre l'arrivée des vacances scolaires à la fin de la semaine et un essoufflement de la mobilisation, certains lycéens orléanais ne savent plus trop comment agir, Tristan.
8: Partagés entre défendre leurs revendications qui restent les mêmes, rappelle Alix, elle est en terminale au lycée Benjamin Franklin.
9: Des classes surchargées déjà, on est 35 dans la mienne. L'infirmière dans mon lycée qui est pas souvent là. Parcoursup qui permet pas d'avoir les formations qu'on veut. Et l'emploi du temps, je m'en sors bien, mais oui, l'emploi du temps, il y a des élèves qui s'en sortent beaucoup moins bien.
8: Et une peur qui touche aussi bien les lycéens que leurs parents.
9: Ma mère, elle est d'accord avec ce qu'on revendique, mais par rapport au blocus de la semaine dernière, qui a été un peu plus violent, c'est vrai qu'elle a eu un peu plus peur.
10: En fait, j'ai plus peur des casseurs qu'autre chose.
11: Il y a beaucoup de gens qui se sont fait arrêter, il y a beaucoup de gens qui ont été en garde à vue, il y a des gens aussi qui ont vu des vidéos de gens blessés. Et je pense qu'il y a aussi des gens qui ont pris peur. Enfin, quand il y a 7 fourgons de CRS devant un lycée, t'as un petit peu moins envie de manifester. rester, quoi.
8: Puis il y a une réalité, prendre part à une mobilisation en semaine, c'est accepter une absence en cours.
11: J'ai raté une semaine de cours.
8: Cassandre est en première au lycée Potier.
11: Mes profs me l'ont reproché, mais mes parents ne me l'ont pas reproché. Ils m'ont dit qu'ils comprenaient et qu'ils allaient justifier, ils allaient envoyer un message. Et voilà, c'est qu'une semaine, on va dire.
8: Mais pour d'autres, c'est plus difficile, comme Scarlett en première à Janzé.
10: Au début, j'avais bien envie de participer, mais que ça soit pendant les cours, ça m'a bloqué pour y aller.
8: En tout cas, pratiquement tous reconnaissent un essoufflement du mouvement.
4: Et dans le Loiret, trois principaux rassemblements annoncés aujourd'hui par la CGT à Orléans, place de Gaulle, à Montargis, place du Paty, à Gien, place Jean Jaurès, tout ça à partir de 10h30. Il fait plutôt chaud aujourd'hui, Pascal.
1: Oui, c'est vrai qu'on apprécie. C'est mieux que se prendre un coup de froid en sortant tôt le matin. Donc là, la douceur qui peut surprendre, 17 degrés en ce moment. Ça monte progressivement. On va atteindre 20, 21, 22 degrés sur l'ensemble de la région dans le courant de l'après-midi. Si vous êtes à Châteauneuf-sur-Loire, à Sully-sur-Loire, si vous êtes par exemple à Loris ou encore à Courtenay, on atteindra 20 degrés dans l'après-midi pour Orléans, pour Gien, Montargis ou encore Blois. On pourrait atteindre effectivement les 22 au cœur de notre journée. Ça sera quand même un petit peu humide, hein. On a le risque de quelques averses avec cette couverture nuageuse assez dense. Au bout d'un moment, effectivement, ça va se délester de quelques gouttes.
3: On le rappelle pour vos conditions de circulation. Attention pour vous qui êtes en voiture, la tangentielle reste fermée ce matin dans les deux sens, hein, de circulation entre Châteauneuf-sur-Loire et Sury-aux-Bois. C'est la conséquence du grave accident qui a eu lieu hier matin. Une déviation est mise en place dans le secteur encore ce matin, mais attention donc sur la tangentielle entre Châteauneuf et Sury. Et puis attention dans les transports aussi ce matin, Cécile.
4: Oui, en raison de la manifestation à Orléans dont on vous parlait à l'instant, le réseau TAO à Orléans prévoit des perturbations sur les lignes A et B du tramway de 10h30 à peu près jusqu'à 13h aujourd'hui.
3: Surtout en hyper-centre-ville donc, hein, ce matin. Merci beaucoup, Cécile.
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3: Ici Orléans, vous êtes bien à nous écouter à la radio ce matin. Pour vous qui êtes avec la télé, on a un petit bug d'affichage. C'est pas la Saint-Wilfried, c'est la Saint-Géraud. Hein. Il y a un petit système informatique qu'on n'arrive pas à soigner car un petit souci. Mais ne vous inquiétez pas, tout va bien. Avec Renan Luce maintenant ici.
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0: Ici Orléans, on vous souhaite un bon début de journée avec la lettre de Renan Luce à 9h-20. Ah, dans son courrier, est-ce qu'il y a une place de ciné, Cécile Dacosta? Ça pourrait servir, puisque dans la Minute Sport, on évoque ce matin un cadre original pour regarder du basket.
1: Et si vous alliez encourager l'OLB au cinéma, le cinéma pâté de Saran plus exactement. Il diffuse ce vendredi la rencontre entre Orléans et hier Toulon. Arnaud Rozac, le cinéma prévoit de diffuser une dizaine de matchs cette saison.
2: Ça concerne seulement les matchs à l'extérieur de l'Orléans Loiret Basket. L'idée, c'était de permettre aux supporters de se rassembler lorsque le club évolue loin de l'Arena Comet. Alors ce dispositif n'est pas nouveau. Le cinéma pâté de Saran avait déjà organisé des retransmissions pendant les playoffs ces dernières saisons. Damien Lebet, son directeur.
3: Alors le public avait répondu présent. Quand on avait fait les playoffs, on a vu qu'il y avait une superbe ambiance dans la salle, que les gens étaient contents de se retrouver, que c'était la fête. Donc on aimerait bien reproduire ça, mais sur beaucoup de matchs à l'extérieur. On a prévu de faire ça dans une salle de 150 places, mais on peut aller jusqu'à 400 si jamais les supporters répondent présents.
2: Concernant les prix, c'est 10 euros le billet, 7 euros pour les tarifs réduits. Si ça vous intéresse, il reste encore beaucoup de places. Vous pouvez réserver sur le site ou bien sur l'application Pâté.
1: Et puis bien sûr, tous les matchs de l'OLB sont à vivre en direct et en intégralité sur votre radio ici Orléans.
0: Alors oui, plus qu'en direct même, puisque vous allez être sur place maintenant. 02 38 53 25 25, c'est le retour de notre jeu sport. Et pour voir l'OLB à domicile à l'Arena Comet la semaine prochaine, il faut passer un petit coup de fil à Juliette dès maintenant, d'autant que le match de mardi prochain est très attendu, Cécile.
1: Bien sûr, le fameux Centrico, le derby du centre entre l'Orléans Loiret Basket et l'ADA Blois. Pour l'instant, l'OLB est 9e au classement, Blois 11e. Et puis, même si vous n'y allez pas vraiment pour le match de basket, l'ambiance vaut toujours le coup pendant un Centrico.
0: Ouais, surtout là, ça va donner, à mon avis. Hein. On a besoin d'être soutenu à l'OLB. 02 38 53 25 25 pour récupérer vos invitations. Vous avez 3 minutes pour nous joindre. Bonne chance, il faut être le premier ou la première ici au Standard.
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0: Vous allez nous rejoindre ici pour commencer ce mardi au 02 38 53 25 25. On va vous accueillir pour notre jeu sport dans 3 minutes, juste après avoir écouté le plus grand groupe de rock de l'histoire de la musique. Oh bah presque quand même. Bono a été 4 fois en lice pour le prix Nobel de la paix. Tout le monde ne peut pas revendiquer ça. C'est la classe, ils seront bientôt de retour le 13 novembre avec un nouvel album. U2, on en parle et on écoute leur plus grand tube en attendant avec Pride.

0: Ici Orléans, YouTube qu'on vient d'écouter va bientôt célébrer ses 50 ans avec un tout nouvel album.
1: Carnaval de Luz, le 13 novembre prochain, de Luz, comme Saint-Jean de Luz.
0: Bien carnaval à Saint-Jean de Luz?
1: Sûrement, mais en tout cas, ils ont bien raison, Bruno et ses amis.
0: Alors là, s'il y a des Portugais qui nous écoutent, ils nous détestent. Carnaval de Luz, je crois que ça veut dire carnaval de lumière.
1: Mais oui, bien sûr, la Luz. C'est même de l'espagnol aussi.
0: Et aussi, oui.
2: Absolument.
0: C'est voilà. Des voisins.
1: Vous avez des personnes qui connaissent et l'espagnol et le portugais autour de vous.
0: Ah oui, donc parce qu'à l'espagnol, c'est si le portugaise. Donc pas mal. C'est et vrai voilà. Que pour le coup,
2: qu'est-ce qu'on est cosmopolite.
0: C'était rodé. Moi, je ne vais pas rappeler que j'ai lointaines origines russes. Ça, c'est beaucoup moins. C'est moins tendance.
1: Markov, on va vous appeler.
0: Ouais, voilà, exactement. Allez, merci d'être avec nous. 02 38 53 25 25. Pour notre jeu sport maintenant, c'est vous, Bernard, que nous accueillons. Bonjour.
2: Bonjour Bernard.
3: Bonjour l'équipe.
0: Bon, vous êtes à Chillon-au-Bois, Bernard. C'est bien ça?
3: C'est ça. D'accord. Chillon-au-Bois, ouais.
0: Bon, et alors, est-ce que vous serez bientôt à l'Arena Comet, Bernard? Aussi?
3: Ah bah, évidemment, oui. Ça
0: vous
3: va être la première fois cette année. Ah. L'année dernière, j'ai été 4, 5, 6 fois.
0: Et pourquoi pas depuis?
3: J'étais pas dans la région.
0: Vous étiez pas dans la région. Vous étiez au Portugal aussi ou en Espagne? Non.
3: Non, Bonifacio.
0: Ah bah, c'est loin non plus.
3: Ceci dit. Bonifacio.
0: Tout le monde est dans ce secteur-là. Il n'y a que moi qui suis à l'autre bout. Bon, on va écouter.
3: Ça viendra.
0: Mardi prochain, vous restez dans le Loiret, en tout cas.
3: Tout à fait, ouais.
0: Eh ben, on vous invite.
3: Je serai à Comet.
0: Voilà, pour ce match qui va jouer à Comet entre l'OLB et l'ADA Blois. On espère gagner. On a besoin, évidemment, de continuer de remonter dans le classement et de quitter la 9e place. Vous avez vos invitations. C'est fait, Bernard. Bravo.
3: Merci, ici Orléans.
0: Allez, bon séjour dans le Loiret et à bientôt. Au revoir, Bernard.
1: Bonne journée.
3: Au revoir, merci, à vous aussi.
0: Et restez avec nous. Dans un instant, on a une idée de sortie à vous proposer pour aller au cinéma.

0: Ici Orléans à 9h10 avec Florent Pagny. Ah bah ça sera le héros du mois de novembre, hein, Pascal, par contre.
1: 1er, 2 et 3 novembre au Zénith d'Orléans. 3 concerts, c'est complet. Je crois qu'il reste une seule place le 3 novembre.
0: Oh,
1: une place isolée.
0: Tout seul. Elle va se vendre, ceci dit, j'ai pas de doute. Merci Pascal. Ici Orléans, après le braquage des sentiments, voici celui des artistes. Jeudi soir à Orléans au cinéma des Carmes, il y aura l'avant-première du documentaire Mi Famosa, Traces Urbaines. Promis, cette fois, le seul braquage sera celui de nos regards. On va tout vous expliquer dans Si on sortait. C'est notre rendez-vous culture avec vous, Sébastien Doucet. Bonjour.
2: Oui, bonjour et bonjour tout le monde. Vous connaissez forcément Mi Famosa. Il suffit de lever la tête dans les rues d'Orléans et aujourd'hui dans une quarantaine de villes dans le monde pour découvrir ces mosaïques au-dessus des plaques de rue. Mi Famosa, Traces Urbaines est un documentaire de Samuel Deléron et il dévoile avec authenticité le parcours de l'artiste orléanais. Un projet avant tout familial. Né en 2017, où MIFA signifie famille, en verlan, MIFA, famille, et MOSA, mosaïque.
3: Pour moi, c'est une belle histoire de famille pour remonter le moral d'une grand-mère qui va pas bien du tout. Donc il y a un moteur qui va être moi, et je vais être suivi par ma sœur et ma mère quand je vais proposer l'idée. Et c'est de là que va naître le projet de vouloir créer des motifs qu'on va aller insérer au-dessus des plaques de rue. Que grand-mère les réalise, que finalement elle se balade dans la rue pour les voir, on savait pas où allait se situer la finalité du projet, mais l'objectif c'était de donner une énergie positive et qu'elle elle s'écarte du négatif.
2: Et ça a commencé donc il y a 10 ans à Orléans par la rue des Africains.
3: Exactement.
2: Et sur ce documentaire, alors qu'est-ce qui vous a convaincu, vous l'artiste de l'ombre, à accepter de vous livrer dans un documentaire?
3: Je sais pas dire non. Et Sam, c'est un mec cool.
2: C'est le nom du réalisateur Sam.
3: Ouais, ouais, exactement. Du coup, je me suis trouvé embarqué dans 14 jours de tournage et un documentaire de 52 minutes.
2: 14 jours de tournage, ouais.
3: Voilà.
2: On se balade pas mal, on est à Orléans.
3: Sans savoir dire non, ouais, comment ça a fini?
2: On va à Chartres, on va à Bruxelles. Et qu'est-ce que vous cherchez, vous, à provoquer avec vos mosaïques exposées en pleine rue, comme ça?
3: Inciter peut-être un petit sourire, une Madeleine de Proust, une alliance avec l'architecture. Ça va se balader un petit peu, je crois que sous ces différents axes.
2: Ce documentaire aussi, c'est un quasi-bilan pour vous, presque 10 ans après vos débuts. Quel regard vous portez là sur cette décennie écoulée?
3: Eh ben, je me dis, bien joué. J'ai mis un moment avant de me le dire, mais je suis content. Je me suis bien baladé, j'ai découvert des villes, je me suis marré avec mes potes, j'ai reçu des retours hyper chaleureux des gens. Vraiment, c'est une belle histoire. Et que même si elle devait s'arrêter demain, je regrette rien et c'est chouette.
2: Oui, parce que vous vous interrogez pas mal sous le regard bienveillant de votre maman. Vous dites, je suis à un moment charnière de ma vie. Ok, c'est ça, hein, on a bien rigolé jusqu'à présent, mais est-ce que je vais pouvoir vivre de mon art? C'est toute la question. Alors le documentaire a un petit peu plus d'un an, vous parlez de 2025, donc c'est un peu plus d'un an. En vivez-vous alors aujourd'hui? Et vous étiez laissé 3 ans et ouais. De quelle manière vous en vivez?
3: J'arrive à en vivre, c'est chouette. Après, je suis toujours pas dans le top 10 des richesses de France. Et on va pas y rentrer tout de suite. Et on a aucune volonté, mais j'arrive à en vivre. On paye les factures, le loyer, c'est déjà bien. Après, si on peut en plus réinvestir pour la rue, c'est chouette.
2: Est-ce que vous serez présent, parce que vous aimez bien vous planquer, est-ce que vous serez présent jeudi soir au cinéma Les Carmes?
3: Si tout se passe bien, non, je suis pas présent.
2: Bon, la dernière fois que vous avez dit ça, c'était pour l'expo à Chartres, et vous étiez présent. Planqué,
3: ça, faut pas le dire.
2: Mais présent.
3: Faut pas le dire.
2: Donc vous serez peut-être là jeudi soir ou pas.
3: Et finalement, c'est pas l'important.
2: Non.
3: L'important, c'est de livrer une autre partie de l'iceberg de Mi Famosa aux gens et qui plaisent ce docu, quoi. Ce serait chouette.
2: Mi Famosa, Traces Urbaines de Samuel Deléron. Le documentaire est visible en avant-première jeudi à 18h au cinéma Les Carmes à Orléans. Et puis ce 22 octobre en programmation sur Ici Centre-Val de Loire, puis sur France.tv.
0: Merci beaucoup, Sébastien. C'est noté. Bon, si on devait faire une petite mosaïque maintenant de la météo de ce mardi, elle serait plutôt grise, hein. Rejoignez-nous sur la page Facebook d'ici Orléans. Dites-nous ce que ça donne chez vous ce matin. Il y a une petite pluie fine à Barville-en-Gâtinais avec 17 degrés. Attention, je pense que ça doit glisser un peu sur la route. Bonne journée à tous, nous dit Thierry, qui nous a rejoint sur nos réseaux sociaux. Bon, c'est une bonne nouvelle pour la nature. Et puis, on n'a pas froid en plus ce matin, Pascal.
1: La grande douceur qui continue avec ce petit vent de sud-ouest, avec l'anticyclone qui pousse, qui arrive. Donc, concrètement, des nuages nombreux, quelques averses dans le courant de l'après-midi. On ira jusqu'à 20, 21, 22 degrés.
0: Et en parlant de météo, tiens, on va anticiper son prochain cataclysme maintenant avec notre toubib.
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0: Bonjour Gérald Kierzek, c'est vous, notre docteur dans l'équipe ici. On vous retrouve pour votre conseil santé. Et aujourd'hui, on parle évidemment de la journée internationale pour la réduction des risques de catastrophes naturelles. Nous sommes d'ailleurs, on le rappelle, au cœur de la Semaine nationale de la résilience. Inondations, tempêtes, coupures d'électricité. Docteur, est-ce qu'on doit tous se préparer à ce que ça arrive ?
5: Bonjour à tous. On doit se préparer sans paniquer. Ces dernières années, on a vu les inondations, les tempêtes, les canicules, les incendies aussi, des évacuations en urgence. En fait, la résilience, c'est la capacité à faire face à un choc, puis à rebondir. Et ça, ça se prépare, c'est un peu comme les gestes qui sauvent. Fin 2025, le gouvernement a publié un guide d'ailleurs qui s'appelle « Tous responsables » et qui fixe un objectif simple, que chaque foyer puisse tenir 72 heures en autonomie. Trois priorités, boire et manger évidemment, avoir chaud et ensuite se soigner. D'ailleurs, la Croix-Rouge propose de son côté le Katakit. Hein, c'est un sac d'urgence prêt à attraper si on doit évacuer. Il y a un vrai bénéfice en plus pour la santé mentale. Hein, les personnes préparées vivent moins le sentiment d'impuissance. Elles gèrent mieux le stress pendant la crise et récupèrent mieux après. Alors, se préparer, ce n'est pas être anxieux. Hein, c'est au contraire se rassurer. Alors, on met quoi dans ce kit ? Vous pouvez le faire vous-même à la maison. De l'eau, plusieurs litres par personne et par jour pour boire et avoir un peu d'hygiène. Ensuite, de la nourriture qui se conserve et qui se mange sans cuisson. Des conserves, n'oubliez pas l'ouvre-boîte, des barres de céréales, les fruits secs, la compote, une lampe torche, une radio à pile ou à dynamo. Vous savez, on tourne, on n'a pas besoin de pile. En parlant de pile, batterie externe chargée pour le téléphone, une trousse de premiers secours et les médicaments. Il faut tenir quelques jours, notamment si vous avez une maladie chronique. Et puis des copies de vos papiers, de vos ordonnances, un peu d'argent liquide. Le double des clés, c'est pas mal. Et de quoi avoir chaud. Vêtements, couverture de survie. Et dernier truc, le sifflet. Il faut siffler pour pouvoir se signaler.
0: Et pour la maison et nos proches, comment on se prépare ?
5: D'abord, on connaît les risques de chez soi, des risques d'inondation, de séisme. Vous êtes à proximité d'un site industriel. En fait, le site Géorisque va vous donner toute l'information nécessaire, puis votre mairie est là pour vous aider en quelques clics aussi. Ensuite, on fait un plan familial où, si on se retrouve séparés, quel est le point où on va se rallier ? Qui récupère les enfants à l'école ? Les numéros importants écrits sur un papier. Numéro d'urgence, évidemment 15, 18, 17. Hein, le 15, le SAMU, 18, les pompiers, le 17, la police. Et puis, on surveille les alertes FR-alerte qui arrivent directement sur le téléphone portable. À la maison, il faut savoir où couper l'eau, l'électricité, le gaz, et avec les enfants, on fait un petit jeu, hein, le sac, le Katakit, ça devient un sac d'aventurier. Donc vraiment, c'est un investissement. Si en plus vous rajoutez la formation geste de premier secours, vous serez paré. Allez, d'ici là, portez-vous bien.
0: Merci docteur, et merci à vous de nous avoir regardé à la télé. À demain, évidemment. Et puis à la radio, on reste ici ensemble, on est bien pour démarrer ce mardi. On se retrouve à 9h pour le point sur l'actu locale.
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0: Ici Orléans, bon début de journée à tous avec nous. Pascal, nous le rappelons, pour ceux qui nous rejoignent à l'instant, nous sommes en plein cœur de la semaine de la résilience.
1: Et le docteur Kierzek évoquait à l'instant les gestes de premier secours, on va les rappeler dans un instant avec notre invité. Est-ce que vous les connaissez d'ailleurs ? Est-ce que vous estimez être suffisamment informé de tout ça ? On en parle au 02 38 53 25 25. Il est question aussi dans notre émission dans quelques minutes de l'évolution du climat avec un climatologue spécialiste qui travaille pour Météo Centre, l'association que vous connaissez. On va faire le point sur l'évolution, justement. Est-ce que dans nos régions, il faut craindre des dérèglements climatiques plus nombreux, plus récurrents qu'autrefois ?
0: La Loire, moi, ça m'angoisse encore, hein, parce qu'on a été marqué par ça, hein, il y a quelques années.
1: C'est vrai que le niveau est très faible et les pluies, a priori, de cet automne devraient quand même estomper un peu la situation. Donc, on évoque tout ça et on a envie de vous écouter, parce que ce sont des sujets du quotidien. Donc, n'hésitez pas à intervenir au numéro que vous connaissez.
0: À défaut de prendre l'eau, on va prendre les choses en main, juste après le journal.
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0: Bonjour à tous, bon mardi ici avec nous, il est 9h. Et le point sur l'actu locale, notre journal, c'est maintenant avec vous, Cécile Dacosta. La fin de l'attente approche pour les salariés de Duralex.
8: L'heure de vérité est fixée à 14h. Demain, le tribunal de commerce d'Orléans se prononcera sur l'avenir de la verrerie de la Chapelle Saint-Mémin en redressement judiciaire depuis 5 mois. Va-t-elle poursuivre son activité ? Sous quelles conditions et avec quels moyens ? Les deux candidats à la reprise ont présenté leurs offres hier à la sortie de l'audience. Ils sont restés très discrets, Lydie Lahaye.
9: Pas bavard en en effet l'entrepreneur français Cédric Meston, pourtant donné favori.
10: On est au stade où il faut laisser la justice s'exprimer, et donc on préfère ne pas, voilà, pas commenter l'offre ou ce qui s'est passé. Et maintenant, on va leur laisser un temps de réflexion sans partager davantage d'éléments.
9: Tout aussi discret, son concurrent Challenger, le groupe Stéphanois Carlissimo, et son conseiller industriel Patrick Belliti.
11: Lorsque le président nous a demandé à la fin quel était le point fort de notre offre, on a répondu que c'est parce que nous sommes des industriels, je dirais, de longue date aujourd'hui. Et voilà, on sort serein.
9: Après 3 heures d'audience, les élus comme le président de la métropole, Serge Gouard, n'en disent pas beaucoup plus.
12: Oui, l'un a sans doute notre préférence, mais je ne le dirai pas parce que je tiens à rester correct vis-à-vis du tribunal. C'est au tribunal qu'il appartient maintenant de décider. Nous avons été échaudés par le passé à plusieurs reprises. Donc il faut maintenant un projet qui soit le plus robuste, le plus solide possible.
9: Robuste, le mot revient dans la bouche du président de la région, François Bonneau.
13: J'ai toujours dit mon attention à la situation sociale et puis durable. Il ne faut pas qu'on recommence sur ce qu'on a connu. Donc ça suppose en effet une robustesse financière, une robustesse industrielle et une robustesse commerciale.
9: Et c'est exactement ce que réclament les salariés et les syndicats de Duralex.
8: Tous les détails sur l'audience d'hier et ce que l'on sait des offres de reprise déposées, c'est à lire sur ici.fr et sur l'application ici. 3 cortèges de lycéens aujourd'hui dans le Loiret, c'est l'acte 5 de la mobilisation des élèves pour réclamer la suppression de Parcoursup et demander la mise en place d'un plan à 10 milliards d'euros pour les lycées. L'arrivée progressive de 3000 professeurs remplaçants dans les établissements promises par le ministère de l'Éducation ne suffit pas à l'intersyndicale lycéenne. Dans le Loiret, 3 principaux rassemblements aujourd'hui, à l'appel de la CGT à Orléans, place de Gaulle, à Montargis, place du Paty et à Gien, place Jean Jaurès. Les manifestations vont commencer à 10h30. Le ministère de l'Éducation s'attend aujourd'hui à 200 lycées fermés partout en France.
0: 200 000 euros de travaux pour organiser un procès.
8: C'est le montant des aménagements nécessaires au palais de justice de Blois pour accueillir le procès de l'affaire de la petite martyre de l'Adis. Les audiences commencent dans 3 semaines. Dans le box des accusés, les parents de cette fillette de 4 ans retrouvée morte le long de l'autoroute en 1987, c'était à Suèvre, en Loire-et-Cher. Ce procès d'ampleur exceptionnelle, on en parle là aussi sur ici.fr. Et puis, l'émotion toujours vive ce matin à Aubagne, près de Marseille. Hier, un élève de 14 ans a ouvert le feu avec un fusil de chasse dans son collège. Le principal de l'établissement et une professeure sont blessés. L'adolescent, lui, est en garde à vue, comme ses parents. Une enquête pour tentative d'assassinat est ouverte. Un moment de recueillement est prévu à 18h ce soir à Aubagne. Et puis, il va falloir attendre encore un peu pour avoir une baisse des prix à la pompe. Ce sera à partir du 1er novembre, annonce le Premier ministre après sa réunion hier avec les distributeurs. Sébastien Lecornu promet une baisse de 12 à 18 centimes par litre de gasoil.
0: Top départ pour l'Open Paratennis du Loiret.
8: Le tournoi va durer jusqu'à samedi au complexe sportif de Fleury-les-Aubrais. Il vient de franchir un nouveau palier puisqu'il est désormais classé au 3e échelon du circuit mondial. Tournoi qui permet de mettre un coup de projecteur chaque année sur la pratique du paratennis, discipline qui peine encore à vraiment se démocratiser dans le Loiret, c'est ce qu'explique Stéphane Goudou, le directeur du tournoi.
14: Le parasport vit plutôt bien, mais le vrai souci aujourd'hui, c'est à la fois de trouver des personnes en situation de handicap, notamment des jeunes, parce que c'est vraiment le point noir. Et puis après, comment on les aide, on les accompagne à aller faire une activité sportive, puisque il y a tout ce qui est autour de la mobilité. Donc quand on est dans une métropole, c'est beaucoup plus facile. Dès qu'on est en milieu rural, ça devient beaucoup plus compliqué. Et puis après, c'est le matériel. S'il y a besoin d'un matériel spécifique, et surtout, est-ce que les clubs à côté de chez eux vont pouvoir les accueillir? Ils sont souvent partants, mais sont des fois un peu frileux ou savent pas comment faire. Ils ont peur de mal faire la plupart du temps. Alors qu'il suffit juste de dire, allez, on y va et on va voir ce qui se passe. Et c'est toute cette difficulté d'avoir toute cette mayonnaise qui prête pour que les personnes aient confiance aussi d'y aller.
8: Stéphane Goudou, le directeur de l'Open Paratennis du Loiret, il était notre invité ce matin à 7h45. Interview complète à réécouter sur votre application ici. Et puis un nouveau visage à l'US Orléans, l'attaquant Samuel Noirot-Doria, 23 ans, formé au Paris Saint-Germain. Il arrive en provenance de Caen, une recrue pour pallier sans doute la blessure d'Idrissa Seydi, victime d'une rupture des ligaments croisés. Il est forfait pour le reste de la saison.
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8: On change le programme par rapport à hier, Pascal, et aujourd'hui une grande douceur.
1: Effectivement, 17-18 degrés en ce moment, ça va monter jusqu'à 21-22 degrés sur l'ensemble de la région, avec quand même cette couverture nuageuse dense et ces quelques petites gouttes qui pourraient se disperser sur l'ensemble de la région pour aujourd'hui, plutôt d'ici la mi-journée. bon, rien de très actif quoi qu'il en soit. Et des températures donc de 21-22 degrés au meilleur de la journée. Romorantin, par exemple, Gien, Montargis, Orléans et Blois, on pourrait aller en effet jusqu'à 22 degrés dans le courant de l'après-midi. Des conditions de circulation compliquées.
0: Et surtout sur la tangentielle, on le rappelle pour vous qui nous rejoignez, elle reste fermée ce matin dans les deux sens de circulation entre Châteauneuf-sur-Loire et Sury-aux-Bois. Un poids lourd s'est embrasé hier suite à un accident avec deux véhicules. Une déviation est mise en place quand même dans le secteur, mais attention, ça pourrait être compliqué pour se déplacer sur la tangentielle à hauteur de Châteauneuf-sur-Loire et Sury-aux-Bois. Et puis dans les transports, attention ce matin, on le rappelle, Cécile.
8: Oui, des perturbations sont à prévoir sur les lignes A et B du tramway en centre-ville d'Orléans en raison de la manifestation lycéenne. Donc, perturbation entre 10h30 et 13h à peu près, nous indique le réseau TAO.
0: Et puis, si vous voyez quoi que ce soit d'autre, si quelque chose nous a échappé, prévenez-nous. Ici, on fait la route ensemble. 02 38 53 25 25. Numéro que vous pouvez enregistrer dans vos téléphones, parce que vous allez tout de suite l'utiliser pour appeler Pascal et toute l'équipe. Vous allez voir, vous avez plein de choses à raconter. Ce matin, c'est un sujet qui nous concerne tous. Allez, je vous embrasse, Pascal.
1: Volontiers, on se retrouve demain.
0: Bonne émission, salut à tous.
1: Dès 6h, Marc, merci. Bien.
0: Bye bye.
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1: On vous accompagne tout au long de la journée avec Ici Orléans et ce matin, comme chaque jour, un thème du quotidien, la résilience, cette semaine de la résilience et aujourd'hui le paroxysme de cette initiative résilience. Qu'est-ce que ça veut dire? Ça veut dire la capacité qu'on a à faire évoluer les choses, à admettre une situation et à faire en sorte qu'elle progresse. On va parler de plusieurs aspects concernant la résilience. Dans quelques minutes, on va parler des gestes de premier secours avec Geoffrey Pinverne de la protection civile du Loiret qui nous en rappellera les modalités, bien sûr, et qui nous parlera du rôle de la protection civile au quotidien. Et puis, on commente ce matin aussi des questions autour du climat. Et depuis quelques jours, vous le faites sur la page Facebook d'Ici Orléans. Qu'est-ce qu'on peut faire contre l'évolution du climat? Est-ce que d'abord on en est responsable ou pas? Et est-ce que vous êtes optimiste de ce point de vue-là? Christine nous dit, si c'était possible de faire changer les choses, nous le ferions. Il y a beaucoup à faire, mais peut-être qu'il est un peu trop tard. Thierry nous dit, l'homme ne dictera jamais rien à la nature, c'est à lui de s'adapter. Jean-Pierre nous dit que la nature va faire son œuvre. Vous voyez que les avis divergent. On a demandé aussi son avis à Doriel qu'on est allé rencontrer dans la rue. Quel regard porte-t-il sur ce dérèglement climatique? Est-ce qu'il est inquiet après l'été, notamment très chaud, que nous avons passé?
17: Je trouve ça un peu inquiétant en fait. Le climat est totalement déréglé. On n'a plus vraiment d'endroits safe, disons. Peut-être le dernier échappatoire, c'est la Bretagne pour avoir du frais l'été. Plus les ouragans, les inondations, les incendies, c'est compliqué. Donc ouais, beaucoup d'anxiété à cause de ça. Presque envie de trouver des solutions sur où vivre confortablement à l'avenir. On en parle, ouais, avec les cercles proches, les amis, etc. Mais on a tous vécu la même chose, on a tous souffert, donc tout le monde en parle.
1: Doriel sur Ici Orléans. Et vous aussi, vos témoignages, 02 38 53 25 25. C'est Juliette qui vous attend. Vous avez aussi la possibilité de poser des questions à nos invités qui nous rejoignent dans un instant. Ici Orléans, bonne matinée.
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1: Jean-Jacques Goldman pour continuer à chanter ensemble. On s'intéresse à l'actualité, on chante et on dialogue comme chaque matin. 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

0: chansons préférées, elles sont là tout au long de la journée. Vanessa Paradis dans quelques instants, Stevie Wonder, Jeanne Masse également.
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0: On parle des risques naturels ce matin et de notre capacité justement à les anticiper, à les affronter, à les surpasser. Et il est question de protection civile et des gestes de premier secours. Tout de suite pour notre première partie d'émission avec vous, Geoffrey Pinverne. Vous êtes formateur à la protection civile du Loiret. Bonjour Geoffrey.
3: Bonjour Pascal, bonjour à tous.
0: Merci d'être là pour nous rappeler tout d'abord ce qu'est, ce qu'on appelle la protection civile précisément.
3: Alors, la protection civile, c'est une association de loi 1901 avec des agréments de sécurité civile. Et donc, on intervient principalement sur trois grandes missions. Le soutien justement aux populations quand on a des catastrophes, voilà, naturelles, technologiques ou autres. On va pouvoir venir assister à la fois les communes et les habitants dans ces moments un peu particuliers. Les missions de formation, voilà, comme vous l'avez dit, hein, pour voilà, préparer aussi les populations à la fois sur cet aspect de résilience, mais aussi sur les gestes de premier secours. Et enfin, les missions de secours à personne, puisqu'on est là aussi au quotidien, essentiellement sur tout ce qui est manifestation, pour pouvoir assurer les premiers secours en cas de besoin.
0: Cette formation, ces gestes que vous apprenez ou que vous rappelez aux populations, vous les faites dans quel cadre? Vous intervenez à quel moment? Dans quelle situation?
3: Alors on intervient un petit peu à droite à gauche, des gens qui s'inscrivent d'eux-mêmes pour venir sur des formations, dans les écoles, dans les entreprises, voilà, un petit peu à droite à gauche.
0: Alors justement, ce travail de formateur, d'abord, vous, est-ce que vous l'avez toujours fait? Est-ce que c'est une envie d'aider son prochain qui vous a motivé justement pour faire ce travail?
3: Oui, c'est ça, moi j'ai fait ça depuis très jeune et donc j'ai formé beaucoup de gens depuis le temps. Oui.
0: Et donc ça veut dire qu'on a besoin de bras et de cerveau justement pour travailler avec vous et peut-être un jour prendre votre suite si on a envie justement de travailler dans ce secteur-là, comment fait-on?
3: Ouais, tout à fait, alors déjà c'est des petits gestes au quotidien que chacun peut faire en tant que citoyen et puis pour ceux qui ont envie de s'investir un peu plus, ben voilà, de rejoindre une structure comme la protection civile pour donner un peu de son temps, voilà, pour aider les gens, les autres.
0: Alors, quels sont les risques majeurs auxquels on peut être confronté? On parle de kit d'urgence à avoir près de soi. De quoi s'agit-il précisément alors?
3: Voilà, donc ça, on en parle effectivement depuis quelques années hein, dans nos formations. C'est de préparer un peu les gens à ces situations exceptionnelles. Mais finalement, on voit avec l'actualité que c'est plus si exceptionnel que ça. Et d'avoir voilà quelques billes si jamais un jour on y est confronté. Donc ce kit d'urgence, c'est tout simplement de pouvoir rester en autonomie pendant ce qui est préconisé, c'est 72 heures chez soi, même si on n'a plus d'électricité, d'eau ou autre. Donc voilà, avoir 2-3 basiques, hein, un peu de nourriture en conserve, des bouteilles d'eau, une petite trousse de secours, enfin voilà, des choses comme ça qu'on peut anticiper pour pas se retrouver complètement démuni si jamais un jour on était confronté à ce type de situation.
0: Voilà, et ça veut dire qu'on n'est pas sûr que ça arrive, mais on anticipe.
3: C'est ça, on n'est pas sûr que ça arrive, mais le jour où ça arrive, on est content d'avoir anticipé.
0: Anticiper, c'est un beau mot d'ailleurs, hein. Ça veut dire qu'on se prépare à des choses qui peuvent très bien ne pas arriver.
3: Tout à fait.
0: D'accord. On va rappeler ensemble dans un instant ce que sont ces fameux gestes de premier secours que peut-être on a appris, qu'on révise de temps en temps, mais qu'on a peut-être la capacité d'oublier. On est là pour ça aussi. Une mission de service public, hein. Ici Orléans, on est là pour ça également. On se retrouve dans un instant, juste après Vanessa Paradis. Fixe un rendez-vous, figurez-vous. Eh oui. 30 octobre, dans quelques semaines, au Zénith d'Orléans pour son nouveau concert. 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

0: bonheur de la retrouver, évidemment. Rendez-vous, Vanessa Paradis, donc sur scène le 30 octobre au Zénith d'Orléans. Il reste quelques places. Et puis, avec cet album dont Étienne Dao s'est chargé de la production. Rendez-vous, donc, Stevie Wonder, dans quelques instants. Et on continue d'évoquer la protection civile et notamment les gestes de premier secours avec notre invité, ici, Orléans.
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0: Cette semaine de la résilience et cette journée qui est le paroxysme finalement de cette initiative, on évoque donc ces risques naturels auxquels on peut être confronté, que ce soit des événements climatiques, on va en parler avec un nouvel invité dans quelques minutes, et évidemment les gestes de premier secours.

0: parcours qui sont importants à connaître, et on en parle avec Geoffrey Pinverne, qui est formateur à la protection civile du Loiret. Les personnes auxquelles vous vous adressez, que vous coachez en quelque sorte, sont réceptives finalement à ces conseils que vous donnez. Est-ce que vous sentez chez elles une inquiétude? En tout cas, on écoute attentivement ce que vous dites, Geoffrey.
1: Tout à fait. Alors, une inquiétude peut-être des fois quand ils arrivent parce qu'ils savent pas trop voilà comment ça va se dérouler. Mais c'est vrai qu'ils sont plutôt assez attentifs et impliqués parce qu'on sait très bien que demain, si on est confronté à une situation voilà, de blessure, souvent bah, ça va concerner un proche. Et donc forcément, on est attentif à ce qui se dit pour être apte à réagir correctement si jamais on y était confronté.
0: Chez les plus jeunes, vous intervenez auprès de quelle tranche d'âge dans les écoles, les petites classes?
1: On intervient beaucoup en CM2 puisque voilà, ça fait partie aussi maintenant des programmes scolaires et des choses qu'ils doivent acquérir, notamment pour le passage en sixième. Et c'est un public aussi très, très réceptif.
0: Et puis, vous intervenez aussi en entreprise, à la demande des employeurs, pour justement anticiper les choses. Alors, quels sont-ils ces gestes de premier secours qu'il convient de connaître, que parfois on apprend, et puis puisqu'on ne pratique pas, et tant mieux d'ailleurs, on a tendance à les oublier. Est-ce que vous pouvez nous les rappeler ?
1: Bien sûr, donc déjà on commence par les choses un petit peu basiques, c'est-à-dire savoir protéger une situation d'accident pour éviter déjà de se mettre soi-même en danger, de reparler aussi un peu de l'alerte des secours, savoir qui contacter et voilà quelles informations donner au téléphone pour leur permettre d'intervenir correctement. Et puis ensuite, on va parler alors des situations un peu d'urgence vitale où il faut intervenir très rapidement auprès de la personne. On pense par exemple à une situation d'hémorragie hein, avec un saignement important, une personne qui sera en train de s'étouffer. On parle également de la perte de connaissance, voilà comment mettre une personne en position latérale de sécurité. Bien évidemment, toute la partie sur l'arrêt cardiaque, savoir faire un massage cardiaque, savoir mettre en place un défibrillateur qu'on trouve maintenant un petit peu partout. Et puis bah, après, des situations comme les brûlures, les fractures, les coupures sans qu'elles soient forcément hémorragiques. Voilà.
0: Alors, justement, on va faire ça dans l'ordre, sans être trop long ni trop pédagogue, mais un petit peu de pédagogie peut ne pas nuire. En tout cas, qui contacter quand on voit un accident? Évidemment, les pompiers, si on est à l'extérieur.
1: Ouais, c'est ça, le 18, le 15. Après, voilà, peu importe le numéro, eux sauront en tout cas se retransmettre l'information s'il y avait besoin. Mais d'avoir déjà ce réflexe voilà, de faire appel au secours, de bien se présenter, s'identifier, de se localiser précisément, hein, pour eux c'est important, et puis ensuite voilà d'expliquer la situation, sachant que généralement c'est l'opérateur que vous allez avoir au téléphone qui va vous reposer voilà, des questions, qui va vous guider dans cet appel.
0: En cas d'hémorragie, qu'est-ce qu'on peut faire en présence d'une personne qui saigne?
1: Alors en cas d'hémorragie, ce qui va être important, c'est d'arrêter cette hémorragie rapidement et tout simplement, souvent par une compression de la blessure, hein, voilà, pour empêcher le sang de sortir de la plaie.
0: C'est un garrot.
1: Alors on peut effectivement être amené à faire un garrot dans certains cas en particulier qu'on apprend justement lors de ces formations, mais ça peut aussi être un geste voilà, qui peut sauver la personne.
0: Si quelqu'un est en train de s'étouffer, par exemple, une mauvaise circulation de l'alimentation, ça peut arriver. On lui tape dans le dos, qu'est-ce qu'on fait?
1: Alors on lui tape dans le dos dans le cas où vraiment on est face à une obstruction qu'on appelle complète, hein, c'est-à-dire qu'il n'y a plus du tout d'air qui arrive à passer. Là effectivement il est important d'agir très vite et notamment par des claques dans le dos. Et si elles sont inefficaces, après on aura une autre deuxième technique qu'on appelle les compressions abdominales. On va appuyer sur le ventre de la personne de façon voilà à lui faire expulser cet objet qui bloque.
0: En cas d'arrêt cardiaque apparent, on appuie sur le thorax de la personne, c'est ça?
1: Voilà, c'est ça. Alors, ce qui est important, c'est de rapidement contacter les secours hein, dans ces cas-là. Et généralement, même si vous savez pas trop comment agir, eux, ils vont vous guider au téléphone. Et le concept, effectivement, ça va être d'appuyer sur le torse de la personne de façon à rétablir une circulation artificielle du sang, surtout pour alimenter le cerveau en oxygène, ça qui va être prioritaire.
0: Et sur un rythme, un tempo très précis, Staying Alive, des Bee Gees, ça
1: marche bien,
0: ça? Tout à fait.
1: Hein, généralement, on a cette référence. Hein, histoire de se donner ce rythme assez important quand même sur le massage.
0: Voilà quelques conseils qu'on pouvait donner ce matin. La protection civile, on rappelle que vous intervenez au quotidien et que vous avez besoin de dans cette association de bras et de cerveau. Donc appel aux bonnes volontés est fait ce matin. C'est bien ça?
1: Tout à fait. Nous sommes toujours preneurs de gens motivés à devenir bénévoles dans la structure. Oui.
0: Merci beaucoup Geoffrey Pinverne pour ces quelques conseils ce matin et votre présence parmi nous. Bonne journée à vous. À bientôt.
1: Merci à vous.
0: Au revoir. The Sunshine of My Life avec Stevie Wonder. Dans un instant, on parlera d'ateliers qui existent justement pour se former, sinon aux gestes de premier secours, en tout cas pour éduquer les plus jeunes d'entre nous à ce genre de situation. 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

0: Les années 70 avec Ici Orléans et Stevie Wonder donc.
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0: Jeanne Masse, Les Innocents, entre autres, dans quelques instants, et on continue d'évoquer la thématique de la résilience à l'occasion de cette semaine spéciale qui lui est consacrée. Les inondations à l'honneur, donc, dans le cadre de cette semaine, les feux de forêt, les accidents nucléaires, évidemment, comment apprendre à vivre avec ces risques. Une question centrale, donc, durant cette semaine, avec un objectif, bien sûr, se préparer au mieux pour affronter d'éventuelles catastrophes. C'est, peut-être le savez-vous, ce que fait toute l'année la Fédération française de sauvetage et secourisme du Loiret. Elle intervient en cas de sinistre et elle propose aussi des formations de secourisme. Et pour ça, elle opte pour des ateliers ludiques. Donc, exemple avec une maquette Playmobil qui a été utilisée lors d'une formation la semaine dernière. C'est un moyen évidemment de se tenir prêt sans pour autant être anxiogène. Voici ce que nous dit Delphine Fanfan qui est chargée de mission de prévention justement dans cette structure du Loiret qui est basée à Olivet.
3: Le but ici, ça va être d'identifier les risques qu'on va pouvoir trouver au niveau du Loiret.
4: Delphine Fanfan, je suis chargée de mission de prévention au sein de la Fédération française de sauvetage et de secourisme du Loiret. C'est vrai que c'est quand même des situations assez compliquées. Donc au lieu de faire peur, etc., l'idée c'est de passer par le jeu pour comprendre comment agir en cas d'urgence.
5: L'inondation.
3: Ok.
5: Feu de forêt.
3: Ok.
6: Stéphane Duval, 62 ans, retraité. J'ai intégré la réserve communale, ça fait 3-4 ans. C'est bien, c'est assez ludique, quoi. Il y a des petits ateliers concrets.
7: On passe à notre deuxième plateau ludopédagogique.
3: Sur le plateau juste ici, l'idée, c'est de créer une simulation d'un village, voilà, qui va nous permettre de comprendre comment se passe une inondation. Et pour ça, on va mettre en place un audio.
8: Le maire met en préalerte son plan communal de sauvegarde et informe la population.
9: Damien Belon, donc je suis formateur salarié au sein de la 2F2S du Loiret. On a un système qui, en 3 heures, permet de combler ce qu'on faisait avant en 2 jours.
10: Ici la police municipale, évacuation immédiate de la zone.
9: On va jusqu'à la formation de cadre opérationnel national. Donc, avec un Playmobil, on peut former des plus hauts secouristes de France au plus bas.
8: L'eau, l'assainissement, l'électricité et la téléphonie sont rétablis.
0: C'était donc à Olivet la semaine dernière. Est-ce que c'est une bonne idée d'organiser ces ateliers? Vous pouvez prendre la parole et témoigner. Peut-être vous-même, avez-vous déjà eu l'occasion d'y participer? 02 38 53 25 25. Est-ce que vous estimez qu'on est suffisamment informé concernant les risques, que ce soit des risques naturels ou industriels auxquels on peut être confronté? Est-ce que, à l'inverse, vous trouvez que ce n'est pas un peu trop anxiogène d'alerter les populations pour peut-être rien? Prenez la parole. Donc, 02 38 53 25 25. On vous écoute volontiers. On vous lit aussi. Vous pouvez continuer à réagir sur la page Facebook d'Ici Orléans. En quelques minutes, on va parler du climat et de son évolution avec un climatologue de Météo Centre, Ici Orléans, Jeanne Masse.

0: Avec ici Orléans, évidemment, les années 80, nos années 80, avec Jeanne Masse.
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0: C'est l'heure de votre Ici Express, votre agenda avec des idées de sortie entre aventure, solidarité et spectacle. On commence au domaine du Ciran à Ménestreau en Villette par ce jeu de piste d'Halloween qui s'appelle le Savant Fou jusqu'au 1er novembre. Vous pouvez partir en famille sur les traces dans la forêt et tenter de résoudre justement quelques énigmes. Et pour les 3-5 ans, il y a aussi le parcours qui s'appelle Même pas peur. Les déguisements évidemment sont les bienvenus. Toutes les infos sur le domaine du Ciran.com. Comme on est au cœur de la Sologne, bien sûr. Samedi, on va rester dans l'énergie avec Octobre Rose à Messa, dès 15h, place au sport et la solidarité avec une sortie vélo, avec de la danse aussi, en compagnie de Décadence, et puis une vente aux enchères d'une toile d'un artiste qui s'appelle Canel, au profit de la lutte contre le cancer du sein, évidemment. C'est à Messa, donc, dans le Loiret. Et puis, on termine avec Luminiscence, évidemment, à la cathédrale Sainte-Croix d'Orléans, une belle idée de sortie. Jeanne d'Arc y reprend vie grâce à des projections à 360 degrés au cœur de la cathédrale avec des chœurs qui sont là en direct. C'est jusqu'à la fin du mois d'octobre. Séance chaque mercredi, jeudi et vendredi à 20h et 21h25 et le samedi à 20h30. Info sur luminiscence.com et vos places sont à gagner en écoutant Ici Orléans régulièrement et notamment aujourd'hui en fin d'après-midi.
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0: C'est la semaine de la résilience avec un point d'orgue qui est cette journée du 13 octobre. La capacité que l'on a justement à lutter contre les événements, les catastrophes qui peuvent survenir, notamment en termes de climat, on l'a vu ces dernières années, des inondations nombreuses et des canicules, ou en tout cas des vagues de chaleur récurrentes. On en parle avec un nouvel invité qui est Jérémy Sursin, qui est climatologue et qui intervient notamment auprès d'organismes de formation et d'enseignement et qui est aussi membre de l'association Météo Centre. Bonjour cher Jérémy.
3: Bonjour Pascal.
0: Merci d'être avec nous pour parler de Météo Centre dans un premier temps. Quel est l'objectif de cette association? C'est justement d'avoir une expertise locale en termes de relevés météo et d'explication de ces phénomènes que nous connaissons.
3: Oui, effectivement. Donc, le but de l'association, il y a plusieurs objectifs. C'est d'installer donc le plus de stations météorologiques sur la région centre. Donc, pour avoir effectivement donc une base de données climatiques pour les futures générations. On fait beaucoup aussi également de sensibilisation, d'éducation environnementale. Donc, effectivement, on parle beaucoup donc du réchauffement climatique et de ses conséquences. Donc, voilà, on a énormément de projets aussi au sein de l'association. De surveillance de la météo et du climat.
0: Et vous êtes spécialiste notamment de la climatologie urbaine, on aura l'occasion d'en parler tout à l'heure, mais juste avant, ce qui a frappé les esprits dans la région évidemment, ce sont ces 10 dernières années, quelques inondations, on se souvient évidemment de celle de 2016. Bon, de ce côté-là, heureusement, on n'a pas eu d'autres phénomènes de la même ampleur, même si de temps en temps, parce que tout est bloqué, les situations météo sont bloquées, on peut avoir des cumuls de pluie importants. Mais qu'est-ce qui explique justement la récurrence de certains phénomènes comme les vagues de chaleur, par exemple ?
3: Alors, on a une modification, effectivement. Alors, je ne vais pas rentrer trop dans les détails pour nos auditeurs, mais on a une modification donc du courant donc atmosphérique dû au réchauffement climatique. Ça, c'est bien montré depuis à peu près une quinzaine d'années maintenant. Et donc, cette modification apporte des situations de blocage. Donc, de temps en temps, on est dans des situations de blocage donc anticycloniques et on a des périodes donc sèches donc de longue durée. Et puis de temps en temps, on est plutôt dans des flux dépressionnaires avec donc de bonnes perturbations et beaucoup d'eau. C'est ce qu'on a connu donc en février 2026, où on a eu beaucoup d'inondations. Alors pas aussi impressionnantes que 2016, mais on a eu pas mal d'inondations sur la région centre. Et puis après, ces situations de blocage, vous en parlez donc de ces vagues de chaleur, de ces canicules de cet été. Et ça, c'est vraiment un symptôme du réchauffement climatique.
0: Et c'est vrai que certains sont alertés très en amont, on peut le dire, que ce soit Météo Centre ou d'autres structures Météo France notamment, alertent suffisamment en amont les populations. Est-ce que c'est bien justement de pouvoir le faire? Est-ce que c'est votre mission aussi à Météo Centre d'avertir les personnes pour se préparer à ce genre de choses?
3: Alors oui, c'est bien d'alerter. Nous, on le fait quand effectivement on juge qu'il y a un épisode donc d'intempérie. Donc on envoie donc des messages, des SMS donc à nos adhérents en leur disant faites attention, on va avoir une séquence orageuse assez importante ou plutôt des températures extrêmes. Donc nous on prévient, donc faire de la prévention, avertir la population c'est bien. Même si effectivement de temps en temps on peut se tromper. Bon, pour ça n'a pas été le cas cette année, mais il sait bien de effectivement d'avertir les populations.
0: Est-ce que vous qui nous écoutez, vous êtes suffisamment informés en amont ou pas? Vous pouvez intervenir, hein, bien sûr. Vous pouvez continuer à réagir sur Facebook à l'article et au post qu'on a indiqué et publié à ce propos. Et sinon par téléphone, Juliette est là au 02 38 53 25 25. On va mieux faire connaissance avec votre métier de climatologue dans un instant, si vous voulez. Bien, Jérémy sur ça, on se dit à tout de suite ici Orléans.
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0: qui sur Orléans, évidemment, Les Innocents, un homme extraordinaire.
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0: Muriel Dac pour les années 80 dans un instant. Et notre thème du jour, c'est la résilience et la prévention des risques, qu'ils soient naturels ou industriels, plutôt naturels. On les évoque avec notre invité Jérémy Sursin, qui est climatologue et qui intervient en tant qu'enseignant dans différents établissements, et puis qui intervient aussi dans le cadre de Météo Centre, l'association que vous connaissez. On parlait des vagues de chaleur qu'on a connues cet été. D'ailleurs, c'est l'occasion de faire un point un peu météo, un peu de pédagogie ensemble, si vous voulez bien. Jérémy, vague de chaleur et canicule, ce n'est pas la même chose. Qu'est-ce qui différencie ces deux appellations ?
3: Alors non, ce n'est pas du tout la même chose. Une vague de chaleur, c'est quand on va avoir une température, donc on a 30 ou une trentaine de stations météo donc, qui sont réparties sur la France, donc pas Météo France. Ouais. Et on appelle ça l'indicateur donc, thermique national. Vous avez peut-être déjà entendu parler de ce terme donc, dans les médias ou à la radio, et ici aussi Orléans. Et donc cet indicateur thermique national, donc s'il est supérieur ou égal à une certaine valeur, je pense aux alentours de 23,4 degrés pendant 3 jours consécutifs, et là, on va parler de vague de chaleur, mais pas de canicule. Canicule, c'est basé sur d'autres critères, puisqu'une canicule, c'est pas parce qu'on a une journée à 40 degrés que c'est une canicule, non. Il faut avoir 3 jours et 3 nuits de température, donc supérieur ou égal, donc alors chaque département a sa propre valeur. Par exemple, les températures nocturnes, c'est aux alentours de 19 degrés sur la région centre, donc, et les températures maximales, c'est principalement aux alentours de 35 degrés. Donc si on a 3 nuits et 3 journées dans ces valeurs, eh ben, on parle de canicule.
0: Alors, dès la fin du mois de mai cette année, on a été confronté à ces chaleurs. Est-ce que c'était plutôt donc des vagues de chaleur ou bien des canicules entre mai ? C'était quasiment une semaine par mois, hein, mai, juin, juillet, août, septembre.
3: Alors, au mois de mai, fin mai, on a eu, c'était une vague de chaleur très forte, hein, certes, mais c'était une vague de chaleur puisque les températures minimales donc dans les villes étaient inférieures à ce fameux seuil des 19 degrés. On n'en était pas loin, mais on n'avait pas atteint ces seuils. Par contre, l'après-midi, effectivement, on avait du 37-38 degrés, mais on n'a pas eu ces trois nuits consécutives. Donc, on ne parle pas de canicule, mais on parle d'une forte ou très forte vague de chaleur.
0: Bien sûr. Alors, vous qui êtes climatologue, vous n'êtes pas uniquement prévisionniste, hein, vous avez un regard, on va dire, plus global de la situation. Les vagues de chaleur, on l'a bien compris, et éventuellement les canicules sont assez récurrentes dans nos contrées occidentales depuis, on va dire, une cinquantaine d'années. Mais si on prend un peu de recul, parmi les siècles précédents, il y a eu aussi des vagues de chaleur, de même qu'il y a eu des périodes beaucoup plus polaires, c'est bien ça. Jérémy, est-ce que vous êtes avec nous ? Jérémy nous a quitté temporairement, un petit problème technique, on va le retrouver. Justement, tiens, on va écouter Tropique. Ça fait penser à ce qu'on a connu à certains moments de l'été avec les chaleurs humides. Muriel Dac.

0: Afrique. L'impression qu'on a eue parfois cet été avec Muriel Dac. 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
0: Semaine de la résilience, la prévention des risques naturels et climatiques. En l'occurrence, on en parle avec Jérémy Sursin, qui est climatologue pour Météo Centre notamment. La question qu'on se posait avant la musique, c'était de savoir si par le passé, on avait eu de telles vagues de chaleur dans nos pays occidentaux. Oui, bien sûr, Jérémy, on peut le constater, vous qui avez ce recul historique.
3: Effectivement, donc sur le XXe siècle, on a eu donc des vagues de chaleur, des sécheresses, la célèbre sécheresse de 1976, la fameuse canicule donc de 1946, je crois. Donc on a eu des épisodes climatiques, mais ils étaient beaucoup moins fréquents. Voilà, c'est à partir effectivement début des années 2000 où là on a eu une observation de ces événements extrêmes climatiques sur l'Europe de l'Ouest, hein, globalement, alors sur la planète, mais là on va se concentrer un petit peu plus chez nous. On a eu ces événements climatiques, bien évidemment dans le passé il y en a eu, mais déjà de moindre intensité et avec un nombre moins important.
0: Voilà, donc on peut imaginer qu'il y ait des raisons anthropiques, que l'homme en soit en partie responsable, mais si on remonte au Moyen-Âge par exemple, on se souvient, et Emmanuel Leroy Ladurie, historien du climat, l'a souligné dans plusieurs de ses ouvrages, il y avait de grandes périodes de grande douceur, de chaleur au Moyen-Âge.
3: Oui, effectivement, même avant, hein, donc à l'époque de la Gaule aussi, nous avons eu donc des périodes où il faisait plutôt doux. On en mangeait des fraises et des asperges au mois de janvier, par exemple. Ça aussi, c'est des écrits aussi historiques. Donc voilà, on a eu ces périodes effectivement de grande douceur ou de plutôt des périodes froides aussi. Hein,
0: en fait, c'est une alternance, c'est-à-dire que l'histoire du climat est faite d'alternance de différentes périodes, hein, si on peut résumer, bien évidemment.
3: Oui.
0: On va se retrouver dans un instant, parce qu'une fois qu'on a fait ce constat, qu'est-ce qu'on fait dans nos villes pour que les choses s'améliorent, qu'on souffre un peu moins de la chaleur, prévention des risques climatiques, si vous voulez bien, Jérémy Sursin, on les évoque dans un instant. Ici Orléans, à tout de suite.
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0: Les risques climatiques, on les évoque avec notre invité Jérémy Sursin, climatologue pour Météo Centre. Vous êtes spécialisé dans la climatologie urbaine. Comment faire pour que les villes supportent mieux, par exemple, les chaleurs, Jérémy ?
3: Alors, déjà, l'aménagement des villes, donc mettre des espaces verts, alors ça parle de bon sens, mettre des ceintures vertes aussi au niveau des villes, déjà pour qu'elles respirent. Aussi, ne pas construire, donc urbaniser les sols ou agrandir les villes de manière assez aléatoire, comme on fait effectivement actuellement. Il faut vraiment avoir une planification urbaine très intelligente aujourd'hui. Et là, vous allez réduire la chaleur dans les centres-villes et aussi, vous allez aussi réduire le risque d'inondation aussi dans les zones urbaines.
0: Effectivement, ces idées, ces projets mériteraient un peu plus de temps. On aura l'occasion de refaire d'autres émissions autour de cette thématique-là qui vous concerne. Et on l'a bien vu, vous qui nous suivez, puisque vous avez réagi nombreux, ne serait-ce que sur Facebook, la page d'ici Orléans. Jérémy Sursin, merci pour votre expertise ce matin et votre participation à notre émission. À bientôt. Bonne journée à vous.
3: À bientôt.
0: Uplight avec Taylor Swift, juste avant les infos de 10h, ici Orléans.

0: Purple Light avec Taylor Swift, l'un des tubes de ces derniers mois. Ici Orléans, bienvenue à vous, déjà 10h.
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0: Ici ça marche avec Vincent James dans un instant. Bienvenue à vous, c'est l'heure des infos. Cécile Dacosta, bonjour Cécile.
2: Bonjour Pascal, bonjour à tous. Acte 5 de la mobilisation lycéenne aujourd'hui, nouvelle journée d'action à l'appel de l'intersyndicale à laquelle se greffent les syndicats. La CGT du Loiret encadre plusieurs cortèges aujourd'hui à Orléans, Montargis et Gien. Le départ est prévu dans une demi-heure à Orléans. Des étudiants de l'université qui manifestent eux aussi pour de meilleures conditions d'études vont rejoindre le rassemblement prévu place de Gaulle. Ce matin, des perturbations sont à prévoir sur les deux lignes du tramway en centre-ville d'Orléans. Fermeture prolongée sur la RD 2060 dans les deux sens de circulation entre Châteauneuf-sur-Loire et Sury-aux-Bois. Après un très grave accident entre un camion et deux véhicules, des travaux sont nécessaires sur un tronçon de 200 mètres. La départementale 2060 devrait rouvrir ce soir à partir de minuit.
0: Quel avenir pour Duralex ?
2: Réponse demain, 14h, le tribunal de commerce d'Orléans rendra sa décision après examen des dossiers des deux candidats à la reprise de la verrerie de la Chapelle Saint-Mémin. L'entreprise est en redressement judiciaire depuis le mois de juin dernier. Tous les détails sur cette audience de présentation des offres et sur ce que l'on sait des candidats à la reprise de Duralex, c'est à lire sur ici.fr et sur l'application ici. Et puis dans le Loir-et-Cher, c'est le branle-bas de combat au palais de justice de Blois. Il se prépare à accueillir un procès d'ampleur, celui des parents d'Inas Touloub, la petite inconnue de Ladis, fillette de 4 ans dont le corps a été retrouvé sur le bord de l'autoroute à Suèvre en 1987. Le procès est labellisé procès sensible. Résultat, il a fallu que le tribunal de Blois fasse des travaux et repense son organisation pour accueillir ce procès qui aura lieu du 2 au 18 novembre prochain.
0: Ce tournoi est devenu une référence dans le monde du paratennis.
2: L'Open du Loiret revient à partir d'aujourd'hui à Fleury-les-Aubrais. Cette année, ce tournoi fête ses 25 ans et il a franchi encore un nouveau palier. Il est désormais classé au 3e échelon du circuit mondial. Compétition jusqu'à samedi. Parmi les meilleurs joueurs mondiaux vont s'affronter. On en a parlé ce matin avec Stéphane Goudou, le directeur du tournoi. Son interview complète est disponible en replay sur l'application ici.
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2: On ne sait plus comment s'habiller, Pascal.
0: Oui, c'est très doux, mais en même temps, il y a un petit peu d'humidité dans l'air avec ces nuages qui sont nombreux en lien avec la dépression qui est sur les îles britanniques qui nous envoie tous ces nuages. A priori aussi quelques averses, quelques petites gouttes ici ou là tout au long de la journée, mais rien de très actif ni de très organisé. Ce qui est frappant, c'est la douceur donc ce matin et puis dans l'après-midi, 20, 21, 22 degrés. À titre d'exemple, si vous êtes à Pithiviers, si vous êtes à Artenay, Courtenay ou encore Vienne-en-Val, Beaune-la-Rolande, Bellegarde, on aura 20 degrés. Pour Orléans, pour Gien, Montargis ou encore Romorantin, on ira jusqu'à 21 degrés. Et peut-être même un 22 pour Blois et la Ferté-Saint-Aubin. Pour demain, ça sera un peu plus lumineux. Quelques moments de grisaille aussi le matin, mais l'anticyclone revient nous voir généreusement. Et donc, on s'attend à un milieu de semaine particulièrement doux et ensoleillé. Cécile, merci. On a rendez-vous demain matin, bien sûr.
2: À demain dès 6h.
0: Avec Marc-Yvan pour Ici Matin. Les conditions de circulation, vous nous dites comment ça roule là où vous êtes. Évidemment, si vous avez des infos à nous communiquer, n'hésitez pas. Juliette est là au téléphone 02 38 53 25 25. Merci par avance et bienvenue à vous.
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0: On continue notre matinée ensemble, on vous accompagne volontiers avec ce rendez-vous qui s'appelle Ici ça marche, à la recherche des initiatives qui fonctionnent. Et ce matin, Vincent James découvre en quelque sorte Allo Garage Mobile qui est basé à Saint-Yves. Vous qui nous suivez, vous avez une panne, vous avez besoin de changer vos pneus, c'est le garage qui se déplace. Vincent, vous y avez emmené votre voiture, je crois. Bonjour Vincent James.
4: Bonjour Pascal, bonjour à tous. J'ai pris celle de la radio pour une révision complète, mais du coup j'ai complètement interverti le concept d'Allo Garage Mobile installé ici à Saint-Yves. Une formule qui marche, plébiscitée par les commentaires sur internet avec une solide note de 4,9 pour 358 avis. Proximité, praticité sont à l'ordre du jour, Pascal, et vous me connaissez, rien ne m'effraie, je vais donner ma personne pour accélérer 2-3 changements de pneus ce matin. Je rappelle, Pascal, le concept d'Allo Garage Mobile, ce sont eux qui se déplacent chez vous pour réparer votre auto mobile. Et ça, Pascal, on adore avec Ici Orléans.
0: Génial. À tout de suite pour expliquer ce concept et faire connaissance avec le créateur de l'établissement où vous êtes, Ici Orléans. À tout de suite, Vincent.
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0: Les enfoirés pour les Restos du Cœur, évidemment, alors que s'ouvrent aujourd'hui les ventes des billets pour les enfoirés 2027. Ça sera à Strasbourg du 12 au 18 janvier avec votre radio locale ici. Dès là, tout de suite, maintenant, vous pouvez réserver vos places puisque ça ouvrait à 10h et 10h05, donc on est bien. Bonne matinée avec Ici Orléans.

0: Avec ici Orléans, évidemment, les enfoirés pour les Restos du Cœur. Donc c'est parti pour la billetterie de Strasbourg, 12-18 janvier. Pendant une semaine, les enfoirés pour les Restos du Cœur. Si vous voulez y aller, c'est maintenant ou jamais au Zénith de Strasbourg, donc du 12 au 18 janvier.
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0: Charlotte Cardin dans un instant, les Blues Brothers, Claude François aussi, et puis Vincent James pour Ici, ça marche, ce matin depuis Saint-Yves. Vincent, vous qui êtes notre baladeur, vous avez dégoté un garage assez original. C'est le garage qui vient à vous, et Vincent, ça vous épate évidemment, vous passez votre matinée chez Allo Garage Mobile.
3: Ouais, je me demande, Pascal, pourquoi on n'y a pas pensé plus tôt? Le concept est tellement simple. Bonjour Zoher.
4: Bonjour Vincent.
3: Responsable ici chez Allo Garage Mobile, installé à Saint-Yves, un garage qui se déplace chez ses clients. Concrètement, quel type d'intervention vous allez proposer?
4: Alors, à domicile, on est capable de faire du pneumatique, de la révision vidange, ou bien changer des plaquettes de frein en fonction du besoin du client.
3: Et pour changer un joint de culasse, comment on se dépatouille?
4: Malheureusement, c'est des prestations qui se font à l'atelier, plutôt soit à Saint-Yves, soit à Olivet, puisque maintenant on en a deux, et il faut que le technicien se déplace.
3: Concrètement, pourquoi, à votre avis, Allo Garage Mobile, ça marche? Pourquoi ça rassure les clients?
4: Allo Garage Mobile, c'est une prestation de service. Le mot service, il prend tout son sens avec Allo Garage Mobile. Un client peut appeler le matin pour une crevaison, et l'après-midi, on est chez lui, on la répare.
3: C'est aussi rapide que ça?
4: C'est aussi rapide que ça, oui.
3: Et pourtant, des fois, quand on veut faire ça chez d'autres garagistes, ça prend une éternité. Il peut y avoir des mois d'attente.
4: Exactement, mais nous, on a un technicien qui est dédié exactement à la prestation à domicile. Du coup, vous appelez le matin, l'après-midi, on peut être chez vous.
3: Et alors, par rapport au Loiret, est-ce que vous allez à Gien, à Montargis, est-ce que vous allez à Beaugency, ou est-ce que vous restez justement dans l'agglomération orléanaise?
4: Alors, on est capable d'aller sur la commune de Gien ou sur la commune de Montargis. On réalise en général à 5 à 6 prestations, puis on rentre ici à Orléans.
3: Sur Internet, vous êtes vraiment plébiscité avec une note de 4,9 sur 5. À votre avis, pourquoi pourquoi vous avez d'aussi bonnes notes?
4: On a d'aussi bonnes notes, je pense, parce que on est des techniciens qui sont qualifiés. On rend vraiment service aux gens quand ils nous appellent pour une prestation. On essaie de se mettre un petit peu à leur place. Et du coup, c'est un mécanicien à domicile qui fait la prestation. Le client, il voit la prestation, ça lui plaît. Et il y a une relation de confiance humaine, en fait.
3: Je me rends pas compte, mais pour changer un pneu, faut combien de temps, Zoher?
4: En général, on y va pour deux, mais pour...
3: Pour deux ou pour quatre?
4: Bah, ça dépend, hein. Ça dépend le besoin du client. Mais pour deux pneus, ouais, faut compter la demi-heure, à peu près.
3: Ok, oui, au final, c'est ultra rapide.
4: Ultra rapide, et c'est les mêmes prestations que dans un garage, avec un camion qui est tout équipé.
3: D'accord. Pourquoi, à votre avis, on a toujours un petit doute quand on va chez le garagiste? On a toujours l'impression que, même au moment de la poignée de main, voilà, ça nous a déjà coûté 200 euros.
4: Parce que l'entretien automobile, ça coûte cher. C'est pas un loisir, c'est une dépense un petit peu obligée. Du coup, forcément, le fait de payer une facture d'entretien, c'est compliqué, quoi, pour certaines personnes.
3: Et vous, qu'est-ce qui vous a donné envie de vous investir du coup dans l'histoire Allo Garage Mobile que vous avez créé du coup avec votre associé?
4: Eh bien, mon associé, il avait besoin de quelqu'un pour gérer toute cette organisation. Moi, en tant que comptable, je me suis dit, bah allez, pourquoi pas, on se lance. Toi, tu fais la mécanique, et puis bah moi, je décroche le téléphone.
3: Merci Zoher.
4: Merci à vous.
3: Je rappelle que vous travaillez pour Allo Garage Mobile, installé du côté de Saint-Yves. Pascal, de mon côté, moi je vais aller interviewer celui qui s'est déplacé dans tout le Loiret pendant quasiment 2 ans. Mathieu, maintenant c'est le chef d'équipe, et puis il va nous raconter des petites anecdotes. Je pense qu'il doit en avoir quelques-unes quand même.
0: Oui, bien sûr.
3: Quand on se déplace chez les gens, il doit y avoir des choses qui se passent.
0: Hein. Situation parfois un petit peu particulière, voire bizarre. Ici ça marche, Vincent James, à tout de suite. Juste après, Charlotte Cardin. Nouveau titre de Charlotte qu'on adore évidemment. Ça s'appelle Memories, les souvenirs. Ici Orléans.

0: Matinée se poursuit en musique avec Charlotte Cardin, nouveauté, donc ça s'appelle Memories, tout simplement. Les Blues Brothers nous rejoignent, Claude François, Gauvin Serse, Étienne Dao également, et puis c'est nous qui rejoignons Vincent James dans un instant pour parler garage et véhicule. À tout de suite, ici Orléans.
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5: C'est vrai qu'entre les contraintes professionnelles, les déplacements et les imprévus, trouver du temps pour déposer sa voiture au garage, ça peut être assez compliqué. C'est justement sur cette problématique que repose le service d'Allo Garage Mobile à Saint-Y. Et ici, ça marche avec Vincent James depuis Saint-Y. Vincent, vous avez la tête dans le moteur, j'ai l'impression, c'est ça, hein?
6: La tête dans les pneus, mon caporal Pascal Hernandez. Non, je suis avec Mathieu, le chef d'équipe mécano. Bonjour Mathieu.
7: Bonjour Vincent.
6: Vous êtes arrivé il y a 2 ans, vous, chez Allo Garage Mobile. Qu'est-ce qui vous a donné envie, vous, de rejoindre cette entreprise ?
7: Eh bien, écoutez, c'était une nouvelle expérience de pouvoir essayer la mécanique à domicile et puis en même temps de voir, on va dire, rajouter une corde à mon arc sur le domicile, quoi.
6: Vous avez parcouru le Loiret de long en large, hein, avec votre camion pendant 2 ans. J'imagine que ça doit être, des fois, il doit y avoir des moments un petit peu rigolos quand même quand on s'invite chez les gens pour changer des pneus ou changer des plaquettes.
7: Effectivement, on peut se retrouver dans des situations assez cocasses avec des réceptions clients où du coup on a eu l'impression de déranger à ce moment-là.
6: On n'ira pas plus loin.
7: On restera là-dessus, c'est pas mal.
6: Allo Garage Mobile, concrètement, c'est un service clé en main, c'est-à-dire qu'on a un problème de pneus, vous allez intervenir très rapidement, vos délais d'intervention sont ultra courts.
7: Exactement, c'est ça, c'est ce qui fait un peu notre force aussi par rapport à un garage classique. Ou du fait qu'on puisse au moins se déplacer chez le client, comme ça le client n'a pas à s'embêter si son pneu est à plat et qu'il ne peut pas aller en garage, quoi.
6: Bah oui, mais c'est vrai que ça paraît tout bête, mais en plus maintenant il y a de plus en plus de nouvelles voitures qui n'ont même pas de galettes de roues de secours, donc du coup elles sont complètement bloquées, quoi.
7: Exactement, ouais, tout à fait. Et puis bah du coup c'est quand même un service qui arrange aussi les gens, parce que du coup on leur prend pas du temps hors du travail et tout ça, quoi.
6: Mais alors du coup, on vous demande des fois d'intervenir plutôt tard, plutôt tôt le matin, plutôt entre la pause entre midi et 2, quand les gens sont là?
7: Alors après, on essaye de s'arranger au mieux, et de toute façon, on fait en fonction des plannings et des tournées, suivant où se trouvent les gens, pour qu'on puisse faire une boucle, et voilà quoi.
6: Et généralement, vous faisiez combien d'interventions, vous là, quand vous aviez votre camion sur le Loiret?
7: On a entre 6 et 8 interventions par jour.
6: Est-ce que vous êtes accueilli un peu comme le Messie quand vous arrivez? Parce que j'imagine que pour des gens qui sont peut-être installés dans un territoire rural, s'il n'y a pas la voiture, enfin, c'est hyper compliqué, quoi.
7: Alors, il y a 2 poids, 2 mesures. Vous avez des clients qui sont très contents que vous soyez déplacés pour faire la prestation, et d'autres clients qui trouvent que ça restera toujours trop cher et tout ça, quoi.
6: Justement, il y a un petit peu encore de... Est-ce que les gens sont toujours méfiants auprès des garagistes?
7: Alors, je pense que les gens sont toujours méfiants jusqu'à temps qu'ils aient trouvé un garagiste qui soit de confiance et qui fait son travail de renseigner sa clientèle et d'optimiser au mieux les réparations qu'il y a à faire sur leur véhicule, quoi.
6: Et c'est un petit peu aussi votre force quand même pour Allo Garage Mobile, parce que je crois que vous appuyez quand même sur un réservoir de clients, voilà, qui fait appel à vous très régulièrement.
7: Oui, effectivement, c'est vrai que notre clientèle nous fait entièrement confiance et on continue à faire perdurer ça, et c'est un petit peu... notre marque de fabrique, quoi.
6: Bon, ça va ressembler à quoi votre journée là, Mathieu ?
7: Eh ben, de la réception client, des devis, de la facturation, et puis du travail à l'atelier.
6: Bon, et si on doit changer les 2 pneus là de la 308 de la radio, là, ça va nous coûter combien ?
7: Ouais. Bah, ça dépend. Quelle est la marque de pneumatique que vous souhaitez mettre?
6: Alors là, j'en ai absolument aucune idée. J'y connais absolument rien, très cher Mathieu. Pascal, nous, on va continuer dans la bonne humeur. On va aller peut-être faire un petit tour du côté des changeurs de pneus. Parce que vous avez déjà assisté à un changement de pneus, Pascal?
5: Il y a très longtemps. Je sais même pas faire. Je suis comme vous, hein. Je suis nul, hein.
6: Ah, bah non, j'y connais rien non plus. Mais ça fait un boucan du diable, quoi. Parce que je crois qu'il se dégonfle et après il regonfle le truc, quoi. Il y a un compresseur, Mathieu, c'est ça?
7: Exactement, tout à fait.
6: Ah, bon, ça fait du boucan. Bon, allez, à tout de suite, Pascal.
5: Volontiers, merci bien. Vincent, à tout de suite, si ça marche.

0: Les Blues Brothers, bien sûr. Claude François dans quelques instants. Étienne Daou également.
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0: Ici, ça marche tous les jours, 10h-10h30, avec ce matin au programme une aventure entrepreneuriale extraordinaire, celle d'Allo Garage Mobile, installée à Saint-Yves. L'entreprise s'inscrit dans le paysage économique local avec un concept qui repose sur le déplacement et sur le service de proximité. C'est bien ça, Vincent James?
4: Oui, et puis aussi sur un cric à pneumatique, c'est ce qui permet d'intervenir très rapidement. Mathieu, qui est chef d'équipe ici chez Allo Garage Mobile, c'est quoi un cric pneumatique?
5: Alors, à la différence d'un cric manuel, c'est un cric qui fonctionne avec de l'air et avec un coussin gonflable. Du coup, on gagne du temps pour lever et descendre les véhicules.
4: C'est quelque chose qui n'est pas manuel. En fait, vous appuyez sur un bouton et paf, ça gonfle le bazar.
5: Exactement. On branche le tuyau d'air du compresseur et on le remplit. Et comme ça, on gagne du temps.
4: Bah, je rappelle, Allo Garage Mobile, c'est vous qui vous déplacez. Au niveau des prestations, c'est si on va peut-être les répéter, Mathieu.
5: Oui, alors du coup, on fait à domicile, on fait tout ce qui est révision, freinage, pneumatique, purge de frein et tout ce qui se fait rapidement. Quoi.
4: Bon, et puis vous avez aussi une activité hein, de garage plutôt classique, là où vous êtes en tout trois mécanos. Il y a une voiture là qui est en train de se faire rafistoler. Là. Qu'est-ce qui se passe devant nous, Mathieu?
5: Alors là, on est en train de procéder à un nettoyage d'un collecteur d'admission sur un série 5, un 530D.
4: Oh là là, stop, je vous arrête. Vous m'avez parlé complètement chinois. J'ai strictement rien compris. Mais il y a vraiment beaucoup d'électronique. C'est plus du tout les voitures comme on connaissait à l'ancienne.
5: Effectivement, avec les années, les dépollutions ont rajouté beaucoup de systèmes électroniques qui viennent pour éviter la pollution des véhicules.
4: Du coup, les gens sont quand même vite assez perdus. Enfin, dès qu'il y a un problème sur leur voiture, ils vous appellent. Est-ce que c'est souvent des appels en catastrophe quand ils vous contactent?
5: En général, les clients, s'ils nous contactent, c'est qu'il y a un problème. C'est jamais l'inverse.
4: Mais... Et alors, vous apportez des solutions. On le rappelle, vous avez des délais d'intervention qui sont quand même très courts. Là, par exemple, cette voiture, elle est arrivée quand? Elle va repartir quand?
5: Alors, elle est arrivée ce matin et elle repartira ce soir.
4: Ah ouais, c'est hyper, hyper efficace, quoi.
5: Ben, on essaye de faire en sorte d'avoir des plannings qui puissent être tenus pour justement respecter nos délais.
4: Bon, et puis concrètement, vous, je rappelle, hein, vous avez aussi un camion qui se déplace du coup partout dans le Loiret. Là, il y a donc c'est un mécano qui va passer sa journée tout seul pour faire du changement de pneus, du changement de plaque de frein.
5: Exactement, tout à fait.
4: Ça, vous l'avez fait ce travail. Maintenant, vous êtes plus peinard, vous, quand vous êtes. Vous n'avez plus besoin de vous déplacer, Mathieu, maintenant que vous êtes chef d'équipe. Vous restez au garage bien tranquille ou au chaud?
5: Exactement.
4: Bon, ben ça marche. Qu'est-ce qu'on peut vous souhaiter pour la journée?
5: Eh ben qu'elle se passe bien et qu'elle se termine bien.
4: Qu'il y ait des pneus à changer. Tiens, vous changez combien de pneus, à votre avis, par mois ici?
5: Je dirais 200 pneus par mois.
4: 200 pneus. Ça, c'est un bon mois pour aller au garage mobile?
5: Oui, c'est un bon mois, oui.
4: Bon, ben, je vous souhaite 200 pneus minimum, en tout cas pour ce mois d'octobre. Merci de nous avoir reçus, Mathieu.
5: Merci, Vincent.
4: Et je remercie aussi Zoé hein, qui a eu la gentillesse de nous expliquer le concept tout début de cette heure, Pascal. Et puis ben, moi je vais me faire une rapide formation et puis je vous rejoins, allez, je serai de retour vers 11h30 je pense à la radio.
0: Sans problème, oui c'est très rapide alors. Bonne journée cher Vincent et rendez-vous demain entre 10h et 10h30 évidemment. On continue, on parle des bonnes adresses de Natacha dans quelques minutes, les bons plans saveurs avec ici.

0: Vos chansons préférées toute la journée, ça ne s'arrête jamais avec Ici Orléans, Claude François.
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0: Un peu plus de 10h30, c'est votre agenda, votre Ici Express avec des idées de sortie pour cette fin de semaine de théâtre solidaire. Il est question des retrouvailles pour les passionnés et puis on va parler aussi de bonnes affaires pour les familles. On commence à Orléans avec la Maison des Arts et de la Musique, la MAM, avec 3 jours de théâtre au profit des Restos du Cœur du Loiret. C'est ce vendredi, ce samedi et ce dimanche, la Compagnie du Verseau qui propose 3 pièces avec des billets à 12€ ou 6€ en tarif réduit, une sortie culturelle qui permet aussi de soutenir une bonne cause à la Maison des Arts et de la Musique, avec notamment ce vendredi soir une comédie. Pour ce dimanche, place aux collectionneurs et aux curieux avec le salon du disque et de la bande dessinée, et même du manga, vinyle, donc CD, DVD, bande dessinée, manga, dédicaces d'auteurs vous attendent. Ça commence à 9h30, ça continue jusqu'à 17h30. C'est à Saint-Jean-de-la-Ruelle, à l'Unisson, un endroit que vous connaissez. Et ce conseil, restez à l'écoute parce que vous pourriez avoir de très agréables surprises en écoutant la radio. Concernant cet événement, donc à Saint-Jean-de-la-Ruelle, ça sera ce dimanche. Et puis pour les familles, autre bon plan, c'est ce samedi à Olivet. C'est un vide coffre à jouets avec des livres, avec des ustensiles de puériculture qui sont proposés. C'est organisé par l'association familiale. Rendez-vous de 9h30 à 17h à l'Alliage à Olivet. L'occasion de faire de bonnes affaires évidemment, tout en donnant une seconde vie aux affaires des enfants. Olivet, ce samedi donc.
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0: Avec Natacha Bichard qui nous rejoint pour le bon plan saveur. On va parler du jardin du bonheur. Où est-ce que c'est? Qu'est-ce qu'on y trouve? La réponse dans quelques minutes. Vincent Bordeaux et ses conseils jardinage aussi. Ça fait partie des temps forts de la demi-heure qui arrive. On est ensemble. Belle matinée, vraiment.
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0: Gauvin Serse avec Les Oubliés, son premier grand succès. Gauvin Serse qui se promène un peu partout en France en ce moment et l'année prochaine aussi. 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

0: À la maison, au travail pour certains d'entre vous, et tout simplement en voiture aussi, on vous accompagne avec les chansons qu'on aime, avec Étienne Dao dans quelques minutes. Il y aura aussi Coldplay, Yazoo pour les années 80 et Natacha qui est là tous les jours, on n'oublie pas.
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0: Bonjour Natacha Bichard.
3: Bonjour Pascal, bonjour à tous.
0: Le bon plan saveur nous conduit auprès de Lorraine, au Jardin du Bonheur. Bonjour Lorraine.
3: Bonjour Lorraine.
4: Bonjour.
3: Et oui, nous sommes à Saint-Jean-de-Bray et Lorraine, ce qu'on voulait mettre à l'honneur aujourd'hui dans notre chronique, ce sont ces légumes oranges. Il y en a notamment deux, hein, en période d'automne. Vous pouvez nous dire lesquels?
4: Alors je vais vous parler donc de la patate douce que l'on produit donc au Jardin du Bonheur et également de toutes les courges d'hiver. On a une belle diversité en ce moment, pleine de couleurs, pleine de saveurs, qui sont très sympas donc à faire en cette période d'automne.
3: Il y a combien de types de courges que vous avez, Lorraine, au Jardin du Bonheur?
4: De mémoire, comme ça, je dirais peut-être pas une dizaine, je dirais bien huit différentes.
0: Ah oui,
4: donc, je peux vous en citer quelques-unes.
3: Allez-y.
4: Voilà. Alors on a donc les classiques que les clients adorent, donc potimarron, les butternuts. On a la courge musquée de Provence aussi. On a la longue de Nice. On a la calebasse, alors qui est un petit peu différente, qui se mange plus comme une courgette, mais voilà, qui fait partie, on va dire, des courges qu'on a cette saison. On a la courge spaghetti aussi, qui a débuté en premier, et puis la bleue de Hongrie.
3: Ah bah ça en fait une belle diversité, Lorraine.
4: À peu près le tour, voilà. Et alors au niveau de la... Après, je vous parlais un petit peu au niveau recette, au niveau
0: mais
4: des dégustations,
0: oui,
4: ça peut se faire assez classiquement, on va dire en potage, donc en soupe, en purée, mais après moi j'aime beaucoup aussi en gratin, la patate douce qui est sympa à faire aussi, c'est rôti au four. Comme les courges d'ailleurs, on peut voilà juste couper le légume avec un petit peu d'huile, avec après si vous aimez au niveau des herbes, etc., mais faire rôtir, et puis après ça peut se déguster comme l'accompagnement d'une viande, en plat unique aussi pour ceux qui ne veulent pas manger de viande. Et la patate douce en salade aussi, c'est très bon. Justement, quand elle est rôtie, après, vous la faites tiédir, refroidir, et c'est très bon aussi en salade avec d'autres légumes.
3: Du côté de Saint-Jean-de-Bray, il y a un événement qui se profile, Lorraine, dimanche. Vous pouvez nous en dire plus?
4: C'est un bel événement, donc ça s'appelle la fête d'automne, donc, qui a lieu donc au Jardin du Bonheur, rue de la Gode, donc à Saint-Jean-de-Bray. Ça débutera à 10h jusqu'à peu près 18h. Donc en fait, ça sera au programme, il y aura un marché de producteurs et d'artisans locaux. On aura également une ferme animalière avec donc des balades à poney pour les enfants. Il y aura une belle diversité d'animations à faire en famille avec des jeux, avec des ateliers sur le thème d'Halloween qui seront organisés par une association de parents d'élèves de l'école Louise Michel, donc à Saint-Jean-de-Bray aussi. Et des animations rugby aussi par le JAS, donc les jeunes Abrésiens solidaires qui vont faire ça pour initier un petit peu les jeunes à ce sport. Et une partie restauration, bien sûr, donc sucrée, salée. Personnellement, je tiendrai un bar à soupe. Je vais être déguisée en sorcière, un bar à soupe d'Halloween.
0: Ça
4: va être magnifique.
3: Oh, bon, on va voir ça.
4: Il faut donner de sa personne. Mais voilà, donc il y aura vraiment beaucoup de choses. Et ce sera, donc on espère, donc une belle journée familiale avec beaucoup de monde, on espère en tout cas.
3: Donc c'est dimanche de 10h à 18h, l'entrée est libre au 74 rue de la Gaude à Saint-Jean-de-Bray, Lorraine. Et pour faire le plein de légumes
0: orange
3: bio,
0: voilà.
3: Rendez-vous au Jardin du Bonheur.
0: C'est un hommage à Casimir qui nous a quitté il y a quelques jours,
4: et
0: peut-être,
4: oui.
0: C'est ça.
4: Voilà. J'ai pas pensé à ça, mais peut-être.
3: Merci beaucoup Lorraine.
0: Bonne journée.
4: Merci,
3: au revoir.
0: À demain Natacha, évidemment, avec une autre adresse, un bon plan saveur quotidien. Ici Orléans avec Étienne Dao dans les années 80, tombé pour la France.

0: Avec ici Orléans, Dao, évidemment, tombé pour la France. On continue à chanter avec Coldplay comme promis. Et voici qu'ailleurs, si ça marche, qu'ailleurs, qu'ici ça marche. Voilà, j'oublie un mot. Et là, au moins, la phrase a du sens.
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0: Avec vous, Robin Pernaud, des initiatives dont on peut s'inspirer localement. Alors, c'est vrai qu'on dit souvent que le gratuit n'existe pas et qu'on le paie tôt ou tard, mais on vous présente ce matin, grâce à vous, un contre-exemple qui va sans doute ouvrir l'appétit à certains d'entre nous, Robin, c'est ça?
3: À Entraigues-sur-la-Sorgue, un épicier a décidé d'offrir le goûter à ses clients.
4: Mais c'est très bien et ça permet un petit moment d'échange après le côté matériel de la sortie.
3: Chouchouter ses clients sans rien leur demander en retour. Cet été, Florian Bourras, le gérant de l'épicerie située juste à côté d'Avignon, avait commencé par offrir des bouteilles d'eau fraîche en pleine canicule, puis des glaces, et pour la rentrée, il a renouvelé l'opération avec des goûters gratuits. Une madeleine, une compote, une petite brique de jus de fruits, et pas besoin d'acheter quoi que ce soit pour en profiter. Son objectif, dit-il, simplement rendre service et faire plaisir. Notre journaliste David Doba est allé à sa rencontre.
5: Franchement, nous, cet été, on a bien travaillé, et justement, c'est pour ça que j'ai fait toutes ces actions pour remercier, et que je peux me permettre de faire ces petits bouteilles. Honnêtement, si je ne pourrais pas me permettre, j'essaierai de trouver le moyen de faire un petit plaisir à moindre coût. Juste un petit bonjour, un sourire et on prend le goûter et pas besoin de consommer. Il y a certains enfants qui ont un repas ou deux repas par jour. Du coup, rapporter ces petites pierres à l'édifice, même si c'est minime, un petit goûter à 60 centimes, une petite compote, une petite madeleine, ben, ça fait plaisir.
3: Vous l'avez entendu, un simple bonjour suffit pour en profiter. Florian insiste, c'est entièrement gratuit. Ici, près d'Avignon, ça marche, mais vous, qu'en pensez-vous? Pourriez-vous vous rendre exprès chez cet épicier s'il était à côté de chez vous? J'ai posé la question à Yvette.
4: Exprès? À cause du goûter?
3: Oui, par exemple.
4: Pourquoi pas? Il faudrait faire l'expérience, tenter le coup pour voir.
3: Et au-delà du goûter gratuit, cette initiative est aussi un prétexte pour créer de la discussion avec nos commerçants.
4: Tout à fait, ça permet de compléter un moment convivial.
3: Bon, je dois vous l'avouer, j'ai aussi été un petit peu curieux avec Yvette. Aujourd'hui, en maison de retraite, près de Colmar, je voulais savoir si elle continuait à prendre des goûters.
4: Des goûters, l'après-midi, nous avons une collation. Donc moi, le goûter, c'est la tisane et puis une viennoiserie ou bien un morceau de biscuit, de gâteau.
3: Oui, parce que finalement, le goûter, c'est un peu une madeleine de Proust qui nous rassemble tous. Je ne sais pas si vous vous souvenez, par exemple, du petit pain au lait dans lequel on glissait un bout de tablette de chocolat. C'était très coquin, ça, très très gourmand. Quoi qu'il en soit, à Entraigues-sur-la-Sorgue, Florian Bourras ne compte pas forcément s'arrêter là avec ses collations gratuites. Il envisage déjà d'autres actions solidaires dans les prochains mois. Et vous, est-ce que vous vous souvenez de votre goûter préféré, petit?
0: Oui, forcément, on ne peut pas oublier ce genre de choses. Robin Bernaud avec nos amis d'ici Vaucluse, bien sûr. Et rendez-vous demain pour une autre initiative inspirante, pourquoi pas. Si, comme promis avec ici Orléans, Coldplay.

0: Dans notre matinée bien grise, alors que l'automne s'installe, c'était évidemment Coldplay, l'automne s'installe, ça veut dire que les températures baissent et que même pour les animaux qu'on peut trouver, les petites bébêtes qu'on a dans nos jardins, les choses évoluent, il faut y penser. Vincent Bordeaux va nous parler des hérissons dans un instant, ici Orléans.
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0: Avec Ici Orléans, on va parler des hérissons aujourd'hui, grâce à vous, dans Tous au Jardin, Vincent Bordeaux. Bonjour Vincent.
10: Bonjour Pascal.
0: On va leur construire une petite maison, un petit gîte, c'est ça?
10: Oui, les petits hérissons, là ils se préparent à l'hiver, les petits loulous.
0: Ah ouais.
10: Donc ils sont en train de se gaver de tout ce qu'ils peuvent trouver dans le jardin. Donc là, on n'hésite pas, même si on voit des traces de son passage, donc souvent des petites crottes dans le jardin. Voilà.
0: Aïe, aïe, aïe.
10: Alors c'est pas très grave, au contraire, c'est un très bon compagnon pour le jardin. Il est là pour manger tous les petits insectes nuisibles, les escargots, les limaces et tout, faut le laisser faire. Et puis même si ça traîne, la gamelle du chat aussi, ça ne le dérange pas.
0: C'est un gourmand.
10: Voilà, il nettoie ce qui n'a pas été fini.
0: Le nettoyeur.
10: Ce qui n'a pas été commencé d'ailleurs, peut-être.
0: Ouais.
10: Le gîte, voilà, c'est le... Là, on parlait du couvert, mais il va falloir lui proposer peut-être un gîte. Des fois, dans les jardins, quand ils sont un peu trop bien rangés, un peu trop bien nettoyés, il ne reste plus rien, eh bien, c'est un peu tout nu pour lui, et lui il aime bien se cacher sous un tas de branches, sous un truc avec des feuilles, des trucs, et puis on n'y touche pas surtout. Eh bien, un petit trou, voilà, il va se mettre là-dessous, en passant tout l'hiver. Il va baisser sa température, il va ralentir son cœur, et puis il va pas mourir. Hein. On attend bien, on compte bien sur lui en tout cas pour qu'il revienne tout plein d'énergie.
0: Et donc,
10: au
0: il
10: printemps.
0: Ne sort pas de l'hiver du
10: et
0: tout. Hein.
10: Normalement, il sort pas de l'hiver, sauf vraiment si après il y a les beaux jours, il va pointer le bout de son nez, il peut ressortir une fois ou deux s'il y a un petit temps un peu plus clément. Mais voilà, on va en tout cas, nous, ce qu'on va proposer. Soit il y a des cabanes toutes faites, on peut fabriquer une cabane très bien pour avec les enfants, on fait des dessins dessus, des machins, on met de la paille ou des feuilles dedans, et puis on laisse. Alors il faudra pas retourner la cabane tous les jours pour savoir s'il est venu dedans, parce que c'est sûr qu'il viendra jamais.
0: On le laisse tranquille.
10: Est-ce que vous, là, il y a tout le temps quelqu'un qui vient vous déranger chez vous?
0: Les voisins parfois, mais
10: oui, bon, des fois c'est oui, bon, ouais. C'était pas le bon exemple, mais bon,
0: mais
10: vous
0: en tout
10: appréciez
0: cas,
10: pas, bah lui non plus.
0: On peut avoir des points communs avec les hérissons, on peut hiberner tout l'hiver, très très bien, mais on pique un peu moins, peut-être.
10: Ah oui, ça dépend qui.
0: C'est vrai. Merci Vincent pour ces conseils. On vous réécoute volontiers sur ICI, l'application ICI, et sur ICI.fr. Tous au jardin. À demain.
10: À demain, bonne journée.
0: Yazou, Yazou, avant de jouer, avant de prendre connaissance des infos, ICI Orléans.

0: Le disque est rayé, mais on l'aime quand même, il n'y a pas de problème. Allison Moyette du groupe Yazoo, Don't Go. Allison, ma copine à moi, évidemment, comme le chantait. Qui donc? Tiens, ça peut faire l'objet d'une question pour le jeu de Loire.
1: C'est vrai. Ah, mais si, c'est Jordi.
0: Excellent.
1: Ça y est, ça me revient. Oui, parce que ça me disait quelque chose quand même. Merci. Merci Pascal pour ses souvenirs.
0: Bruni, comment ça va, Nathanaël?
1: Ça va super. Ravi de retrouver tout le monde encore ce matin. On va jouer entre 11h et midi.
0: Avec le Futuroscope.
1: Le Futuroscope, effectivement, à gagner. Vos entrées pour le Futuroscope, là, toute la semaine, c'est deux entrées par jour. Et pour repartir avec, c'est le 02 38 53 25 25. Vous jouez avec moi au jeu de Loire dans quelques instants.
0: Merci beaucoup. On se retrouve tous demain en matinale dès 6h avec Marc Yvan. Et je vous embrasse et je vous dis à demain. Bonne émission.
2: À demain.
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1: Les belles matinées avec nous et merci à vous d'être là en notre compagnie sur votre radio locale. Ici Orléans. Il est 11h, Vincent Giraldo est là pour un flash complet. Bonjour Vincent.
4: Bonjour Nathanaël, bonjour à tous.
1: La suite de la mobilisation lycéenne avec ces trois rassemblements en cours dans le Loiret.
4: À l'initiative d'un appel national, d'une intersyndicale à laquelle se joignent les syndicats de salariés aujourd'hui, exactement sur le même format que mardi dernier, les cortèges se sont élancés il y a une petite demi-heure maintenant à Orléans depuis la place de Gaulle. Ils sont environ 150, défilés aussi à Montargis et à Gien, le tout encadré par la CGT dans le Loiret. À noter que des étudiants de la fac d'Orléans doivent également manifester ce matin. Ils réclament aussi de meilleures conditions d'apprentissage. Prudence si vous devez prendre le tram à Orléans. Des perturbations sont possibles sur les deux lignes. C'est dans ce contexte de la crise lycéenne que le gouvernement a lancé une plateforme de consultation censée recueillir les doléances des élèves. Déjà 86 000 contributions ont été déposées en une semaine, précise ce matin le ministère de l'Éducation nationale.
1: Sur la route, prenez vos précautions. Si vous devez aller à Montargis, notamment en prenant la tangentielle.
4: Précisément, le prolongement de cette tangentielle est des 20-60 entre Vitry-aux-Loges et Sury-aux-Bois. La route va rester fermée dans les deux sens jusqu'à ce soir minuit, fait savoir le département du Loiret. C'est toujours la conséquence de ce très grave accident entre un poids lourd et deux voitures. Hier, des travaux pour remettre en état la chaussée et une glissière sont nécessaires dans ce secteur. L'avenir de Duralex se décide demain. Le tribunal de commerce d'Orléans se prononcera à 14h après avoir examiné les dossiers des deux repreneurs potentiels de la verrerie de la Chapelle Saint-Mémin. Une des deux offres semble favorite, celle de Cédric Meston, patron de Tupperware et d'Apivore. Il propose de garder 155 salariés sur les 219.
1: L'ancien maire d'Orléans, Olivier Carré, est devant la justice cet après-midi.
4: Il est convoqué devant le tribunal correctionnel aux côtés de sa première adjointe de l'époque, Muriel Sauvegrain. Olivier Carré est poursuivi pour détournement de biens publics entre novembre 2017 et mars 2018. Pour elle, il faudra qu'elle réponde de négligence du dépositaire ayant permis ce détournement de biens publics. L'affaire avait été révélée en 2019. Par le canard enchaîné, il est reproché à Olivier Carré des dépenses payées par la ville, ce qu'il a toujours contesté. Enfin, le coup d'envoi de l'Open Paratennis du Loiret aujourd'hui, c'est à Fleury-les-Aubrais. Le tournoi fête ses 25 ans avec un nouveau palier franchi. Il est désormais au troisième échelon du circuit mondial avec les meilleurs joueurs mondiaux. On en a parlé ce matin avec Stéphane Goudou, le directeur du tournoi, notre invité à réécouter sur ici.fr. 700 spectateurs sont attendus tout au long de la semaine.
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4: La grisaille ce matin, mon cher Nathanaël.
1: En effet, mon cher Vincent, mais la douceur.
4: Tout à fait.
1: L'aurez-vous remarqué?
4: C'est exact.
1: Hein, on est sur des températures quand même assez agréables. Là, déjà, maintenant, entre 18 et 19 degrés. Ça devrait monter autour des 22, 23 degrés cet après-midi. En revanche, effectivement, c'est grisaillounet. Hein, ça va être le programme toute la journée avec des cumulus, avec un ciel un petit peu sombre et puis peut-être un petit peu de pluie par-ci, par-là. On reste au chaud et on reste dans la joie et la bonne humeur avec ici Orléans. On évite de circuler du côté de la RD 2060 dans le secteur de Vitry-aux-Loges et de Sury-aux-Bois. Vous l'avez dit aussi tout à l'heure, Vincent, à cause de l'accident qui a eu lieu hier. Cette portion de route est fermée là, toute la journée. Prenez donc vos précautions. Côté train, c'est une bonne nouvelle. Il n'y a pas de souci particulier, en tout cas là dans l'heure qui arrive, ni depuis Orléans, ni depuis les Aubrais, Vincent Giraldo. On se dit tout à l'heure midi, hein.
4: Tout à fait,
1: je compte sur vous.
4: Allez.
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1: Allez les amis, vous êtes les bienvenus, bien sûr, comme tous les matins, 11h, midi, on joue ensemble. On joue au jeu de Loire avec un chouette cadeau là, à gagner toute la semaine. Hein. Ça tombe chaque jour, deux entrées pour aller profiter du Futuroscope de Poitiers, bien entendu, avec les classiques, hein, les attractions habituelles, chasseurs de tornades notamment, mais aussi des nouveautés d'abord pour Halloween, là, ça arrive, et puis aussi une nouvelle parade le soir. Ça, c'est le truc que les enfants adorent, c'est vraiment la sortie familiale et par excellence, hein, ce Futuroscope, si vous ne le connaissez pas, faut absolument aller découvrir cela. Et puis même si vous y êtes déjà allé, ça évolue tellement vite le Futuroscope et les attractions, que vous y éclaterez, ça c'est certain. 02 38 53 25 25, les amis, on vous attend nombreux au standard. Je rappelle que la règle est toujours la même, hein. 4 questions, 2 choix de bonnes réponses, et puis bien sûr 60 secondes chrono et un maximum de bonnes réponses.
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1: Allez, on vous attend, on teste votre culture générale, mais aussi votre culture locale, c'est ça qui est rigolo. En attendant, partenaire particulier. Avec partenaire particulier.

0: partenaire particulier. C'est ce qu'on écoutait à l'instant ensemble sur votre radio locale ici Orléans. Il est 11h08 les amis. J'ai le plaisir d'accueillir Gérard qui va être notre premier candidat. Bonjour cher Gérard, bonjour, bonjour.
1: Bonjour Antoine.
0: Bonjour, bienvenue sur l'antenne d'ici Orléans. Tout va bien du côté
1: beaucoup.
0: Tout va bien du côté de Saint-Viatre, c'est ça?
1: Oui, tout va bien.
0: Est-ce qu'il fait même temps qu'à Orléans, c'est-à-dire grisounet quoi,
1: hein, Voilà.
0: Bon, bah écoutez, on va s'en contenter aujourd'hui. Et puis je crois que le soleil n'est pas loin, hein, soit demain, soit après-demain, mais ça devrait être de retour. En attendant, Gérard, nous allons jouer ensemble. Futuroscope, vous y êtes déjà allé, j'imagine? Oui, je tente ma chance.
1: Il y a très très longtemps.
0: Ah, il y a très très longtemps. D'accord. Bon, bah ça a bien changé. Hein. C'est vrai que tous les ans, ou tous les deux ans, il y a plein de nouvelles attractions qui sont proposées au Futuroscope. Écoutez, Gérard, on va voir ce que ça donne, d'accord? On va jouer ensemble.
1: On va essayer,
0: ouais. Tout à fait. Je vais tester votre culture générale et puis votre culture locale aussi. Je rappelle les règles, hein, il y a 4 questions, 2 choix de bonnes réponses et puis ensuite 60 secondes chrono et un maximum de bonnes réponses. Je vous propose, cher ami, cher Gérard, tout de suite de partir en direction du Loiret. Je vous ramène avec moi dans le Loiret et je vous amène à Olivet. On est en banlieue sud d'Orléans et à Olivet, il y a une autre vie qui cache une poire entière dans sa bouteille, figurez-vous. Et la question est la suivante, comment la poire est-elle donc arrivée là? C'est une bonne question. On l'a fait pousser dans la bouteille ou on l'a glissé par le goulot? 5 secondes.
1: On l'a glissé par le goulot.
0: Eh bien, pas du tout. Ce qui est rigolo d'ailleurs. En fait, au printemps, sur l'arbre, on enferme un rameau.
1: Oui, je sais, mais
0: vous l'avez inversé. Vous êtes bon. Vous êtes embrouillé un petit peu, visiblement, c'est
1: voilà.
0: Ça. Ouais, c'est ça. Mais c'est pas grave, ça arrive. Je le dis quand même pour ceux qui nous écoutent. Oui. On ne glisse pas du tout la poire dans le goulot. Hein, c'est pas possible, évidemment. On peut pas faire ça.
1: C'est
0: en fait, on enferme un rameau qui porte un fruit naissant dans la bouteille. Voilà. Ça fait 0. On oublie cette question, d'accord, ouais. Gérard. Il s'est rien passé. Voilà. Faille spatio-temporelle. Bonjour Gérard, comment ça va?
1: Bonjour.
0: Bonjour.
1: Personne n'a entendu.
0: Allez, on va tout de suite. Sur cette deuxième question. Alors, normalement, j'ai effectivement ce petit son de John. De John. Oui, allez, on écoute.
2: Somebody asked what's the meaning of jazz.
0: Alors,
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0: On va le jouer autrement, parce que ce sont des choses qui arrivent, mais c'est pas le sonore que j'attendais. J'imagine que vous ne reconnaissez pas cette voix-là, a priori. N'est-ce pas? Ça ne vous dit rien. Vous êtes là, Gérard? Ah bah j'ai perdu Gérard. Ah bah j'ai tout perdu en même temps. Ah bah c'est magnifique.
1: Non.
0: Ah si. Gérard était parti pendant quelques secondes.
1: Ah.
0: On vient d'entendre effectivement une voix. Il a plus tard, des années plus tard, vous savez, sorti un tube de scat qui faisait scat. Ça vous dit quelque chose ça ou pas? Ça vous dit ce?
1: Je sais pas. Non. Vous faites bien toujours.
0: Merci.
1: Bien.
0: Bon, on va y aller simplement. C'était effectivement du scat. S'appelait-il John Scatman ou Bill Cosby, cet artiste? Vous avez 5 secondes.
1: Oh, là, on va dire Scatman.
0: Ouais, Bill Scatman. Allez, je fais même le chant des sonores. C'est ça qui est magnifique. Je suis totalement multitâche et ça vous livre un point en plus, cher Gérard. Alors, j'aimerais bien qu'on retrouve ce sonore à la fin, comme ça vous. Ah, bah voilà, c'est ça. C'est celui-ci. Ça vous dit quelque chose, cet titre?
1: Oui, un peu plus.
0: Voilà. Plus, merci Gérard, pour votre diplomatie. Bon, ce qui est important, c'est que ça vous rapporte un point. Le reste, on s'en fout. Troisième question maintenant, je vous ramène à Orléans. À Orléans, il y a un cinéphile de 22 ans qui vise le livre de record, carrément. Hein, et ma question est la suivante, début octobre, combien de films a-t-il déjà vu en salle depuis le 1er janvier 2026. Vous l'aurez compris, son record, c'est d'aller voir le plus de films en un an. Début octobre, il en était à 96 ou à 960?
1: 960.
0: Ouais, 960. Mais c'est fou quand on imagine quand même. Hein, parce que 960 films, ça en fait plusieurs par jour. Hein, et tous les jours, à 22 ans. Oui, mais que fait-il? Effectivement, peut-être il va-t-il le soir. Il enchaîne les 3 séances du soir, je ne sais pas. En tout cas, on l'a interviewé. Il y a un article qui lui est consacré sur ici. Et puis aussi sur le journal 20minutes.fr. Ça vous fait un point supplémentaire. On est à 2 points, Gérard. On est pas mal. On va écouter cette air siffler. clé dans le tout premier dessin animé sonore de Walt Disney. C'était en 1928. Qu'est-ce qu'on entend siffler dans ce dessin animé ? Est-ce que c'est Mickey ou est-ce que c'est Minnie ? 5 secondes.
1: Mickey ?
0: Ouais, c'est Mickey. Minnie, elle est arrivée un petit peu plus tard. En effet, c'est un air alors qui date pas du tout de 1928 d'ailleurs, qui date d'une centaine d'années plus tôt. Elle s'appelait Turkey in the Straw. On écoute un petit air de Turkey in the Straw. Bon, là, c'est un petit peu accéléré, mais c'est inspiré de cette musique. On est à 3 points, Gérard. C'est bien ? N'est-ce pas ?
1: Oui.
0: Bah oui, quand même.
1: C'est dommage pour la première.
0: C'est dommage pour la première, d'autant plus que vous le saviez.
1: Oui.
0: Mais 3 points, c'est un bon départ pour aborder la phase 2 et je vous souhaite que ça se passe quasiment aussi bien. Gérard, voici la première question.
1: Merci beaucoup.
0: Quel nom porte le cône de cuisine terminé par un petit tube qui remplit une bouteille ? 5 secondes.
1: Un goulot ?
0: C'est l'entonnoir. Comment appelle-t-on le mannequin planté dans les champs pour effrayer les oiseaux ?
1: Un épouvantail.
0: Tout à fait. Combien de cases compte une grille de sudoku ?
1: 80.
0: Ouais, bien joué. Et quel instrument à aiguille aimantée indique toujours le nord ?
1: Une montre ?
0: Ah non, c'est la boussole quand même. À Orléans.
1: Ah, j'ai compris l'heure.
0: Le nord. Quelle salle ouverte en 1975 sous le nom de Carré Saint-Vincent a été rebaptisée en 1994 ? C'est le théâtre d'Orléans. À l'origine, sous la plume de son auteur, cet enfant perdu dans la jungle indienne a été élevé par des loups. Qui est-ce ?
1: Mowgli.
0: Ouais, c'est ça, exactement. Quel sport de raquette se joue avec un volant plutôt qu'avec une balle ?
1: Badminton.
0: Ouais, c'est ça. En 2018, un marché d'Orléans a été finaliste du plus beau marché de France. Où se tient-il ?
1: Ça va être
0: trop tard. Ouais. De toute façon, c'était pas la bonne réponse. C'est le Quai du Roi. Le marché du Quai du Roi à Orléans, qui a été finaliste du plus beau marché de France. Le sport de raquette qui se joue avec un volant, bien entendu. Le badminton, Mowgli, bien joué. Théâtre d'Orléans, c'était un petit peu dur. Hein. Fallait le savoir. Et alors, vous m'avez mal entendu. J'en suis désolé, mais c'était le Nord, effectivement, pas l'heure. Le Nord, exactement. Quel instrument à aiguille aimantée indique toujours le Nord. C'est la boussole. Ce qui vous fait, que je compte bien 4 points dans cette deuxième partie, plus 3 points dans la première. On est pas mal. On est à 7 points. 7 points, Gérard, pour démarrer. C'est très bien. On va voir quand même si les gens font mieux. Mais j'en ai connu de plus mal barrés que vous. Hein. Donc, on va voir ce que ça donne. D'accord ?
1: Merci beaucoup.
0: Bon, Gérard, merci de votre sourire et de votre bonne humeur. Et restez avec nous, on sera en fin d'heure si vous qui repartez avec les places pour le Futuroscope. D'accord ? Merci beaucoup, Gérard. 02 38 53 25 25. Faites comme Gérard. Appelez-nous, testez votre culture générale et locale. On joue ensemble au jeu de Loire.

0: c'est bien ça. Queen Queen avec A Kind of Magic à l'instant sur ici à 11h20 les amis. Oui, c'est Zoé qui est avec nous. Bonjour Zoé, bonjour, bonjour.
1: Bonjour Nathanaël.
0: Ravi de vous accueillir sur l'antenne d'ici Orléans, chère Zoé. Vous habitez Toraille, c'est ça?
1: Exactement.
0: Je le dis bien, il n'y a pas de ville là-dedans. Oui, c'est ça, c'est Toraille.
1: Non, ça se dit bien Toraille.
0: On habite où? On habite à côté d'où quand on habite Toraille? C'est vers où?
1: Montargis, je suis à 10 minutes de Montargis.
0: Bon, bah, très bien. Il fait grisonner aussi là-bas, j'imagine. Il n'y a pas de raison.
1: Oui. Hein,
0: voilà. Bon, très bien, Zoé. Zoé, soyez la bienvenue. Handball s'arrange, je suis en train de lire, dis donc. C'est-à-dire. C'est-à-dire.
1: Bah, on suit les matchs de Saran et aussi des équipes de France de handball, parce que je suis partie du collectif des supporters des équipes de France de handball.
0: Totalement fan, c'est sérieux quoi.
1: Exactement. Là,
0: c'est sérieux. C'est toutes les semaines que ça vous mobilise, ça, quasiment, ouais?
1: Non, parce que les Français ne jouent pas toutes les semaines, mais ça nous mobilise déjà sur les championnats du monde, les championnats d'Europe.
0: C'est pas rien, effectivement.
1: Donc là, les championnats d'Europe qui auront lieu au mois de décembre, les filles, ils jouent en décembre.
0: Ok, très bien. Bah, j'imagine que vous serez sur le pont, Zoé, du coup. Enfin, ça, c'est évident.
1: À distance, oui, parce que c'est en Pologne, donc voilà, mais.
0: Ok.
1: Mais voilà.
0: Passionné donc par le handball et plus particulièrement par Saran. Handball parce que c'est allemand, hein, c'est ça, hein, on dit handball et pas handball. Hein, c'est
1: non,
0: ça,
1: Saran. Handball.
0: On dit pas handball. Il me semble qu'à chaque fois qu'on dit handball,
1: non.
0: On se fait engueuler. C'est handball, je crois.
1: On dit bien handball. Ouais.
0: Ouais, c'est ça, d'origine allemande. Bon, on a beaucoup discuté, Zoé, mais on va quand même y aller. Il y a en jeu les places pour le Futuroscope. Deux places. Vous y êtes déjà allé. Ça sera une découverte pour vous, Zoé.
1: Oui.
0: C'est vrai?
1: Non, j'y suis allé il y a 2 ans.
0: Ah, d'accord, ok. Bon, enfin, ça a bien bougé. Vous l'aviez fait, chasseur de tornades, il y était déjà, il y a 2 ans, ou pas?
1: Oui.
0: Ah oui, d'accord. Bon, il y a d'autres trucs aussi. Hein. Puis il y a les parades, et puis il y a aussi des trucs pour Halloween, si vous y allez suffisamment tôt. Enfin bref, plein de choses à découvrir ou redécouvrir, Zoé. C'est tout le mal que je vous souhaite. Je rappelle la règle, 4 questions avec 2 choix de bonnes réponses, et puis ensuite 60 secondes chrono avec un maximum de bonnes réponses. On est ok? C'est parti?
1: D'accord.
0: Allez, on y va, et je vous ramène avec moi à Orléans, Zoé. Il y a la gare routière, je ne sais pas si vous le saviez, qui va fermer début 2027 à Orléans pour être entièrement refaite. Et la question, on va parler un petit peu pognon. Combien la région y investit-elle dans cette nouvelle gare routière? Et on en parle sur ici.fr. 950 000 euros ou 9,5 millions

0: d'euros.
1: 9,5 millions.
0: Oui, hein, tant qu'à faire, autant...
1: Vu qu'elle avait déjà été réaménagée, ouais. Si elle doit être réaménagée, je pense que ça coûte un peu d'argent quand même.
0: Avec 950 000 euros, on va peut-être refaire le trottoir, et puis, c'est tout. Donc, vous avez raison, c'est effectivement 9,5 millions d'euros en 2027. On lance ce tube de 1990. Bon. Zoé... Louéga, ça vous dit quelque chose quand même, un tube de 1999, resté 20 semaines, numéro 1 en France. Bon, ma question va être simple, est-ce que c'est une création originale par l'artiste Louéga ou est-ce que c'est la reprise d'un mambo cubain, 5 secondes?
1: Je crois que c'est une reprise.
0: Mais oui, tout à fait, évidemment, un mambo... cubain, c'est la musique de Damaso Pérez Prado, enregistrée à Cuba en 1949. Et Louéga, en fait, a écrit ses couplets par-dessus. Et d'ailleurs, il y a un tribunal allemand qui a fini par reconnaître les deux comme co-auteurs. Ça vous fait un point supplémentaire. On est bien parti, Zoé, et on repart dans le Loiret. On va du côté de Tavers cette fois-ci, et on en parle aussi sur ici.fr. On a sorti de terre une mâchoire de rhinocéros, figurez-vous, et une mâchoire d'éléphant. Bon, déjà, ça c'est complètement fou. Et la question, c'est de quand datent ces fossiles, selon vous? Alors, on a du 15 000 ans ou on a du 15 millions d'années?
1: 15 millions?
0: Ouais, 15 millions, vous avez pif. C'est un peu au pif, Zoé, hein, vous aviez l'info? Ou c'était comme ça, par déduction?
1: Non, j'avais pas l'info.
0: Ouais, c'est par déduction. mais vous avez bien joué, bien joué. Ça vous fait un point supplémentaire. On écoute ce thème composé en 1968 pour une série policière. Wow. Rappelle les souvenirs. Bon, on va faire simple, hein, Zoé. C'est quoi la série policière? C'est Hawaii Police d'État ou c'est Columbo? 5 secondes.
1: Columbo?
0: Eh bien, non.
1: Non, je connaissais pas.
0: Vous connaissez pas. Alors, c'est Hawaii Police d'État, qui d'ailleurs a été repris. Ça s'appelle Hawaii 2.0 maintenant. Et,
1: on a c'est quasi... que je connais, mais c'est là que je ne savais pas.
0: On a quasiment la même musique, sauf que c'est un gros remake qu'ils ont fait. Et il y a eu une grosse plainte, d'ailleurs. Ils se sont pas embêtés. Ils n'ont pas demandé au compositeur original. Et pourtant, la musique ressemble énormément. Et ils ont perdu, d'ailleurs, leur procès. Bon, 0 point pour celle-ci, mais ça fait quand même 3 points dans la première partie, ce qui est très bien, Zoé. On va voir ce que ça donne dans la deuxième. Je rappelle qu'il y a 7 points à battre. Donc, il faut faire au moins 5 bonnes réponses, d'accord, dans cette partie. On voit ce que ça donne.
1: Ok.
0: Allez-y.
1: On va se calmer.
0: On se concentre. Et la première question est celle-ci. Quel nom porte la lumière pâle qui traîne dans le ciel après le coucher du soleil? Et vous pouvez passer.
1: Ah ben non.
0: Vous passez?
1: Passe. Ah oui, passe.
0: Crépuscule. Comment appelle-t-on le petit rond noir au centre de l'œil?
1: L'iris?
0: Non, c'est la pupille.
1: Ah, oui.
0: Cette période, la canicule de très forte chaleur de l'été, doit son nom à une étoile, laquelle? Ça, c'est dur.
1: Passe.
0: C'est Sirius. La toute première radiographie montre une partie du corps. Laquelle partie du corps de la toute première radio?
1: Une main.
0: Ouais, c'est ça, bien joué. Quel dirigeant chinois a séjourné à Montargis dans sa jeunesse?
1: Oh, passe.
0: Deng Xiaoping. Quelle chute d'eau célèbre se trouve entre l'Ontario et l'État de New York?
1: Niagara.
0: Oui, vous les avez. Au froid ou à la peur, des muscles minuscules hérissent au poil. C'est quoi le nom de ce phénomène?
1: Chair de
0: poule. Ouais, c'est ça, chair de poule, tout
1: chair
0: à fait.
1: Poule.
0: Quel agronome honoré de Montargis fut le premier candidat écologiste à une présidentielle?
1: Passe.
0: René Dumont, enchanté. On avait déjà entendu parler de René Dumont?
1: Non.
0: Bon, bah ouais. On en est où? Ben, on en est à 3 points sur cette deuxième partie et 3 points dans la première. Écoutez, c'est pas non plus honteux, on est à 6 points, c'est-à-dire
1: non,
0: à 1 point de Gérard, c'est bien, mais c'est pas suffisant, Zoé. Voilà, tout simplement.
1: Tant pis.
0: Je compte sur vous pour rejouer, d'accord, Zoé?
1: Ouais.
0: Bonne journée.
1: Avec grand plaisir.
0: Bonne journée,
1: au revoir.
0: À bientôt, Zoé. Merci beaucoup. Belle journée. C'est Joseph Kamel qui débarque en duo avec Vita, dis donc. Le titre, c'est Jamais. 11h27. Et vous, appelez-nous toujours. 02 38 53 25 25. On teste votre culture générale et locale. On joue ensemble au jeu de Loire.
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0: Belle matinée sur ici Orléans et bienvenue Joseph Kamel et Vita c'était jamais à l'instant 11h30 02 38 53 25 25 c'est le moment les amis de nous appeler pour vous inscrire. On a des places pour repartir au Futuroscope, deux entrées au Futuroscope avec plein de trucs cool à y faire, et pour repartir avec ces deux entrées vous connaissez le principe, vous nous appelez 02 38 53 25 25 et surtout on joue ensemble, on teste votre culture générale et locale, bref on joue au jeu de Loire. La musique revient avec Ed Sheeran.
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0: Ah, c'est devenu un classique, hein, Ed Sheeran avec Shape of You. Ça date de 2017, 11h35. Avant de retrouver notre troisième candidate, quelques idées de sortie et d'activité. Voici ici Express.
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0: Je commence par le domaine du Chiron à Ménestron-Villette avec le jeu de piste d'Halloween. Le savon fou, c'est jusqu'au 1er novembre. Vous allez partir en famille sur ces traces, hein, dans la forêt, puis tenter de résoudre des énigmes. 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Sinon, samedi, on reste dans l'énergie avec Octobre Rose à Messa. Dès 15h, place au sport et à la solidarité avec une sortie vélo, de la danse avec Décadence et la vente aux enchères d'une toile de l'artiste Canel au profit de la lutte contre le cancer du sein.
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0: Et maintenant, on joue, on retrouve Sabrina qui va être avec nous dans quelques secondes. C'est notre troisième candidate, Sabrina, qui nous appelle de Puiseaux. Générique d'abord.
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0: Vous êtes là, Sabrina ?
3: Oui, bonjour.
0: Bonjour, bonjour. Soyez la bienvenue d'abord sur l'antenne d'ici Orléans, chère Sabrina. Ça va du côté de Puiseaux ? Oui.
3: Écoutez, ça va.
0: Oui, bon, ça va pas trop mal. Il fait grisonner aussi, j'imagine, par rapport à tout ça. Il n'y a pas de raison. Retour du soleil plutôt demain. Sabrina, je vous entends un petit peu mal. N'hésitez pas à bien coller votre combiné contre l'oreille et pas loin de votre bouche. Et moi, je vais faire pareil avec mon micro. Sabrina, je vois que vous êtes fan d'Aquagym, de balade aussi, avec le chien, avec les températures qui baissent. Ça, vous êtes de sortie un petit peu plus, j'imagine, en ce moment. Vous promenez un peu.
3: Bah, oui, c'est
0: entre les gouttes, quoi. C'est ça le truc.
3: Ouais. Ouais, c'est ça.
0: Ouais, c'est ça. Faut gérer. Bon, Sabrina, on va jouer ensemble. Il y a 4 questions avec 2 choix de bonnes réponses. Et puis ensuite, 60 secondes chrono avec un maximum de bonnes réponses. Et si ça se passe bien pour vous, Sabrina, bah, ce seront des entrées au Futuroscope. Donc vous pourrez profiter quand vous voulez. Et Sabrina, ce que je vous propose, c'est qu'on y aille maintenant pour qu'on voit ce que ça donne concrètement. Ok. Allez, Sabrina. On va essayer de jouer dans les forêts du Loiret. Sabrina, je pense que vous le savez, on récolte à la fin de l'hiver la sève d'un arbre pour la boire en cure ensuite, au printemps. De quel arbre s'agit-il, Sabrina ? S'agit-il du bouleau ou du chêne ? 5 secondes.
3: Le bouleau ?
0: Ouais, c'est le bouleau, ouais, tout à fait. Vous avez déjà fait une petite cure de sève de bouleau ?
3: Ah, pas du tout. Du bouleau, oui, mais la sève, non.
0: Du bouleau, oui, bien joué, bonne réponse. C'est très bon, et ça fait beaucoup de bien, Sabrina. Je vous le conseille à l'occasion, c'est très énergisant. On va maintenant écouter ce 45 tours qui date de 1983. Oula. Oula. Avez-vous déjà entendu ce titre, Sabrina? Le titre, c'est Blue Monday. C'est sorti le 7 mars 1983. Et ce 45 tours a une particularité. Ça va être ça ma question. Est-ce que c'est le 45 tours le plus vendu au monde? Je parle de vinyle, hein, 45 tours. Ou est-ce que c'est le premier 45 tours avec un style électro? 5 secondes.
3: C'est le premier 45 tours avec un titre électro.
0: Avec un titre électro, eh bien malheureusement non. C'était la première réponse. C'est le 45 tours le plus vendu au monde. Vinyle 45 tours le plus vendu au monde. Ça ne vous aura pas porté chance, cette deuxième question. Savez-vous quel est l'album vinyle le plus vendu au monde? À tout hasard. C'est Thriller de Michael Jackson. Qui a cartonné, incroyable. Mais bon, bref, ça, c'était pas la question. 0 point, on est d'accord, du coup, hein, pour cette deuxième question, et on avance, on oublie. Et on va parler de cet événement, une journée au château qui se passe du 19 septembre au 18 octobre. Le Loir-et-Cher ouvre gratuitement 5 de ses sites. Il y a Chambord, et puis il y a 3 maisons à thème de Sologne. Combien de visiteurs l'opération a-t-elle attiré en 2017? 27 000 ou 270 000 ? Vite, vite, Sabrina.
3: 170
0: 000. Ouais, bien joué. J'ai eu peur. J'ai cru qu'on vous avait perdu. En effet, c'est 270 000 visiteurs en 8 éditions pour une opération lancée en 2017 par le département. De quoi remplir le stade de la Source 300 fois. Nous allons repartir avec cet enregistrement de 1902. Écoutez. c'est vraiment un tube du grenier, hein. On l'entend bien. Un enregistrement de 1902 qui est le premier disque de l'histoire à avoir vendu 1 million d'exemplaires. C'est un air d'opéra. Lequel ? Celui de Pagliacci ou alors un air de Carmen ? 5 secondes, ce qu'on vient d'entendre. Oui, hein, parce que ça ressemble pas du tout à Carmen quand même. Hein. Et on va écouter, une version un tout petit peu plus récente, enfin un tout petit peu plus. On passe de 1902 à 1919. À vous la droite.

0: Bon, c'est ce disque qui a fait de l'opéra une industrie, hein. Quand même, tout le monde s'est mis à écouter de l'opéra chez soi sur cette aire de Pagliacci. Bon, on est à 3 points, Sabrina, sur cette première partie, c'est pas déconnant du tout, hein. Et on va voir ce que ça donne sur la deuxième. Sabrina, à chaque fois Sabrina, j'ai l'impression qu'elle est partie, puis en fait elle revient. Vous êtes là Sabrina, rassurez-moi, vous êtes avec
1: oui,
0: moi.
1: Oh,
0: ok, très bien. On va tout de suite commencer avec cette première question. Attention, tenez-vous prête, je rappelle que vous pouvez passer, c'est important, 60 secondes chrono, donc avec un maximum de bonnes réponses. Quelle est la devise de la République française ?
1: Devise, fraternité,
0: égalité, Ah bah oui, il manquait liberté, quand même, faut que ah oui. Le mot panique vient du nom d'un dieu grec qui semait la terreur. C'est aussi le nom d'une flûte. C'est quoi ce nom ? Panique ?
1: Merci.
0: Alors c'est Pan. Bon, le dieu Pan. Le mot tulipe vient d'un mot turc qui désigne un couvre-chef. Lequel ? Tulipe ? Vous passez, hein. Vous passez, le turban. Comment s'appelle la ville où vit Batman ?
1: Je passe.
0: Vous passez, c'est Gotham. Ces disques et ces petites pyramides à croûte grise s'achètent à la ferme en Sologne. C'est quoi ce produit ? Petite pyramide, c'est le fromage de chèvre. De quels matériaux souples sont faits les moules à gâteaux modernes ?
1: Silicone.
0: Silicone, ouais, tout à fait. Quelle région du canton de Fribourg a donné son nom à un fromage suisse avec plein de trous à l'intérieur ? Oh !
1: La Gruyère ?
0: Ouais, c'est ça.
1: La vache.
0: Eh, la vache, comme vous dites, ça n'a pas été facile. Hein. Autant la première partie, vous êtes bien débrouillé. Sauf sur Blue Monday, mais il fallait le savoir. Ouais, autant la deuxième partie, vous êtes effectivement peut-être un petit manque de concentration. Vous avez quand même répondu à quelques questions, mais c'était pas forcément le plus facile. Le mot panique, effectivement, qui vient du nom d'un dieu grec qui s'appelle Pan. On avait essayé de vous aider en vous disant aussi que c'était le nom d'une flûte. La devise de la République française, je vous laisse nous la redonner. C'est quoi ?
1: Liberté, égalité, fraternité.
0: Ouais, bah voilà, ouais, ouais. Comme quoi, vous voyez, quand on a moins de pression, tout de suite, ça sort beaucoup plus facilement. Allez, Sabrina, vous retenterez votre chance. Ça n'a pas été le cas aujourd'hui. Ah. Vous avez eu un petit peu moins de chance, mais vous le referez, Sabrina. D'accord ?
1: Merci,
0: merci Sabrina et belle journée à vous. On va continuer tout de suite en musique, c'est Patrick Fiori ouais, qui s'y colle avec Le Chant est libre, ça on adore. Et puis vos standards au 02 38 53 25 25 si vous souhaitez tester votre culture générale et locale dans la joie et la bonne humeur. Bon, on joue au jeu de Loire, à tout de suite.
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1: 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Et Patrick Fury nous accompagne à l'instant avec Le Chant est libre à 11h47. Bienvenue les amis. Et c'est Daniel, notre quatrième candidate, qui est avec nous. Bonjour Daniel, bonjour, bonjour.
2: Bonjour Nathanaël.
1: Bonjour, je suis ravi de vous accueillir sur l'antenne, cher Daniel, qui habite Olivet, c'est bien ça, j'ai rien à lire, formidable. Daniel, le Futuroscope, vous maîtrisez un petit peu le sujet, vous y êtes déjà allé, vous connaissez vous...
2: Non, j'y suis jamais allé, ça me donnera l'occasion, mais c'est pas sûr que faire 8 points...
1: On va voir. Faut pas qu'on parte perdant, en tout cas.
2: C'est pas mon genre.
1: Bon, très bien. Si vous ne connaissez pas le Futuroscope, vous allez halluciner. C'est quand même un chouette parc d'attractions. C'est une belle variante des parcs Disney ou autre. C'est très technologique. Il y a des écrans, il y a des choses, mais on y voit des choses complètement dingues. Et puis, ils ont quand même ajouté une petite parade là en fin d'année. Ça va être très sympa. Daniel, vous allez jouer avec moi. On va tester votre culture générale. Effectivement, il faut faire 8 points pour battre Gérard. On verra si ça passe là ce matin. Il y a 4 questions avec 2 choix de bonnes réponses. Et puis ensuite, les 60 secondes chrono avec un maximum de bonnes réponses. Daniel, je vous propose qu'on parle fromage pour démarrer ce questionnaire. Fromage de chèvre AOP, ça vous va comme thématique, Daniel? Bon, en même temps, on n'a pas trop le choix. Faut qu'on y aille.
2: On verra.
1: Et la question est la suivante. Quel fromage de chèvre AOP se fabrique du Giennois jusqu'au Berry? Est-ce que c'est le crottin de Chavignol ou est-ce que c'est le Sainte-Maure? 5 secondes.
2: Je dirais le crottin de Chavignol.
1: Eh ben, vous diriez bien. Bravo. Effectivement, crottin de Chavignol. Ouais, ça c'est fait. Qui est né dans un hameau du Sancerrois, mais sa fabrication authentique s'étend désormais jusqu'à Gien dans le Loiret. 1 point. Allez, on prend l'ascenseur maintenant, Daniel. Un vieil ascenseur. Ouh là là là là. Très très vieil ascenseur. Et je vais parler même des anciens ascenseurs, les ascenseurs des années 30, qui avaient un conducteur à l'époque. Voilà, ça ne fonctionnait pas tout seul, les ascenseurs. Et la question, elle est très simple. Comment appelait-on cet employé, ce conducteur d'ascenseur? Était-ce un machiniste ou était-ce un liftier? 5 secondes.
2: Un liftier?
1: Ouais, c'est ça. Je sens que vous l'avez dit au hasard, mais je sens que vous le sentiez bien.
2: Oui, je le sentais bien.
1: Ouais, c'est ça. Bien,
2: quand même. Si, c'était pas ça.
1: Ouais, c'est ça. Il l'a pas inventé, liftier, ça s'invente pas. Ouais, c'est ça. Exactement. Liftier qui annonçait les étages, et puis qui réglait la vitesse à la main de l'ascenseur. Eh oui. Allez, troisième question, ça vous fait donc, une bonne réponse. Un point supplémentaire. Nous repartons dans les vignobles du centre Loire qui font leur week-end du 16 au 18 octobre. On y visite les caves entre Sancerre, Pouilly-Fumé et aussi le Giennois. Comment s'appelle l'événement, Daniel? Est-ce vignoble en Seine ou vigne ouverte? 5 secondes.
2: Vignoble en Seine.
1: Ouais, c'est ça. Bien joué. Vignoble en Seine. 3 vignobles seulement. Sancerre, Pouilly-Fumé, Coteau du Giennois. Et un seul d'ailleurs est Loiretin, lieu Giennois, entre Gien et Briard. Et c'est 3 jours de balade dans les vignes, d'atelier, puis de dégustation. Pour les amateurs, c'est un must. Et ben, ça vous fait un troisième point. Sinon, belle lancée, Daniel. On va voir ce que ça donne, là, la quatrième question.
3: Bouge de là.
1: Bon, Daniel, on a reconnu M6 Solar, Bouche de là, tube français de 1991. Figurez-vous que sa ligne de basse n'est pas d'M6 Solar. Elle vient d'un groupe britannique de 1972. Était-ce les Fatback Band ou Simond? 5 secondes.
2: Pas le premier, les Fatback Band.
1: Fatback Band. Bah écoutez, pour le coup, le hasard a mal fait les choses. Parce que c'était l'autre, c'était Simond.
2: Du tout.
1: Écoutez, c'est pas grave, on peut pas tout savoir, mais écoutez, effectivement, cette ligne de basse, ajoutez une trompette aussi, hein. Mais effectivement, c'était Simond, et le titre s'appelle The Message. Bon, écoutez, Daniel, 3 points déjà sur cette première partie, c'est pas mal, il y a juste...
2: Maintenant, il en faudrait 5.
1: Ouais, c'est ça, 5.
2: C'est pas sûr.
1: Allez, on va voir ce que ça donne, j'ai hâte de le savoir en tout cas.
2: Moi, des questions simples.
1: Ah, si ça marchait comme ça. Hop, claquement de doigts et questions simples. J'adorerais. Daniel, on va juger sur pièce. Première question. Quel savant a découvert la pénicilline?
2: Ah mince, j'ai loupé là.
1: Eh ben, vous passez. C'est Alexander Fleming. Comment appelle-t-on la femelle du chevreuil? Vous pouvez passer aussi.
2: Pareil, s'il vous plaît.
1: Ah, c'est la chevrette. La chevrette. De combien de chiffres se compose un numéro de sécurité sociale, Daniel?
2: Ah,
1: 11. 11, non, c'est un peu plus, c'est 15. Quel objet de nos vêtements doit son nom au bruit qu'il fait? Bruit, il fait un gros bruit. C'est le. Comme le bruit. Vous pouvez passer, hein, sinon, Daniel. Hein.
2: Je passe.
1: C'est le zip, ça fait zip, fermeture éclair. La Sologne compte 11 500 hectares d'eau et la plupart de ces étangs ne sont pas naturels. Mais combien y en a-t-il à 500 près?
2: 510.
1: Ouais, beaucoup plus. Figurez-vous qu'il y en a 3200. Énorme.
2: Petit. Alors voilà, quoi, bah, dis donc, là.
1: Bon, bah là, ça ne sera pas pour aujourd'hui le futuroscope, Daniel.
2: Ah non, je vois ça.
1: C'est-à-dire qu'effectivement, c'est sur la deuxième partie, on a eu du mal. Hein. Deuxième partie, on a eu du mal. Autant la première partie, c'est bien passé. 3 points. C'est,
2: oui, oui, mais la deuxième partie, la deuxième. Là, les questions.
1: Mais vous avez eu du mal. Alors, en fait, il y a Fleming, Alexander Fleming, qui vous a tout de suite perturbé.
2: Ça, pourtant, je le sais, quand il faut répondre tout de suite, le temps que.
1: C'est ça le principe. Ouais. Bon, Daniel, l'important, comme on dit, hein, c'est facile
2: c'est
1: à dire.
2: C'est de jouer,
1: c'est de participer, c'est de passer un bon petit moment, on a appris des trucs.
2: Voilà, c'est comme ça qu'il faut dire. Bon, ben voilà.
1: Et puis, Daniel,
2: je reviendrai.
1: Je compte sur vous. Merci beaucoup, cher Daniel. Merci, en tout cas, de votre participation. On va féliciter Gérard dans quelques instants avec ses 7 points. Là, on fait une petite pause et puis un peu de musique. À tout de suite.
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0: Eh oui, Tracy Chapman, Talking About Revolution, à l'instant sur ici Orléans, à 11h58. Est-ce que Gérard est avec moi? Oui, il est
1: je
0: là.
1: Suis non. Avec vous.
0: Oui, et ben, re-bienvenue. J'ai merci chanté pour vous, Gérard,
1: oui,
0: ce matin.
1: C'est vrai.
0: Et ça vous a porté chance.
1: C'est vrai. Il pleut d'ailleurs.
0: Il pleut. C'est pas gentil ça, Gérard.
1: Ça
0: mais
1: fait
0: en effet,
1: bien.
0: C'est
1: mais
0: vrai,
1: non,
0: c'est vrai,
1: bien.
0: Ça fait pleuvoir. Félicitations, bon, cher Gérard.
1: Très content.
0: Ouais, je suis vraiment ravi que vous repartiez avec ces deux places. Profitez bien
1: aussi,
0: de ce Futuroscope à Poitiers.
1: Oui.
0: Avec plein de trucs cool à y faire. Profitez bien aussi de la région de Saint-Viatre. Effectivement, restez au chaud aujourd'hui parce que, à mon avis, c'est la flotte. Demain, il fera beau. Hein. Retour d'été indien avec des températures beaucoup plus agréables pour partir cet été indien. En attendant, bravo encore à vous. Vous avez été un super candidat, Gérard.
1: Et si, merci à vous.
0: Comme Gérard, vous voulez jouer avec moi au jeu de voir, tester votre culture générale, votre culture locale aussi, repartir avec un beau cadeau cette semaine, je rappelle, c'est vos places pour le Futuroscope. Appelez-nous, les amis.
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0: Merci d'être là, merci de passer votre journée en notre compagnie sur votre radio locale. Ici Orléans. Vincent Giraldo est de retour pour un journal complet. Bonjour Vincent.
3: Bonjour Nathanaël, bonjour à tous.
0: C'est l'acte 5, hein, de la mobilisation lycéenne aujourd'hui.
3: Nouvelle journée d'action en effet à laquelle se grèvent, comme la semaine dernière, les syndicats professionnels. La CGT du Loiret encadre plusieurs cortèges en ce moment même à Orléans, Montargis et Gien. Ils sont partis à 10h30. À Orléans, ils sont environ 600 à la mi-journée. Défilé dans le calme avec des élèves des lycées mobilisés depuis le début. Benjamin Franklin, Voltaire à la Source ou encore Charles Péguy. Quelques étudiants mais peu nombreux. Et aussi quelques retraités, nous dit notre reporter sur place. Attention, des perturbations sont possibles sur les deux lignes du tram à Orléans.
0: Quand une maman sème la peur et la discorde devant une école orléanaise,
3: ça se passe dans le quartier Saint-Marceau. Des parents de l'école Bénédicte Maréchal viennent de lancer une pétition pour demander des mesures contre une mère de famille à plusieurs reprises ces dernières années. Ils disent avoir été insultés, bousculés par cette maman devant l'école. Récemment, elle s'en est même pris physiquement à une femme sur la voie publique près de l'école. Une plainte a été déposée. Cette situation crée un climat de tension et de peur, explique cette maman à l'initiative de la pétition qui souhaite garder l'anonymat.
4: Souvent, comme ça se passe devant les enfants, donc les enfants voient ce qui se passe et bah, ils en ont peur. Moi, je sais que mes filles me disent, mais maman, tu vas venir quand même à l'école pour nous chercher, tout ça. Bah oui, oui. Mais après, bah, faut leur faire comprendre aux enfants que bah, on s'occupe pas de cette dame, on la regarde pas. Enfin, on en vient à là, en fait, de pas la regarder, alors qu'on pourrait regarder les mamans n'importe comment, un bonjour, tout ça. Mais là, non, on s'oblige de ne pas la regarder, de ne pas la croiser. Déjà, on change notre chemin aussi, parce qu'à bout d'un moment, bah, on sait pas ce qui peut se passer, on sait pas si un jour, quand on va sortir de l'école, on va se prendre un coup, quelque chose, on ne sait pas. Il y a des mamans qui ont appelé aussi l'inspection académique, tout ça. Là, il y a des lettres qui sont en cours avec le maire, tout ça. Depuis, avant, il n'y a rien qui est fait. En tout cas, nous, on ne voit pas les choses changer.
3: Et ses parents ont écrit aussi au maire d'Orléans et à la procureure. La direction académique est au courant de la situation et a demandé à la ville de renforcer la sécurité aux abords de cette école. La maman mise aux causes, elle n'a pas répondu à nos sollicitations. La fin de l'attente approche enfin pour les salariés de Duralex. L'heure de vérité, ce sera demain 14h. Le tribunal de commerce d'Orléans se prononce sur le choix du repreneur de la verrerie de la Chapelle Saint-Mémin en redressement judiciaire depuis 5 mois. Maintenant, les candidats à la reprise ont présenté leurs offres hier. Il y en a deux. Tous les détails sont sur ici.fr.
0: La fermeture de la RD 2060 est prolongée, hein, en direction de Montargis.
3: Oui, c'est le prolongement de la tangentielle, hein, vous le savez, dans ce secteur. Après la sortie de Châneaudun-sur-Loire, l'axe est fermé dans les deux sens de circulation aujourd'hui après le très grave accident entre un camion et deux véhicules. Des travaux sont nécessaires sur un secteur de 200 mètres pour remettre la chaussée dans le bon ordre. La départementale 2060 va rouvrir normalement à partir de ce soir minuit, dit le département du Loiret. Il va falloir encore patienter un peu pour voir une baisse des prix à la pompe. Et oui, ce sera à partir du 1er novembre, annonce le Premier ministre Sébastien Lecornu après sa réunion avec les distributeurs. Le Premier ministre qui promet une baisse de 12 à 18 centimes par litre de gasoil.
0: On termine avec un top départ pour l'Open Paratennis du Loiret.
3: Le tournoi va durer jusqu'à samedi au complexe sportif de Fleury-les-Aubrais. Il vient de franchir un nouveau palier puisqu'il est désormais classé 3e échelon du circuit mondial. Tournoi qui permet de mettre enfin un coup de projecteur supplémentaire supplémentaire, comme chaque année, sur la pratique du paratennis, discipline qui a encore vraiment besoin de se démocratiser dans le Loiret. C'est ce qu'explique Stéphane Goudou, directeur du tournoi.
5: Le parasport vit plutôt bien, mais le vrai souci aujourd'hui, c'est à la fois de trouver des personnes en situation de handicap, notamment des jeunes, parce que c'est vraiment le point noir. Et puis après, comment on les aide, on les accompagne à aller faire une activité sportive, puisque bon, il y a tout ce qui est autour de la mobilité. Donc quand on est dans une métropole, c'est beaucoup plus facile. Dès qu'on est en milieu rural, ça devient beaucoup plus compliqué. Et puis après, c'est le matériel. S'il y a besoin d'un matériel spécifique, et surtout, est-ce que les clubs à côté de chez eux vont pouvoir les accueillir? Ils sont souvent partants, mais sont des fois un peu frileux ou savent pas comment faire. Ils ont peur de mal faire la plupart du temps. Alors qu'il suffit juste de dire, bah, allez, on y va et on va voir ce qui se passe. Et c'est toute cette difficulté d'avoir toute cette mayonnaise qui prête pour que les personnes aient confiance aussi d'y aller.
3: Le tournoi paratennis du Loiret, c'est jusqu'à samedi, donc à Fleury-les-Aubrais. Interview complète de Stéphane Goudou à retrouver sur ICI et l'application ICI.
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3: Si vous saviez les coulisses de ce qui se passe dans ce studio.
7: C'est spécial, il faudrait une caméra quand même, de temps en temps ça serait quand même sympathique. On fait un petit point météo avant de retrouver Nora Malagré. Bon, peu de suspense, hein, c'est-à-dire que là au programme on a plutôt du temps gris, des nuages et un peu de pluie là cet après-midi. De la douceur toutefois, entre 21 et 23 degrés. Et puis demain, a priori, c'est le retour du soleil, bonne nouvelle. En attendant, cher ami Vincent, je vous retrouve tout à l'heure, 17h, flash complet. Et puis là, ce sera Enora Malagré hein, qui va débarquer avec On vous doit bien ça. C'est parti, les amis. Très bonne émission. Vous avez écouté ? Vachement bien. Ah, bah, visiblement, Enora n'est pas là. Ah, bah voilà, ça.
3: On va l'attendre.
7: Bah, on va l'attendre. Enora.
8: Ah,
7: bah voilà, elle est là.
8: So great to be back here. Thanks for having us.

0: tous, bienvenue sur ICI, j'espère que vous allez bien. Il est midi 7, on est en direct ensemble jusqu'à 13h et ça s'appelle On vous doit bien ça. C'est une émission qu'on a conçue pour vous rendre service avec sérieux et bonne humeur. Alors aujourd'hui, c'est une journée très spéciale, très importante. Nous sommes partenaires de cette journée de la résilience. Et on va voir avec vous comment gérer les risques auxquels on est exposé en cas de catastrophe naturelle ou industrielle. Et vous allez voir qu'on a une personnalité de choix pour en parler avec nous aujourd'hui. Et puis un peu plus tard, nous parlons avec Elsa Wolinski, notre grande journaliste. D'ailleurs, bonjour Elsa.
1: Bonjour.
0: De la loi intégrale qui va être examinée aujourd'hui et votée. Nous serons aussi avec Pierre Fabin. Bonjour Pierre.
2: Bonjour Anora, bonjour à tous.
0: Qui nous dira ce que l'on peut faire de nos animaux en cas de catastrophe, justement, tout à l'heure. Et puis la grande Audrazo, Madame Antiarna, qui est là aujourd'hui avec nous.
3: Bonjour.
0: J'aime bien dire les choses deux fois, le mardi.
3: Bonjour à tous.
0: Et puis Monsieur Bonplan, Valère Correa, qui est là.
4: Bonjour à toutes et tous.
0: Bonjour, et puis tout au long de l'année, je booste votre pouvoir d'achat, chers amis. C'est 200 euros à dépenser à votre guise dans une grande enseigne. Et puis, évidemment, tout au long de la semaine, je vous offre également une radio équipée de l'ASA, l'Automatic Safety Alert. Et oui, en cas d'alerte, il peut se mettre automatiquement en route pour diffuser un message d'information prioritaire. C'est normal, vu que c'est la semaine de la résilience. Alors, je voulais annoncer en préambule, nous recevons dans le cadre de cette journée très particulière de la résilience, un grand monsieur, c'est le colonel Jérôme Boulanger. Bonjour Jérôme.
5: 1m84, bonjour.
0: Effectivement. Bonjour colonel, j'avais toujours rêvé de dire ça. Porte-parole de la sécurité civile qui va nous aider à nous repérer au milieu de tout cela, ma chère Audrazo. C'est une journée vraiment très importante.
3: Oui, 5e édition de la Journée nationale de la résilience pour laquelle vous, sécurité civile, vous êtes particulièrement mobilisé, colonel Boulanger. Donc le but, nous sensibiliser aux citoyens aux risques auxquels on est exposés, inondations, tempêtes, séismes, accidents industriels, et puis surtout quoi faire si ça nous arrive. On va être pédagogique aujourd'hui. Il y a un son un petit peu désagréable qui a retenti ce matin sur certains téléphones portables, pas mal de départements, un peu strident, vous voyez, quelque chose qui résonne bien, etc. C'est quoi ce son, colonel Boulanger ?
5: Eh bien, c'est FR Alert. C'est un son que connaissent bien les habitants de Gironde, des Landes, du Var, qui en ont bénéficié cet été. Un système d'alerte qui fonctionne sur les téléphones mobiles et qui a permis quand même cet été d'évacuer plus de 240 000 personnes sans aucun blessé, sans aucune victime décédée. Donc on voit que c'est un système qui, depuis 2022, fait ses preuves et on l'a bien vu cet été à l'occasion des feux de forêt.
3: Et comment ça fonctionne pour ceux qui ne l'ont jamais eu? Donc c'est le téléphone sonne d'un coup, même s'il est en silencieux comme ça?
5: Exactement, il n'y a pas besoin de s'inscrire.
0: D'accord.
5: C'est une alerte.
0: C'est automatique.
5: C'est
0: quoi.
5: Automatique,
0: pour
5: effectivement.
0: Pour tout le monde, même quel que soit l'opérateur.
5: Oui, pour tout le monde, même si le téléphone n'est pas activé, ça fonctionne quand même. Et en plus, ce qui est bien, c'est que c'est géolocalisé, ce qui veut dire que, je prends un exemple à l'échelle d'un département, toutes les personnes ne vont pas forcément recevoir l'alerte, c'est uniquement le secteur qui est concerné par l'alerte pour évacuer ou pour confiner.
3: Et on fait quoi justement dans ces cas-là? On la reçoit, c'est quoi le premier réflexe?
5: Alors, le premier réflexe, tout d'abord, c'est généralement, on a été invité à veiller son téléphone, puisqu'on sait que l'alerte risque d'être donnée. C'est exactement ce qui s'est passé l'été dernier en Gironde et dans les Landes. On avait dit aux personnes, attention, veillez votre téléphone, on risque de déclencher FR Alert. Et puis, lorsqu'on est alerté par ce système, eh bien, on suit les indications qui sont données, avec des relais qui sont donnés par les radios, et Radio France est le partenaire, bien sûr, de cette journée de la résilience.
0: Et on en est bien fiers.
5: Et vous donnez des informations fiables, les sites préfectoraux également, qui donnent des informations, et puis surtout l'accompagnement qui est fait sur le terrain par les forces de l'ordre, par les sapeurs-pompiers, par les élus qui donnent les consignes. Voilà, veuillez vous rendre à la salle polyvalente de tel village, telle rue. Et puis là, il y a un accueil qui est fait avec des bénévoles, des associations agréées de sécurité civile.
3: Est-ce que les gens comprennent bien cette sonnerie FR Alerte? Est-ce qu'il n'y en a pas qui se sont dit, mais qu'est-ce que c'est que ce truc? Ouais, qu'est-ce qui arrive à mon téléphone? Est-ce que vraiment les gens maîtrisent ça? Parce que moi, je serais un peu surprise si mon téléphone se mettait à hurler comme ça d'un coup.
5: Oui, alors c'est sûr que c'est surprenant, mais on est là aussi pour en parler. Et je pense que plus on en parlera, mieux ce sera. Cet été, les gens ne se sont pas beaucoup posé de questions. Ils ont bénéficié de cette alerte. Ça a très bien fonctionné. Il y a eu parfois quelques petites interrogations, mais franchement, si en amont, on explique bien ce qu'est ce système, ça fonctionne et surtout, ça permet de protéger des populations, de sauver des vies.
3: J'ai découvert un site en préparant cette interview, colonel Boulanger, c'est Géorisque.
0: Oui.
3: Géorisque.gouv.fr. Alors, j'ai tapé mon adresse dedans, j'ai eu quelques surprises, je dois dire. Est-ce que vous pouvez nous expliquer, colonel Boulanger, c'est quoi ce site Géorisque? On est là aussi dans de la pédagogie.
5: On est dans de la pédagogie, on est dans de la préparation. La première des préparations, c'est s'informer. S'informer des risques qu'il y a autour de chez soi, tout simplement. C'est pour ça que...
3: Là où on habite,
5: ou là où on travaille, parce que vous pouvez taper n'importe quelle adresse, et vous avez effectivement la liste des risques. Je l'ai fait aussi ce matin pour réviser un peu avant de venir, voilà, en bon élève. Et puis vous avez bien sûr toutes les conduites à tenir qui sont données en fonction du type de risque, séisme, inondation, feu de forêt. Et donc c'est important d'associer la phase d'information des risques à la phase d'action. Qu'est-ce que je dois faire? Je dois préparer un kit d'urgence.
0: Alors d'ailleurs, le kit d'urgence, on va y revenir dans un instant, hein, colonel Boulanger. Merci encore d'être là. Vous êtes le porte-parole, je le rappelle, de la sécurité civile dans cette journée toute particulière de la résilience. Comment gérer, chères auditrices, chers auditeurs, les risques auxquels on est exposés en cas de catastrophe naturelle ou industrielle. On se retrouve dans un court instant. On continue de dérouler l'émission sur ce sujet ô combien important. On va écouter Pretenders. Quel accent!

0: Pretenders, Brass in Pocket sur ICI. On est ensemble jusqu'à 13h.
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0: Et il est midi 17, je vous l'ai dit, nous sommes en direct dans votre nouveau rendez-vous quotidien. On vous doit bien ça, on essaye de vous rendre service comme nous pouvons et nous le faisons très bien, je crois, j'espère. Aujourd'hui, j'ai pris un petit peu le boulard. Pardonnez-moi. Aujourd'hui, c'est une journée très importante. Hein. C'est la journée, c'est la semaine de la résilience, la journée de la résilience. Nous sommes partenaires hein, sur ICI et nous avons invité le colonel Jérôme Boulanger, porte-parole de la sécurité civile, pour nous aider à nous repérer et surtout à trouver en fait comment gérer les risques hein, auxquels on est exposé face à une catastrophe naturelle ou industrielle. Alors, ça peut paraître un peu angoissant comme ça, mais le colonel est là pour nous rassurer, pour nous dire exactement ce qu'il faut faire, comment se préparer, n'est-ce pas, ma chère Audrazo?
3: On est en train de parler de Géorisque, ce fameux site qui nous dit en fait quel danger il existe autour de chez nous. Et donc j'avais en préambule dit que j'avais moi testé, j'avais tapé mon adresse de chez moi dans le site Géorisque. Et donc j'ai découvert, et ça m'a pas trop fait plaisir, que... Bah,

0: Le fait de savoir, de prendre conscience des risques, c'est déjà une façon de dédramatiser les choses. La pire des choses, j'étais ce matin avec des psychologues sur France Inter qui disaient que le traumatisme, il intervient lorsque justement on n'est pas prévenu, lorsque la catastrophe est subite. Là, lorsque on fait la démarche soi-même de regarder géorisque et de voir quels sont les risques auxquels on est confronté potentiellement, eh bien c'est déjà une façon de faire un premier pas vers l'anticipation et vers la préparation.
1: Elsa Wolinski, puis Valère Correr.
2: Oui, vous n'avez pas peur que, alors évidemment ce titre c'est formidable, mais qu'on, là, après vous avoir écouté, Aude et vous, colonel, on va tous se mettre sur ce site parce qu'on va tous avoir quand même un petit peu peur malgré tout.
0: C'est pas une question de peur, c'est une question de prise de conscience. Et cette prise de conscience, pour avoir travaillé avec des enfants, dans des collèges notamment, cette prise de conscience, elle doit commencer très tôt par les jeunes enfants. Il y a des manières ludiques, pédagogiques, d'apprendre aux enfants la culture du risque. Et je crois que c'est en commençant comme cela qu'on arrive à dédramatiser les situations et à prendre les bons gestes. Le meilleur exemple, c'est le Japon. Le Japon, les enfants sont formés à la prévention des séismes. Ils savent dès le plus jeune âge comment faire en cas d'alerte, etc. En France, on a encore du travail, mais on y travaille
1: si
0: vraiment.
1: Si vous avez des questions, hein, ça se passe au 0810 055 056, chers amis. Valère.
3: Les petits Japonais sont très potentiellement confrontés à des séismes compte tenu de l'emplacement géographique du Japon. Mais enfin, est-ce qu'on n'est pas en train non plus de créer trop d'anxiété aussi autour le risque? Il y a toujours des risques, mais enfin...
1: Enfin, regardez ce qui s'est passé cet été, Valère.
3: Oui, mais c'était... Effectivement, on était dans un enjeu sécheresse, incendie, risque plus que potentiel, risque réel chaque été. Ce que je veux dire, c'est que la remontée d'eau d'une nappe phréatique, il y a quoi, une chance sur 5000 que ça arrive?
0: Non, pas du tout. J'étais en poste en Moselle il y a quelques mois. Je me rappelle d'inondations importantes qui ont eu lieu dans ce département. Aujourd'hui, il faut se dire une chose, alors ça peut créer de l'anxiété, mais je crois qu'en parler, je le répète, ça permet de dédramatiser. Nous avons des crises qui sont de plus en plus fréquentes, qui sont diversifiées, qui sont peut-être de plus en plus intenses et qui durent dans le temps. Donc je crois qu'il faut s'y faire, il faut surtout s'y préparer, bien savoir quels sont les risques et surtout comment faire pour faire face aux risques et comment on se relève.
1: D'accord.
0: Parce que la résilience, c'est rebondir. L'étymologie du mot, c'est
1: alors,
0: rebondir.
1: On va y revenir dans un court instant, colonel, parce que ça, Elsa Wolinski et vous, hein, vous avez très envie de nous parler de ça.
2: Parler de la résilience.
1: Mais juste avant, moi, j'aime bien, je suis très concrète. Je voudrais savoir ce qu'on met dans le petit kit. Hein,
4: oui, parce que alors vous dites qu'il faut un petit kit d'urgence préparé à l'avance au cas où il nous arriverait quelque chose, si on devait par exemple évacuer. On a vu beaucoup d'évacuations cet été. On met quoi dans un kit d'urgence? Qu'est-ce qu'on doit avoir chez nous tout près?
1: Et dans un court instant, Pierre Fabin, notre vétérinaire, nous dira aussi ce qu'on fait de nos animaux de compagnie. Colonel, c'est à vous.
0: Alors, dans le kit d'urgence, on met des produits de première nécessité. C'est pour tenir, en gros, pendant 3 jours environ. Donc, un petit stock d'eau. Ça veut dire 6 litres d'eau par personne. Alors, dans un sac, ça commence à faire beaucoup.
1: Ouais.
0: De l'alimentation non périssable. Un petit nécessaire de toilette. Les médicaments, ça c'est important pour les gens qui suivent des traitements. Une petite trousse de secours, quelques pansements, un petit désinfectant. Et puis aussi ces papiers, les papiers d'identité, des doubles en tout cas. Donc tout ce qui va permettre de tenir...
1: Une boîte de sardines, petite conserve.
0: Voilà, une radio. Alors,
1: je suis très sardine, Valère.
4: Radio, oui, très important.
1: Alors, la radio, la fameuse radio qu'on vous offre, hein, d'ailleurs, profitez-en toute la semaine.
0: La radio à pile.
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0: À pile, et on précise bien à pile, parce que c'est bien d'avoir des radios rechargeables, mais s'il y a une coupure d'électricité, on ne va pas pouvoir recharger ni le portable, ni la radio. On prend quand même un chargeur de secours avec soi. Voilà, ce sont vraiment des choses de première nécessité qui vont permettre de tenir quelques jours.
1: On va vous parler dans un instant aussi de l'étymologie de ce mot résilience, hein, grâce à Elsa Wolinski qu'on entend un peu à tort et à travers en ce moment avec le colonel Boulanger qui reste évidemment avec nous. Mais pour l'heure, on va s'écouter Zazie, peu importe, sur ICI, il est midi 23 et nous, on est ensemble jusqu'à 13h.

0: peu importe, on a compris. Jusqu'à 13h.
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0: Il est midi 26, on est en direct jusqu'à 13h dans votre nouveau rendez-vous quotidien qui s'appelle On vous doit bien ça. On est en train de parler de cette fameuse journée de la résilience dont nous sommes fièrement partenaires sur Ici. On essaie de mesurer, de se dire comment gérer les risques auxquels on est exposé en cas de catastrophe naturelle ou industrielle. Et on a une auditrice qui a traversé une sacrée épreuve. Elle s'appelle Virginie. Alors Virginie, à cause des incendies cet été, elle a été évacuée 5 fois en allant de famille en amie et elle n'était pas du tout préparée. Hein, chère Virginie, bonjour et bienvenue.
2: Bonjour, merci.
0: Ça va aujourd'hui Virginie?
2: Oui, ça va bien, merci.
0: Donc vous, une sacrée épopée, hein, ça a été très dur pour vous cet été Virginie. Et vous êtes partie, si je puis dire, en tongs avec une petite robe d'été et votre fils sous le bras. Vous n'aviez pas pensé que ça allait durer quoi?
2: Non, pas du tout. Non, j'étais persuadée que ça allait être maîtrisé très rapidement et que d'ici 24-48 heures, j'étais rentrée. Donc oui, je suis partie en effet sans effet personnel et voilà, comme si tout allait bien.
0: Et le plus dur, je crois, c'est l'après. Donc quand vous êtes rentrée chez vous, comment ça s'est passé pour vous?
2: Eh bien, je suis rentrée chez moi au bout de 10 jours. Hein.
0: Ouais.
2: En effet, par chance, tout est intact chez moi et j'ai pas eu ma maison brûlée.
0: D'accord.
2: Mais j'ai mesuré, en effet, que je n'avais rien pris et que j'aurais tout perdu, et même jusqu'au papier d'identité que je n'avais pas.
0: Eh oui, et c'est ce que disait le colonel dans ce fameux petit kit de survie, entre autres, les soins de premier secours, etc. Il faut les papiers d'identité, Audrazo.
3: Et donc Virginie, si c'était à refaire, là, est-ce que vous avez déjà prévu d'avoir quelque chose dans un coin pour au cas où ça vous arrive une nouvelle fois,
2: c'est-à-dire ? Mais oui, en fait, j'ai ma valise. Déjà, j'ai mis du temps en rentrant, j'ai mis du temps à enlever, à défaire en fait ce que j'avais, le peu que j'avais emmené.
0: Mmh.
2: Et aujourd'hui, j'ai une valise de secours, comme je dis,
0: qui est prête. Où,
2: voilà, je la prends et je m'en vais.
0: D'accord. Oui. Merci. Mais merci, hein, merci. Voilà, et on apprend de ses erreurs. Merci beaucoup, Virginie. Très rapidement, Elsa Wolinski, il vient d'où ce mot, résilience?
4: Non, justement, je me le disais, parce que cette journée nationale de la résilience, le mot résilience, il m'interpelle un petit peu. Quand je suis allée regarder la définition dans le Larousse, c'est aptitude d'un individu à se construire et à vivre de manière satisfaisante en dépit des circonstances traumatiques. Et c'est le neuropsychiatre Boris Cyrulnik qui a popularisé ce concept en France, qui lui dit lui-même aujourd'hui que ce mot a été beaucoup détourné dans le développement personnel. Et il rappelle quand même qu'on peut pas demander à un blessé « soyez résilient ».
0: Exactement. Vraiment. On continue d'en parler dans un instant parce que c'est l'heure des actualités dans toutes vos régions grâce au 44 local de votre radio Ici. À tout de suite.
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7: Incroyable, c'est le moment de votre Ici Express. Je vous propose du théâtre solidaire, des trouvailles pour les passionnés et de bonnes affaires pour les familles. On commence à Orléans, à la MAM, la Maison des Arts et de la Musique, avec 3 jours de théâtre au profit des Restos du Cœur du Loiret. Vendredi, samedi et dimanche, la compagnie de Verso propose 3 pièces avec des billets à 12 € ou 6 € tarif réduit. Une sortie culturelle qui permet aussi de soutenir une belle cause. Dimanche, place aux collectionneurs et aux curieux avec le salon du disque, de la BD, du manga, vinyle, CD, DVD, bande dessinée, Langal. Dédicaces d'auteurs vous attendent de 9h30 à 17h30 du côté de Saint-Jean-de-la-Ruelle à l'Unisson. Et conseil, restez à l'écoute, vous pourriez avoir de très agréables surprises. Oh, oui, oui, peut-être qu'on pourrait peut-être gagner des vinyles, qui sait. Enfin, pour les familles, autre bon plan samedi, Olivier se vide coffre à jouer, livres et puériculture, organisé par l'association familiale. Rendez-vous de 9h30 à 17h à l'Alliage, l'occasion de faire de bonnes affaires tout en donnant une seconde vie aux affaires des enfants. Voilà, n'hésitez pas à aller du côté de l'inox aussi pour plonger une tête.
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16: Il est midi 33, chers amis, dans ce rendez-vous quotidien qui est le vôtre, j'espère aujourd'hui, qui s'appelle On vous doit bien ça. Moi, je m'appelle Enora Malagré, je suis avec Aude Razo, Pierre Fabin, notre vétérinaire, Elsa Wolinski et monsieur Valère Coréard, où nous avons parlé pendant cette première demi-heure de la journée de la résilience. On vous en dira encore un dernier mot dans un instant. C'est votre antenne, hein. Appelez-nous au 0810 055 056 si vous avez des questions, parce que ça tombe bien, on a les réponses. 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
17: Salut Enora, salut l'équipe, c'est Christine, j'habite à Grenoble. Comme je prends souvent ma voiture pour faire des trajets, je cherche des personnes pour covoiturer et donc je me demandais s'il existait une solution pour trouver rapidement des personnes pour organiser des covoiturages près de chez soi. Merci beaucoup.
16: Merci à vous, surtout Christine, je suis en passion covoiturage moi personnellement. Ça c'est une question pour notre Valère Coréard, monsieur Bonplan.
12: Oui, bonne idée Christine, parce que le covoiturage, il y a deux avantages majeurs. D'abord c'est économique, puisqu'on va avoir un petit revenu d'appoint ou qu'on va payer très peu pour partager un véhicule, et ensuite c'est écologique parce qu'on est à plusieurs dans un véhicule plutôt que seul, et ça c'est beaucoup mieux. Ce qu'il faut savoir, c'est que ça marche pour les petites distances mais aussi les longues distances. Donc en effet, comme pour vous, les petites distances c'est plutôt les trajets du quotidien. La difficulté, ça va être de trouver quelqu'un, trouver chaussures à son pied en fait, quelqu'un qui habite pas trop loin, qui va à peu près au même endroit que vous et qui a à peu près les mêmes horaires que vous. Si vous utilisez les grosses plateformes de covoiturage, vous pouvez espérer trouver chaussures à votre pied, si j'ose dire, et dans ces cas-là c'est vraiment gagnant parce que ça peut vous faire une centaine d'euros d'économie par mois. C'est quand même pas rien.
16: Ah bah, par les temps qui courent, on adore. Hein,
12: un vrai petit revenu. Mais pensez à regarder, même si vous n'êtes pas dans une grande ville, parce que ça peut vraiment être un bon plan.
16: Absolument. Merci beaucoup, Valère Coiré. Et puis, je voudrais terminer avec notre cher colonel Jérôme Boulanger, le porte-parole de la sécurité civile. Je vous le rappelle, nous sommes partenaires sur ici de cette journée de la résilience. Elsa Wolinski, en préambule, nous parlait de l'étymologie de ce mot. Vous aviez une précision à nous apporter, colonel, et pas des moindres.
18: Alors, c'est une précision qui permet de bien comprendre ce qu'est la résilience, finalement. C'est en physique des matériaux, ça décrit la capacité d'un matériau à retrouver sa forme initiale lorsqu'il a subi un choc. Finalement, en psychologie, c'est exactement ce que vous disiez tout à l'heure, c'est pareil. Et puis, au niveau collectif, effectivement, le concept de résilience en gestion de crise, c'est la capacité d'une organisation à absorber un choc et à s'adapter, le mot est important, durablement.
16: Merci infiniment pour votre présence, colonel. Allez, on se revoit vite. Je vous trouve tellement sympa. Non mais merci, c'était très important ce que vous nous avez dit. Dans un instant, Pierre Fabin, notre vétérinaire, nous dira que faire, quoi faire de son animal en cas de catastrophe ou de drame. Et pour l'heure, c'est Renaud qu'on va écouter sur ici. Ça s'appelle Les Bétons. On ne s'en lasse pas de ce titre. À tout de suite.
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0: Laisse-béton sur ici. Il est midi 38, chers amis. 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
0: Et dans un instant, notre grande journaliste Elsa Wolinski nous parlera de cette loi intégrale qui sera votée exactement ce soir, aux alentours de 18h30. Mais pour l'heure, c'est Pierre Fabin qui va nous dire, on parlait de catastrophes naturelles, hein, malheureusement, de catastrophes industrielles également. Et Pierre Fabin va nous dire, qu'est-ce qu'on fait de son petit animal chéri dans et ces moments-là?
2: Et ben oui,
0: mais parce non, que c'est vrai, il y a eu des histoires atroces, Pierre,
2: cet été.
0: Des gens qui ont dû, dans l'urgence, laisser, évidemment, à contre-cœur leurs animaux. Ça a donné des drames fous.
2: Effectivement, et c'était très compliqué pour nos animaux cet été. On l'a vu, parce qu'en fait, il y a un truc tout bête, c'est que simplement, nos animaux, nous, on n'est peut-être pas à la maison quand on va être évacué, donc on laisse les animaux à la maison. Alors, il y a un truc qui existe, c'est un sticker à mettre sur la porte, sauver nos animaux, j'ai des animaux à l'intérieur. Donc, collez un sticker.
0: Où le sticker?
2: Oui, c'est des associations qui le font en général. Il y a YouCare qui les fait, par exemple. Mais vous pouvez juste mettre une affiche sur votre porte. Mm. Nous avons des animaux, tout simplement. Et il faut essayer d'anticiper un peu le transport de son animal. Donc, le minimum vital, c'est la caisse de transport. Déjà, voilà, il vous faut une caisse de transport.
0: Bien sûr. Pour
2: tout le monde ne l'a pas, donc pensez à avoir une caisse de transport pour
0: vous. Il y en a des pas très chers hein, sur plein de sites et tout.
2: Sites, on peut trouver ça à 10 euros.
0: Ah ouais, ouais, voilà. Moi j'en ai, ça m'a coûté 15 euros.
2: Une caisse de transport solide, c'est-à-dire une caisse de transport en plastique.
0: Pas un sac.
2: Voilà, pas un petit sac qui va être emballé, pas un sac en osier ou genre de choses qui va peut-être se casser. Une caisse de transport solide, son chien, un peu de nourriture, les papiers. Son animal, c'est important aussi parce qu'il faudra les refaire
0: comme
2: par la suite.
0: Comme pour les humains, les papiers.
2: Et très important, il faut que votre animal soit identifié. C'est obligatoire, c'est une obligation légale qu'on a. Mais si vous devez laisser votre animal, que votre chat il est dehors et que vous êtes évacué, qui est-ce qui va le retrouver derrière votre chat? Et s'il est retrouvé par l'association et qu'il est déplacé, comment vous allez le retrouver derrière? Donc il faut que votre animal soit identifié et que l'identification soit à jour, que ça soit relié à votre numéro de téléphone. Alors cet été, il y a eu plein d'élans de solidarité qui ont été mis en place. Il y a plein d'associations, notamment pour les chevaux, parce que quand on a un cheval, ça peut arriver aussi. Il y a une évacuation à cause du feu. Que va-t-il devenir du cheval? Heureusement, il y a des haras qui les ont accueillis. Mais ceux qui ont vécu la situation la plus compliquée, c'était les chats et les nouveaux animaux de compagnie qui ont dû être accueillis dans des centres.
0: Qu'est-ce que vous appelez par nouveaux animaux?
2: Les lapins, les oiseaux, les furets. Il a fallu les accueillir aussi dans les centres, dans les gymnases. Mais ces animaux sont... Un chien, ça s'adapte plutôt bien, mais ces animaux sont très sensibles au stress. Et j'ai des collègues qui sont intervenus dans ces centres d'accueil. Mmh. Et on a eu, en plus des blessures des animaux déshydratés, beaucoup de pathologies dues au stress.
0: D'ailleurs, je peux vous demander, Pierre Fabin, on a parlé du kit d'urgence avec le colonel. Il y a un petit kit d'urgence à prévoir pour nos petits animaux?
2: C'est ce que je vous ai dit, caisse de transport, laisse de secours pour le chien, un peu de nourriture, les papiers et les traitements de l'animal. Voilà. Okay. Il vous faut ces médicaments s'il a un traitement sur le long terme. N'allez pas chercher plus loin, c'est pas utile. Si vous avez ça derrière, il y a des associations qui interviennent en général et qui prennent en charge les animaux. Et il y a une catastrophe dont je veux parler en plus de tout ça, parce que cet été, tout le monde a bien été pris en charge, il n'y a pas eu de gros problèmes. Mais la catastrophe à prévoir, c'est notre incapacité à prendre en charge notre animal. Si nous, on doit être hospitalisé, si on ne peut plus s'en occuper, ou bien qu'il nous arrive quelque chose, qu'on décède, il faut toujours avoir un relais. Que ça soit...
0: Le prévoir en amont,
2: c'est ça. C'est-à-dire que si il m'arrive quelque chose, qui va prendre en charge mon animal? Il faut qu'il y ait quelqu'un de la famille qui soit prêt à le faire. Il faut contacter des associations autour de vous. Il y a même certaines communes qui mettent en charge des procédures. Pour ça, vous vous déclarez auprès de votre commune comme quoi vous avez un animal. C'est pas du tout dans toutes les communes, mais il y en a certaines qui le font. Donc renseignez-vous et trouvez une solution en amont, avec une association, un proche ou avec votre commune même.
0: D'accord, merci beaucoup.
3: Et Nora, je vous laisse mes trois chats.
0: Oh non.
3: Je vous les laisse.
2: Mais c'est ça. Voilà, c'est exactement ce qu'il faut. S'il arrive quelque chose à elle,
0: il est très très gros, il va me coûter une tonne celui-là.
2: Je vous trouverai la solution pour les croquettes à ce moment-là, il n'y a aucun problème. Mais voilà, mais il faut savoir s'il arrive quelque chose à Elsa, qui est-ce qui prend en charge. Et il y a des personnes qui sont seules. Voilà. Et on a des animaux parfois qui décèdent dans des appartements.
0: Je vais les laisser à Pierre Fimba.
2: Avec plaisir.
0: Bruno et Brigitte, mes deux petits chats que j'embrasse, qui nous écoutent tous les midis. On est ensemble jusqu'à 13h. Dans un instant, Elsa Wolinski nous parlera de cette loi intégrale qui va être examinée et votée en fin de journée. Ça tombe bien parce que je vous regarde, Elsa, et vous savez ce qu'on va écouter? Tu es mon autre. Oh. Morane et Lara Fabian, parce que tu es mon autre, Elsa. À tout de suite.

0: J'ai gâché la fin du morceau avec ma voix atroce, pardonnez-moi. J'étais tellement prise dans le tourbillon de ce merveilleux titre. Je voudrais vous faire donner une petite nouvelle. 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
0: 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Midi 47, chers amis. Un petit quart d'heure à passer en votre joyeuse compagnie. Et vous êtes très nombreuses et très nombreux à réagir au 0810 055 056. Et nous avons Bruno. Bonjour Bruno.
2: Bonjour à toute l'équipe.
0: Bonjour. Qui nous appelle de Niort? Bienvenue Bruno. Comment allez-vous aujourd'hui Bruno?
2: Ça va, le temps est gris, mais on fait avec.
0: Et on écoute, on vous doit bien ça. Et le sourire,
2: voilà
0: réapparaît. Alors racontez-nous Bruno, que se passe-t-il?
2: C'est par rapport au kit de survie.
0: D'ailleurs, pardonnez-moi Bruno, je vous coupe, que le colonel en partant nous a dit c'est pas un kit de survie, c'est un kit d'urgence. Voilà, je préfère le préciser.
2: Voilà. Donc moi j'ai bien retenu, bon je suis un ancien militaire,
0: ouais.
2: Par contre j'avais une question à lui poser, c'est vrai que les gens des fois sont réticents sur les DDM des boîtes de conserve, c'est-à-dire que quand ça a passé la date, on se dit ah c'est plus bon, moi personnellement je vais vous dire, tant que la boîte n'est pas abîmée, on peut la consommer, que ça soit un produit sec, un produit conserve, n'importe quand. On peut le consommer même un an ou deux ans.
0: Alors après, là, vous êtes en train de faire plaisir à Valère Coréard qui s'est redressé, cher Bruno, tant il est d'accord avec vous.
3: Oui, vous avez raison et j'ai envie de rappeler une règle un peu basique, c'est qu'il faut toucher, regarder, sentir les aliments. C'est-à-dire qu'on peut aussi se faire confiance. Non, mais les spécialistes du gaspillage alimentaire le disent. Et c'est-à-dire qu'on peut aussi nous-mêmes détecter si un aliment est problématique. Ce qui veut dire que sur la DDM, la date de durabilité minimale, vous avez effectivement le temps.
0: D'accord.
3: C'est juste que ça va perdre un peu de goût ou des valeurs nutritionnelles.
0: Enfin, quand on est en train d'évacuer sa maison, je veux dire qu'on s'en fiche que le hareng est un goût de morue.
3: Attention aux poissons. Par contre, la DLC, la date limite de consommation, elle, on la respecte parce qu'il y a des bactéries qui peuvent se développer.
0: Vous êtes d'accord avec ça, Bruno? Et Bruno, vous aviez des questions aussi à nous poser sur est-ce qu'on emmène un petit réchaud? C'est ça que vous demandiez, c'est ça?
2: Voilà. Moi, je conseille aux gens, et c'est très important. Bon, le colonel a dit un peu ce qu'il fallait mettre.
0: Ouais.
2: Moi, je rajouterais une petite lampe torche.
0: Ah, et très bonne idée.
2: On ne sait jamais.
0: Tout à fait.
2: Ce qu'on appelle un petit couteau scie. Alors un couteau scie, c'est comme un opinel, sauf qu'au lieu que ça soit une lame fine, en fait c'est une lame crantée.
0: D'accord.
2: Ça permet de couper du bois. Par exemple, je sais pas.
0: Pas mal.
2: Les gens sont en ville, bon ça c'est autre chose, mais quelqu'un qui se retrouve, je sais pas moi, dans la campagne ou autre chose, il a besoin de faire du feu. Il peut couper des branches d'arbres, peut-être faire un feu. Et puis, il y a un petit réchaud qui est d'une marque de sport très connue, dont je ne dirai pas le nom.
0: Mais vous pouvez, parce qu'ici, on dit ce qu'on veut.
2: Décathlon.
0: À fond la forme.
2: Voilà. C'est un petit réchaud, en fait, qui fait 60 grammes. Ça veut dire que ce n'est pas lourd.
0: Ça me fait peur, moi. Parce qu'il ne faut pas non plus partir comme une tortue avec toute sa maison.
4: Le colonel, en sortant du studio, disait attention, le chose, c'est vraiment très très très optionnel, parce que normalement vous êtes pris en charge quand il se passe quelque chose.
2: Mais ce que je veux dire, c'est que si vous êtes pendant 3-4 jours avec des boîtes de conserve, les manger froides,
0: dingue.
2: C'est pas mal, mais bon, voilà, on peut avoir, surtout que si on emmène des bouteilles d'eau, on peut si on emmène des sachets déshydratés, il faut de l'eau chaude
0: pour pouvoir manger. Vrai, vous avez raison.
2: Et
0: donc le petit réchaud, c'est pas mal. Ok, merci Bruno, dis donc, pour ces bons plans, c'est ça qu'on aime dans l'émission. Vous aussi, donnez-nous vos bons plans au 0810 055 056. C'est le but de cette émission. Ça s'appelle On vous doit bien ça. On se retrouve dans un très court instant avec Elsa Wolinski qui nous parlera de cette loi intégrale nécessaire, chers amis. 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
0: C'est votre nouveau rendez-vous quotidien entre 12 et 13h. Il est midi 52, ça passe à une vitesse folle. Madame Elsa Wolinski, ma chère amie, oui, va nous parler de la loi intégrale.
4: Et alors, on va commencer en musique.
9: Résiste.
4: Et oui, aujourd'hui, Enora, c'est une chronique engagée. Partout en France, l'association World With Women demande aux femmes, justement, d'arrêter de travailler, de faire ce qu'elles doivent faire à la maison, de s'occuper des enfants, de faire mille trucs. Non, elles doivent se retrouver, être ensemble, être unies. Enfin, quand je dis aux femmes, celles qui peuvent, hein. Parce que tout le monde ne peut pas, évidemment, arrêter de travailler. C'est un mouvement pour l'égalité entre les femmes et les hommes. Dans le sillage des Islandaises de 1975, 9 femmes à l'époque sur 10 s'étaient arrêtées, paralysant le pays complètement. Alors évidemment, je pourrais lâcher ce micro et les rejoindre. Aujourd'hui, mon engagement passe par les mots. Effectivement, cet après-midi, c'est parce que c'est vraiment une grosse journée aujourd'hui, cet après-midi, les députés doivent voter sur la proposition de loi intégrale contre les violences sexuelles et sexistes faites aux femmes et aux enfants. 2 ans de combat pour qu'elle soit prise au sérieux, cette loi. Alors la loi intégrale, c'est pour prévenir les violences, protéger les victimes, poursuivre les agresseurs, accompagner la reconstruction. Cela concerne l'école, la police, la justice, la santé et le travail. Derrière cette loi, il y a des vies, il y a des visages, il y a des prénoms. Liana, 11 ans, violée puis retrouvée morte. Shaina, 15 ans, poignardée puis brûlée vive. J'ai même du mal à le dire. Julie, 34 ans, tuée par son ex-compagnon. Jacqueline, 86 ans, poignardée par son mari. Au 3 octobre, nous toutes recensaient déjà 110 féminicides en France depuis le début de l'année. Et comment passer sous silence le scandale du périscolaire? 134 écoles maternelles et 50 écoles primaires. Parmi les faits dénoncés, des viols, des agressions sexuelles, des violences physiques sur nos tout petits. Je vous rappelle ces chiffres parce qu'ils sont très importants. Un enfant est victime d'un viol, d'une agression sexuelle toutes les 3 minutes en France et 77% de ces viols ont lieu au sein de la famille. 15 ans que je manifeste, avec vous, Enora d'ailleurs. 15 ans que je m'engage. Souvent, et vous le savez, Enora, on rentre en pleurs. Parce que sur le terrain, on rencontre des familles, des enfants qui racontent ce qu'ils ont signalé, et surtout qui racontent qu'on ne les a jamais entendus. On repart à la maison avec leur visage, avec leur voix. Cet engagement que j'ai, il vient aussi de mon histoire, d'une mauvaise rencontre. Je sais ce que c'est, moi, d'être humiliée, d'être maltraitée. J'ai mis plus 10 ans même à m'en remettre. Les violences à travers tous les milieux sociaux, aucun ne nous en protège. Les pancartes vous semblent parfois drôles, inventives, insolentes. On les voit dans les journaux, on les voit sur les réseaux. Derrière ces pancartes, il y a des familles brisées et des victimes vivantes qui attendent une protection. Vendredi, ce texte a subi déjà 2 reculs majeurs. La garantie contre l'expulsion des victimes étrangères portant plainte pour violences sexuelles, supprimée par le RN et la droite. J'ai une pensée personnelle pour Aurore Berger, ministre chargée de l'égalité entre les femmes et les hommes, qui a soutenu ce recul au nom du gouvernement. Je ne savais pas que l'égalité, Madame la Ministre, s'arrêtait au passeport.
0: Le congé payé pour porter plainte, consulter et chercher un logement, aussi par le RN et ses alliés. Moi, je ne veux plus crier les prénoms des mortes, je veux qu'on protège toutes les vivantes, sans condition évidemment. Vouloir un monde où on ne viole plus, où l'inceste ne détruit pas des vies, où le compteur des féminicides cesse de tourner, c'est pas être naïve, c'est juste refuser de se résigner. Au moment où je vous parle, il y a en ce moment même une minute de silence qui est faite, justement, au nom de toutes ces femmes qui sont mortes, et aussi pour toutes ces femmes qui ne peuvent pas s'arrêter de travailler parce qu'elles n'en ont pas les moyens. Voilà.
9: Merci.
0: Musique. Résiste. On finit en musique.
9: Merci. Merci Elsa Wolinski, quelle fierté de vous avoir à nos côtés dans cette émission, on vous doit bien ça. Quel billet important aujourd'hui, si vous avez la capacité, si vous avez envie d'aller aussi manifester aujourd'hui partout en France à 18h30, et si dans 3 minutes vous avez envie de faire silence, nous on le fera dans le studio, libre à vous chers amis, c'est important. On va accueillir le gagnant du jeu aussi, elle s'appelle Mireille, parce que tout au long de l'année je booste votre pouvoir d'achat, c'est 200 euros pour vous chers amis, pour vous aider dans cette année difficile, on la rappelle, et c'est pour ça qu'on est là avec vous tout au long de l'année, on vous doit bien ça. Bonjour Mireille, vous appelez de Marseille.
10: Bonjour, oui, je suis ravie d'être avec vous.
9: Nous aussi, chère Mireille, on embrasse toutes les Marseillaises et les Marseillais. Il y a un très gros rassemblement aussi à Marseille aujourd'hui. Hein. Et vous savez quoi, Mireille ? C'est gagné ! Bravo ! Eh oui !
10: Alors là, vous me faites plaisir !
9: Eh bah, ben, tant mieux ! C'est fait pour ça. Et puis, vous repartirez également avec cette radio à pile qu'on offre toute la semaine dans le cadre, effectivement, de cette semaine de la résilience. Parce que c'est ces radios-là qui fonctionnent et pas celles qu'on branche. Bah oui, forcément, quand il n'y a plus d'électricité, ma bonne dame. Donc, vous repartez avec, voilà, tout ça. Ma chère Mireille, on vous embrasse très fort. 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Merci à vous, ma chère équipe. Vous n'avez pas vu aujourd'hui, mais il y a eu plein de problèmes techniques. Ils ont mené d'une main de maître et de maîtresse. Donc, j'embrasse tout particulièrement Céline à la réalisation, Juju, Julien à la technique, Oumaïma au standard et Gwenaëlle à la préparation. Merci, chers amis, pardon. Et puis, dans un instant, c'est le 13h. Moi, je vous dis à demain, chers amis. Je vous embrasse très fort. Dans un instant, je viens de le dire, le trésor de nos régions avec ma chère Marine Le Génie. Coucou Marine.
11: Bonjour Enora, bonjour à tout le monde. Ça fait plaisir de vous voir en vrai. On a des petits problèmes techniques, donc on est tous dans le même studio aujourd'hui.
9: Ça fait plaisir.
11: Et c'est sympa. Donc on va parler.
9: Belle,
11: oh là là, je retourne le compliment, incroyable.
9: On est folle.
11: On est à la radio, on ne se voit jamais. On découvre. L'acte 5 de la mobilisation lycéenne. Ouais. Aujourd'hui, on ira à Toulouse, on ira à Saint-Denis, où Greta Thunberg est venue soutenir aussi les jeunes, et à Laval, où là, un directeur décide d'exclure les internes qui participent au blocage. Donc, vous voyez que ça passe mal dans certains coins avec la direction des établissements.
9: Merci Marine.
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9: Merci d'écouter la radio ici. Il est 13h. Les informations, Marine Le Génie.
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9: Marine Le Génie.
11: Bonjour à toutes et à tous, bienvenue dans le 13h de nos régions. Pour l'acte 5, je le disais, de la mobilisation lycéenne, est-ce que les cortèges sont aussi fournis que pour l'acte 1? Il y a plus de 3 semaines, nous serons à Toulouse, nous serons également à Saint-Denis où Greta Thunberg est venue apporter son soutien, et à Laval où la direction décide d'exclure les internes qui participent au blocage. Le jour d'après, à Aubagne, au collège Lacanal, les cours sont annulés aujourd'hui, donc après les tirs d'un élève de 14 ans sur le principal et une professeure, des professeurs qui sont dans l'incompréhension.
12: Il était effacé dans une classe de 30. Moi, il ne me posait pas de problème. Je ne l'avais pas remarqué en classe. C'est peut-être un peu ça aussi le problème.
11: Si les femmes s'arrêtent, le monde s'arrête. Une minute de silence est observée en ce moment à l'appel d'associations féministes pour dénoncer la charge mentale et les inégalités de salaire. Au programme également, les inégalités face à l'impôt, cette fois dénoncée par l'association Oxfam, le prix des carburants qui frôle les 3 euros sur l'île de Groix. Et puis nous parlerons résilience France en cette journée nationale pour sensibiliser la population à d'éventuels risques majeurs, inondations, canicules, guerres. Et votre radio ici joue un rôle primordial. Voilà le programme du 13h de nos régions. On est ensemble jusqu'à 13h30. Quelques 200 lycées fermés aujourd'hui pour l'acte 5 donc de cette mobilisation lycéenne. C'est une décrue par rapport aux semaines précédentes selon le ministère de l'Éducation nationale. En revanche, selon l'organisation étudiante, cette fois 90% des universités sont fermées ou bloquées. Qu'en est-il sur le terrain à quelques jours donc du début des vacances de la Toussaint ? Bonjour Théo Cobel. Vous êtes à Toulouse pour ici, devant le lycée des Arènes, là où le cortège doit partir dans une heure. Est-ce qu'en effet, il est plus clairsemé que d'habitude, Théo ?
13: En tout cas, les manifestants, ils arrivent petit à petit. Le cortège va s'élancer dans une heure. On voit déjà les lycéens regroupés par petits groupes pour écrire et préparer les banderoles tout à l'heure. Ici, à Toulouse, là où je me trouve, c'est un peu le point de rassemblement. Il y a eu des actions ce matin devant plusieurs établissements de la ville. Et les jeunes convergent en ce moment même le plus souvent à pied pour rejoindre ce point de ralliement donc devant le lycée des Arènes. Même si la matinée, il faut le noter, a été plus calme que lors des précédents actes à Toulouse. Moins de lycées bloqués, moins de monde aussi devant ceux où il y avait des actions. Je sais tout à devant le lycée Déodat de Sévrac, qui est un des gros lycées qui mène la contestation ici dans la Ville Rose. Et les jeunes me disaient qu'ils étaient un peu déçus, même s'ils n'étaient pas vraiment étonnés de cette baisse un petit peu de la mobilisation, expliquant qu'il y a eu beaucoup de journées d'action, qu'il y a aussi la grève des professeurs aujourd'hui et que certains élèves n'ont pas cours également. Et puis il y a aussi le dispositif policier qui refroidit aussi certains lycéens pour rejoindre la contestation. En tout cas, tous ceux rencontrés me disent qu'ils seront bien présents pour cette grande manifestation cet après-midi à Toulouse devant le lycée des arrêts de manifestation où les syndicats enseignants ont aussi appelé à rejoindre les lycéens et les lycéens qui nous disent qu'ils espèrent qu'il y aura autant de monde que lors de l'acte 4 la semaine dernière.
11: Merci beaucoup Théo Cobel en direct de Toulouse pour ici à Paris désormais où plusieurs lycées et universités sont bloqués depuis l'aube. La manifestation doit aussi s'élancer à 14h de la place d'Italie pour rallier les Invalides non loin de Matignon et du ministère de l'Éducation. Et parmi les jeunes qui manifestent en région parisienne aujourd'hui, il y a une figure plus connue que les autres. Greta Thunberg est venue ce matin devant le lycée Paul-Éluard de Saint-Denis, un des épicentres du mouvement. La militante écologiste suédoise de 23 ans apporte donc son soutien aux jeunes Françaises et Français.
14: Si une société délaisse sa jeunesse, pourtant porteuse d'avenir, c'est le signe qu'elle a renoncé. Il est temps que les jeunes se soulèvent, reprennent leurs droits et leur avenir en main, car ils sont exclus du débat. La police est extrêmement violente alors qu'elle est censée les protéger et défendre leurs droits. Que voulez-vous que les jeunes fassent ? Bien sûr qu'ils se révoltent, bien sûr qu'ils se soulèvent. On leur montre qu'ils ne sont pas une priorité. Alors que doivent-ils faire ? Abandonner ? Certainement pas.
11: Des lycéens qui exigent toujours, je vous le rappelle, la suppression de Parcoursup et un plan de 10 milliards d'euros pour les lycées. La mobilisation dure depuis 3 semaines maintenant, avec parfois des scènes de violence, malgré les appels au calme, notamment du président de la République hier. On apprend ce midi que 147 personnels de l'éducation nationale ont été blessés depuis le début de ce mouvement, selon les chiffres du ministère. Et les méthodes d'action sont donc remises en cause. Les blocages, par exemple, la direction du lycée Douany-Rousseau à Laval n'en veut plus. Les parents ont reçu un mail de la vie scolaire menaçant d'exclusion les élèves de l'internat participant à ces blocages. Anna Régayer a rencontré les lycéens concernés.
15: Leslie est interne, elle participe au blocage, donc pour elle, c'est retour à la maison.
16: Du coup, il faut que je me lève à 5h chez moi, que je prenne mon bus à 6h20 et que je rentre chez moi. Il est 19h30, quoi, donc ça me fait une journée vraiment longue pour ensuite retourner en cours, parce que je retourne quand même en cours le lendemain et c'est de la fatigue, beaucoup.
15: Une méthode qu'elle trouve injuste.
16: Si je suis interne, c'est pour une raison, quoi, donc c'est ça, en fait, on paye pour être hébergé, pour finalement, on nous héberge pas, quoi.
15: Mais ça ne la démotive pas, elle reste mobilisée.
16: J'estime que c'est quand même important de revendiquer ses droits et que je continue à le faire même s'ils nous mettent un petit peu des bâtons dans les roues, quoi.
15: Lucie n'est pas interne mais elle ne comprend pas la décision de la direction.
17: Dans un lycée où justement tous nos blocus sont pacifiques, où on pose aucun problème, elle fait tout pour nous empêcher de parler.
15: Interdire l'internat aux lycéens qui participent au blocage, Maxime y voit une stratégie de dissuasion.
18: Mine de rien, les internes, c'est une bonne partie des personnes qui sont là pour bloquer. Je trouve que c'est une forme de répression envers nous quand même. Ça nous empêche de nous exprimer.
15: Contacter la direction du lycée Douanier Rousseau n'a pas souhaité répondre à nos questions.
11: Un reportage Anna Régayé, ici Mayenne. Quant aux organisations syndicales, dont le Mouvement National Lycéen, elles dénoncent cette pression exercée sur les élèves et leurs familles et exigent le retrait de cette mesure.
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11: Aubagne, c'est le jour d'après, après le choc de la fusillade. Les questions, pourquoi un élève de 3e a ouvert le feu dans son collège avec un fusil de chasse blessant le principal et une professeure aux jambes. Le garçon de 14 ans et ses deux parents sont en garde à vue après la découverte d'armes au domicile familial. Et on en sait plus, David Di Giacomo, sur les raisons de son passage à l'acte.
20: Oui, cet élève, présenté comme perturbateur, ne supportait pas les remarques des enseignants et du personnel encadrant du collège. Un sentiment de persécution à son égard qui semble expliquer au moins en partie son passage à l'acte. Un collégien déjà convoqué à plusieurs reprises dans le passé par le CPE, le conseiller principal d'éducation, pour des problèmes de comportement. Son père devait d'ailleurs rencontrer l'équipe de direction prochainement parce que son fils avait été vu ces derniers jours en train de mettre des poubelles devant l'établissement, sans doute pour tenter de le bloquer. Quand il est entré hier matin dans son collège armé d'un fusil de chasse, il n'avait pas de cible précise au moment d'ouvrir le feu, mais il assure qu'il ne voulait pas s'en prendre aux élèves. Ses parents ont été placés en garde à vue hier pour tenter de mieux cerner les motivations de leur fils de 14 ans. Son père, ancien militaire, est un ex-tireur sportif. Plusieurs armes ont été saisies à son domicile.
11: Précision signée David Di Giacomo pour ICI. La loi intégrale contre les violences sexistes et sexuelles à l'heure du vote. Après 6 jours de débat, les députés se prononcent. Aujourd'hui, l'adoption ne fait guère de doute. Cap ensuite sur le Sénat plus conservateur, avec la crainte pour les défenseurs de cette loi intégrale d'un détricotage des principales avancées obtenues. Bonjour Amélia Matar.
21: Bonjour.
11: Alors, vous faites partie du collectif World with Women et je le disais en titre, en ce jour de vote à l'Assemblée, vous appelez les femmes à suspendre leurs activités, si elles le peuvent bien sûr aujourd'hui. Pourquoi cet appel ?
21: Parce qu'aujourd'hui, on est dans une société qui reste profondément inégalitaire et on pense que la mixité est véritablement la condition d'un futur meilleur pour toutes et pour tous, pour la planète, pour la paix, pour l'avenir, contre toutes les violences. Et donc, on s'inspire du mouvement islandais de 1975 qui a appelé les femmes à s'arrêter et 90% d'entre elles à l'époque se sont arrêtées en 1975 pour voilà, réclamer effectivement plus de mixité et notamment au niveau des instances de décision.
11: Et ça doit passer par des lois comme la loi intégrale qui arrive aujourd'hui à l'Assemblée.
21: Ça passe effectivement par des lois. On est totalement favorable et on fait partie du collectif qui soutient cette loi qui est fondamentale pour les femmes et contre les violences. Ça passe aussi par une mobilisation massive. Il faut voilà taper fort pour réussir à se faire entendre et faire advenir des changements profonds. Donc c'est pour ça qu'aujourd'hui on est mobilisé dans plus de 20 villes en France, dans près de 40 pays aussi. C'est un mouvement international. Mmh. Pour voilà, qu'on aille à un monde beaucoup plus égalitaire.
11: Et pour celles qui ne peuvent pas, parce que toutes les femmes ne peuvent pas suspendre leurs activités comme ça, il y a eu donc 7 minutes de silence symbolique.
21: Oui, une minute de silence symbolique à 13h et un geste collectif aussi en ligne que vous pouvez toujours faire, même s'il est 13h10. Il est encore temps de vous mobiliser en ligne, sur les réseaux sociaux, de voilà rejoindre World with Women, nos comptes Instagram notamment, et de participer à cette mobilisation aussi en ligne.
11: Merci beaucoup Amélia Matar, membre du collectif World with Women, qui aujourd'hui rejoignent également le mouvement de la jeunesse et des manifestations lycéennes. Également au programme de l'Assemblée aujourd'hui, un gros morceau, l'ouverture des débats sur le budget 2027 qui ravive les critiques de la gauche sur la contribution des plus fortunés. Et l'association Oxfam France met un sujet sensible sur la table, la justice fiscale. Autrement dit, est-ce que chaque foyer paie une contribution à sa hauteur au ratio de ses moyens ? Pour l'association, la réponse est non. Alors, elle attaque en justice l'État pour inégalité des contribuables devant l'impôt, en espérant obtenir le même résultat que lors de l'affaire du siècle en 2021. Plusieurs associations, dont Oxfam, avaient fait condamner l'État pour inaction climatique. Mathilde Dehimy.
4: Pour faire condamner l'État, Oxfam s'appuie sur ses propres rapports, mais aussi ceux de l'INSEE ou de la Cour des comptes. L'ONG pointe l'absence de données précises sur les plus fortunés qui jouent sur des mécanismes fiscaux toujours inscrits dans le projet de budget. Cécile Duflo, la déléguée générale de Oxfam France.
2: Il y a une partie des ultra-riches qui n'ont quasiment pas de revenus. Des contribuables soumis à l'IFI, donc l'impôt sur la fortune immobilière, qui payent 0 euro d'impôt sur le revenu. Il y a un hic. Ce hic, il est qu'aujourd'hui, il y a des dispositions qui sont utilisées pour vivre sur des sociétés exonérées de l'impôt sur le revenu.
4: Payer un impôt à la hauteur de ses moyens, c'est pourtant l'un des cadres fondateurs de notre Constitution, principe dévoyé, selon Cécile Duflo, et source des mobilisations actuelles.
2: Les 23 milliardaires qui étaient milliardaires au moment de l'élection d'Emmanuel Macron, en 9 ans, ils ont doublé leur fortune. C'est le résultat très clair de choix fiscaux. À l'époque, l'idée c'était le ruissellement, c'est-à-dire les plus riches vont s'enrichir, mais ça va dégouliner sur tout le monde. Pas du tout. La tension sociale, elle est très liée à cette inégalité. Quand un milliardaire paye en proportion de ses revenus moins qu'une infirmière, on attaque les fondements de la République. Et c'est pour ça qu'on fait ce procès.
4: Le gouvernement a 2 mois pour répondre à Oxfam avant que l'ONG ne saisisse le tribunal administratif de Paris.
11: Mathilde Dehimy, donc, sur cette plainte d'Oxfam France pour injustice fiscale.
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11: On reviendra sur cette cyberattaque hier qui a déréglé les frigos de centaines de supermarchés et de plus petits commerces. Les pertes se chiffrent en dizaines de millions d'euros. À suivre également, nous irons sur l'île de Groix, face à Lorient, en Bretagne, où les carburants dépassent les 2,90 euros. Et puis ce mardi 13 octobre, c'est la journée nationale de la résilience, consacrée à la connaissance des risques autour de nous, comme les inondations ou les incendies. Comment réagir face à une situation d'urgence? On vous aide à avoir les bons réflexes, comme allumer votre radio, ici par exemple. Des glaces fondues, du jus absolument partout, des produits surgelés jetés, les mêmes scènes hier dans des centaines de supermarchés. Après une cyberattaque d'ampleur dans la nuit de dimanche à lundi, des pirates ont ciblé des systèmes frigorifiques faisant passer la température de moins 20 à 50 degrés. Les pertes atteindraient des dizaines de millions d'euros pour des grandes surfaces type magasin U, Intermarché ou encore Leclerc. Mais de plus petites structures ont aussi été touchées, comme le marché des terres à Passe-Goulaine, c'est près de Nantes. Thierry Maréchal, le propriétaire des lieux, raconte.
3: On a eu un dérèglement de vitrines avec des yaourts, de la charcuterie, de la viande qui sont censés produire du froid entre 3 et 5 degrés et qui se retrouvent de façon mécanique entre 15 et 20 degrés avec un phénomène d'emballement non maîtrisable, non contrôlable. On a une perte sèche très impactante sur l'ensemble de nos produits, viande, charcuterie, crèmerie, fromage. On applique effectivement le principe de précaution et tout est détruit. On n'a même pas la possibilité, avec la fragilité des produits, de faire bénéficier des banques alimentaires, alors que vous connaissez le contexte actuel, on peut pas prendre le risque de faire ce genre de choses. Et donc, c'est une perte sèche qui va directement à la poubelle, effectivement. Pour les produits, c'est environ 15 000 euros. Et concernant la perte d'exploitation, pour les 3 jours et demi à venir, elle se situe sur une valeur à peu près équivalente entre 15 000 et 18 000 euros. Les deux confondus, sur un modèle économique d'un magasin de 300 mètres carrés, on est effectivement proche de 35 à 40 000 euros de perte sèche.
11: La perte d'exploitation dont Thierry Maréchal parle, c'est les produits frais qu'il ne pourra pas vendre dans les jours qui viennent, le temps que les producteurs avec lesquels il travaille puissent le réapprovisionner. Un témoignage au micro ici, Loire-Océan. Ce petit rappel, la campagne annuelle de vaccination contre la grippe saisonnière et le Covid-19 démarre aujourd'hui. L'enjeu, on le rappelle, c'est d'améliorer le niveau de protection après une épidémie de grippe très sévère l'hiver dernier. Calendrier, public concerné, remboursement, tout ce qu'il faut savoir est sur ici.fr. Le prix du gasoil bientôt un peu moins cher à la pompe, c'est en tout cas la promesse de Sébastien Lecornu avec le déblocage de 10 millions de barils de pétrole du stock stratégique annoncé la semaine dernière pour faire donc baisser le prix du gasoil de 12 à 18 centimes dès le 1er novembre. Sur l'île de Groix, au large de Lorient, où la seule station-service flirte avec les prix de la capitale, près de 3 euros le litre, l'annonce d'une baisse est plutôt bienvenue, mais encore insuffisante, surtout pour les habitants les plus âgés, Nina Pavant.
22: André vient de terminer ses courses à Intermarché.
23: Bon, moi, c'est du gasoil. Le dernier coup que j'ai fait, c'était 2,92.
22: L'annonce d'une baisse est bienvenue, mais pas suffisante selon ce retraité.
23: Ça n'a pas une baisse énorme. Hein. Entre 12 et 18 centimes, ça ne va pas faire grand-chose. Hein. Ça sera compliqué, parce qu'ici, c'est beaucoup plus cher. Hein. Oui, tout est plus cher ici, de toute façon. 30% au moins.
22: Marie-Zelle a depuis longtemps réduit ses déplacements.
5: Le carburant à 3 euros, on hésite à venir faire des courses, on vient moins souvent, quoi.
22: L'île de Groix, c'est un petit territoire, mais pour beaucoup d'habitants âgés, il est impossible de prendre le vélo à la place de la voiture.
5: C'est pour ça qu'on voit beaucoup plus de voitures électriques sur l'île maintenant, automatiquement. Mais si l'électricité augmente, ce sera kiff-kiff bricot. Et il faut pouvoir investir aussi dans une voiture électrique. Donc on s'arrange pour tout faire à la fois. Quand je vais au bourg, je vais à la pharmacie, je vais aux journaux, je vais au pain, une fois par semaine.
22: Ça fait qu'on s'isole du coup, c'est
5: voilà,
22: ça.
5: Voilà, automatiquement, ouais.
22: Marie-Zelle ne pourra pas profiter de cette baisse à la pompe qui concerne le gazole. Elle espère le même geste du gouvernement pour les véhicules à essence.
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6: C'est la journée nationale de la résilience aujourd'hui pour mieux se préparer, s'adapter aux risques majeurs du monde actuel. Crise climatique, inondations, catastrophes industrielles aussi comme Lubrizol à Rouen, on s'en souvient, guerre, accident nucléaire, mais aussi nouvelles menaces qui font l'actualité type cyberattaques, sabotage, drones. Et le service civique s'adapte à ces nouveaux risques. Ce dispositif qui s'adresse aux jeunes de 16 à 25 ans, étudiants, demandeurs d'emploi ou décrocheurs et qui permet à 80 000 jeunes de travailler chaque année dans une institution, un service public pour une mission d'intérêt général dans le contexte actuel, donc pour renforcer leur résilience. Une formation aux crises majeures est lancée dans 9 départements pour commencer. Aurélien Colli était à Calais hier pour les premiers ateliers.
7: Sierra Alpha de Leader Secours.
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24: Comment communiquer par radio? Que faire en cas d'évacuation d'urgence? Comment gérer une inondation, un accident industriel ou une attaque terroriste? Voilà le genre de questions abordées pendant 3 jours par cette nouvelle formation.
25: Quand vous entendez cette sirène, il va falloir vous informer, savoir s'il faut fuir le lieu où vous êtes. Des fois, c'est mieux de rester à la maison et de se calfeutrer.
24: Dans la salle, ils sont une vingtaine, tous volontaires, comme Océane, en service civique dans une école de Calais.
26: On a conscience, on commence à prendre conscience justement de tous les risques qui sont autour de nous. C'est vrai qu'on en parle, mais on ne sait pas forcément comment on pourrait agir.
24: Au programme aussi désormais, les nouvelles menaces, des cyberattaques aux campagnes de désinformation, en passant par les actes malveillants. Tom fait son service civique à la sous-préfecture de Boulogne-sur-Mer.
27: On est surtout une génération qui évolue dans un contexte qui soit politique ou climatique, qui se dégrade assez rapidement. Ça peut être du sabotage, des cyberattaques, une panne généralisée à grande échelle. Donc il faut que nous, en tant que citoyens, qu'on soit mieux préparés et mieux informés aussi.
24: Les citoyens alertent pour aider plutôt que de peser. Une culture du risque que l'agence du service civique veut maintenant renforcer en formant 5000 jeunes cette année avant de généraliser aux 80 000 volontaires qu'elle encadre tous les ans.
6: Un reportage d'Aurélien Colli à Calais. Si on imagine une panne d'électricité géante, plus d'internet, un téléphone à 0%, on rappelle qu'une radio branchée sur ici et des piles, c'est le bon réflexe à avoir. Éric Ménassy, bonjour.
28: Oui, bonjour.
6: Vous êtes maire de Trèbes, en charge de la gestion des crises à l'AMF, l'Association des maires de France. On poursuit cette discussion autour de la journée de la résilience avec vous. Vous allez nous éclairer sur la façon d'adapter nos comportements, de développer une culture du risque.

0: Écoutez, malheureusement, nous avons été victimes de pas mal de crises, oui, à Trèbes, notamment un attentat terroriste.
1: On reviendra également sur l'attentat, oui, effectivement.
0: Des inondations, des incendies. En fait, je crois qu'aujourd'hui, la première des missions que nous avons, c'est l'acculturation des populations. Expliquer à nos populations qu'en cas de risque inondation ou un risque majeur, il y a des comportements individuels à privilégier. Et ensuite, je crois que le rôle des maires, c'est aussi et surtout l'aménagement du territoire, hein, plus tard, de faire en sorte que chaque territoire et chaque spécificité territoriale puisse s'adapter à une réalité climatique. Nous savons pertinemment que l'arc méditerranéen est un territoire extrêmement vulnérable aux risques climatiques et nous avons l'impérieuse nécessité, mais les maires le savent, de pouvoir nous adapter.
1: Qu'est-ce qu'il y a comme exemple concret d'adaptation, par exemple, pour ces épisodes Cévenol auxquels vous faites référence ?
0: Écoutez, je vais prendre l'exemple de ma commune, c'est l'exemple que je connais le mieux. Nous sommes traversés par 3 cours d'eau. C'est à la fois une richesse touristique, esthétique, environnementale, mais c'est aussi une vulnérabilité. L'un de ces cours d'eau, c'est le fleuve Aude, qui dans sa traversée urbaine, lorsqu'il y a une inondation, était devenu un danger majeur. Aujourd'hui, la doctrine a changé par rapport aux cours d'eau. Pendant des années, la doctrine était de pouvoir corseter les cours d'eau pour que l'eau parte le plus vite possible et le plus loin possible. Aujourd'hui, nous avons totalement changé notre fusil d'épaule et les travaux qui ont été réalisés à Trèbes sont des travaux d'élargissement du fleuve sur sa rive droite, de façon à ce que lorsqu'il y a une inondation, l'eau puisse s'étaler et de par cet étalement, nous gagnons en réduction de vitesse et surtout nous gagnons en réduction de hauteur d'eau.
1: Voilà un exemple très concret. Vous l'évoquiez tout à l'heure, vous avez dû vous aussi réagir à l'impensable en 2018 quand un terroriste a fait irruption dans un supermarché Super U de Trèbes. Des attaques à Trèbes, à Carcassonne qui ont fait 4 morts, 15 blessés. Le terrorisme qui sort des grandes métropoles et frappe partout, ça vous avez dû y faire face également. Comment ?
0: Écoutez, on n'est jamais préparé à ça, hein. Très honnêtement, vous subissez les événements du mieux que vous pouvez. C'est un épisode horrible que nous avons traversé tous ensemble. Je crois qu'aujourd'hui, au travers de cet exemple, il y a 8 ans maintenant, un peu plus de 8 ans, vous l'avez dit, le terrorisme sort des villes et peut frapper partout. Au travers du groupe de travail que je co-préside avec le maire de Mandelieu, mon collègue Sébastien Leroy, une mission que nous a confiée David Lisnard. Nous essayons de partager nos expériences respectives avec Sébastien Leroy et faire le tour de France de nos collègues maires pour expliquer, non pas d'une manière dogmatique, mais essayer de sensibiliser nos collègues à l'impérieuse nécessité de se former à la gestion de crise. Ouais. Parce que la crise, c'est avant tout une décharge émotionnelle et les maires ont besoin d'être préparés à ça.
1: Les conflits, les crises climatiques sont des sujets qui vous inquiètent aussi, évidemment, auditeurs, auditrices qui nous écoutez, et certains d'entre vous s'adaptent. Éric Ménassy, je vous propose d'écouter un témoignage recueilli dans un de nos 50 isoloirs ici.
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1: L'opération Dites-le ici, donc 50 isoloirs répartis sur tout le territoire aux couleurs de votre radio, vos espoirs, vos craintes, vos attentes à plus de 6 mois de la présidentielle. On écoute aujourd'hui donc en cette journée nationale de la résilience, Victor qui habite Metz, il a une 20aine d'années et il s'inquiète de la situation internationale et des conflits armés, on l'écoute.
4: Quels sont les sujets les plus importants pour vous en ce moment ? Que ce soit en positif ou en négatif.
5: Les sujets les plus importants en ce moment, qu'il faut parler, que les gens négligent assez, c'est la guerre. Donc moi je pense qu'il y aura certainement une troisième guerre mondiale. Mais en fait, il faut se préparer. Donc moi, si j'ai un conseil à vous donner, c'est préparer donc des sacs de survie, parce que si en 2026 voire 2027 on part en guerre. Il faut se préparer, que ce soit mentalement ou physiquement. Donc préparer des vivres, un sac de secours en fait. Si là, du jour au lendemain, on doit partir au front, il faut un sac de secours et apprendre à se débrouiller solo, parce qu'en fait, ça va être la fin, quoi.
1: Voilà le témoignage de Victor dans un de nos isoloirs. Ici, Éric Ménassy, maire de Trèbes en charge de la gestion des crises à l'AMF. Que vous inspire ce témoignage de Victor ? C'est-à-dire que la population se prépare de plus en plus ?
0: Je crois que nous avons une population en règle générale qui est dans une grande souffrance.

0: France, parce qu'il vous suffit d'allumer un téléviseur pour avoir un florilège de mauvaises nouvelles. Et je comprends que notre jeunesse soit extrêmement inquiète de toute cette actualité nationale et internationale.
1: Et en tant que citoyen, comment peut-on faire? Vous pouvez nous parler de ce kit urgence qui a été mis en place par le gouvernement. Qu'est-ce qu'il contient, ce kit?
0: Ce kit contient un nécessaire de survie pour un épisode qui devrait contraindre des populations à rester cloîtrées chez elles sans électricité, sans énergie. Moi, j'ai plutôt envie de vous délivrer des messages positifs. Vous savez, les 36 maires de France ont l'habitude d'être confrontés à cette réalité du quotidien et à cette souffrance de nos concitoyens. Alors moi, je n'ai pas la prétention de vous donner des grandes leçons existentielle, mais simplement de partager avec vous une réalité du quotidien au travers de nos missions respectives. Vous savez, être maire aujourd'hui, c'est un véritable engagement, c'est un sacerdoce. On recueille un petit peu tous les maux de notre société. On a le pouls d'une souffrance de la jeunesse, d'une souffrance de nos travailleurs, parfois de nos retraités. Et je crois que avant de danser de grandes idées, nous essayons modestement avec les maires de France de travailler sur notre territoire en essayant d'améliorer le quotidien de nos concitoyens, et Dieu sait que c'est une tâche bien difficile.
1: Merci beaucoup Éric Ménassy, je pense qu'on va terminer avec ce message un peu plus optimiste. Merci d'avoir été l'invité du 13h de nos régions sur cette journée donc nationale de la résilience dont ICI est partenaire. Je rappelle que vous êtes en charge de la prévention des risques à l'AMF. Le réseau ICI vous accompagne tout au long de cette journée avec des reportages, des invités en situation de catastrophe réelle. Le réseau de Radio ICI joue un rôle capital, on le rappelle, pour relayer les consignes officielles des autorités. Vous retrouvez un dossier complet sur ICI.fr. On termine avec un mot de foot. Le PSG s'est envolé pour Manchester, au nord-ouest de l'Angleterre. Demain à 21h, deuxième journée de poule unique de Ligue des Champions. Les Parisiens défient Manchester City, leader actuel de première ligue anglaise. Le double champion d'Europe qui se retrouve avec un calendrier dantesque pour quelques jours. Manchester City mercredi et mardi prochain, le 20 octobre. Paris accueille le FC Barcelone, un classique européen qui rend fou les supporters. Le match affiche complet, mais la revente de billets flambe, puisque pour obtenir un ticket, écoutez bien, il faut débourser entre 459 et 1500 euros, Bruno Salomon.
2: Oui, et tout cela se passe sur la plateforme de revente du Paris Saint-Germain, un club qui depuis plusieurs années gère aussi donc le marché secondaire de sa billetterie avec le système Ticketplace. Là, les abonnés qui ne veulent pas ou ne peuvent pas venir au match déposent leur billet, c'est le fan qui fixe le prix de vente. Le PSG, lui, gère la transaction et prend une commission. Pour chaque match, c'est environ 8 à 10 000 tickets qui sont proposés à la revente, et après, c'est le jeu de l'offre et de la demande. Là, pour Barcelone, il y a énormément de demandes, donc, et les vendeurs montent les prix. 495 euros le ticket en virage Boulogne, limite sous le toit du Parc des Princes. On va même jusqu'à 1500 euros en bord de pelouse, en présidentiel Borély. Quand les prix sont trop élevés, le club envoie un mail d'avertissement aux fans trop gourmands, car comme nous l'a indiqué un responsable, le but est que le Parc des Princes ne présente aucun siège vide un soir de match. Question de standing.
1: Bruno Salomon, car le PSG depuis 2017 est sur une série de 194 matchs à guichet fermé. Manchester City, ce sera donc mercredi et mardi prochain, le 20 octobre. Paris accueille le FC Barcelone. Et puis ce soir, Lille se déplace à Londres face à Arsenal. C'est la fin du Trésor de nos régions. Merci de nous avoir suivis. L'après-midi se poursuit en musique sur ICI.
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1: Et paf, sans surprise, votre ICI Express, tout bonnement extraordinaire. Trois idées sorties, aventure solidaire et solidarité et spectacle. On commence au domaine du Ciron à Ménestron, en Villette-Allée, à 25 minutes d'Orléans, avec le jeu de piste à d'Halloween qui s'appelle le Savant Fou. C'est jusqu'au 1er novembre. Partez en famille sur les traces de la forêt et tenter de résoudre les énigmes. C'est pour les 3-5 ans. Il y a aussi des parcours même pas peur pour les plus courageux. Les déguisements sont bienvenus. Toutes les infos sur domaine-du-ciron.com. Samedi, on reste dans l'énergie avec Octobre Rose du côté de Messa, ça c'est juste à côté de Beaugency. Dès 15h, place au sport et à la solidarité avec une sortie vélo, de la danse avec Décadence et la vente aux enchères d'une toile de l'artiste Canel au profit de la lutte contre le cancer du sein. Enfin, pour finir, place aux images et à la musique luminescence à la cathédrale Sainte-Croix d'Orléans. Jeanne d'Arc qui reprend vie grâce à des projections 360 degrés et à la musique live. C'est jusqu'au 31 octobre. Séance chaque mercredi, jeudi et vendredi, 20h et 21h25. Je vous ai tout dit. Je vous embrasse. Passez une excellente journée.
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Cœur des hommes, Céline Dion à l'instant avec ici Orléans. Encore trois dates hein, pour Céline en octobre du côté de la Plénitude Arena à Nanterre. Les prochains shows sont prévus pour mai 2027. À date, c'est environ 420 000 spectateurs qui l'ont vu en live depuis le début des shows. Les gens d'ici, votre série qui s'intéresse aux Loiretains qui sortent de l'ordinaire ou pas du tout. Aujourd'hui, focus sur un homme qui se fait appeler Cacahuète sur les réseaux. C'est un ultra trailer qui s'envoie des distances complètement zinzin en montagne. C'est à découvrir juste après les deux prochains artistes, Cabrel et Paradis. Vanessa Paradis qui sera d'ailleurs le 30 octobre au Zénith d'Orléans. Et le 30 octobre, c'est le jour de la Sainte Bienvenue. On peut pas faire mieux pour Vanessa. Bienvenue avec ici Orléans.

0: Francis Cabrel, c'est écrit avec Ici Orléans pour vous accompagner. Tiens, on passe à votre série Les gens d'ici en mode sportif aujourd'hui avec au programme un ultra trailer qui s'entraîne à Orléans, un entraînement assez particulier. Vous allez voir.
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2: Salut, moi je m'appelle Axel, plus connu sous le nom de Cacahuète sur les réseaux. J'ai actuellement 33 ans et je suis ultra-trailer depuis presque 2 ans maintenant.
0: C'est quoi un ultra-trailer ?
2: Ah, c'est un mec qui aime bien courir et se faire mal pendant longtemps, je pense.
0: Pour votre premier trail, vous avez fait fort, vous avez fait un trail de 160 bornes.
2: C'était un défi que je voulais me lancer pour 2025. J'ai pris mon dossard en janvier, la course était en juillet. J'avais 6 mois pour le préparer. C'est comme ça que l'aventure Cacahuète a commencé sur les réseaux.
0: Et pourquoi Cacahuète ?
2: Ça part d'un truc tout con en fait. C'était dans une de mes premières vidéos YouTube. Sachant qu'à l'époque, je m'appelais Axel Power Runner. On n'aimait pas trop ce nom-là avec mon frère.
0: Power Runner.
2: Ouais, non, c'est... Et donc, à la fin de la vidéo, je demande aux gens de mettre un commentaire parce que je sais que ça, enfin, en leur disant que ça aide au référencement de la chaîne, de mettre n'importe quoi, même Cacahuète, par exemple. Et c'est de là que c'est parti. Tout le monde a mis dans les commentaires super Cacahuète, trop bien Cacahuète, machin.
0: J'adore.
2: Et mon frère a dit, bah, écoute, t'as qu'à t'appeler Cacahuète. En plus, c'est facile à retenir. Ça rentre facilement dans la tête des gens. Donc, voilà, c'est de là que c'est parti, en fait.
0: Rappelez-nous votre vrai prénom.
2: Axel.
0: Ah, j'avais déjà oublié. De l'ultra trail, ouais. C'est de la longue distance et aussi beaucoup de dénivelé.
2: C'est mieux quand c'est en montagne, hein, en plus. Donc là, à Orléans, c'est pas vraiment le...
0: Ah ouais. Ça ressemble à quoi, vos entraînements?
2: Non, les entraînements, c'est simple. Ça consiste à faire des allers-retours sur la même côte de 12 mètres de dénivelé, sur les bords de Loire, parce qu'à Orléans, bah, c'est vraiment plat de chez plat. Donc j'ai pas le choix. Je m'entraîne en ville comme ça.
0: La montée, elle fait combien de mètres?
2: Elle fait 100 mètres de distance pour 12 mètres de dénivelé.
0: Mais donc vous faites ça?
2: Pendant 2 heures, 3 heures, 4 heures.
0: 4 heures de ça?
2: Ouais, 1500 mètres de dénivelé, ça m'a fait au total. Et 30 kilomètres à peu près, ouais.
0: Mais les gens, ils doivent vous prendre pour un fada, quoi.
2: Il y a un peu de ça peut-être, mais on est plusieurs fadas parce que là, récemment, j'ai créé un club de trail sur Orléans. But de ce club, c'est de faire uniquement du dénivelé sur cette côte, sur les bords de Loire. Donc ça se situe au niveau du pont de l'Europe. Et donc on est plusieurs petits fadas comme ça à se rejoindre et ça commence à prendre.
0: Alors, vous l'avez lancé une première fois sur les réseaux et vous avez fait chou blanc, vous êtes retrouvé tout seul.
2: La première fois, il y avait 2-3 personnes qui avaient répondu en DM sur Insta en disant qu'elles allaient être présentes. Au final, je me retrouve tout seul le jour J.
0: Vous n'avez pas baissé les armes, Cacahuète. Vous avez retenté votre chance la semaine suivante.
2: En fait, j'ai fait une petite vidéo, je pense, pour faire un peu pleurer dans les chaumières sur cette fameuse journée où je me suis retrouvé tout seul. Et ça a dû prendre parce que le jeudi suivant, on était une douzaine.
0: Ah, pas mal. Ouais. Comme quoi, un petit coup de gueule et ça repart, quoi.
2: Exactement.
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0: du businessman avec l'ami Claude Dubois. C'est mardi 13 octobre. Vous pouvez fêter les Géraud. J'ai de la chance d'en connaître un. Du coup, Géraud, une énorme bise. Côté musique, Niagara, Bruno Mars pour s'ambiancer. Excellent après-midi avec ici Orléans.
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1: Il est tout juste 14h. Bon appétit avec Ici Orléans. Et les informations de suite.
2: Un rassemblement sans prise de parole est prévu ce soir à 18h à Aubagne pour permettre à celles et ceux qui le souhaitent d'exprimer leur solidarité avec la communauté éducative et les élèves du collège Lacanale. Hier, un élève de 3e a ouvert le feu avec un fusil de chasse blessant le principal de l'établissement et une professeure. Nos collégiens et ses parents sont en garde à vue. 214 lycées sont fermés à la mi-journée en plein acte 5 de la mobilisation lycéenne, selon le ministère, qui dénonce par ailleurs des violences très préoccupantes contre les personnel de l'éducation nationale. 147 ont été blessés depuis le début du mouvement. Le ministère qui ne précise pas la nature de ces blessures ni les auteurs de ces violences. Côté syndicat, on annonce près de 90% des facs bloqués aujourd'hui. Les manifestations sont en cours dans plusieurs villes de France. Le cortège parisien s'élance en ce moment. Des lycéens accompagnés par 6 syndicats de l'éducation nationale qui appellent les personnels du secteur à la grève. Cet accident impressionnant à Marseille, un bus a percuté un tramway. Ouais, ce matin, 3 personnes ont été blessées, une passagère choquée. Vous avez la vidéo sur ici.fr. La campagne annuelle de vaccination contre la grippe saisonnière et le Covid-19 a commencé aujourd'hui pour protéger les populations les plus fragiles. Vous avez tous les détails là aussi sur notre site ici.fr. Et puis Léon XIV a quitté le Vatican en début d'après-midi pour l'hôpital Gemelli de Rome où il sera opéré d'un nodule pulmonaire, annonce du Vatican dans un communiqué.
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0: Et le Loiret, c'était l'Écosse ce matin avec de la brume sur la Beauce et le Val de Loire. Et ce sera l'Écosse cet après-midi aussi avec des nuages qui vont rester nombreux. Le soleil qui va peut-être percer, mais dans le pire des cas, ce sera des petites averses qu'on aura en début d'après-midi. Des températures maximales entre 21 et 22 degrés. 22 à Orléans, 21 à Montargis, 20 à Gien. Demain, retour de la brume sur le Loiret, mais changement total de décor parce qu'on aura un soleil généreux tout du long de cette journée de mercredi. Demain, bisous.
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0: Évidemment que l'argent c'est trop cher. Téléphone à l'instant avec ICI Orléans. Comment on s'occupait cette semaine? Réponse dans votre ICI Express. Tout un programme. Bienvenue avec ICI.
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0: Incroyable, c'est le moment de votre ICI Express. Je vous propose du théâtre solidaire, des trouvailles pour les passionnés et de bonnes affaires pour les familles. On commence à Orléans, à la MAM, la Maison des Arts et de la Musique, avec 3 jours de théâtre au profit des Restos du Cœur du Loiret. Vendredi, samedi et dimanche, la compagnie de Verso propose 3 pièces avec des billets à 12 € ou 6 € tarif réduit. Une sortie culturelle qui permet aussi de soutenir une belle cause. Dimanche, place aux collectionneurs et aux curieux avec le salon du disque, de la BD, du manga, vinyle, CD, DVD, bande dessinée, manga, dédicace d'auteurs vous attendent de 9h30 à 17h30 du côté de Saint-Jean-de-la-Ruelle à l'Unisson. Et conseil, restez à l'écoute, vous pourriez avoir de très agréables surprises. Oh, il y a peut-être qu'on pourrait peut-être gagner des vinyles, qui sait. Enfin, pour les familles, autre bon plan samedi, Olivier se vide coffre à jouer, livres et puériculture, organisé par l'association familiale. Rendez-vous de 9h30 à 17h à l'Alliage, l'occasion de faire de bonnes affaires tout en donnant une seconde vie aux affaires des enfants. Voilà, n'hésitez pas à aller du côté de l'Inox aussi pour plonger une tête. Des bisous, à très vite.
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0: Bientôt 15h avec les informations, mais aussi les Rita Mitsuko et le fameux Lionel Richie. Say you, say no, come on together, blablabla. Enfin voilà, ça donne quelque chose comme ça. Passez une belle après-midi avec Ici Orléans.
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1: Bienvenue avec Ici Orléans, il est tout juste 15h. Ici, c'est les informations.
2: Plusieurs organisations étudiantes et lycéennes appellent à rejoindre la mobilisation des Gilets jaunes prévue ce samedi. Pour l'heure, c'est l'acte 5 de la mobilisation lycéenne. 200 établissements sont fermés pour la journée. Selon le ministère, concernant les facs et les universités, 90% sont bloqués ou fermés selon l'Union étudiante. La militante écologiste suédoise de 23 ans, Greta Thunberg, est venue apporter son soutien aux jeunes ce matin devant le lycée Paul-Éluard de Saint-Denis. Le parquet national antiterroriste se saisit de l'enquête à Aubagne où un collégien de 14 ans a tiré à plusieurs reprises dans son établissement au fusil de chasse, blessant le principal du collège et une professeure. Lui et ses parents sont en garde à vue. Plusieurs armes ont été saisies au domicile familial. Un rassemblement est prévu ce soir à 18h dans la ville des Bouches-du-Rhône. Le Conseil supérieur de la magistrature n'est pas pour la réintégration de Rachida Dati. Il a rendu aujourd'hui un avis défavorable en raison, je cite, de sa mise en cause dans une procédure pénale en cours. L'ex-ministre sollicitait sa réintégration dans son corps d'origine. Vers la liquidation judiciaire pour la fonderie de Bretagne, site industriel du Morbihan qui emploie encore 224 personnes. Aucune offre sérieuse de reprise n'a été validée, annonce le ministre de l'Industrie. Le tribunal de commerce de Lorient devrait mettre l'usine de Caudan en liquidation judiciaire dès jeudi. Et puis les Enfoirés vous donnent rendez-vous cette année à Strasbourg pour l'enregistrement de leur spectacle au profit des restos. La billetterie est ouverte depuis ce matin pour les concerts prévus du 12 au 18 janvier.
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1: Et le Loiret, c'était l'Écosse ce matin avec de la brume sur la Beauce et le Val-de-Loire. Et ce sera l'Écosse cet après-midi aussi avec des nuages qui vont rester nombreux. Le soleil qui va peut-être percer, mais dans le pire des cas, ce sera des petites averses qu'on aura en début d'après-midi. Des températures maximales entre 21 et 22 degrés. 22 à Orléans, 21 à Montargis, 20 à Gien. Demain, retour de la brume sur le Loiret, mais changement total de décor parce qu'on aura un soleil généreux tout du long de cette journée de mercredi. Demain, bisous.
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Bono Blondes avec le titre What's Up, que vous pouvez traduire par quoi de neuf ou autrement comment ça va, sorti en 93. Le groupe se dissout 2 ans plus tard avec le départ de Linda Perry, chanteuse et guitariste du groupe. Et elle, Linda Perry, va produire et écrire pour les plus grands artistes.

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0: Un vrai classique de tous les mariages. Corps à corps à l'instant avec Images. Bienvenue, merci d'être avec nous. Si vous avez mis les bras en l'air, ne vous jugez pas, c'est totalement normal. C'est le moment de votre Ici Express. Pif, paf, pouf, c'est parti.
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0: Et paf, sans surprise, votre Ici Express, tout bonnement extraordinaire. Trois idées sorties, aventure solidaire et solidarité et spectacle. On commence au domaine du Ciron à Ménestron en Villette, allée à 25 minutes d'Orléans avec le jeu de piste à d'Halloween qui s'appelle le Savant Fou. C'est jusqu'au 1er novembre. Partez en famille sur les traces de la forêt et tentez de résoudre les énigmes. C'est pour les 3-5 ans. Il y a aussi des parcours même pas peur pour les plus courageux. Les déguisements sont bienvenus. Toutes les infos sur domaine-du-ciron.com. Samedi, on reste dans l'énergie avec Octobre Rose du côté de Messa, ça c'est juste à côté de Beaugency. Dès 15h, place au sport et à la solidarité avec une sortie vélo, de la danse avec Décadence et la vente aux enchères d'une toile de l'artiste Canel au profit de la lutte contre le cancer du sein. Enfin pour finir, place aux images et à la musique luminiscence à la cathédrale Sainte-Croix d'Orléans. Jeanne d'Arc qui reprend vie grâce à des projections 360 degrés et à la musique live. C'est jusqu'au 31 octobre, séance chaque mercredi, jeudi et vendredi 20h et 21h25. Je vous ai tout dit, je vous embrasse, passe une excellente journée.
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0: Et moi aussi j'ai envie de savoir jouer de la guitare et chanter comme ça. Jobby Jobby, Jobby Jobba. Ici Orléans, c'est mardi et aujourd'hui c'est l'anniversaire du nageur australien Ian Thorpe qui avait fait des ravages au JO de Sydney et d'Athènes avec 5 médailles d'or. Mais on a plus fort que Ian Thorpe en France, on a Gaëtan Roussel, leader de Louise Attaque, qui a aujourd'hui 54 ans. Ici Orléans, en musique avec France Gall à suivre.
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1: Il est 16h, c'est l'heure du goûter. Miam, miam, miam, miam, miam, miam, miam. L'heure du goûter, l'heure des informations aussi.
2: Un rassemblement sans prise de parole est prévu tout à l'heure à 18h à Aubagne pour permettre à celles et ceux qui le souhaitent d'exprimer leur solidarité avec la communauté éducative et les élèves du collège Lacanale. Hier, un élève de 3e a ouvert le feu avec un fusil de chasse, blessant le principal de l'établissement et une professeure. Le collégien et ses parents sont en garde à vue. Plus de 200 lycées sont fermés à la mi-journée en plein acte 5 de la mobilisation lycéenne selon le ministère de l'Éducation, qui dénonce par ailleurs des violences très préoccupante et avance le chiffre de 147 personnels blessés depuis le début du mouvement. Côté syndicat, on annonce près de 90% des facs bloqués aujourd'hui. Les manifestations sont en cours dans plusieurs villes de France. 5000 manifestants à Strasbourg, 7500 à Rennes ou encore 1000 à Reims. Plusieurs organisations étudiantes et lycéennes appellent à rejoindre la mobilisation des Gilets jaunes ce samedi. Cet accident impressionnant à Marseille, un bus a percuté un tramway ce matin. 3 personnes ont été blessées, une passagère choquée. La vidéo est sur ici.fr. La campagne annuelle de vaccination contre la grippe saisonnière et le Covid-19 a commencé aujourd'hui pour protéger les populations les plus fragiles. Vous avez les détails sur ici.fr. Et puis Léon XIV a quitté le Vatican en début d'après-midi pour l'hôpital Gemelli de Rome, où il sera opéré dans l'après-midi donc d'un nodule pulmonaire, annonce le Vatican à son départ. Le pape américain, âgé de 71 ans, a salué les journalistes et les curieux par la fenêtre de sa voiture.
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1: Et le Loiret, c'était l'Écosse ce matin avec de la brume sur la Beauce et le Val-de-Loire. Et ce sera l'Écosse cet après-midi aussi avec des nuages qui vont rester nombreux. Le soleil qui va peut-être percer, mais dans le pire des cas, ce sera des petites averses qu'on aura en début d'après-midi. Des températures maximales entre 21 et 22 degrés. 22 à Orléans, 21 à Montargis, 20 à Gien. Demain, retour de la brume sur le Loiret, mais changement total de décor parce qu'on aura un soleil généreux tout du long de cette journée de mercredi. Demain, bisous.
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0: 16h passées, le temps qui file. Chosen Texas par la toute jeune américaine Ella Langley, encore inconnue en France, qui a raflé pas mal de prix chez elle aux États-Unis, notamment dans la catégorie country. Tous au jardin vous explique comment fabriquer une petite maisonnette pour les hérissons. Cet animal si mignon, si craintif. Figurez-vous qu'eh bien cet animal rentre dans une sorte d'hibernation. Voilà, lui, il décide de pas s'enquiquiner avec l'hiver, il décide de dormir. Je crois que je l'envie un petit peu, ce petit animal. Julie Petri, Moon Party, à retrouver juste après Tous au jardin, du coup.
1: Avec ici Orléans, on va parler des hérissons aujourd'hui, grâce à vous, dans Tous au jardin. Vincent Bordeaux, bonjour Vincent.
2: Bonjour Pascal.
1: On va leur construire une petite maison, un petit gîte, c'est ça?
2: Oui, les petits hérissons, là ils se préparent à l'hiver, les petits loulous. Donc ils sont en train de se gaver de tout ce qu'ils peuvent trouver dans le jardin. Donc là, on n'hésite pas, même si on voit des traces de son passage, donc souvent des petites crottes dans le jardin. Voilà. Or, c'est pas très grave, au contraire, c'est un très bon compagnon pour le jardin. Il est là pour manger tous les petits insectes nuisibles, les escargots, les limaces et tout. Faut le laisser faire. Et puis même si ça traîne, la gamelle du chat aussi, ça ne le dérange pas.
1: C'est un gourmand.
2: Voilà, il nettoie ce qui n'a pas été fini.
1: Le nettoyeur.
2: Ce qui n'a pas été commencé d'ailleurs, peut-être. Ouais. Le gîte, voilà, là on parlait du couvert, mais il va falloir lui proposer peut-être un gîte. Des fois dans les jardins, quand ils sont un peu trop bien rangés, un peu trop bien nettoyés, il ne reste plus rien. Eh bien, c'est un peu tout nu pour lui, et lui, il aime bien se cacher sous un tas de branches, sous un truc avec des feuilles, des trucs, et puis on n'y touche pas surtout. Eh bien, un petit trou, voilà, il va se mettre là-dessous, en passant tout l'hiver, il va baisser sa température, il va ralentir son cœur, et puis il va pas mourir, hein. On attend bien, on compte bien sur lui en tout cas, pour qu'il revienne tout plein d'énergie.
1: Et donc
2: au
1: il
2: printemps.
1: Ne sort pas de l'hiver du
2: et
1: tout.
2: Hein. Normalement, il sort pas de l'hiver, sauf vraiment si après il y a les beaux jours, il va pointer le bout de son nez, il peut ressortir une fois ou deux, s'il y a un petit temps un peu plus clément, mais voilà, on va en tout cas, nous, ce qu'on va proposer, soit il y a des cabanes toutes faites, on peut fabriquer une cabane très bien pour avec les enfants, on fait des dessins dessus, des machins, on met de la paille ou des feuilles dedans et puis on laisse. Alors faudra pas retourner la cabane tous les jours pour savoir s'il est venu dedans, parce que c'est sûr qu'il viendra jamais.
1: On le laisse tranquille.
2: Est-ce que vous, là, il y a tout le temps quelqu'un qui vient vous déranger chez vous?
1: Les voisins parfois, mais
2: oui, bon, des fois c'est oui, bon, c'était pas le bon exemple, mais bon,
1: mais
2: vous
1: en tout
2: appréciez
1: cas,
2: pas, bah lui non plus.
1: On peut avoir des points communs avec les hérissons, on peut hiberner tout l'hiver, très très bien, mais on pique un peu moins, peut-être.
2: Ça dépend qui.
1: C'est vrai. Merci Vincent pour ces conseils, on vous réécoute volontiers sur ICI, l'application ICI, et sur ICI.fr. Tous au jardin, à demain.
2: À demain, bonne journée.
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Et on aime le rock comme ça. Bad News à l'instant par Moon Martin, sorti en 1981. 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Un extrait identifié, paf, 7 jours de Cinoche offert. À l'affiche d'ailleurs le tout dernier Tom Cruise qui s'appelle Digger, ou le film La Maison de Rêve, un film ici, hein, avec Chantal Latsou ou encore Kev Adams. À suivre côté musique, un titre inédit, en collaboration, une collaboration inédite. Vanessa Paradis, Maxime Le Forestier reprennent Renaud, le Mistral gagnant. Bienvenue avec Ici Orléans.

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0: Michel Delpech, à l'instant, avec ce bon vieux Loir-et-Cher. Tiens, le Loir-et-Cher qui est une représentante cette année à la Starac, de mémoire, c'est Lilou. Sans transition, votre Ici Express. Comment on s'occupe cette semaine?
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0: Incroyable, c'est le moment de votre Ici Express. Je vous propose du théâtre solidaire, des trouvailles pour les passionnés et de bonnes affaires pour les familles. On commence à Orléans, à la MAM, la Maison des Arts et de la Musique, avec 3 jours de théâtre au profit des Restos du Cœur du Loiret. Vendredi, samedi et dimanche, la compagnie de Verso propose 3 pièces avec des billets à 12 euros ou 6 euros tarif réduit. Une sortie culturelle qui permet aussi de soutenir une belle cause. Dimanche, place aux collectionneurs et aux curieux avec le salon du disque, de la BD, du manga, vinyle, CD, DVD, bande dessinée, manga. Dédicace d'auteur vous attendent de 9h30 à 17h30 du côté de Saint-Jean-de-la-Ruelle à l'Unisson. Et conseil, restez à l'écoute, vous pourriez avoir de très agréables surprises. Oh, oui, oui, peut-être qu'on pourrait peut-être gagner des vinyles, qui sait. Enfin, pour les familles, autre bon plan samedi, Olivier se vide coffre à jouer, livres et puériculture, organisé par l'association familiale. Rendez-vous de 9h30 à 17h à l'Alliage, l'occasion de faire de bonnes affaires tout en donnant une seconde vie aux affaires des enfants. Voilà, n'hésitez pas à aller du côté de l'Inox aussi pour plonger une tête. Des bisous, à très vite.
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0: Runaway par One Republic, sans transition, l'humour en tube avec comme sujet l'humour plus fort que les traumas. Et c'est avec l'humoriste Eddie King. Bienvenue avec ici Orléans, c'est l'humour en tube.
1: Je me rappelle quand j'avais l'âge de ma fille et que ma mère, elle a su que j'étais victime de harcèlement scolaire. Je me rappelle ce que ma mère m'a dit. Ma mère m'a dit, écoute-moi bien, il n'y a pas de victime dans cette famille, est-ce que tu m'entends? Si on te tape, tu le tapes.
2: Voilà, alors non, c'est pas la solution la plus saine pour se sortir des griffes d'un harceleur. La violence ne résout rien, mais parfois, nos parents ne sont pas nos meilleurs conseillers. Hein. Les réactions des mamans poules manquent parfois de nuances.
1: Et tu le tapes fort. Sinon c'est moi, je te tape. Ouais, et vous savez ce qu'elle fait dans la vie, ma mère? Elle est psychologue. Et ma mère déteste que je fasse cette blague sur scène. Elle me dit, arrête de faire ça, tu vas me faire perdre des clients, tu vas me faire perdre de la crédibilité. Et à chaque fois, je dois rappeler ma mère allongée, écoute-moi bien, il n'y a pas de victime dans cette famille, est-ce que tu m'entends?
2: Voilà, bon, chacun sa façon de digérer les traumas de l'enfance. Entre Eddie King et sa maman, la résilience passe par l'humour taquin, mais surtout pas par la psychologie. Chacun sa méthode pour traverser les épreuves de la vie. Quentin Ratieuville, porteur de deux maladies génétiques invalidantes, a choisi l'autodérision.
3: Je comprends que ma silhouette vous interpelle. Moi, c'est pas une cigogne qui m'a livré dans un beau paquet sur le bas de ma porte. Non, moi, c'est livré à Chronopost. Mon livreur, il était 17h32, il était censé finir à 17h30. Il m'a acheté en mode second poteau pavard. Il a chopé le colis, il a balancé direct depuis le camion. Merde, la vitre.
2: Alors, tous ceux qui ont reçu des livraisons non conformes aux produits commandés ont compris que Quentin Ratieuville revient de loin, mais qu'il a réussi à transformer sa bizarrerie génétique en épopée comique. Donc ça se confirme, hein. L'humour sauve de tout.
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0: Dalmas, ici Orléans, il est temps pour moi de vous claquer une énorme bise. Et de vous retrouver en direct entre 10h et 10h30 demain avec Ici ça marche. À suivre le tout dernier Charlotte Cardin sorti il y a tout juste 4 jours. Ça s'appelle Memories. À demain, excellente fin de journée avec Ici Orléans.
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1: On est ravis de vous retrouver comme chaque fin d'après-midi entre 17h et 19h. Coucou les amis, j'espère que tout va bien. Il est 17h. Et on retrouve Vincent Géraldo pour un flash complet. Bonsoir Vincent.
2: Bonsoir Nathanaël, bonsoir à tous.
1: Et puis d'abord, la mobilisation en baisse du côté du mouvement lycéen.
2: Environ 600 personnes ont défilé dans les rues d'Orléans ce matin. C'est deux fois moins que la semaine dernière où il y avait déjà eu des appels unitaires à manifester avec les syndicats de salariés. Dans le Loiret, la CGT encadrait les cortèges. Il y avait des élèves des lycées mobilisés depuis le début du mouvement. Ceux de Benjamin Franklin à Orléans, Voltaire à la Source ou encore Charles Péguy. Quelques étudiants de la fac également. Et puis, plus rare, quelques retraités. Deux autres rassemblements avaient lieu ce matin à Montargis et Gien. Un nouvel appel national à manifester prévu pour samedi, au début des vacances de la Toussaint. Le budget de l'État est entré en discussion dans l'hémicycle de l'Assemblée nationale. Dossier bouillant pour le gouvernement à l'approche de la présidentielle. Le Premier ministre prévient, un feu rouge immédiat au budget sera le plus mauvais signal envoyé. Sébastien Lecornu qui tente de convaincre la gauche de renoncer à une motion de rejet préalable aux discussions sur ce budget 2025. Elle pourra être défendue dans la soirée par l'opposition.
1: L'ancien maire d'Orléans, Olivier Carré, comparaît devant la justice cet après-midi.
2: Audience toujours en cours devant le tribunal correctionnel. Dans ce procès, il est jugé aux côtés de sa première adjointe de l'époque, Muriel Sauvegrain. Olivier Carré est poursuivi pour détournement de biens publics entre novembre 2017 et mars 2018. Son ancienne adjointe pour négligence ayant permis le détournement. Il est reproché à Olivier Carré des dépenses impayées par la ville. L'intéressé a toujours contesté les faits. Bientôt la fin de l'attente pour les salariés de Duralex. L'heure de vérité, ce sera donc demain, 14h. Le tribunal de commerce d'Orléans va se prononcer sur le choix du repreneur de la verrerie de la chapelle Saint-Mémin. Les deux candidats à la reprise ont présenté leurs offres hier. Celle du patron de Tupperware et d'Apivore, Cédric Meston, fait figure de favori. Il envisage de conserver 155 des 219 salariés de Duralex.
1: La fermeture de la RD 2060 est prolongée en direction de Montargis.
2: Oui, c'est le prolongement de la tangentielle après la sortie de Châneauneuf-sur-Loire. L'axe est donc fermé dans les deux sens de circulation après ce très grave accident hier entre un camion et deux véhicules. Des travaux sont nécessaires sur un secteur de 200 mètres pour remettre la chaussée en état. La départementale 2060 doit rouvrir à minuit ce soir, dit le département du Loiret. Le sport avec cette recrue au RCO, alors que les rugbyman orléanais n'ont plus qu'un seul ouvreur en raison de la blessure de Gabin Michet lors de la première journée nationale. Ils ont trouvé une doublure de choix, s'il vous plaît, avec Thomas Picmal, 25 ans, 1m80 kg. Meilleur buteur de National 2 la saison dernière avec son club de Valence à Gien. Thomas Picmal était sans contrat depuis le début de la saison. L'ouvreur titulaire du RCO reste Lucas Biamba.
1: Et puis, voilà, qui va faire grincer des dents du côté de Tours.
2: Ah oui, avec ce derby de volleyball entre Tours et Poitiers, qui va se jouer où ça? À Orléans. Cette très belle affiche de première division masculine est prévue le 30 décembre prochain. Elle se jouera donc à l'Arena Comet, avec une capacité de 10 000 places. La salle orléanaise est trois fois plus grande que l'entrée du club Tourangeau, la salle Grenon. À noter que ce sont les Comètes, les volleyeuses d'Orléans, qui évoluent en deuxième division, qui joueront en levée de rideau de ce très beau match. Ce sera une première pour elle à l'Arena Comet.
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2: On ne s'acheminerait pas vers une belle fin de journée, mon cher Nathanaël, ouais, plutôt lumineuse.
1: Je vous le confirme, mon cher Vincent, je vous le confirme, surtout quand on compare à ce matin, parce que ce matin, c'était pas gagné quand même.
2: C'était dans une autre ambiance.
1: Une autre ambiance. Il faisait doux, cela dit, mais c'est vrai que les nuages étaient bien présents, c'était grisonné, comme on aime à le dire. Bah là, effectivement, on respire un petit peu plus avec une petite douceur de fin d'été. On est autour de 23 degrés là actuellement du côté de Loris, Châteauneuf-sur-Loire également, 22 à Juillan et à Artenay. Les nuages qui seront de retour pour cette nuit, mais le temps restera sec et demain matin, on sera sur des maximales, enfin des minimales plutôt entre 9 et 12 degrés, un petit peu moins sur le Gâtinais, faire frisquer sur le Gâtinais, on sera plus entre 6 et 8 degrés. Par contre, bonne nouvelle, retour du soleil pour demain, soleil plutôt généreux et des maximales autour de 23 degrés. Côté circulation, les amis, bah écoutez, vous avez tout dit, mon cher Vincent, puisqu'effectivement, le gros point noir, c'est la RD 2060, voilà, en direction de Montargis. On l'a dit, au niveau de Châteauneuf-sur-Loire, essayez, si possible, d'éviter ce secteur, sinon faudra être patient. Sinon, dans le centre-ville, bon, c'est des gros classicos, les amis, c'est-à-dire Pontina, rue du Faubourg-Bourgogne, en direction du quartier Saint-Loup. Il y a du monde aussi sur les mailles, sur la rue Faubourg-Bagné, quai de Prague également. Soyez patients si vous êtes dans le secteur d'Ingré, en direction de Dorme. Et puis, plus au sud, c'est Olivet, sur la D2020. Côté train, là, actuellement, ça va plutôt bien. Je suis en train de le vérifier en direct, mais on n'a pas de soucis particuliers. particulier, ni depuis Orléans, ni depuis les Aubrais. Voilà ce que je pouvais dire, mon cher Vincent Giraldo, qu'on va retrouver avec énormément de plaisir, comme à chaque fois. Ce sera à 18h pour un journal complet.
2: On fait comme ça.
1: Vous êtes professionnel. J'aime ça.
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1: Et si on débarrait en Écosse, ça vous dit, c'était en janvier 1989, il y a un jeune groupe qui sort son tout premier 45 tours, il s'est choisi un nom américain en hommage à un film Paris, Texas de Wim Wenders. Et cette guitare qui glisse, que vous entendez en ce moment, c'est tout le film qui revient, hein, le désert, la route, la poussière aussi. Et au micro, une chanteuse qu'on n'a plus quittée depuis, hein, on va se le dire, c'était Charlene Spiteri, bien sûr. Le succès est immédiat, top 10 au Royaume-Uni, en Suisse, en Autriche, en Australie aussi. Et puis chez nous, la chanson reste 20 semaines de suite au top 50 de juillet à novembre, hein, 1989. C'est le premier extrait de leur premier album, Southside. Voici Texas, I Don't Want a Lover, à 17h05. À tout de suite.

0: Texas, I Don't Want a Lover, l'instant sur ici Orléans, ça date de 1989, ça je vous le rappelle, c'était la toute première fois qu'on entendait la voix de Charline Spiteri. 17h09, bienvenue les amis.
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0: Céline Dion va débarquer dans quelques secondes, elle va nous chanter bonjour, pardon, merci, et puis dans quelques minutes, ça sera notre jeu ciné, bien entendu, un extrait, un film culte à reconnaître, et vous jouerez au 02 38 53 25 25, vers 17h25 d'ailleurs, il y a Émilie Mazoyer qui sera là, hein, comme chaque soir, avec sa chronique Décibel, toute l'actu musicale du jour, et puis ensuite, ici Express, c'est le rendez-vous qui revient chaque heure, on vous donne des idées de sorties d'activité, on parlera théâtre pour les Restos du Cœur à Orléans, on parlera aussi de vinyle, de BD à Saint-Jean-de-la-Ruelle, et puis de bonnes affaires à faire pour les familles du côté d'Olivet. 17h40, notre coup de cœur, c'est un réalisateur qui sera avec nous, qui a filmé son grand-père pendant 4 saisons dans une maison de retraite d'amis. Le grand-père y est devenu jardinier, d'ailleurs, dans cette maison de retraite, et le confident de ces dames aussi, réalisateur du documentaire qui sera avec nous en studio, qui nous fait le plaisir d'être là. Ça sera dans une grosse demi-heure, je vous l'ai dit. Retour de Céline Dion maintenant, côté musique, avec une chanson en français sur un texte signé Car Céline qui termine samedi la première série de ses concerts à Paris, la Défense Arena, avant de retrouver son public au printemps. 3 mots tout simples, hein, qu'on apprend aux enfants. Bonjour, pardon, merci.
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0: Merci.
1: Bonjour, pardon, merci. Donc, c'est la nouvelle chanson de Céline Dion qu'on écoutait ensemble sur Ici Orléans, 17h14. C'est le petit moment cinéma maintenant, vous le savez. Chaque soir, on joue ensemble. Je vous diffuse un extrait de film et vous repartez pour une semaine de cinéma. Pour deux personnes, en plus, il y aura un pass pour vous et un pass pour la personne qui vous accompagnera. Vous allez voir tous les films que vous voulez. Et il y a de quoi faire en ce moment, Pâté Saran ou encore Pâté Orléans. Il y a l'Odyssée, bien sûr, le retour d'Ulysse vers son île d'Ithaque en très grand spectacle. Il y a Digger aussi, je vous le conseille, ça, avec Tom Cruise. L'homme le plus puissant du monde qui veut prouver qu'il est le sauveur de l'humanité avant que la catastrophe qu'il a lui-même déclenchée ne détruise tout. Très bon retour sur ce film d'hier. Et puis pour les enfants du Cobu hein, et le fantôme de Saint-Potage, pour Halloween, le roi des cancres qui tombe sur un fantôme encore plus cancre que lui. Il y a de quoi donc vous régaler. Ce soir, nous, on va pousser la porte d'un café. Un soir d'anniversaire pour un repas de famille qui va un petit peu mal tourner. Au comptoir, on parle du chien de la maison. Écoutez bien.
2: Vous croyez qu'il se rend compte qu'il est paralysé?
3: Quand il veut aller d'un endroit à un autre, il doit finir par s'en apercevoir. Vous savez, au bout de deux ou trois...
2: À quoi ça sert de garder un chien paralysé comme ça?
3: C'est décoratif. C'est comme un tapis, mais vivant.
2: Ah oui, c'est vrai.
1: Catherine Froh et Jean-Pierre Darroussin en grande forme dans cette réplique que j'aime beaucoup. C'est un film de 1993, Agnès Jaoui, Jean-Pierre Bacri, je ne vous dis que ça, c'est le seul indice que je vais vous donner. Je suis sûr que vous l'avez, ce titre de film, et si vous voulez repartir, eh bien, avec ce passe ciné valable une semaine, Pâté Saran ou encore Pâté Orléans, vous appelez la radio et vous me donnez le titre du film. Je vous souhaite bonne chance, et pendant que vous composez le numéro, un petit rayon de soleil là maintenant. Hein. Au départ, c'est une chanson de l'américaine Bobby Hebb. Numéro 2 aux États-Unis en 1966 et 10 ans plus tard, il y a un producteur allemand, Frank Farian, qui le confie à son nouveau groupe pour leur tout premier album. Et là, voilà parti sur les pistes de danse du monde entier. Bonne aime.

0: Bonhomme avec le titre à Sony à l'instant sur ici Orléans à 17h18. Vous avez été nombreux à nous appeler. On va bientôt avoir le premier auditeur qui avait donné la première bonne réponse, bien sûr, parce que tout cela est un peu une question d'ordre. C'est Dominique qui est avec nous. Bonjour Dominique.
1: Bonjour.
0: Alors on vous a rappelé parce qu'il y a eu un malentendu, mais c'est de ma faute, hein, ne vous inquiétez pas. Vous avez appelé une première fois pour donner la bonne réponse, on vous a dit non alors que c'était la bonne réponse, vous voyez.
1: Dominique.
0: Bah alors, mais c'est comme ça, on bricole, il y a du malentendu, mais c'est pas du tout, bien sûr, la faute du standard. Hein, c'est moi qui m'ai fait
1: une
0: petite erreur, mais vous aviez...
1: J'étais étonné.
0: Ouais, c'est ça, ça a dû vous surprendre, effectivement. Ah bon, c'est pas ça. Nadia était tout à fait de bonne foi, c'est moi qui lui ai donné une mauvaise information. Alors on va écouter.
1: Ah bah voilà.
0: Ouais, mais ce sont des choses qui arrivent. Personne n'est parfait, c'est pas la première erreur et je vous le dis, c'est pas la dernière que je vais faire. Ouh là là là là là là. Dominique, on va écouter ensemble une nouvelle fois cet extrait.
2: Vous croyez qu'il se rend compte qu'il est paralysé?
3: Quand il veut aller d'un endroit à un autre, il doit finir par s'en apercevoir. Ça va, au bout de deux ou trois.
2: À quoi ça sert de garder un chien paralysé comme ça?
0: Oh mon Dieu.
3: C'est décoratif. Comme un tapis, mais vivant.
2: Ah oui.
0: Ce qui est rouleau, ce qui est marrant dans cette réplique, en fait, c'est qu'on sait pas si on doit rire ou si on doit pleurer. Hein. C'est doux, amer, mais c'est comme on aime. Alors effectivement, pauvre Nadia, au standard, je lui avais dit le goût des autres, mais c'est pas du tout ça. Effectivement, c'est un air de famille. Et d'ailleurs, j'ai dit aussi une autre bêtise, c'est pas un film réalisé par Agnès Jaoui et Jean-Pierre Bacri. Eux, ils en avaient fait la pièce de théâtre. Et en fait, c'est Cédric Clapiche qui a adapté la pièce de théâtre d'Agnès Jaoui et Jean-Pierre Bacri. Bon, bah écoutez, ça fait bien les choses pour vous, Dominique, parce que...
1: Bah oui.
0: Là, du coup, vous repartez avec ça. Ce film était incroyable. Vous l'avez vu au ciné ou à la télé?
1: À la télé.
0: Ah oui, ça m'avait marqué. Ouais. Il y a aussi la scène où Catherine Froid accepte un collier en cadeau et on lui explique qu'en fait, c'est pour le chien. Oh là là là là là là.
1: Oui.
0: Oh, la scène, incroyable.
1: C'est pas mal, ça.
0: Bon, trois récompenses hein, au César quand même. Scénario et deux seconds rôles justement pour Catherine Froid et Jean-Pierre Darroussin. Ouais. Félicitations Dominique, bravo, vous repartez avec ce pass ciné, profitez bien de toutes vos séances, il y a plein de trucs à mater au ciné en ce moment, et puis je vous dis à bientôt, d'accord ?
1: Merci beaucoup, à bientôt.
0: À bientôt,
1: au revoir.
0: Au revoir Dominique, on marque une courte pause, Benjamin Biolay n'est pas

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0: Ouais, on l'a écouté tout l'été, ça, et c'était trop bien. Écran total par Benjamin Biolay, à l'instant sur Ici Orléans. Ici Express n'est pas loin, hein, vous le savez, avec plein d'idées de sorties d'activités. Ce sera dans une dizaine de minutes, même un petit peu moins. Côté musique, c'est Jean-Jacques Goldman qui va s'y coller avec Je ne vous parlerai pas d'elle. Mais avant cela, bien sûr, Émilie Mazoyer, chose promise, chose due pour Décibel. Salut Émilie.
1: Salut tout le monde. Émilie au rapport pour votre dose quotidienne d'actualité musicale. La moitié la plus souriante du duo Simon et Garfunkel, Paul Simon donc, souffle aujourd'hui 85 bougies. Ah, c'est bouleversant de beauté, hein, Simon et Garfunkel, mais c'est aussi un sacré bazar. Hein. 4 séparations, 3 réconciliations, le tout émaillé de dizaines de vacheries. Aujourd'hui, ils ne s'adressent même plus la parole. C'est donc sans Garfunkel, mais avec ses 12 Grammy Awards, quelle star, que Paul Simon fête son 85e anniversaire ce mardi. Le plus gros groupe de rock de France, Indochine, cherche son nouveau bassiste.

0: 68 ans, Marc Héliard, qui tenait la basse d'Indochine depuis 1992 et qui a co-composé notamment ce tube que vous entendez, Little Dolls. Marco, donc, a décidé de quitter Indochine pour prendre sa retraite et se consacrer à ses proches. Il a partagé un message très touchant sur les réseaux sociaux, remerciant Nicolas Sirkis et le groupe et le public, dont les sourires, dit-il, lui ont donné une formidable énergie pendant 34 ans. Bonne route, Marco! Après un immense succès en France, son premier album, triple disque de platine, 400 concerts complets et 5 victoires de la musique, l'éblouissante Zao de Sagazan est en train de faire craquer les Allemands. Elle joue dans leur série préférée. De la 5e saison de la série événement Babylone-Berlin, Zao de Sagazan y joue et y chante à merveille. Elle a vu ses statistiques de streaming exploser en Allemagne. Félicitations madame, ou gut gemacht, comme on dit là-bas. La semaine dernière à Ibiza, DJ Mag, le magazine qui fait autorité chez les rois des platines, a remis le prix du meilleur DJ de la planète à David Guetta. Pas du tout blasé, alors que c'est la 6e fois de sa carrière qu'il est couronné. Guetta est aussi l'artiste français le plus écouté de la planète, devant Jul, DJ Snake et Daft Punk.
1: Bravo à lui, bravo à David Guetta et merci à Émilie Mazoyer. Émilie Mazoyer qu'on retrouve pour Décibel à tout moment sur ici.fr, vous le savez, et puis sur l'application. Ici, 1982, deuxième album, un chanteur qui préfère rester discret, qui a fêté ses 75 ans le week-end dernier. Jean-Jacques Goldman, je ne vois

0: Jean-Jacques Goldman, c'était en 1982. Je ne vous parlerai pas d'elle, lui qui a tant donné aux enfoirés. Hein, les billets du prochain spectacle, d'ailleurs, sont en vente depuis ce matin. Ce sera à Strasbourg en mois de janvier. On est bien sûr partenaire. Dans moins de 10 minutes, je le rappelle, notre coup de cœur, le jardinier d'une maison de retraite d'Amis. C'est un film documentaire qui est proposé en fin de semaine du côté de Main-sur-Loire à la Fabrique. On vous donne tous les détails, les tenants et les aboutissants dans quelques minutes. Pour l'instant, chose promise, chose due également, quelques idées de sortie.
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0: Et on va prendre le cap sur la fin de la semaine là, avec du théâtre solidaire, des trouvailles pour les passionnés, puis de bonnes affaires pour les familles. On commence à Orléans, à la Maison des Arts et de la Musique, avec 3 jours de théâtre au profit des Restos du Cœur du Loiret. On en a parlé hier dans notre coup de cœur. Vendredi, samedi et dimanche, la compagnie du Verso qui joue 3 pièces, une place qui est à 12€, 6€ au tarif réduit. On sort, on rit et on soutient une bonne cause. Dimanche, sinon, rendez-vous aux collectionneurs et aux curieux, le salon du disque, de la BD, du manga, vinyle, CD, DVD, bande dessinée. Et dédicace d'auteur aussi son programme. Ça se passe de 9h30 à 17h30 à l'unisson de Saint-Jean-de-la-Ruelle. Puis un conseil, restez à l'écoute, hein, vous pourriez avoir de très bonnes surprises en gagnant vos places ou d'autres trucs d'ailleurs. Enfin, pour les familles, un bon plan samedi à Olivet. Le vide-coffre à jouer, livre et puériculture de l'association familiale. C'est de 9h30 à 17h, ça se passe à l'Alliage, avec des bonnes affaires à faire, bien sûr, et une seconde vie pour les affaires des enfants. Et ça, c'est bien. Ça.
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0: Stéphane Furrer a filmé son grand-père Georges pendant 4 saisons dans une maison de retraite d'Amilly et ça donne un film qui fait du bien. On en parlera dans quelques instants d'ici là. On part loin, très loin. Fin 80, une jeune anglaise sort son 4e 45 tours. C'est une affaire de famille. Hein. La chanson est écrite par son frère Ricky et par son père aussi qui s'appelle Marty. Et ils imaginent l'histoire d'un pilote américain qui ne revient pas de mission. Et de la femme, bien sûr, qui l'attend. En France, c'est un triomphe. Numéro 1 et 1 million d'exemplaires vendus. Voici Kim Wilde avec Cambodia à 17h34. Et puis ensuite, notre coup de cœur sera là en studio avec nous. Bon début de soirée sur Ici Orléans.

0: savoir est fragile.
1: Charles Doré qui nous parle d'hypersensibilité avec ce titre Hypersensible, une nouveauté hein, sur Ici Orléans. 17h41, c'est l'heure de retrouver notre coup de cœur.
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1: C'est l'histoire de Georges, et Georges ne voulait pas en entendre parler de la maison de retraite. Hein. Et puis, il y est entré à Amilly, et il en est devenu le jardinier, d'une certaine façon, ce jardinier. Et puis, confident aussi de ces dames, son petit-fils l'a filmé pendant 4 saisons. Ça donne un documentaire qui passe vendredi soir à Main-sur-Loire. Le petit-fils, il est avec nous en studio. Il s'agit de Stéphane Furrer. Bonsoir, cher Stéphane. Merci d'être là, ici, en direct, et de nous parler de... Eh bien de ce film, de ce documentaire, le jardinier de ces dames. Le jardinier, c'est votre grand-père, mais qui était Georges? Comment est-ce que vous en parleriez de votre grand-père? Qui est-il d'ailleurs? Parce qu'il est toujours en vie, Georges.
4: Alors, bah écoutez, moi j'ai voulu partir effectivement, parce que le documentaire, comme souvent, ça part, vous savez, d'une histoire personnelle. Ouais. Et donc du coup, je suis parti effectivement de mon grand-père, que je trouvais un personnage fort, parce qu'il a beaucoup d'humour, voilà. Et il est très actif justement dans cette maison de retraite, voilà. Et il aide beaucoup les dames autour de lui, et c'est aussi également un peu un confident, voilà. Ouais. Et donc ça me paraissait en fait, voilà, logique de partir de ce personnage-là. Après, j'ai pas voulu rester que sur son histoire. L'idée, c'était ensuite d'élargir,
1: voilà.
4: En fait, aux histoires des dames qui sont autour de lui. Et le point final, c'était vraiment de montrer pour une fois un EHPAD où il fait bon vivre.
1: Et au début, Georges, il voulait pas trop y aller. C'est ce que j'ai dit. Écoutez.
5: Ma femme avait la maladie d'Alzheimer. J'ai toujours pensé m'en aller en même temps que ma femme. Mais quand j'ai vu toute la misère ici, ça aurait été l'offre de partir alors qu'il y avait tant de personnes à aider ici.
6: Moi, je pense que si vous continuez comme ça, et qu'en mars, vous retrouvez votre Bretagne, vous allez reprendre un grand bol d'air. On vous retrouvera comme neuf.
7: Ça m'étonnerait.
6: Mais si.
1: Un extrait de votre documentaire dans lequel on entend que c'est pas que du pathos aussi, c'est aussi voilà de la joie de vivre, du positif. Georges, au début, il ne voulait pas y aller. Et puis, qu'est-ce qui a changé une fois sur place?
4: Eh ben, en fait, c'est effectivement, il s'est donné un rôle et assez rapidement en fait. Et c'est pour ça que moi, je me suis jamais trop inquiété. C'est vrai que comme tous les résidents, en fait, faut le savoir, tous les résidents en fait ne veulent pas. Alors, c'est très dur au début d'aller en maison de retraite. Pourquoi? Parce que tout d'un coup, on vit peut-être avec sa femme, son mari, voilà, toute sa vie dans sa maison bien tranquille, tout ça. Et tout d'un coup, c'est une vie voilà, en collégialité qu'on impose.
1: Communauté.
4: Et en communauté, tout à fait. Ça, et donc, du coup, voilà, ça peut être un petit peu, difficile. Moi, mon grand-père, heureusement, il s'est vite adapté. C'est pas été ça son problème. On en parle, l'extrait en parle. Ça a plus été finalement le décès de ma grand-mère.
1: Ouais.
4: Pour lequel il a dû donc se battre. Et en fait, le deuil, bien sûr, est très présent, voilà, dans les EHPAD. Et je voulais aborder cette thématique à travers lui.
1: Ouais.
4: Et justement, savoir comment il allait montrer un petit peu comment il allait s'en sortir.
1: Il
4: s'en sort en aidant les autres et grâce finalement à sa passion du jardin.
1: C'est vraiment un super message effectivement qu'est ce documentaire. Un petit mot aussi sur le directeur de l'EHPAD d'Amic, une politique un petit peu particulière. Il est particulier ce monsieur?
4: Tout à fait. Ouais. Alors, ça fait bien partie encore une fois de l'argument de ce film qui se veut positif, hein, donc qui part peut-être du décès mais après qui sont des choses plus positives. Et ce directeur est super parce qu'il impulse beaucoup de choses aux 16 équipes. Il a beaucoup d'idées au niveau des animations. Alors souvent c'est pas, on a l'impression que voilà, c'est un EHPAD privé qui a beaucoup de moyens, c'est un EHPAD associatif, hein, voilà, il n'y a pas forcément beaucoup de moyens, mais il y a des idées, il a l'idée par exemple de faire un nouvel an chinois, il a acheté ce vélo triporteur qui maintenant, on en trouve de plus en plus dans les EHPAD, ça me fait plaisir, parce que dans les projections on me dit, ah bah nous aussi dans cet EHPAD on a un vélo triporteur, ça permet de faire de sortir un petit de cet EHPAD, et il y a eu beaucoup de documentaires, vous savez, qui ont été faits un petit peu en huis clos, où on est vraiment à l'intérieur de l'EHPAD, on n'en sort pas trop. Mon documentaire justement veut on respire dans mon documentaire. On est souvent à l'extérieur. Il y a des sorties. Ils font notamment les résidents font des échanges avec des enfants d'une école primaire et ils chantent avec eux. Voilà, il y a des sorties pêche, etc.
1: Ça rassure quand même, effectivement, sur ce que peut être un EHPAD. On en a une vision souvent très, très, très, très sombre. Et après, ça va dépendre effectivement de la personnalité, peut-être certainement, des personnages à la direction. Et là, en l'occurrence, ça se passe plutôt bien.
4: Ça se passe plutôt bien. Il est entouré aussi d'une super équipe. Hein. Je loue aussi son équipe dans le film. Voilà, il y a la psychologue, le psychomotricien. Et il y a également, les animatrices, voilà, les aides-soignantes. C'est un tout. En fait, le directeur, il est là pour impulser. Voilà. Et après, si autour, voilà, il n'y a pas des gens qui ont aussi des idées et des initiatives, forcément, ça ne. Et voilà. Surtout après, si vous voulez, les scandales qu'il y a eu, j'avais envie d'un petit peu de rendre hommage à ces EHPAD et de redorer un peu leur blason. Je trouvais que c'était un petit peu injuste pour tous ceux qui y travaillaient, parce que bien sûr qu'il faut dénoncer quand il y a des maltraitances, mais il faut aussi dire quand les trains sont à l'heure. Voilà. Et c'est un peu le but de ce film.
1: Alors, vous ne cachez pas non plus, effectivement, la fin de vie, cette thématique, hein, dans ce film, mais vous gardez quand même aussi la tonalité générale de façon assez joyeuse, c'est vrai. Est-ce que c'est quelque chose qui est partagé aussi avec le public, une fois qu'il a vu votre film? Parce qu'en plus, vous êtes très souvent dans la salle, lors de projections, etc., et vous échangez avec eux, qu'est-ce qu'ils vous disent?
4: Eh ben, écoutez, ça me fait plaisir, parce qu'en général, les gens ressortent avec le sourire. Moi, effectivement, à la base, c'était mon envie, c'était de faire un feel-good movie. Ouais. Alors, bien sûr, il y a des moments plus tristes dans le film, parce que voilà, j'ai pas voulu occulter les difficultés de la vieillesse, comme les décès, etc. Voilà. Il y a mon grand-père, notamment, qui accompagne un monsieur, voilà, qui est en fin de vie, voilà. Mais l'ensemble, la tonalité, s'il vous plaît, est très positive. Et en général, les gens, non, au contraire, me remercient. Il y a beaucoup de soignants et le corps médical aussi. Je suis assez reconnu par le corps médical qui me dit bravo. Voilà. Notamment, il y a le CHU, voilà, d'Orléans, qui était présent avec beaucoup de gériatres, notamment pendant des projections que j'ai pu faire d'ailleurs ici au Carme. Et on me remercie, en fait, tout simplement, d'avoir voilà, donné enfin quelque chose de plus positif sur ces établissements.
1: Alors, on va pouvoir le voir à la Fabrique ce vendredi, à Main-sur-Loire, ce sera 20h30, mais tout le monde ne peut peut-être pas aller à la Fabrique de Main-sur-Loire vendredi à 20h30. Est-ce qu'il sera projeté ailleurs? Est-ce qu'on pourra le voir aussi, par exemple, sur YouTube ou quelque part, ce film, à un moment donné, quand
4: tout
1: même?
4: Tout à fait. Alors, il sera ensuite en vente sur mon site web, d'ailleurs, j'en profite pour le dire, www.lejardinierdecesdames.fr courant 2027. Et sinon, en fait, maintenant, c'est sûr que j'ai fait pas mal de projections là en région centre, et là, il part plus en région Île-de-France.
1: Bon, super, on va vous suivre. Et félicitations encore, Stéphane Führer, pour cette initiative, pour ce documentaire sur votre grand-père, le jardinier de ces dames, où vous l'avez suivi, voilà, je le répète, pendant 4 saisons, dans cette maison de retraite, pas comme les autres, du côté d'Amilly. Merci infiniment d'être venu nous en parler. Rendez-vous vendredi, vous serez présent, bien sûr, lors de la projection. Échanger avec vous, et puis plus tard, on l'a dit, sur le réseau et sur Internet. Merci beaucoup d'être venu.
4: Merci pour votre invitation.
1: Dans quelques instants, c'est le retour des cadeaux. Les amis, c'est le retour du kiosque. On va faire le kiosque maintenant, me dit-on. Mais il n'y a aucun problème. Alors allons-y, les cadeaux.
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1: 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Et puis on en parlera bien sûr dans quelques instants, on fera un peu de radio ensemble et je vous confirmerai vos places. Caroline Legrand, en attendant, j'aurais voulu te dire 17h49, bonne chance les amis, à tout de suite.

0: Caroline Legrand, j'aurais voulu te dire un titre de 1989 à l'instant. Ça sent les cadeaux là. Oui.
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0: Et c'est Florence qui est avec moi, Florence d'Orléans. Bonsoir Florence.
2: Bonjour,
0: bonsoir.
2: Oui, bonsoir.
0: On ne sait plus à cette heure-ci parce que c'est vrai qu'il va finalement pas faire nuit d'entrée longtemps. Là, ça nous met un petit coup d'ailleurs. Mais alors une fois qu'il y aura le changement d'horaire, là, ça va nous faire vraiment bizarre. Hein. À chaque fois, je trouve que le mois d'octobre, là, c'est compliqué. Avant cela, Florence, parlons de ce qui fait du bien, de ce spectacle Luminiscence, carton. Hein, tous ceux qui y sont passés, ça leur a plu. Ils ont pris un petit torticolis quand même, apparemment, parce qu'il faut regarder un peu dans toute la direction, mais il paraît que c'est magnifique. Hein. Profitez bien de cette sortie du côté de la cathédrale.
2: Merci beaucoup, oui, ça va être formidable.
0: Ouais, j'en suis certain. Florence, merci de votre participation et n'hésitez pas à jouer avec nous. On va marquer une courte pause, là, les amis, puis Daniel Balavoine, ma tondine n'est pas loin, avec mon fils, ma bataille. À tout de suite sur Ici Orléans.
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0: Fils ma bataille, Daniel Balavoine, avec ouais, de multiples inspirations pour cette chanson qui est née de trois histoires, le divorce de ses parents, celui de son guitariste et le film sorti cette année-là, dit donc Kramer contre Kramer. Elle montera jusqu'à la quatrième place du hit parade. Voilà, comme ça vous savez tout les amis.
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0: On est ravis que vous soyez là, en notre compagnie, sur votre radio locale qui s'appelle Ici Orléans, tout à fait. On retrouve Vincent Giraldo pour un journal complet. Bonsoir, cher Vincent.
2: Bonsoir, Nathanaël. Bonsoir à tous.
0: C'était l'acte 5 hein, de la mobilisation des lycéens aujourd'hui.
2: À Orléans, ils ont défilé dans le centre-ville durant plus d'une heure et demie entre les gouttes de la place de Gaulle, en passant par la rue de la République, les boulevards devant la cathédrale, rue Jeanne d'Arc, puis retour place de Gaulle. Ils étaient environ 600 des lycéens de Jean Zay, de Benjamin Franklin, de Peggy, de Voltaire, à l'Arsousse, Roche, Soin, rejoint cette fois par des étudiants en lettres, sciences humaines et en sciences du camp. Campus de la Source, reportage signé Lydie Lahaye.
3: Oui, ils avaient promis de venir cette fois manifester. Les étudiants du campus de la Source étaient bien là, comme Ethan en deuxième année de sciences.
4: C'est vrai que nous, on avait un mouvement sur le campus directement. Donc la semaine dernière, c'était difficile. Mais là, on manifeste aussi bien pour nos conditions que pour les lycéens.
5: Mais pour dire quoi, au fond? Vous en avez marre qu'ils ne vous écoutent pas là-haut à Paris?
4: Exactement.
3: Tracy est l'un des visages de cette colère lycéenne d'Orléans, devant dans le défilé et satisfaite.
6: Franchement, je suis très contente, même si on n'a pas vraiment réussi à bloquer le lycée ce matin. Et je suis très heureuse qu'on ait les étudiants avec nous, parce qu'en fait, les étudiants, ils ont les galère que nous, on y a quand même beaucoup.
5: Ça va continuer après les vacances.
6: Oui, ça va continuer bien sûr, mais j'espère que ça va continuer, j'espère que tout le monde aura l'énergie.
3: De l'énergie, Chantal, ancienne comptable de 73 ans, en a, et tant pis, dit-elle, s'il y a moins de monde ce mardi.
7: C'est pas grave, hein. Ça compte quand même, faut jamais lâcher. Et puis il y a le samedi 17, et puis le week-end du 23-24, c'est pareil. Il faut se faire entendre, parce que quand on est tout seul dans la rue, ça fait rien. C'est la masse, c'est le peuple.
3: Le prochain appel à manifester, c'est en effet samedi, jour d'une contestation sociale plus large et premier jour des vacances de la Toussaint.
2: Et à Montargis, il y avait une cinquantaine de personnes réunies devant la sous-préfecture. Il y a eu un simple rassemblement, pas de défilé en ville. À Gien, place de la Victoire, quasiment personne, à part quelques sympathisants de la CGT. Après le choc dans un collège d'Aubagne, le parquet national antiterroriste est saisi de l'affaire, car le collégien de 14 ans a tiré sur le principal et une enseignante dans les Bouches-du-Rhône. Il s'inscrit en tout cas dans une mouvance fascinée par les tueries de masse. C'est ce que dit le parquet antiterroriste, désormais chargé de l'enquête. Il s'inspire notamment de la tuerie de Columbine, ce lycée du Colorado aux États-Unis. C'était en 1999. L'adolescent auteur des coups de feu est toujours en garde à vue.
0: On évoque aussi ce soir ce procès dans lequel est jugé l'ancien maire d'Orléans.
2: Olivier Carré, maire de 2015 à 2020, et son ancienne première adjointe Muriel Sauvegrain sont devant le tribunal correctionnel d'Orléans depuis le début de cet après-midi. C'est l'affaire des notes de frais révélées par le Canard enchaîné en 2019. Tout était-il bien légal? C'est la question sur laquelle se penche le tribunal, François Guérou.
8: Un détonnant voyageur aux commandes d'Orléans, c'est le titre de l'article du Canard enchaîné qui avait mis le feu aux poudres en juin 2019. Olivier Carré, alors maire d'Orléans, était présenté comme particulièrement gourmand en déplacement, y compris à l'étranger, au nom du rayonnement de la ville. Il aura fallu attendre 7 ans pour que cette affaire ait une traduction judiciaire. À la barre, Olivier Carré, poursuivi de détournement de biens d'un dépôt public, comprenait par là des remboursements de frais indus, et son ancienne première adjointe, Muriel Sauvegrain, de négligence pour avoir signé le remboursement de ses frais. Mais de quoi parle-t-on au final? Les enquêteurs ont épluché 12 déplacements entre 2016 et 2018 et n'en ont finalement retenu que 2 de litigieux, l'un à Cannes où on s'interroge sur la location d'une voiture pour 178 €, et l'autre à Las Vegas, 2 000 € pris en charge par la ville, alors que cela aurait dû être réglé par la métropole. Après 4 heures d'audience, on a le sentiment que la montagne pourrait bien accoucher d'une souris.
2: Précision de François Guérou, le procureur qui vient de demander la relaxe d'Olivier Carré. La ville d'Orléans est partie civile dans ce dossier. Le jugement sera mis en délibéré. La situation de sécheresse perdure dans le Loiret. C'est ce que dit ce soir la préfecture. Elle a fait un nouveau point de l'état des cours d'eau. Et dans le prolongement de l'été exceptionnel marqué par un déficit de la pluie, eh bien la situation ne s'améliore que très peu localement. Avec les dernières averses de ce début octobre, 28 zones restent concernées par des mesures de limitation d'usage de l'eau, sans restriction toutefois. Trois zones sont toujours à l'état de vigilance, l'Ardoul, la Cléry et le Loing en amont.
0: C'est aujourd'hui, Vincent, que démarre la campagne de vaccination contre la grippe.
2: 21 millions de bons de prise en charge ont été envoyés par l'assurance maladie aux personnes les plus vulnérables, les plus de 65 ans. Les femmes enceintes et les malades chroniques sont ainsi invitées à se faire vacciner gratuitement. Le personnel soignant aura l'obligation cette année de faire cette injonction pour limiter le risque de transmission du virus à des patients fragiles. Ce matin, la ministre de la Santé, Stéphanie Rist, la Loiretaine, s'est rendue à l'hôpital Thénon à Paris où elle a elle-même reçu le vaccin. Écoutez.
9: L'année dernière, la grippe a entraîné un grand nombre de décès, plus de 12 000, et qu'il est majeur de se faire vacciner. À partir d'aujourd'hui, c'est le moment, même s'il n'y a pas encore l'épidémie, elle va arriver comme tous les ans. Donc il est recommandé aux plus de 65 ans, aux personnes qui habitent dans des EHPAD, aux personnes fragiles, aux femmes enceintes, de se faire vacciner. Et c'est la première année où le vaccin est obligatoire pour les soignants. Mais cette année, nous allons construire avec les professionnels, les acteurs, les directeurs d'établissement, pour voir comment l'année prochaine, cette obligation qui est d'ores et déjà de règle, sera contrôlée et éventuellement sanctionnée.
2: La ministre de la Santé de la Loiretaine, Stéphanie Rist.
0: Les inscriptions pour la campagne d'hiver des Restos du Cœur commencera à la fin du mois.
2: Et dans le contexte économique et social actuel, l'association redoute déjà une vague de demandes. Selon une étude nationale publiée il y a quelques jours, les restos accueillent de plus en plus de personnes en grande précarité et aussi une part importante de jeunes, un bénéficiaire sur deux à moins de 25 ans. Des tendances que l'on retrouve aussi dans le Loiret. Anne est bénévole au Resto du Loiret depuis quelques mois seulement. Elle a été frappée justement par le nombre important de bénéficiaires en grande précarité, sans travail ni domicile fixe.
10: On rencontre des gens qui sont vraiment très démunis. Évidemment, des gens qui n'ont pas de papier, qui n'ont pas de toit, qui n'ont pas d'aide pour faire les démarches non plus. Donc, heureusement que les restos sont là aussi, parce qu'on a quand même des gens qui sont là pour l'aide à la personne, qui leur permettent de se débrouiller un petit peu dans l'imbroglio français, savoir où il faut aller, qu'est-ce qu'il faut faire comme démarche. Et en plus, ce qui est quand même important, c'est de voir qu'on a parmi nous des bénévoles qui ont été des personnes accueillies. Certains ont leurs papiers, ont un toit, d'autres ne les ont toujours pas. Donc ça permet vraiment de voir toutes les catégories de situations et de se rendre compte que c'est pas simple en France, la précarité. Et quand on se retrouve tout seul à la rue avec des enfants, bah c'est pas facile, à part aller dormir à la gare d'Orléans. Donc c'est pas simple.
2: Anne, bénévole au Resto du Loiret, qui accueille actuellement 11 000 bénéficiaires. Un dernier mot de football pour vous dire qu'on attend le tirage au sort du sixième tour de la Coupe de France. Il a lieu tout à l'heure, dans une demi-heure, un peu moins même, à 18h30 depuis les locaux de la Ligue Centre-Val de Loire. L'US Orléans et Saint-Privé, Saint-Mémin sont toujours dans la compétition.
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2: Ce sont les dernières soirées qui peuvent nous amener à l'apéro.
0: Oui. Je puisse quoi, ça j'aime
2: beaucoup. Modestie, bien sûr.
0: Je m'attendais pas du tout à cette entrée en matière.
2: Je vais bien vous surprendre.
0: Mais vous avez bien raison. Effectivement, c'est les dernières soirées apéro, là, mon ami, parce que avec des températures aussi agréables, 23 degrés en ce moment du côté de Montargis, 22 à Orléans, à La Ferté-Saint-Aubin, Beaugency ou encore Pithiviers. Effectivement, c'est doux pour un 13 octobre et ce sera moins le cas dans quelques jours. Il faut en profiter. Alors, en plus, on a du beau temps ce soir. C'est ça qui est merveilleux. Avec quand même la présence de quelques nuages élevés, mais il y a aussi du soleil. Il y a de la lumière, c'était pas le cas ce matin et demain ce sera le cas, il y aura de la lumière dès le matin et le soleil sera là et de façon assez généreuse. Demain après-midi, l'été indien se poursuit avec des maximales autour de 21 à 23 degrés, apéro.
2: Donc avec modération.
0: Avec modération, évidemment. Sur la route, bon, c'est compliqué, on en a pas parlé là dans le journal de 18h, mais c'est toujours le cas, la D2060 elle est fermée en direction de Montargis au niveau de Châteauneuf-sur-Loire. Ce qu'on voit aussi, c'est que ça provoque un ralentissement assez important en amont. Je vous conseille, si vous êtes sur la D2060 et que vous allez en direction de Montargis, plutôt de sortir au niveau de Saint-Denis-de-l'Hôtel et de prendre des départementales un petit peu parallèles, parce que c'est vrai que sinon vous allez devoir patienter un long moment sur cette D2060 et vous êtes obligé effectivement de sortir du côté de Châteauneuf-sur-Loire. Ça c'est pour la route, sinon les grands classiques ce soir, Pontina, vous êtes en galère, c'est normal. Saint-Jean-de-Blanc aussi sur les quais également, Saint-Jean-de-la-Ruelle sur la tangentielle, faut être patient, et puis sur les quais du côté du pont de l'Europe aussi, comme chaque soir, c'est un petit peu compliqué. 02 38 53 25 25, ça vous connaissez. Si vous êtes témoin de quoi que ce soit, vous appelez Nadia. On s'en fera le relais. Puis côté train, bonne nouvelle, si vous le prenez dans l'heure, là, il n'y aura pas de soucis particuliers ni à Orléans, ni aux Aubrais. Allez vous reposer, mon cher Vincent. Oui, on se dit à demain 11h.
2: Ah, bah oui, c'est ça.
0: C'est merveilleux. La vie est belle. À demain.
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0: le tout premier Francis Cabrel. Les murs de poussière, 1977.

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2: Bienvenue, bon début d'après-midi avec nous sur Ici Orléans. On en entend le premier Francis Cabrel de l'histoire. Je le rappelle, c'était les murs de poussière en 1977. On ne perd pas les bonnes habitudes. Dans quelques instants, c'est la Minute Sport. On va encourager l'OLB vendredi soir. Deux solutions, traverser la France jusqu'à hier dans le Var ou prendre un fauteuil au cinéma. Ça, on vous explique ça dans 4 minutes avec Arnaud Rozac dans la Minute Sport. Et puis plus tard, Coulisses TV. Coulisses TV avec Jean-Pierre Daroussin qui était dans le jeu ciné tout à l'heure pour le film Un air de famille. On va le retrouver là dans Coulisses TV, puisqu'il est à l'affiche d'un téléfilm ce soir. Si on sortait, un artiste masqué sera l'invité de Sébastien Doucet. Je ne vous dis que ça pour l'instant. Dans quelques minutes maintenant, c'est le retour de la musique. On aura du Erasure avec Oh l'amour, Erasure, ouais. Et puis là c'est Christophe Maé. Ça s'appelle Il n'y a que de l'amour chez toi. De l'amour, de l'amour. Nouveauté, hein, il cartonne avec ce single. Bon début de soirée avec nous, 18h12. Bienvenue sur Ici Orléans.

0: 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On aime beaucoup cette chanson, Christophe Maé, à l'instant sur ici Orléans. À 18h16, est-ce que ce serait pas le moment de parler sport? Si, il me semble. Alors, on va aller vers ce cadre original pour regarder du basket. Et si vous alliez encourager l'OLB au cinéma, je vous pose la question. Le cinéma Pâté de Saran, en l'occurrence, il diffuse ce vendredi la rencontre opposant Orléans à hier Toulon. Arnaud Rozac, le cinéma prévoit de diffuser une dizaine de rencontres cette saison, c'est ça?
1: Ça concerne seulement les matchs à l'extérieur de l'Orléans-Loiret Basket. L'idée, c'était de permettre aux supporters de se rassembler lorsque le club évolue loin de l'Arena Comet. Alors ce dispositif n'est pas nouveau. Le cinéma Pâté de Saran avait déjà organisé des retransmissions pendant les playoffs ces dernières saisons. Damien Lebé, son directeur.
2: Alors le public avait répondu présent. Quand on avait fait les playoffs, on a vu qu'il y avait une super ambiance dans la salle, que les gens étaient contents de se retrouver, que c'était la fête. Donc on aimerait bien reproduire ça, mais sur beaucoup de matchs à l'extérieur. On a prévu de faire ça dans une salle de 150 places, mais on peut aller jusqu'à 400 si jamais les supporters répondent présents.
1: Concernant les prix, c'est 10 euros le billet, 7 euros pour les tarifs réduits. Si ça vous intéresse, il reste encore beaucoup de places. Vous pouvez réserver sur le site ou bien sur l'application Pâté.
0: Merci Arnaud. Hier Toulon, donc face à l'OLB, vendredi 20h, et donc aussi sur grand écran, au Pâté de Saran, la Minute Sport qu'on retrouve à tout moment hein, sur ici.fr et sur l'application Ici. On va enchaîner avec un duo anglais, les amis. Au clavier, on a Vince Clarke, l'un des fondateurs de Depeche Mode. Et puis au chant, on a Andy Bell. C'est en 1986 qu'ils nous ont proposé ce titre. Alors, c'est Erasure, ça c'est le groupe. Hein, et le titre, c'est Au l'amour. C'est parti.

0: Je t'aime mélancolie, Mylène Farmer, 1991. Pour ceux qui s'en souviennent, c'était un clip sur un ring de boxe. Après la pub, là, il y a Monsieur Je sais tout, Mr. Know It All, par Teddy Swims, qui sera au programme. Policier Express. On parlera d'un savant fou en Sologne. Ça sent l'escape game du côté du domaine du Sian. On aura aussi la lumière sur la cathédrale d'Orléans. Bien sûr, on va réévoquer les minisciences. Ensuite, Coulisses TV. Alors, c'est Jean-Pierre Darroussin qui est ce soir à l'affiche de Monsieur. C'est sur France 3 et il sera au micro de Patrice Gascoigne. Voilà, vous savez tout. Tout cela, bien sûr, après une petite pause. Les amis, à tout de suite.
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0: Christian Noitol par Teddy Swims. Bonne nouvelle, il sera à Paris, hein, l'accord Arena, les 30 et 31 mars prochains. Ici Express maintenant, quelques idées de sortie d'activité.
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0: Allez, on commence par le domaine du Sian, bien sûr, à Ménestron-en-Villette, avec un jeu de piste d'Halloween qui s'appelle le Savant Fou. On en parlera dans notre coup de cœur, ce sera vendredi, je crois, en fin de semaine. Sachez que jusqu'au 1er novembre, vous partez en famille sur ces traces dans la forêt, hein, du Savant Fou, et vous tentez de résoudre des énigmes. Et puis pour les 3-5 ans, il y a aussi un parcours, même pas peur, avec des déguisements, hein, qui sont les bienvenus, bien sûr. Toutes les infos sont sur domaine-du-sian.com. Samedi, sinon, de l'énergie et du cœur à Messas pour Octobre Rose. Dès 15h, une sortie à vélo, de la danse avec des cadences, et puis la vente aux enchères aussi d'une toile de l'artiste Canel au profit de la lutte contre le cancer du sein. Et puis pour finir, des images et de la musique avec Luminescence à la cathédrale Sainte-Croix d'Orléans. Jeanne d'Arc qui reprend vie grâce à des projections à 360 degrés et un chœur en direct. Vous êtes au courant, hein, on vous en fait gagner régulièrement d'ailleurs. Des places, c'était dans le kiosque tout à l'heure, les amis. Profitez de ce spectacle, il est excellent.
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0: Aérodromant, hein, carrément, en 1982, Nicolas Sirkis cherche un sujet de chanson et il fouille dans sa bibliothèque. Il retombe sur ses vieux Bob Moran. Et il écrit le texte en 4 heures, en mélangeant les titres des romans d'Henri Verne, La Vallée Infernale, L'Ombre Jaune aussi, on les entend dans la chanson. Résultat, 4e des ventes en France et un groupe lancé pour plus de 40 ans, les amis. Indochine, avec L'Aventurier, bien sûr, 18h30.

0: chanson du monde.
1: Florent Pagny qui sera aux Éditeurs d'Orléans les 1er 2 et 3 novembre prochain, trois soirs complets, et de retour à l'Arena l'année prochaine, le 14 avril. On va retrouver Patrice Gascoigne maintenant.
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1: Avec ses coulisses TV bien sûr, et ce soir Patrice, vous nous faites remonter le temps avec le téléfilm proposé par France 3. Il s'appelle tout simplement Monsieur, et vous en parlez avec le comédien Jean-Pierre Darroussin.
4: Nous sommes en 1969, une petite fille disparaît et deux flics mènent l'enquête. Deux flics, deux âges, deux méthodes.
5: Vous pouvez arrêter de faire ça là ?
6: Faire quoi ? De dormir quand je parle, quand je me tape les interrogatoires.
7: C'est ton enquête et je ne dors pas.
6: Faites semblant, c'est pire. Hein.
7: J'écoute, j'entends mieux les yeux fermés.
4: Le jeune flic impatient et l'ancien flic tout en sagesse, c'est l'excellent tandem joué par Jérémy Lewin et Jean-Pierre Darroussin. Ces deux flics parisiens sont envoyés dans le nord de la France, en terre rurale, dans un domaine dirigé d'une main de fer par celui que l'on surnomme Monsieur, incarné par Aurélien Recoing. Une enfant a donc disparu, une rançon tombe et nous voilà projetés dans une enquête où se mélangent violence de classe, jeu de pouvoir, patriarcat mortifère et domination sociale. J'ai demandé à Jean-Pierre Darroussin s'il y a toujours un plaisir particulier à remonter le temps en jouant dans une fiction d'époque, Jean-Pierre Darroussin.
8: Évidemment que cette résonance des années que j'ai pu connaître quand j'étais jeune, c'est agréable de repasser les costumes, de conduire des voitures de cette époque-là, d'avoir affaire à des objets, des radios, des cendriers, des cigarettes aussi. Voilà, dans ce film-là, on fume, comme on fumait pas mal à cette époque-là, comme tout le monde fumait dans les voitures. C'est des choses qui ont disparu. Et on raconte des histoires, on fait des films pour rendre hommage à ce qui a disparu, bien sûr.
4: On dit toujours pour le comédien que le fait de mettre un costume aide à rentrer dans le personnage.
8: Oui, c'est la constitution du personnage se fait beaucoup à ce moment-là, au moment où on cherche la justesse du costume. Et là, par exemple, la lourdeur du par-dessus est très importante. C'est un vrai gros par-dessus en laine, comme ça se faisait à l'époque, comme des tailleurs faisaient ça, quoi. C'est une époque où le prêt-à-porter ne fait que commencer, et c'est pas encore très répandu. Et évidemment, on sent le costume fait chez un tailleur, quoi.
4: Découvrez le lourd par-dessus porté par Jean-Pierre Darroussin ce soir dans Monsieur.
1: Merci beaucoup Patrice Gascoigne, qu'on retrouve à tout moment bien sûr hein, sur ici.fr et sur l'application ici. Dans un instant, on va parler de Mi Famosa, l'artiste masqué d'Orléans qui passe de la rue au grand écran. Il sera l'invité de Sébastien Doucet. En attendant, bon, moi perso, elle est dans mon top 5 hein, ultime. C'est une chanson de 1971, une chanson de 2 minutes à peine sur un tout premier album, celui de Bill Withers. Ça s'appelle Ain't No Sunshine. 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

0: qui détend, la musique qui fait du bien. Bell Withers avec Ain't No Sunshine à l'instant sur ici Orléans à 18h43. Chose promise, chose due, on va retrouver Sébastien Doucet pour Si on sortait, le rendez-vous culture locale avec un coup de zoom en cette fin d'après-midi, donc sur l'avant-première du documentaire Mi Famosa, traces urbaines, programmé jeudi soir au Carme à Orléans. Bonjour Sébastien Doucet.
1: Oui, bonjour et bonjour tout le monde. Vous connaissez forcément Mi Famosa. Il suffit de lever la tête dans les rues d'Orléans et aujourd'hui dans une quarantaine de villes dans le monde pour découvrir ces mosaïques au-dessus des plaques de rue. Mi Famosa, traces urbaines est un documentaire de Samuel Deléron et il dévoile avec authenticité le parcours de l'artiste orléanais, un projet avant tout familial, né en 2017 où Mifa signifie famille en verlan, Mifa, famille, et Mosa, mosaïque.
2: Pour moi, c'est une belle histoire de famille pour remonter le moral d'une grand-mère qui va pas bien du tout. Donc il y a un moteur qui va être moi et je vais être suivi par ma sœur et ma mère quand je vais proposer l'idée. Et c'est de là que va naître le projet de vouloir créer des motifs qu'on va aller insérer au-dessus des plaques de rue. Que grand-mère les réalise, que finalement elle se balade dans la rue pour les voir. On savait pas où allait se situer la finalité du projet, mais l'objectif c'était de donner une énergie positive et qu'elle elle s'écarte du négatif.
1: Et ça a commencé donc il y a 10 ans à Orléans par la rue des Africains.
2: Exactement.
1: Et sur ce documentaire, alors qu'est-ce qui vous a convaincu, vous l'artiste de l'ombre, à accepter de vous livrer dans un documentaire?
2: Je sais pas dire non. Et Sam, c'est un mec cool.
1: C'est le nom du réalisateur Sam.
2: Ouais, exactement. Du coup, je me suis trouvé embarqué dans 14 jours de tournage et un documentaire de 52 minutes.
1: 14 jours de tournage, ouais.
2: Voilà.
1: On se balade pas mal, on est à Orléans.
2: Sans savoir dire non, ouais, comment ça a fini?
1: On va à Chartres, on va à Bruxelles. Et qu'est-ce que vous cherchez, vous, à provoquer avec vos mosaïques exposées en pleine rue, comme ça?
2: Inciter peut-être un petit sourire, une Madeleine de Proust, une alliance avec l'architecture. Ça va se balader un petit peu, je crois que sous ces différents axes.
1: Ce documentaire aussi, c'est un quasi-bilan pour vous, presque 10 ans après vos débuts. Quel regard vous portez là sur cette décennie écoulée?
2: Eh ben, je me dis, bien joué. J'ai mis un moment avant de me le dire, mais je suis content. Je me suis bien baladé, j'ai découvert des villes, je me suis marré avec mes potes, j'ai reçu des retours hyper chaleureux des gens. Vraiment, c'est une belle histoire. Et que même si elle devait s'arrêter demain, je regrette rien et c'est chouette.
1: Oui, parce que vous vous interrogez pas mal sous le regard bienveillant de votre maman. Vous dites, je suis à un moment charnière de ma vie. Ok, c'est ça, hein, on a bien rigolé jusqu'à présent, mais est-ce que je vais pouvoir vivre de mon art? C'est toute la question. Alors le documentaire a un petit peu plus d'un an, vous parlez de 2025, donc c'est un peu plus d'un an. En vivez-vous alors aujourd'hui? Et vous étiez laissé 3 ans et
2: ouais.
1: De quelle manière vous en vivez?
2: J'arrive à en vivre, c'est chouette. Après, je suis toujours pas dans le top 10 des richesses de France et on va pas y rentrer tout de suite et on a aucune volonté, mais j'arrive à en vivre, on paye les factures, le loyer et c'est déjà bien. Après, si on peut en plus réinvestir pour la rue, c'est chouette.
1: Est-ce que vous serez présent, parce que vous aimez bien vous planquer, est-ce que vous serez présent jeudi soir au cinéma Les Carmes?
2: Si tout se passe bien, non, je suis pas présent.
1: Bon, la dernière fois que vous avez dit ça, c'était pour l'expo à Chartres et vous étiez présent. Planqué,
2: ça, faut pas le dire.
1: Mais présent.
2: Faut pas le dire.
1: Donc vous serez peut-être là jeudi soir ou pas.
2: Et finalement, c'est pas l'important.
1: Non.
2: L'important, c'est de livrer une autre partie de l'iceberg de Mi Famosa aux gens et qui plaisent ce docu, quoi. Ce serait chouette.
1: Mi Famosa, traces urbaines de Samuel Deléron. Le documentaire est visible en avant-première jeudi à 18h au cinéma Les Carmes à Orléans. Et puis ce 22 octobre en programmation sur ICI Centre-Val de Loire, puis sur France.tv.
0: Ouais, merci Sébastien. Et à demain avec la porte-parole du Cirque du Soleil en spectacle à partir de jeudi et jusqu'au 18 octobre à l'Arena Comet Orléans. Pour la suite, ouais, Genesis, on ne présente plus. Et ce titre, I Can Dance, je vois venir aussi Vianney qui était dans sa petite cabane et qui a écrit D'or et d'éteint. A tout de suite.

0: Ratatatin, d'or et d'étain par Vianney. À l'instant sur ici Orléans, 18h53, je vois venir les Médéros avec la Calypso. Ensuite, bien sûr, on fera un petit point sur l'actu, on le fait chaque soir à 19h, et puis ensuite la version longue de Décibel. Et ce soir, c'est David Hallyday qui est invité d'Émilie Mazoyer. Dernière date de sa tournée Requiem pour un fou, hein, c'est en ce moment. Un beau livre aussi, Live Session, et qui est sorti vendredi. Et puis, bien sûr, il sera au Zénith d'Orléans, hein, c'est toujours le cas, le 18 novembre prochain. Voilà, vous savez tout, on marque une pause et on est là juste après, les amis.
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0: Bienvenue à tous et bon début de soirée en notre compagnie sur votre radio locale ici Orléans. Écoutez les Médéros, c'est toujours aussi efficace. À 19h, avant de retrouver Émilie Mazoyer, on fait un point complet sur l'actualité. Ça vous va? Allez, c'est parti.
1: Des tensions et des débordements en fin de manifestation à Paris et dans les cortèges nantais et lyonnais cet après-midi. L'acte 5 de la mobilisation lycéenne s'achève ce soir. 480 000 manifestants selon les syndicats, 161 500 selon le gouvernement à Toulouse. Ils étaient environ 10 000 des lycéens, des étudiants, mais aussi des enseignants. Et les jeunes se donnent déjà rendez-vous dès ce samedi pour se joindre à la mobilisation des Gilets jaunes du 17 octobre. Théo Cobel.
2: Sur l'une des banderoles, le message est clair. 17 octobre, mobilisons-nous. Paul est lycéen en première à Gaillac, dans le Tarn, et il sera dans l'un des cortèges ce samedi.
3: Bien évidemment qu'on sera là. C'est un mouvement solidaire pour tout le monde et c'est aussi nos revendications. C'est comme ça qu'on se fait entendre.
2: Marine aussi sera dans l'un des cortèges pour cette lycéenne toulousaine. Le mouvement citoyen lui rappelle les Gilets jaunes, elle qui avait 10 ans à l'époque.
4: Après 10, mes parents aider aux Gilets jaunes, c'est à notre tour, il faut se lever pour nos droits, c'est notre France.
2: Des jeunes aussi qui l'assurent, même si les vacances débutent ce vendredi, ça ne sera pas un frein. Orlane est étudiante dans la ville rose.
5: Moi je manifeste à Lyon.
3: Pas à Toulouse.
5: Et bah non, comme ça sera les vacances, bah on rentre chez nous. Le mouvement il s'arrête pas parce que nous on travaille plus. Enfin, forcément, bah pour continuer même en vacances et même si on peut pas bloquer nos lycées, bah on peut quand même bloquer la route.
2: Des jeunes qui ont surtout le sentiment d'avoir donné une impulsion et qui espèrent désormais que leur mobilisation va faire boule de neige et permettre à ce mouvement du 17 de prendre de l'ampleur.
1: Au Cobel, ici Occitanie, journée de mobilisation résumée en images sur ici.fr. Un rassemblement en cours à Aubagne en soutien à la communauté éducative. Après les tirs d'un collégien de 14 ans sur le principal et une professeure de son collège, le parquet national antiterroriste s'est saisi de l'enquête aujourd'hui. Plusieurs armes ont été saisies au domicile familial, dont des armes de chasse. Le Conseil supérieur de la magistrature s'oppose au retour de Rachida Dati dans la profession. Le CSM s'est réuni ce matin pour statuer sur le cas de l'ancienne ministre de la Justice qui souhaite donc retrouver un poste de magistrat, Yannick Falt.
6: C'est un avis défavorable que rend le Conseil supérieur de la magistrature sur le poste qui était en jeu pour Rachida Dati, non pas dans une juridiction, mais au ministère chargé de mission à l'international sur la question du numérique et des mineurs. Une opposition que l'instance chargée de se prononcer sur les nominations de magistrats justifie par deux arguments. Un, ce retour dans la profession est incompatible avec la mise en cause pénale de Rachida Dati. L'ancienne ministre attend son jugement, donc dans le procès pour corruption au Parlement européen qui s'est terminé il y a deux semaines. Mais son nom apparaît également dans d'autres affaires. Et puis, deuxième argument, le poste envisagé a été créé pour elle sur mesure, sans possibilité de candidater pour les autres magistrats, comme le veut la règle. Un feu orange du CSM, mais pas totalement un feu rouge. C'est désormais à Gérald Darmanin de trancher, mais en général, le ministre de la Justice suit les avis du Conseil supérieur de la magistrature. Si toutefois le garde des Sceaux passait en force, Rachida Dati serait bien réintégrée, mais sans affectation.
1: Yannick Falt, l'Assemblée nationale adopte à l'unanimité ce soir la proposition de loi intégrale contre les violences sexistes et sexuelles. Elle doit maintenant être adoptée par le Sénat. Loi insuffisante pour le collectif Nous Toutes, qui regrette notamment que toute une partie de la population soit exclue du texte, notamment les femmes étrangères. Impossible de les rater, une vingtaine de marques chinoises sont présentes au Mondial de l'Auto de Paris qui a ouvert ses portes au public ce matin, un record, et leurs stands connaissent déjà une forte affluence, Raphaël Ebenstein.
7: L'effet curiosité, Stanislas, vendeur sur le stand de Link & Co, une marque chinoise encore peu connue, le ressent à plein.
8: Il y a quand même énormément de gens qui sont arrivés. Beaucoup de gens curieux des voitures chinoises aussi et de ce que les Chinois ont à proposer.
7: Certains visiteurs se sont renseignés avant de venir, comme Philippe, impressionné par les modèles électriques de Aion, tout juste commercialisé en France.
9: On voit qu'ils ont pensé aux consommateurs. À l'arrière, c'est plus confortable qu'une voiture européenne. Les finitions sont meilleures. Je pense que maintenant, ce sont les constructeurs européens qui doivent s'inspirer des constructeurs chinois.
7: Romain se montre plus réservé, propriétaire d'une Mercedes Classe A de 2014. Il a des doutes sur la fiabilité des voitures chinoises.
10: Ce qui m'intéresse aussi, c'est de voir la qualité des voitures au bout de quelques années, parce que je ne suis pas vraiment le genre de personne à acheter de nouvelles voitures tous les 5 ans. C'est plutôt tendance à les faire vivre au maximum. Donc ouais, ce sont des choses qui ont tendance à plutôt me refroidir.
7: A l'inverse, Célestin n'hésiterait pas s'il avait le budget pour une voiture neuve.
11: Honnêtement, là, tout de suite, je me balancerais sur une chinoise. J'ai un faible pour les BYD, surtout au niveau de leur design.
7: Plutôt SUV ou
12: plutôt SUV parce que j'ai des enfants.
7: Mais comme la plupart des visiteurs, il repartira du mondial de l'auto sans avoir signé de bon de commande.
1: Raphaël Ebenstein, soirée de Ligue des champions de foot. Ce soir, Lens reçoit le Sporting Portugal. Le match est en cours. Lille se déplace à Londres pour affronter Arsenal. Le coup d'envoi, c'est à 21h. Et puis les Enfoirés vous donnent rendez-vous cette année à Strasbourg pour l'enregistrement de leur spectacle 2027 au profit des Restos du Cœur. La billetterie est ouverte depuis ce matin pour des concerts prévus donc du 12 au 18 janvier.
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0: 20 petits tours du Loiret en cette fin de journée, fait toujours 23 degrés Didour du côté de Montargis, 22 à Orléans, à La Ferté-Saint-Aubin ou encore Beaugency et Pithiviers. C'est doux hein, pour un 13 octobre, sous un ciel encore bien nuageux aujourd'hui, mais sans trop de gouttes. Le soleil va se coucher à 19h08, là dans quelques minutes. Ce soir, quelques étoiles, puis le ciel va se couvrir avant minuit. Demain, brumes et brouillards sont au programme le matin, notamment sur la Beauce et l'Est du département, avec des températures entre 9 et 12 degrés. Ça remonte autour de 23 l'après-midi, les amis.
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1: Salut à toutes, salut à tous et bienvenue dans Décibel, votre rencard musique. Tous les soirs, c'est en direct, c'est jusqu'à 20h. Et notre mission dans la vie est de s'occuper amoureusement de vos petites oreilles. Croyez-moi, ce soir, vous allez être gâtés. Au rayon anniversaire, on se fera un petit Simon et Garfunkel. Alors, lequel des deux fête son anniversaire aujourd'hui? Vous le saurez à la fin de l'émission. Il y a un énorme suspense. On va aussi jouer au Blind Test. Le thème de ce soir de notre Blind Test, c'est les chansons qui parlent du vieillissement, des coups de vieux. Si ça vous inspire, parce que c'est en train de vous arriver, ou bien ça vous est arrivé et vous rigolez maintenant que vous êtes vieux et que vous n'en avez plus rien à faire. Bref, n'hésitez pas à participer avec nous au Blind Test. C'est Alexandra qui vous attend. Au standard, le numéro 0810 055 056 a gagné ce soir un très très beau bouquin qui concerne notre invité David Hallyday. David Hallyday Live Sessions, des photos prises par Marcel Hartmann et des textes dans lesquels David Hallyday se raconte et raconte surtout son rapport avec les chansons. Ça vient de sortir aux éditions de La Martinière. C'est un magnifique bouquin que nous vous offrons donc ce soir au Blind Test. Et c'est une infime partie de l'actualité foisonnante de David Hallyday qui est notre invité. Il sera là dans moins de 10 minutes. Pour démarrer l'émission, je vous donne des nouvelles de Asaf Avidan, le rocker israélien qui fait des tubes, mais qui sauve des vaches aussi. Et je tenais à vous le dire, Asaf Avidan s'est installé dans le sud-ouest de la France, dans l'Aude très exactement, et il a ouvert le Different Pulses Sanctuary, donc le sanctuaire Different Pulses. Different Pulses, c'était le nom d'un de ses albums. C'est un refuge pour animaux, alors il y recueille des vaches, des chiens, des ânes, des chevaux, plein d'animaux qui ont été soit abandonnés, soit des rescapés de l'industrie agroalimentaire, du sport ou encore des loisirs. Vous savez, les petits ânes sur lesquels on fait monter les enfants. Bon, bah, au bout d'un moment, ils sont fatigués, les petits ânes. Alors, soit on les zigouille, soit ils vont chez Asaf Avidan pour les plus vénards d'entre eux. Il s'est aussi engagé, Asaf, avec l'association PETA pour faire la promotion du cuir vegan. On peut être un rocker extrêmement bien sapé sans utiliser la peau des animaux, nous dit-il. Le cuir vegan, c'est l'avenir. Et One Day Reckoning Song, c'est la chanson d'Asaf Avidan qu'on écoute maintenant. À l'époque, il était avec son groupe The Mojos et il était remixé par Wankelmuth. 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

0: Avidan, qui en plus de sauver des animaux, prépare un concert quand même assez exceptionnel, je dois dire, avec l'orchestre L'Amoureux, qui est un grand orchestre avec qui notamment les Rita Mitsouko avaient joué. Asaf Avidan jouera avec l'orchestre L'Amoureux pour deux dates à la scène musicale tout près de Paris, les 18 et 19 novembre prochains. Si vous êtes à Lille ou à Tours, sachez que vous pourrez aussi voir Asaf Avidan en concert classique, plutôt formation rock, sans l'orchestre.
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0: Elle est autrice, compositrice et chanteuse. Elle s'appelle Adèle Castillon et c'est un petit peu la star du moment. Elle est montée sur scène avec Big Flo et Oli il y a quelques jours. Ils sont fans et ils sont pas les seuls artistes à la soutenir. Adèle Castillon annonce un nouvel album qui s'appelle Rebelle et qui sortira le 20 novembre prochain. Et je ne vais pas vous la présenter, Adèle Castillon, parce qu'elle le fait très bien elle-même dans cette chanson où elle vous raconte tout. Tous ses débuts, ça s'appelle « C'est tout moi » et c'est le coup de cœur de Décibel ce soir.
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0: C'est tout, elle. Normalement, vous avez tout pigé sur Adèle Castillon, son nouvel album Rebelle. Oui, c'est re entre parenthèses, vous choisissez quoi. Ça sortira le 20 novembre. Restez dans le coin, les amis. David Hallyday arrive. Tu ne m'as pas laissé le temps de te dire tout. Entre la réédition de son album Requiem pour un fou avec en bonus la version live, la version concert, justement la dernière partie de son immense tournée Requiem pour un fou, et puis le beau bouquin sorti aux éditions de La Martinière, les live sessions, on va avoir plein de trucs à se raconter. David Hallyday arrive, à tout de suite.
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2: David Hallyday est de retour, les amis, puisque sa tournée Requiem pour un fou reprend au mois de novembre. Salut David.
3: Salut.
2: Bienvenue dans Décibel. Oh, vous connaissez la maison hein, maintenant, mais ça fait plaisir
3: un
2: quand
3: petit
2: même.
3: Peu,
2: ah,
3: un petit
2: oui,
3: peu.
2: Ça fait plaisir. Requiem pour un fou, on révise. Je n'ai

0: savait qu'elle allait être énorme, cette tournée, David. Mais là, 500 000 spectateurs, plus de 100 dates sur 2 ans, quasiment 100 000 albums vendus. C'est une surprise, une heureuse surprise que ce soit aussi énorme.
1: Je t'avoue, ça fait 40 ans que je fais ça et à chaque fois, c'est des surprises quand ça fonctionne comme ça. Je suis toujours assez. Oui, parce qu'on vit dans un monde où t'as bien vu, on n'a aucune garantie
0: de rien.
1: Donc je suis assez émerveillé à chaque fois que ça fonctionne comme ça. Et là, je suis doublement heureux parce que ça touche à quelque chose qui m'est cher et à la transmission. Et tout ça, donc ça me fait doublement plaisir, ouais. C'est clair.
0: Alors oui, il faut rappeler pour celles et ceux qui n'ont pas eu le petit mémo, ce Requiem pour un fou, c'est un spectacle, un concert dans lequel il y a à la fois tes chansons à toi et les chansons de ton père, Johnny.
1: J'ai refait.
0: Que tu as réorchestré, refait. C'est peut-être bête comme question, mais tant pis, je me lance. Ton papa, il est plus là. Chanter ses chansons tous les soirs, ça te fait plus de bien ou ça te fait quand même de la peine?
1: Non, ça me fait pas de peine du tout. Non, ça me fait du bien. Non. Il y a une charge émotionnelle qui est très forte, mais c'est ce que moi je recherche dans la musique, ce que j'ai toujours cherché dans la musique. J'ai toujours été piocher des choses, des fois qui font un peu mal, c'est vrai. Mais j'aime ressentir des choses. Enfin, c'est pour ça que je fais ce métier, c'est pour ça que je compose des chansons et que je fais ça. Donc, je recherchais quelque chose de différent et ça pouvait pas être plus fort que ça, on va dire, de toucher à ma famille, à ce qu'on m'a laissé, à ce que je laisse à mes enfants et tout ça. C'était une grosse charge émotionnelle, mais c'était top en même temps.
0: Et c'est pas fini, puisque donc cette tournée, elle reprend, c'est la dernière partie. A priori, je sais pas, t'es sûr ou pas?
1: Non, je suis sûr. Il faut fermer la. À un moment donné, il faut fermer la parenthèse. J'ai envie de retourner en studio, recomposer des chansons et tout. Non, il faut finir la parenthèse. C'est pas une fin en soi, mais c'est sur cette tournée là.
0: Oui, 2 ans, plus de 2 ans. Donc novembre, décembre 2026, les amis, si vous voulez voir ce Requiem pour un fou sur scène, David Hallyday donc, et son band, hein, parce que c'est full band, ça rigole pas, il y a du monde sur scène. En plus, on les voit dans le bouquin dont on parlera tout à l'heure. Donc au mois de novembre, à Mâcon, Orléans, Troyes, Tours, Clermont-Ferrand, Limoges, Bordeaux, Narbonne et Pau. Et en décembre, à Toulouse, Aix, Roanne, Albertville, Grenoble, Laval, Rennes, Angers et Caen. Ensuite, direct en studio.
1: Ouais, pratiquement, ouais. Bah, je vais fêter un peu Noël, mais après, oui, direct. Ouais, direct. J'ai déjà commencé d'ailleurs à mettre des idées, plein de trucs. Mais ouais, je vais pas attendre, je vais tout de suite bosser, ouais.
0: Ah, ça, c'est une bonne nouvelle. Et donc, cet album, Requiem pour un fou, sachez, les amis, que sa réédition est disponible. Alors, vous avez une réédition de CD, l'album et en bonus, le live, le fameux concert dont nous parlons, qu'on va d'ailleurs écouter maintenant. On va écouter un petit extrait. Et puis, il y a carrément le top du top pour Noël. Là, c'est le coffret. J'aime bien. Ça, c'est old school, David.
1: Ah, c'est
0: moi,
1: ça.
0: Ouais,
1: c'est
0: on
1: school.
0: Se comprend. Mais non, ouais, mais parce que j'en ai marre, moi, des trucs qui sont que sur. Oui, mais vous pouvez streamer fort. Je suis pas là pour streamer. Fort, moi je veux acheter des objets. Et donc là, il y a un coffret, donc avec des photos du live, le t-shirt collector, l'album, le live, c'est tout beau, c'est parfait pour Noël. Moi, ça me fait bien plaisir, bravo. Écoutons ce live, tu ne m'as pas laissé le temps, en version live, c'est une de tes chansons signature. Est-ce que les gens chantent parfois plus fort que toi?
1: Ah ouais, bah surtout quand tu fais des zéniths ou des arénas, c'est clair qu'il y a du monde et j'aime bien, j'avoue.

0: Requiem pour un fou, le live qui est disponible avec la réédition de l'album. Et alors, en souvenir toujours de cette tournée, qui n'est pas terminée, on le rappelle, encore novembre-décembre, enfin bon, on touche à sa fin. Il y a ce bouquin incroyable sorti aux éditions de La Martinière, photographe Marcel Hartmann, qui a suivi la tournée pendant des mois.
1: Depuis le début, avant la première date, il y a plus de 2 ans, il a commencé à faire ses photos et à... il y a 2 ans et demi. Il est fantastique. C'est un très bon photographe. Il a fait beaucoup de musique, beaucoup de cinéma, du sport aussi. Il a vraiment l'œil. Il a un œil vraiment très cinématographique.
0: Oui, c'est
1: donc,
0: ça.
1: Ouais. Donc, au début, je voulais le faire pour moi et la famille, en fait.
0: Genre un album souvenir.
1: Ouais, un album souvenir. Je lui ai dit, fais-moi un truc, comme ça, je peux garder. Et finalement, il m'a montré une V1. Je lui ai dit, il faut peut-être le sortir, en fait.
0: Merci, oui.
1: Non, mais même pour les gens qui sont venus, ceux qui n'ont pas pu venir, aussi, puis s'imprégner de ce qu'on a fait, des bons moments, tout ça. Donc finalement, on le sort.
0: Ouais, donc on te voit toi beaucoup sur scène, les musiciens, les coulisses aussi. Puis il y a des textes où tu racontes, et ça c'est hyper intéressant, ton rapport à chaque chanson. Ouais. Et ça c'est chouette parce qu'on t'interroge.

0: Souvent, évidemment, alors sur ta vie, ton œuvre, mais les chansons, là, c'est vraiment, il y a deux pages par chanson et je trouve que c'est super, super fouillé, ouais, intéressant.
1: Oui, il y a des, c'est un peu dans les coulisses, un petit peu. Il y a des histoires un peu rigolotes sur certains titres.
0: Oui, aussi.
1: mais il y a aussi un peu par rapport à la période, par rapport à la préparation. Ouais. Donc il y a plein de choses. Oui, c'est. Franchement, il a fait un super bon boulot. Je suis très, très fier de ce qu'il a fait.
0: Il s'appelle Marcel Hartmann, le photographe, et le bouquin Live Session, au pluriel donc, aux éditions de La Martinière, et les textes avec Thibaut Geffrotin. Et alors, j'ai une question, pareil, ça peut paraître un peu naïf, mais tant pis, je me lance. C'est quoi ton rapport avec ta beauté? C'est-à-dire, quand on est sur scène, parfois, on peut être un peu moche quand on crie, ou quand on est tordu, ou etc. T'y penses quand on te prend en photo, ou pas du tout?
1: Non, heureusement, parce que sinon,
0: je ne serais pas sûr. Non, mais on peut y penser.
1: Grimaces,
0: tu sais qu'il est là.
1: Dois faire. C'est pas très élogieux la plupart du temps. Bah, tu sais, le rapport qu'on a avec soi-même, c'est jamais génial, quoi. Donc, en ce qui me concerne, en tout cas, c'est pas vraiment. Et puis, le truc, c'est que sur scène, ce qui te sauve, c'est que t'es un peu possédé pendant deux heures.
0: C'est marrant.
1: Tu penses pas à tous ces trucs-là.
0: Première page, on dirait vraiment que t'es en transe.
1: Mais des fois tu t'oublies et en fait tu deviens quelqu'un d'autre. La scène, ça fait ça la plupart du temps. C'est un truc un peu qui est hors du commun. Tous ceux qui font de la scène le savent de quoi je parle. Mais c'est heureusement je me pose pas ces questions. Alors des fois ils m'ont présenté des photos, j'ai dit, alors ça tu me la jettes immédiatement.
0: Ah voilà, quand même.
1: Ah bah ouais. Là il y a beaucoup de déchets, mais je vais on n'est pas maso non plus, on va pas mettre on va mettre des trucs quand même.
0: Ah, elles sont canons.
1: Qui représente, surtout qui représente une énergie et ce qu'on a tous vécu pendant cette période. C'est ce que je voulais illustrer dans à travers ces photos, quoi. Il a très très bien fait.
0: Live Session, le photographe Marcel Hartmann et David Hallyday sur scène, c'est disponible. Restez dans le coin, les amis, puisque on a encore plein de trucs à se raconter avec David et notamment son questionnaire des choix cornéliens. Ça va être bien.
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3: Et paf, sans surprise, votre Ici Express, tout bonnement extraordinaire. Trois idées sorties, aventure solidaire et solidarité et spectacle. On commence au domaine du Ciron à Ménestron, en Villette-Allée, à 25 minutes d'Orléans, avec le jeu de piste à d'Halloween qui s'appelle le Savant Fou. C'est jusqu'au 1er novembre. Partez en famille sur les traces de la forêt et tentez de résoudre les énigmes. C'est pour les 3-5 ans. Il y a aussi des parcours même pas peur pour les plus courageux. Les déguisements sont bienvenus. Toutes les infos sur domaineduciron.com. Samedi, on reste dans l'énergie avec Octobre Rose du côté de Messa, ça c'est juste à côté de Beaugency. Dès 15h, place au sport et à la solidarité avec une sortie vélo, de la danse avec Décadence et la vente aux enchères d'une toile de l'artiste Canel au profit de la lutte contre le cancer du sein. Enfin pour finir, place aux images et à la musique luminiscence à la cathédrale Sainte-Croix d'Orléans. Jeanne d'Arc qui reprend vie grâce à des projections 360 degrés et à la musique live. C'est jusqu'au 31 octobre, séance chaque mercredi, jeudi et vendredi, 20h et 21h25. Je vous ai tout dit, je vous embrasse.
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0: Et c'est David Hallyday qui est avec nous ce soir. Il s'apprête à repartir en tournée au mois de novembre. C'est la suite et la fin de la tournée Requiem pour un fou, dans laquelle il reprend ses plus grands succès et ceux de son papa Johnny.

0: c'est l'heure du questionnaire des choix cornéliens, David. Donc il faut choisir. C'est aussi simple que ça. France ou États-Unis?
1: Aujourd'hui, France.
0: Rock ou country?
1: Bien la country, quoi. Mais bon, mon ADN, c'est quand même le rock.
0: Jazz ou classique?
1: Jazz ou classique? Ah là là, c'est dur. Je vais dire jazz.
0: Ok, c'était dur. Attends,
1: c'est
0: la prochaine.
1: Très dur, ouais.
0: Batterie ou guitare?
1: Batterie.
0: Ah, mais c'était facile. Mais pourquoi c'était aussi facile?
1: Parce que c'est mon premier instrument. Je suis batteur à la base, donc il n'y a pas photo, quoi, pour moi.
0: Donc batterie forever. Direct.
1: Forever. Okay. Yes.
0: Frites ou potatoes?
1: Potatoes.
0: Un homme bien, un homme de goût. Je te propose de passer une journée dans la peau de quelqu'un d'autre. Tu choisis un homme ou une femme?
1: Ok. Wouh! Alors, dans la peau de quelqu'un d'autre. Ok. Il y en a certains, je ne voudrais surtout pas être dans leur
0: oui,
1: peau.
0: Oui, c'est ça. Donc, tu peux faire une liste aussi où tu ne veux pas y aller.
1: Oui, j'oserais même pas y aller. Eh bien, écoute. J'irai dans une journée dans la peau de ma femme pour voir comment je suis vraiment, en fait.
0: Ah, pour te voir ta tête au réveil?
1: Pas nécessairement, parce que je peux la voir. Mais voir si je suis. Pourquoi elle m'aime autant, en fait.
0: Ah, c'est beau.
1: Je voudrais voir.
0: Beatles ou Nirvana?
1: Nirvana.
0: Je claque des doigts et tu peux devenir virtuose d'un instrument.
1: Mm-hmm.
0: Tu choisis lequel?
1: Eh ben, écoute, le violoncelle.
0: Oh, waouh!
1: Ouais.
0: Il paraît que c'est l'instrument qui se rapproche le plus de la voix humaine.
1: Et j'adore la manière dont ça vibre contre ton corps et tout. C'est un instrument de fou. J'adore.
0: C'est quoi le pire? Ne pas voter ou ne pas trier ses déchets?
1: Ne pas voter.
0: Tu préfères conduire vite ou chanter fort?
1: Je peux faire les deux en même temps ou pas? C'est un peu dangereux, non?
0: C'est ça.
1: C'est un peu dangereux.
0: Se laisser
1: chanter fort.
0: Embarquer.
1: Ouais.
0: Chanter fort.
1: Ouais, ouais.
0: Ok. Si tu dois écouter une chanson, une seule, en boucle jusqu'en 2027, c'est laquelle?
1: Bon, c'est dans pas longtemps.
0: Ça va, on est en octobre. Oui.
1: On est en octobre. Une chanson.
0: Ouais. Mais en boucle. Hein.
1: Loser de Tame Impala.
0: Très cool. Tu préfères chanter en français ou en anglais?
1: J'adore chanter en anglais. J'ai chanté ta première partie de ma carrière en anglais.
0: Oui.
1: Et je me suis mis au français. C'est bizarre de dire ça sur le tard. Enfin, sur le tard, ça fait longtemps maintenant. C'est en 2000.
0: Oui. Mais c'était loin d'être tes premières tentatives.
1: Ouais, ouais, non, exactement. Et maintenant, j'ai pris le pli. J'adore chanter en français.
0: Ok, je suis directeur artistique. Enfin, non, je suis directrice artistique,
1: oui,
0: d'ailleurs.
1: Ouais, d'ailleurs.
0: Non, mais. Et je te propose un duo avec Beyoncé ou Céline Dion ou Rosalia ou Patti Smith ou Brigitte Fontaine.
1: Ouais.
0: Tu choisis qui?
1: Patti Smith.
0: Tu vois, tu préfères le rock, en fait.
1: Bah, je te l'avais dit, hein, je t'ai prévenu.
0: C'est vrai, dès la première question.
1: Je dis ça parce que j'ai jamais chanté. J'ai chanté avec Céline Dion déjà.
0: C'était bien.
1: C'était super. Ouais, c'était au Canada, dans une émission de télé. On a chanté une chanson de Queen. The Show Must Go On. Et avec elle. Et c'était vraiment top. Donc voilà, Patti Smith, parce que j'adore.
0: Bon. Et comme tu avais déjà fait un duo avec Céline Dion, et que le duo pour Patti Smith, on l'attend, on se le prépare, je te propose.
1: Une idée.
0: C'est ça. Qu'on écoute ton nouveau duo avec Pascal Obispo.
1: Ouais, avec mon pote.
0: Ça vient de sortir. Ceux qui restent, on découvre et puis on débriefe après. David Hallyday est l'invité de Décibels.

0: Capo et David Hallyday, Ce qui reste, ça vient de sortir. C'est le fameux album de duo de Pascal Obispo en deux volumes. C'était naturel d'accepter, David, d'être sur l'album de Pascal. Je pose la question parce que tu n'en as pas fait des caisses des duos sur les albums des gens.
1: Hein, non, parce que j'estime qu'il y a des duos, il faut que ce soit un pote, un ami, quelqu'un qu'on aime, et pas quelque chose d'arrangé par ou le label ou pour des fins de marketing, des choses comme ça. Donc j'en ai pas fait beaucoup, mais Pascal, c'est un ami depuis très très longtemps, même juste avant qu'il commence. On s'est rencontrés juste avant sa carrière. Et on est resté potes depuis, et il m'a appelé, il me dit, tiens, je fais un album de duo, ça te plairait de venir chanter avec moi et tout. Donc j'ai tout de suite accepté. Je dis oui, parce que la musique, c'est ça, en fait. C'est vraiment un échange, quoi. Et lui, il a été dans un groupe aussi à ses débuts. Moi, j'ai commencé en groupe. Donc il y a cette espèce de, encore une fois, cette transmission, de parler de la même chose, de vibrer, d'avoir les mêmes passions. Et c'est toujours sympa de faire un projet comme ça. La chanson était bien. J'ai fait, j'étais pas très inquiet de ce côté-là. Donc je dis, allez, on fait ça ensemble, et on s'est bien marré, c'était sympa.
0: Ceux qui restent, Pascal Obispo et David Hallyday. Quand je dis que t'en as pas fait des caisses, des duos, c'est vraiment vrai. J'ai fouillé dans la discothèque de Radio France. Il y a Angoun qui a chanté Garde-moi avec toi, t'étais sur l'album d'Angoun. Et sinon, il y a Florent Pagny et toi sur une reprise de Queen.
1: Ouais.

0: Ça donne envie de gagner un match de foot. C'est incroyable.
1: Ouais, ouais, bah, je pense que ça peut marcher. C'est vraiment une très bonne.
0: Ça marche.
1: Il y a du potentiel.
0: Oui, il y a du potentiel dans cette petite chanson. C'est une vie qu'on imagine solitaire. Surtout qu'aujourd'hui, chacun, enfin, en tout cas, pas mal d'artistes ont leur home studio. Donc, est-ce que oui, la camaraderie, tu parlais de ta relation avec Obispo, est-ce que la camaraderie avec d'autres musiciens, alors aussi connus que toi, ou peut-être moins, mais en tout cas, est-ce que c'est une part importante, justement, parce que t'as pas de groupe à proprement parler étant un artiste solo?
1: Non, c'est vrai. En fait, moi j'aime bien cette solitude en même temps parce qu'elle me permet de réfléchir, d'expérimenter sans avoir les paires d'oreilles derrière moi qui peuvent dire des choses. Il me faut un peu de calme et puis voilà. Et donc j'aime bien cette solitude. Elle me sert. Moi, j'ai appris à m'en servir en tout cas, et elle me fait pas peur du tout. Je suis quelqu'un à la base d'assez solitaire, donc je me sens bien là-dedans. Mais après, c'est vrai qu'une fois que j'ai composé un titre, il faut que je le partage. Enfin, il faut que quand j'aime bien le titre, il faut que je demande des avis. Donc j'appelle d'abord la famille proche.
0: Ta famille, mes enfants, ma femme.
1: J'appelle quelques potes aussi dans la musique. Je dis qu'est-ce que t'en penses et tout. Je leur fais écouter à donf le truc. Et j'aime bien, mais parce que c'est ça la musique en fait. C'est vraiment un véhicule de partage. Et on peut pas tout faire tout seul par contre. Tu vois, donc je fais beaucoup de. Voilà, je compose tout seul. Je joue pratiquement tout sur mes albums.
0: Ouais.
1: Je le chante. Après, il me faut quand même un repère. Il me faut quand même des avis. Tu vois ce que je veux dire? Il faut.
0: Mais ça arrive
1: pas rester dans ton coin.
0: Dans ton processus.
1: Ça arrive une fois que le titre est presque fini,
0: ouais,
1: on va dire.
0: Ça.
1: Donc je fais écouter et de voir. Je dis voilà. Et j'aime bien les observations. J'aime bien les commentaires. J'aime bien les avis différents et tout. J'aime bien. Ça me nourrit en fait. Donc on peut pas faire tout seul. Et c'est vrai que je fais une grande partie parce que j'ai besoin de ça. Mmh. Mais après, il faut que je partage. Et je pense beaucoup aussi à la scène. Quand je fais un titre, je dis comment est-ce que je peux le voir sur scène. Donc, dans ma tête, j'imagine plein de trucs, des scénographies. J'imagine est-ce que ça va avec le titre. Donc, tout ça, c'est des trucs mélangés que j'aime bien. Mais il me faut quand même des proches à côté pour écouter et me donner leur avis. Je peux pas. Je serais incapable de faire un truc tout seul.
0: Complètement seul.
1: Jusqu'au bout et le sortir, tu vois. Ça serait compliqué. Non.
0: Est-ce que tu vas refaire l'acteur? Parce que ça a drôlement bien marché. Hein. Ardennes, réalisé par José Dayan, 4 millions de téléspectateurs en décembre dernier sur France 2.
1: Ouais, alors écoute, on a eu de la chance. J'ai pu tourner deux épisodes, le 2 et le 3, qui sortiront, je pense, à fin de l'année, en tout cas un d'entre eux, fin de l'année.
0: C'était plaisant, ça?
1: Ouais, j'adore tourner. Et puis José Dayan, je me suis vraiment fait à José Dayan. Elle est exceptionnelle. Franchement, il y en a plus beaucoup des comme elle. Moi, je m'entends très bien avec elle et on a un peu les mêmes goûts. Elle a une culture, mais c'est assez ahurissant, quoi. Toutes les périodes, elle est assez fantastique et on s'entend bien. Voilà. Et puis il y a aussi d'autres projets aussi à venir, peut-être, on verra.
0: Télé,
1: c'est en train
0: ciné.
1: De se ciné, ouais.
0: Ciné.
1: Ciné sur un. Donc on verra. C'est en développement, comme on dit dans le jargon.
0: Très bien. Work in progress.
1: Work in progress, dude.
0: Et bien, David, tu reviendras nous en parler, j'espère.
1: Avec plaisir. Bah, avec plaisir, ouais.
0: Et merci beaucoup. Et
1: merci
0: bonne
1: à toi.
0: Tournée. À la prochaine.
1: Merci. Salut à tous.
0: David Hallyday, Requiem pour un fou en tournée en novembre-décembre. Après, il faudra attendre la suite.
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5: Voici le nouveau titre de Mathieu Malon, La Rivière.

0: C'était Mathieu Malon avec La Rivière.
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3: Et il est temps de jouer au Blind Test, le livre Souvenir de la grande tournée de David Hallyday, live session par le photographe Marcel Hartmann, est à gagner ce soir. Et pour jouer avec nous, il y a Odile. Bonsoir Odile.
4: Bonsoir.
3: Bienvenue dans Décibel. Comment ça va Odile?
4: Eh ben ça va, un petit peu stressé, mais ça va.
3: Oh mais non, il faut pas. Alors.
4: Mais non, il faut pas.
3: Odile. J'ai un bon plan. En fait, quand on participe au blind test de Décibel, on gagne automatiquement. Donc, Odile, c'est gagné. Bravo.
4: Ouais.
3: Mais oui, mais oui, ça commence bien. Delphine, c'est la même chose. Bonsoir, Delphine.
5: Bonsoir, oui. On nous met à l'aise, Émilie.
3: Oui, on n'est pas stressé, hein, c'est vrai. On est à la cool.
5: C'est toujours un plaisir.
3: Ceci dit, ce soir, il y a quand même un petit enjeu parce que je vous rappelle qu'aujourd'hui, c'est la journée nationale de la résilience avec la Croix-Rouge, mais c'est carrément la semaine de la résilience. Et donc, tous les jours, on vous rappelle, parce qu'on vous aime, eh bien, qu'une catastrophe est vite arrivée. Non, c'est vrai, c'est terrible, mais en gros, il faut être prêt. C'est-à-dire que si on ne se dit pas dans un coin de notre tête, bon, un jour, on pourrait avoir la même journée, plus d'électricité, plus de téléphone, plus d'Internet, il faudrait pouvoir se débrouiller. Si on ne se le dit pas un peu, le jour où ça nous arrive, on n'est pas bien. Donc, on a décidé d'en parler toute cette semaine sur votre radio, vous donner des bons plans, des idées, un petit sac à préparer au cas où. Et puis, on a décidé de vous offrir une radio qui pourra vous servir, puisque en cas de catastrophe, naturelle ou pas naturelle, c'est par la radio que vous allez pouvoir avoir toutes les infos. Donc, on vous offre une radio. Mais là, j'en ai qu'une à vous offrir ce soir. Donc, Delphine, Odile, il y en a une de vous deux qui va gagner. Et c'est celle qui marquera le plus de points.
5: On a prévu un petit réchaud et tout, au cas
3: au cas où.
5: Tout ça, ouais.
3: Voilà, un petit réchaud, 2-3 conserves.
5: Voilà.
3: J'ai écouté le docteur Kirzek, le docteur d'ici, il a dit aussi, il faut de l'eau, un peu des médicaments. Oui. Une lampe torche, très important la lampe torche.
5: C'est vrai que c'est important, qui marche, enfin, qui a des piles.
3: Oui, qui a des piles, oui, alors beaucoup de piles, ça c'est important. Voilà. Et puis là, on est pas mal.
4: Bon,
3: et aussi,
4: on est à la campagne, alors on est quand même pas mal.
3: Ça c'est bien.
4: On est bien.
3: Mais il a oublié un truc d'ailleurs, docteur Kirzek, je pense que c'est parce qu'il est médecin. Il disait, oui, il faut des conserves, tout ça, du poisson, des légumes. Et j'ai dit, et un bon sauciflard. Parce que moi, je peux tenir 6 mois sur du saucisson. Franchement, vous m'enfermez 6 mois s'il y a du sauce à manger tous les jours. Ah, je ne sais pas dans quel état je ressortirai, mais je serai heureuse.
4: Et puis, vous parlez avec une agricultrice, donc c'est d'autant
3: c'est vrai
4: plus important.
3: Oh là là. Mais trop bien, bravo. Oui, on adore. Donc, Odile et Delphine, chacune, le livre de David Hallyday, ça, c'est gagné. Et maintenant, on joue pour la radio. C'est parti. Première chanson sur les gens qui prennent de l'âge, mais qui en font des jolis tubes. Dites-moi, mesdames, Odile, Delphine, qui chante ça?
5: Cabrel, non,
3: c'est pas Cabrel. Alors, c'est pas la version.
4: Qui
3: oui.

0: cette version tout en violon de Quand j'étais chanteur, Michel Delpech. Alors c'est Delphine qui a trouvé ou c'est Odile?
1: Oui, c'est ça. Oui,
0: c'est Delphine. Bravo Delphine. Et bonne idée, Cabrel, ça aurait pu être lui vu l'intro toute douce à la guitare.
1: C'était l'intro, en fait, c'était tout doux.
0: Mais oui, c'est ça. C'était bien Michel Delpech. On continue sur le même thème. On part en Angleterre.
1: Beatles,
0: oui, bravo. Will you still love me when I'm 64? Les Beatles qui demandent si la vie sera aussi belle quand ils auront 64 ans. Ben, pour les deux qui restent, ils ont largement dépassé les 80 et j'ai l'impression que tout va bien. On continue, mesdames?
1: Oui.
0: On a un point pour Delphine. Ah non, on a deux points pour Delphine.
2: C'est moi qui ai dit les Beatles.
0: Ah, non, c'est Odile. Mais oui, c'est ça. C'est un partout. Un partout. Oh là là. Bon, alors la radio va se gagner sur le prochain extrait. C'est la dernière réponse. Odile, Delphine, dites-moi qui chante ça.
1: Ouais. Alain Souchon. Delphine.
0: Ouais.
1: Souchon.

0: Félicitations.
1: Ah, c'est parce que j'ai dit le prénom. Ah d'accord, c'était moi, oui.
0: Non, je crois que c'est Odile qui a dit en premier.
1: Parce qu'en fait, elle n'a pas dit le prénom avant, c'est pour ça.
0: Ah oui, mais alors, parce qu'en fait, Odile, elle est nouvelle, et en fait, je me rends compte que j'ai pas dit, moi, c'est un peu ma faute. J'ai pas dit qu'il fallait dire son prénom. Oh là là, je suis désolée.
1: Ah d'accord, c'est pour ça que j'ai pas dit directement.
0: Bon, allez, vous avez gagné toutes les deux. Vous avez gagné toutes les deux. Allez, allez.
1: Bon, c'est obligé, Olivier.
0: Mais oui. Non, mais si demain, il y a un tsunami, eh ben, s'il y en a une de vous deux qui n'a pas de radio, moi, je vais me sentir mal. Vous avez gagné toutes les deux.
1: Voilà.
0: Voilà. Je vous embrasse comme je vous aime, Delphine et Odile. Revenez. Pardon, je vous ai coupé le sifflet sans faire exprès, excusez-moi. Donc je vous embrasse et je vous remercie beaucoup. Et à la prochaine, vous revenez jouer quand vous voulez.
1: À bientôt.
0: Merci beaucoup. Allez, sur le coup de vieux, les meilleurs, en tout cas en ce moment, c'est Big Flo, Oli et Julien Doré. Et c'est parti.
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0: Histoires de coups de vieux, de trentenaires et de quadras, Big Flo et Oli en tournée des Zéniths et des arénas partout en France. Ils seront lundi et mardi à l'Accor Arena à Paris, puis à Nice, à Lyon, à Marseille, à Toulouse ou encore à Amiens, Le Mans, Montpellier, Narbonne. Ça n'arrête pas, il y a une trentaine de dates.
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0: Nous sommes le 13 octobre. Aujourd'hui, Paul Simon, la moitié de Simon & Garfunkel, souffle 85 bougies. Si vous croisez Paul Simon, ne lui dites pas qu'il est la moitié de Simon & Garfunkel, puisque c'est un petit peu comme les Thénardier. Ces deux-là, entre dispute et réconciliation, aujourd'hui, ils ne s'adressent même plus la parole. Mais écoutez, c'est pas grave. Sans Garfunkel, mais avec 12 Grammy Awards, Paul Simon fête son 85e anniversaire. Et nous, on réécoute avec bonheur la chanson du film Le Lauréat, Mrs. Robinson.

0: Et c'est bien quand c'est l'anniversaire de Paul Simon, on écoute de belles chansons. Et c'est terminé pour ce soir, Décibels. On revient demain avec Charlotte Cardin. On adore Charlotte Cardin, quelle québécoise. Quel talent. Mais c'est vrai qu'elle est québécoise. Bref, merci à l'équipe de l'émission. Julien Moulet, Antoine Greffin, Alexandra Sackberg, Vincent Thévenet, Thierry Boffa, Mélodie Chaïb. À demain avec Charlotte Cardin.
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0: Éric Bastien arrive avec Yapak Paris. Dans

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2: Salut, bonsoir et bienvenue sur ICI. Je ne sais pas si vous êtes prêts comme moi à voyager, à vous évader, mais c'est ce qu'on va faire pendant une heure. C'est ce qu'on fait d'ailleurs chaque soir dans cette émission. Il n'y a pas que Paris dans la vie. On ira se balader en région Occitanie, en Champagne-Ardenne et en Provence grâce aux initiatives positives qui marchent en France. Mais aussi cette émission, c'est un parcours de vie à travers nos villes, nos régions, nos villages, avec un invité chaque soir qui se raconte. Et aujourd'hui, c'est assez particulier. Oui, c'est particulier aujourd'hui puisque c'est la première fois que je reçois quelqu'un qui n'est pas né en France, qui n'est pas française, qui est canadienne. Je reçois Linda Lemay. C'est passionnant. On va découvrir aussi comment elle perçoit notre pays, vu d'ici, surtout vu de là-bas. Elle est née dans un petit village, vous allez l'entendre, une artiste que l'on adore, une carrière francophone exceptionnelle, maintes fois récompensée chez elle, mais aussi chez nous, en France. Elle est actuellement en tournée, importante tournée, avec Jean-Félix Lalanne, qui la conduit un petit peu partout en France. Elle sera à Bergerac le 16 octobre, là, dans 3 jours, à Bourges, le 20, à La Baule, le 25, à Lille, le 9 novembre, c'est sa ville préférée, à Marseille, le 8 novembre, et puis le climax, c'est le Casino de Paris, le 21 décembre. Bonsoir Linda Lemay.
3: Bonsoir, comment ça va?
2: Moi, c'est toujours un plaisir de vous voir. J'ai la chance de vous rencontrer de temps en temps comme ça dans nos studios. Et vous savez, je vous le disais avant l'émission, oui. Toujours ce sourire, cette jovialité.
3: Oh ben, je vous retourne le compliment parce que c'est vrai que chaque fois qu'on se rencontre, on a tous les deux le sourire. Oui, on doit se faire du bien.
2: Il paraît que nos deux contrées sont cousins, c'est ce qu'il dit en tous les cas.
3: Ben souvent, oui, hein. C'est vrai que quand je suis débarquée ici la première fois, je me suis sentie à la maison assez rapidement. Bon, il y a eu un petit dépaysement. Au départ, mais sinon, oui, voilà.
2: Alors, retraçons un petit peu ce parcours qui nous conduira jusqu'à cette belle tournée aujourd'hui. Évidemment, ce sera un survol. Vous êtes né à Portneuf. Alors, une trentaine de kilomètres de Québec?
3: C'est à une trentaine de minutes de Québec. C'est ça, donc en voiture. C'est donc à Québec que j'ai vécu toutes mes premières fois. Ouais. Mais c'est vrai que Portneuf, c'est un tout petit village au bord du fleuve Saint-Laurent. Ouais. Fleuve magnifique dont j'ai toujours besoin. D'ailleurs, j'ai écrit sur ce fleuve-là souvent dans mes chansons. J'ai toujours envie de revenir près de mon fleuve pour me ressourcer.
2: Vous avez une enfance extraordinaire qu'on vous envie parce que tout va bien, les parents sont là, je crois qu'il y a du terrain, il y a de l'espace, il y a de la nature, il y a des crapauds.
3: Oui, il y a des crapauds, j'aimais ça. Moi, quand mon père venait juste de finir de tondre le gazon, je me couchais dans le gazon qui sentait tellement bon. Puis là, je trouvais des petits bébés crapauds. Puis fait partie de mes beaux souvenirs de vie.
2: Vous revoyez justement cette rosée sur le gazon frais coupé par votre papa, c'était dans votre maison, quoi.
3: Ben, je pense que ça, c'est un de mes premiers souvenirs de vie. Oui, mais ça m'a marqué. Il y a une image que j'ai de mes petits pieds. Je devais avoir, je sais pas, moins de 5 ans, ça c'est sûr. Et comme j'étais la première réveillée à la maison.
2: Ah, vous réveillez tout le monde, il paraît.
3: Oui, je sais, j'appelais ma mère, je disais, maman, est-ce que je peux me lever? Ça a bien changé depuis. Et puis, je sortais dehors, donc, laissant tout le monde dormir dans la maison. Et là, il y avait cette rosée sur le beau gazon frais coupé et mes petits pieds dedans. Donc, c'est une image extraordinaire de bonheur pur.
2: Alors, Linda Lemay, c'est une belle enfance, une piscine à la maison, ça c'est super pour les copains. On parle toujours des grands espaces au Canada, au Québec, dans cette province. Du coup, vous aussi, je crois qu'il y avait des bois, des forêts. Vous avez fait des cabanes, comme tous les gamins.
3: Exactement, j'aimais ça, faire des découvertes, puis m'évader dans les bois qui étaient autour de nous. Il y avait des petits bosquets, puis on s'inventait des refuges, puis des camps dans le bois, comme on dit chez nous. Donc, on se faisait des armes, puis on s'imaginait des rivaux. On s'amusait beaucoup.
2: Vous
3: donc,
2: dans les arbres. Une entrée secrète, il paraît.
3: Oui, une entrée secrète pour pas que ça paraisse qu'il y avait un genre de camp à l'intérieur de ça. Puis je grimpais dans les arbres pour faire le guet, donc j'avais la chance d'être très souple. Donc, même si les branches étaient espacées, je pouvais monter très, très haut. Donc, c'est des souvenirs impérissables.
2: Une enfance agréable, l'école très sympathique. Allez, j'avance un peu dans le temps, Linda Lemay. On est aux alentours de la 6e. Vous avez 10-11 ans. Un souvenir particulier, parce que puisqu'on parle de nature, vous écrivez un poème un peu sur la nature, d'ailleurs, sur l'environnement. Vous le faites lire à un enseignant. On a tous des souvenirs des enseignants qu'on a eus.
3: Oui.
2: C'est un peu lui le premier déclic, parce qu'il vous dit c'est bien, lâche pas l'affaire, en gros. Hein.
3: Oui, j'étais très, très timide. Moi, quand j'étais petite, dans ma bulle, complètement, tout le monde me disait « Oh, elle est dans sa coquille », ils trouvaient ça un petit peu spécial. Mais par l'écriture, on dirait que j'ai trouvé la façon de communiquer et j'ai osé aller montrer donc un de mes premiers poèmes à un professeur de catéchèse en 6e année. Ouais. J'étais toute jeune. Et ce professeur-là, effectivement, m'a félicité. Il a dit « Non, t'as un vrai talent, faudrait que tu développes ça ». Et ça m'a vraiment touché beaucoup. C'est comme si je suis capable de me démarquer, moi, la petite effacée. Et ça m'a donné confiance en en moi.
2: Bah, donc, plus que confiance, parce que vous écrivez votre première chanson, la fameuse chanson que vous relisez encore parfois avec votre sœur, vous avez 9 ans. Hein.
3: 9 ans, oui. Ça, c'était un petit peu un hasard que je me lève avec cette idée-là d'écrire une chanson. Mmh. C'était une idée commune que j'avais avec ma sœur Diane, qui est ma grande, grande complice, qui travaille encore avec moi aujourd'hui. J'ai voulu écrire une chanson, puis c'est drôle parce que quand je me la rechante, cette chanson-là, aujourd'hui, je me dis, mon Dieu, que ça annonçait bien ce qu'elle allait venir. Oui, parce que ça s'appelait Papa, es-tu là? Quand on connaît le succès de Le plus fort, c'est mon père, on se dit...
2: C'est sur scène, d'ailleurs. Vous le faites sur scène.
3: Oui, exactement. Une chanson qui ne quitte jamais mes spectacles. Oui. Mais donc, cette chanson-là, Papa, es-tu là? Ça racontait l'histoire d'un papa qui était absent, d'une mère qui était souffrante et qui était en train de mourir. Le papa qui ne réapparaissait toujours pas. Donc, le vrai drame, c'était quelque chose qui me faisait peur, de perdre cette belle stabilité que je vivais. Une enfance extraordinaire avec des parents qui s'aimaient. Une ambiance très paisible dans la maison. Ah. Donc, voilà, ça annonce. C'est bien le genre de chanson que j'allais écrire.
2: D'autres choses qui sont comme des signes, finalement, et on comprend encore mieux ce process, finalement, ce mécanisme de progression, parce qu'il y a ça. C'est plutôt pas mal accordé. c'est une guitare. Je crois que c'est le père d'un petit copain, un petit amoureux à vous,
3: ouais.
2: Qui s'intéressait peut-être plus à vous que son propre fils.
3: Oui.
2: Et qui vous offre une guitare.
3: Ouais, le papa d'un de mes premiers amoureux, un de mes premiers chums, comme on dit. J'étais vraiment en amour avec ce gars-là.
2: Ah, bien sûr.
3: Et puis le père, à un moment donné, revenait d'un marché aux puces et il y avait une guitare, un peu tout croche, la guitare. Mais il m'a donné ça en cadeau et il n'avait pas idée du cadeau qu'il était en train de me faire. Il a changé ma vie. Il m'a donné cet instrument qui m'accompagne depuis des décennies et qui fait en sorte que je peux créer tout ce qui me passe par la tête.
2: Alors, il y a le poème, il y a la première chanson à 9 ans, il y a la guitare qui n'est pas super bien accordée, mais c'est normal, vous êtes toute jeune. Et puis, il y a ça aussi.
3: Oui.
2: Les églises, parce que c'est un de vos premiers jobs, vous êtes sacristine, c'est-à-dire vous faites le ménage dans les églises, quoi.
3: Exactement, j'étais bedeau, moi j'aime bien le terme bedeau, je trouve ça drôle.
2: On va découvrir pas trop.
3: Ça veut dire sacristain, sacristine.
2: Ah, bedeau.
3: Et voilà, donc j'étais bedeau à l'école, c'était une de mes à l'église, c'était une de mes premières jobs, comme on dit. Et donc je lavais les planchers de l'église à Portneuf en écoutant du Dire Straits, puis je préparais les messes. Donc l'église n'a aucun secret pour moi.
2: Mais
3: et surtout, j'ai eu la chance de chanter. Il y avait le micro. Ouais. Donc quand il y avait personne dans l'église, ben moi j'allais allumer le micro, puis là j'entendais ma voix avec l'écho, puis là je me sentais importante, puis c'est la première fois que j'ai osé chanter dans un micro, donc dans cette église à Portneuf, une église aujourd'hui qui n'est plus une église, qui vient d'être rachetée et qui va devenir une salle de spectacle.
2: C'est fou.
3: Ouais, c'est fou, fou raide. Ouais.
2: C'est dingue ce que vous racontez.
3: Incroyable.
2: Là.
3: Ouais.
2: Bon, restez bien avec nous. Je sens qu'on va apprendre plein de choses déjà, des expressions que j'adore, mais surtout voilà, les églises, la guitare, le micro, le poème. C'est parti pour Linda Lemay. À quel moment elle découvre la France? Vous allez le savoir dans un instant en restant avec nous sur ici. On va se balader, Linda, vous l'avez compris, dans toute la France. On va passer en revue les idées de celles et ceux qui consacrent leur vie à vivre sur notre petite planète bleue tout en vivant en adéquation avec les ressources qu'elle nous offre. C'est ce que vous faites chaque jour, Benoît Prospero. Et aujourd'hui, on va juste prendre une douche.
0: On adore prendre des douches. Ah ben si, quand même, c'est super agréable. Ben oui, sauf que le problème, c'est que techniquement, les systèmes de douches qui existent depuis l'ère industrielle nous imposent de consommer des quantités d'eau pharaoniques. En France, en moyenne, c'est 60 à 80 litres d'eau par douche, ce qui en fait le premier poste de consommation en eau et le deuxième en énergie après le chauffage. Bref, rester sous la douche, c'est cool, mais c'est pas compatible avec les ressources que nous offre la planète. Et donc, l'idée nous vient de ici, Occitanie. On vous présente Simon Buoro, fondateur de Ilia. Et l'idée, c'est une douche cyclique. Alors, c'est quoi une douche cyclique? Eh bien, en fait, c'est une douche avec deux modes. D'abord, le premier.
1: Il y a un usage d'hygiène. Dans la douche, c'est fait pour se laver, se savonner, se shampooiner, etc. Dans cette phase de la douche, l'eau ne va pas être recyclée. Ça va être comme une douche normale. Par contre, dès qu'on veut rester sous la douche pour se détendre, écouter de la musique, profiter, se relaxer.
0: Ah ben oui, il se passe quoi à ce moment-là? Eh bien, l'idée est là, justement. On active le deuxième mode.
1: À ce moment-là, on peut activer le mode cyclique Et là, on a de l'eau qui est recyclée.
0: C'est-à-dire, concrètement, Simon.
1: En fait, c'est un peu comparable à un bain. Dans son bain, on va être dans plusieurs centaines de litres d'eau juste à se prélasser. Dans la douche cyclique, on n'utilise que 5 litres d'eau pendant autant de temps qu'on le souhaite.
0: Voilà, donc en clair, soit on est en mode normal, hein, celui que l'on connaît tous, soit une fois qu'on est propre, eh ben, on active le mode cyclique et là, on peut se doucher pendant 1000 ans. C'est toujours les mêmes 5 litres d'eau. Et vous allez me dire, eh ben, oui, mais cette eau, elle est vraiment propre. Est-ce que cette eau qu'on récupère, elle est nettoyée un minimum quand même?
1: On a différents niveaux de filtration. Le premier, il va être au niveau de la bonde, là où normalement l'eau est évacuée. C'est là qu'on va aspirer l'eau pour la recycler et on a une crépine, un filtre qui va permettre de retirer les cheveux, les poils, les particules les plus grosses. Un autre filtre mécanique plus fin qui va retirer les plus petites particules dans l'eau et puis de la désinfection avec de l'UV pour tuer les virus et bactéries.
0: Ah ben voilà, au final jusqu'à 70% d'économie d'eau et d'énergie. On avance quand même hein, un petit peu. Bah oui, juste, est-ce que vous savez comment est née l'idée? Eh ben, en regardant le film Demain de Cyril Dion et Mélanie Laurent. Vous imaginez quand même si à chaque fois que l'on crée quelque chose, on se posait la question, est-ce que ce que je vais fabriquer est en adéquation avec les ressources que nous offre la planète? Ben, peut-être que le monde pourrait être... une merveille. Merci Simon Buoro, cofondateur de ILIA, et merci ici Occitanie.
2: Merci beaucoup Benoît Prospero, restez bien avec nous. Linda Lemay ne va pas tout de suite prendre sa douche. Elle va rester avec nous jusqu'à 21h, la tournée. C'est en ce moment, on découvre aussi sa France, cette France qui va arriver à elle. Vous allez le découvrir dans la deuxième partie de cette émission, dont il n'y a pas de Paris dans la vie. Restez bien avec nous.
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2: Et les Bee Gees avec Tragédie sur ICI.

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2: Et c'est Linda Lemay, votre invitée qui nous vient de Québec, plus précisément de Portneuf, où elle a grandi, où elle est née d'ailleurs. Linda Lemay, votre invitée ce soir, son parcours, sa France qui se dessine sur votre radio ici. Une France qu'elle rencontre actuellement en chanson avec une grande tournée, l'immense tournée aux côtés de Jean-Félix Lalanne. On va en parler bien évidemment ce soir. Alors avant de parler de la tournée, c'est marrant parce que quand vous étiez gamine, c'est pas Jean-Félix, mais c'était Francis que vous aimiez particulièrement.
3: Exactement, mais Jean-Félix était sur l'album que j'écoutais. Ah. En fait, c'était un triple album. Il y avait trois longs jeux dans le coffret que j'écoutais à répétition et qui a vraiment guidé ma façon d'écrire quand j'écoutais les chansons de...
2: Ce côté très poétique qui va devenir finalement votre signature.
3: Exactement, parce que Francis osait utiliser des mots qui frappent fort et une poésie très intime. Et je lui ai un petit peu piqué cette façon de faire. Ça a été à l'origine donc de mon style d'écriture, ce qui est devenu mon style d'écriture depuis.
2: Linda, la télévision peut-être, ou les livres, vous donnent quelques images de la France quand vous êtes gamine, mais une histoire de papier d'une usine.
3: Ben, mon père travaillait dans une usine de papier fin. Et je me rappelle que moi, j'étais très, très fan. J'avais une grande, grande idole. Je pense que les gens le savent ici. C'était Johnny Hallyday.
2: Ah, attendez, allons-y. Il suffit un jukebox ici, Linda.
3: Ça me donne toujours le même frisson, c'est fou raide. Donc, on ne peut avoir qu'une idole comme ça dans une vie.
2: La France, c'est Johnny.
3: Oui, moi, pour moi, la France, c'était Johnny. J'ai jamais eu l'ambition de voyager, de découvrir d'autres pays. Mais la France, c'était spécial parce que pour moi, la France, c'était Johnny Hallyday, c'était sa musique, c'était le rêve de découvrir un pays, mais pour venir à la rencontre de mon idole. Et quand j'allais... là où mon papa travaillait, donc à l'usine de papier fin, il y avait des gros camions où est-ce qu'il ramassait donc des papiers pour les récupérer et tout ça.
2: Les recycler.
3: Et je trouvais des saluts les copains, je trouvais des Paris Match, et là il y avait plein de posters de Johnny et tout ça. Donc j'allais fouiller dans
2: la France s'invitait chez vous.
3: Oui, exactement.
2: Génial.
3: Alors je faisais des collections de toutes sortes de photos de Johnny et je tapissais ma chambre avec ces visages de Johnny. Je pensais jamais qu'un jour j'allais pouvoir réaliser ce rêve de mettre les pieds en France et de rencontrer mon idole.
2: On en parlera tout à l'heure. Alors justement, la France, vous allez participer à un concours, un festival de chansons. Vous avez environ 20 ans, 22 ans. Vous gagnez le premier prix. Alors c'est drôle parce que finalement, je crois que ce premier prix vous permet de faire 4 voyages en France. Et c'est comme ça que vous arrivez une première fois. La première fois, bon, c'est évidemment Paris. Vous arrivez à l'aéroport. Et très vite, vous allez à Saint-Malo.
3: Donc, Saint-Malo, ça a changé ma vie parce que j'arrivais là, j'étais une parfaite inconnue, bien évidemment. J'étais au tout début de ma carrière. Et je faisais la première partie de Claude Léveillé dans un festival de la chanson québécoise à Saint-Malo, dans la cour du château. J'ai passé la semaine à me promener dans les rues de Saint-Malo, à adorer cette ville qui me rappelait beaucoup la ville de Québec, à manger des crêpes. Et donc, j'ai fait le spectacle, mais ce à quoi je m'attendais pas, c'est de découvrir que j'avais un vrai public qui adorait le style de chanson que je créais et qui était là et qui m'a fait un triomphe incroyable. Le lendemain du spectacle, j'ai vu une belle critique dans le West France. Ouais. Bref, ça a complètement changé ma vie. Je me suis dit, OK, mais la France m'aime.
2: Alors, ça va
3: a été la découverte de ça.
2: Quand on réfléchit, c'est Jacques Cartier, c'est la ville corsaire. Jacques Cartier, c'est un Malouin qui a contribué à ouvrir la voie de la colonisation française au Canada, qui a remonté comme ça le Saint-Laurent jusqu'à Montréal. C'était, si je ne me trompe pas, c'était au début du 16e siècle. Ça compte tellement Saint-Malo, je peux le dire.
3: Oui,
2: vous êtes fait tatouer Saint-Malo sur votre bras gauche.
3: Ben, je suis allée il n'y a pas très longtemps à Saint-Malo, puis on y retourne aussi souvent qu'on peut. Mais c'est vrai que la dernière fois que je suis allée, j'avais invité ma plus jeune aussi, Ruby, qui a 20 ans, à venir profiter de Saint-Malo avec moi. Je voulais lui faire découvrir cette ville incroyable. Et on s'est fait tatouer toutes les deux, mais elle, quelque chose qui signifiait vraiment quelque chose pour elle. Et moi, sur mon poignet, je me suis fait tatouer Saint-Malo Thinking. Parce que quand je suis stressée aujourd'hui, c'est ce que je répète toujours à mes proches. Je me dis, non, Saint-Malo Thinking. Arrête de capoter, là. Soit dans l'insouciance que tu avais dans ton corps, dans ton esprit, quand tu étais à Saint-Malo, que tu n'avais rien à prouver à personne, que tu étais une parfaite inconnue. Ouais. Fais les choses pour les bonnes raisons, c'est-à-dire pour la passion, pour le bonheur du partage. Et ça me ramène toujours à cette réalité-là, puis au bonheur que j'ai vécu à Saint-Malo.
2: Et la Bretagne, parce que Saint-Malo, c'est Dinard, c'est Cancale, c'est la Bretagne, c'est l'océan.
3: C'est tellement. Puis moi, je suis une fille d'eau. Donc, quand on est au bord de l'eau.
2: Saint-Laurent, hein.
3: Et voilà, c'est ça. Ça m'inspire. Donc, au chaque fois que je veux écrire des chansons, on dirait que j'ai besoin de plonger mon regard dans l'eau.
2: Alors, il y a d'autres destinations, parce que je l'ai dit, ce concours vous permet de vous balader un petit peu en France. Il y aura la truffe de Périgueux, je crois que vous allez au festival, donc vous découvrez Périgueux encore.
3: Je découvre Périgueux, donc je me rappelle, ce sont de très beaux souvenirs, on côtoyait plein d'artistes, donc c'est très, très inspirant. Ouais. J'ai adoré ce moment à Périgueux, où est-ce que j'avais chanté dans un concours, donc la chanson Drôle de mine, que je fais encore aujourd'hui en spectacle. Ah. C'est une des premières chansons qu'on fait avec Jean-Félix Lalanne sur scène.
2: Il y a Digne-les-Bains également, ça c'est les Alpes de Haute-Provence, vous y passez aussi à ce moment-là.
3: Oui, il y avait des ateliers de chansons auxquels j'ai participé, c'était Romain Didier qui animait tout ça, donc j'ai appris énormément à Digne-les-Bains, puis je me rappelle que quand je suis arrivée à Digne-les-Bains, je me sentais très dépaysée, je trouvais tellement ça beige.
2: Voilà, la couleur beige.
3: Oui, ben
2: la
3: oui.
2: La France est beige.
3: Oui. Ouais, mais même à Paris, je me rappelle que ça m'avait marqué tous les édifices qui étaient très beige un petit peu partout. Et puis à Digne-les-Bains particulièrement avec les volets fermés et tout ça, je me sentais comme dans un film là, je me sentais vraiment loin de la maison chez moi, puis j'ai adoré faire cette découverte.
2: On va découvrir que plus tard, vous ne verrez plus la France en beige et ça on le verra d'ici 21h. Vous allez aussi à ce moment-là progresser, rencontrer vos idoles. Je crois que du côté de Montreux, alors là on n'est pas en France, vous allez rencontrer Charles Aznavour.
3: Oui.
2: On est au début des années 90 et à ce moment-là, vous participez à un spectacle qui rend hommage à...
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2: On n'est pas choisi par hasard. Hein,
3: c'était un hommage à Charles Trenet au Festival de jazz de Montreux. J'ai eu la chance d'être invitée à participer à ce grand festival-là. J'y étais invitée pour chanter deux chansons de Charles Trenet et une des miennes. Je me sentais très timide parce que je me sentais pas comme une vraie chanteuse. Moi, je me disais, moi, je suis une autrice, compositrice, interprète. J'arrive avec des choses que je propose, des choses qui me sortent du cœur. Donc, quand il a fallu que je chante des chansons de Trenet, c'était impressionnant pour moi. Je me disais, est-ce que je vais y arriver? Alors, je l'ai fait à ma façon, avec la guitare, comme si c'était moi qui avais écrit les chansons. Et quand je suis arrivée avec ma chanson La Visite, parce qu'on chantait donc deux chansons de Trenet et une des miennes, quand je suis arrivée avec La Visite, j'ai vu les deux grands Charles, parce qu'au côté de Charles Trenet, au premier rang, il y avait Charles Aznavour, ça je savais pas, et ils m'ont applaudi à tout rompre et ils ont voulu me rencontrer après, donc ça a vraiment changé ma vie, ça aussi.
2: Linda, je vous emmène en Champagne-Ardenne à présent. Avec Ici, ça entreprend qui ne s'est pas brûlé en sortant un plat du four, oui, ou en retirant une marmite du feu quand on cuisine, ça nous est tous arrivé. Catherine Quicandon aujourd'hui, eh bien, elle a une solution.

0: ça marche.
1: On a développé un concept de film d'air en fait qui vient refroidir la poignée en inox qui est en contact avec la cuve en fonte et ça refroidit la poignée pendant la cuisson. C'est la combinaison de la matière et de notre film d'air qui refroidit par convection naturelle la poignée.
0: Une invention brevetée, bien sûr, qui en plus de préserver nos petites mimines quand on sort la cocotte du four, allège son poids. La cocotte française est compatible tout feu, gaz, électrique, vitrocéramique, induction, four et même barbecue et bras zéro. Elle passe au lave-vaisselle et elle est sans pifasse. Son émaillage triple couche permet aussi de vous garantir votre cocotte à vie. Il aura fallu 12 mois à Romain pour créer et développer sa cocotte. Celle-ci arrive sur le marché fin 2024 et depuis, cela marche plutôt bien. Même très bien.
1: On est implanté dans différents points de vente. On vient d'être référencé par un gros faiseur sur le marché du retail en France, qui a 140 points de vente sur le territoire. Et là, on commence à se développer à l'international grâce à nos agents commerciaux.
0: Cocorico. Il existe maintenant plusieurs modèles, ronds, ovales, il y a même une sauteuse, plusieurs couleurs, noir, blanc, rouge et bleu. Et vous pouvez même la personnaliser avec un décor, un logo ou un motif de votre choix qui sera mis directement sur le couvercle pendant l'émaillage. Le prix, à partir de 239 euros, un budget certes, mais toujours moins que les concurrents directs sur le marché. Plus d'infos sur lacocottefrançaise.fr. Merci à Yannick Cusier d'ici Champagne-Ardenne pour cette idée qui ne brûle pas les doigts. Ici, ça entreprend près de Charleville-Mézières avec la cocotte française, une cocotte pratique pour nos cuisinières.
2: Oh là là, je ne vais pas me gêner pour demander à Linda Lemay dans quelques minutes ce qu'elle aime comme plat français, surtout pas l'andouillette. Ça, je sais qu'il n'y en aura pas ce soir. Hein, c'est vrai, vous n'aimez pas ça du tout.
3: Non, je ne trouve pas que ça sent bon.
2: La tête de veau, peut-être.
3: Non plus.
2: Je sais. Vous avez vu, j'ai tapé juste.
3: Quand même.
2: Non, effectivement, vu tout ce qu'il fallait pas que je serve. Et c'est l'heure de dîner. Linda Lemay, votre invitée sur ICI. On va découvrir sa France gastronomique aussi, peut-être dans une poignée de secondes. Restez avec nous. Il n'y a pas de Paris dans la vie avec Linda Lemay, invitée exceptionnelle ce soir sur ICI.
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2: Mais c'est aujourd'hui la 5e édition de la Journée nationale de la résilience qui se tient tout au long de l'année d'ailleurs et comme point d'orgue ce 13 octobre, totalement en cohérence autour de la Journée internationale de la réduction des risques de catastrophe de l'Organisation internationale des Nations Unies. 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
5: Incroyable, c'est le moment de votre Ici Express. Je vous propose du théâtre solidaire, des trouvailles pour les passionnés et de bonnes affaires pour les familles. On commence à Orléans, à la MAM, la Maison des Arts et de la Musique, avec 3 jours de théâtre au profit des Restos du Cœur du Loiret. Vendredi, samedi et dimanche, la compagnie de Verso propose 3 pièces avec des billets à 12€ ou 6€ tarif réduit. Une sortie culturelle qui permet aussi de soutenir une belle cause. Dimanche, place aux collectionneurs et aux curieux avec le salon du disque, de la BD, du manga, vinyle, CD, DVD, bande dessinée, manga, dédicace d'auteur vous attendent de 9h30 à 17h30 du côté de Saint-Jean-de-la-Ruelle à l'Unisson. Et conseil, restez à l'écoute, vous pourriez avoir de très agréables surprises. Oh, oui, oui, peut-être qu'on pourrait peut-être gagner des vinyles, qui sait. Enfin, pour les familles, autre bon plan samedi, Olivier se vide coffre à jouer, livres et puériculture, organisé par l'association familiale. Rendez-vous de 9h30 à 17h à l'Alliage, l'occasion de faire de bonnes affaires tout en donnant une seconde vie aux affaires des enfants. Voilà, n'hésitez pas à aller du côté de l'Inox aussi pour plonger une tête.
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7: Et j'ai la chance, vous avez la chance de partager cette soirée avec Linda Lemay. On découvre comment elle-même a découvert la France. Son 3e album d'ailleurs, appelons-le éponyme, Linda Lemay, a été enregistré en France. Album live, sorti en 1999, véritable décollage de sa carrière en France. Il sera classé numéro 1 des ventes. Disque de platine, comme les suivants d'ailleurs, du Coq à l'âme, titre assez français d'ailleurs, ainsi que les Lettres Rouges quelques temps plus tard. Elle sera la Carquefou le 24 octobre en tournée à Reims, le 3 novembre à Orléans, le 15 novembre, et puis au Casino de Paris le 21 décembre pour une série de concerts avec Jean-Félix Lalanne. Elle est votre invitée ce soir sur Ici. La France vous reconnaît, parce qu'il y a une victoire de la musique au début des années 2000, aussi en 2003, si
8: vous ne me trompe pas. Ben oui, aux victoires, je suis allée chanter aussi souvent donc de mes chansons lors de ce bel événement des victoires de la musique. On m'a accueillie à bras ouverts, et quand j'ai reçu le prix de l'artiste féminine de l'année, j'arrivais pas à y croire. T'sais, dans ma tête, j'étais encore la petite fille de 9 ans qui écrivait sa première chanson, Papa, es-tu là? Et tout à coup, je me démarque, mais pas chez nous, en France. C'est donc génial. C'était un gros, gros cadeau de la vie. Ouais.
7: Linda, vous dites, j'adore la France.
8: Oui, j'adore la France.
7: Qu'est-ce que ça veut dire, j'adore la France? Qu'est-ce que vous adorez chez nous, alors?
8: Ben, c'est l'accueil, en fait. C'est vrai que quand on se sent bien quelque part, qu'on est accueilli avec beaucoup de chaleur, avec beaucoup d'humour, plein de sourires, les gens sont gentils avec moi, les gens sont heureux d'entendre mes chansons, ce qui est ma plus grande fierté. C'est vrai que, je veux dire, mes plus belles créations, ben c'est mes deux filles, bien évidemment, mais ce sont mes chansons. Sinon, c'est ce que j'aime faire, c'est ce que j'aime créer, c'est ce que j'aime partager. Et quand j'arrive avec des nouvelles chansons ici, les gens sont toujours au rendez-vous, sont curieux d'entendre les nouvelles histoires que j'ai à leur raconter. Donc, pour moi, c'est un bonheur de mettre les pieds ici et de voir tous ces gens-là.
7: Mais au niveau des lieux, on dit toujours c'est super, le Canada, faut y aller, ils sont super sympas et tout. Et vous comprenez pas d'ailleurs comment on a cette fascination, nous Français, pour le Canada, pour le Québec.
8: Oui,
7: parce que vous vous dites ici, mais attends, en France, ils sont tout, quoi.
8: Ben, c'est parce que je me promène, moi, en tournée depuis maintenant des décennies à travers la France. Et chaque fois que je vois un des paysages que vous avez,
7: qu'est-ce qui vous vient là?
8: Ben, je sais pas, mais même quand je suis en train, je me dis, mais pourquoi ils nous disent qu'ils n'ont pas de grands espaces, qu'ils n'ont pas de forêt? Je veux dire, moi, il me semble que c'est vrai que c'est peut-être plus petit que chez nous, évidemment, mais vous avez tout. vous avez tout dans le même territoire, que ce soit les montagnes, que ce soit les grands espaces, que ce soit des lacs. Bon, ben, vous en avez moins que chez nous. D'accord, mais ceux que vous avez...
7: Il y a le lac d'Annecy, je crois. Vous le connaissez, le
8: lac d'Annecy. Le lac d'Annecy, c'est extraordinaire. J'ai vécu des choses extraordinaires. Des balades sur... Oui, d'accord. À Annecy, il y avait... j'ai appris à faire du ski nautique, il me semble, sur le lac...
7: Vous me regardez comme si je le savais, je ne sais pas, moi.
8: Oui.
7: Si vous me dites, je vous crois.
8: Mais c'est ça. J'ai eu la chance de vivre des moments extraordinaires, donc dans des restos aussi, avec Marc Véra, par exemple.
7: Alors vous avez vécu une belle histoire avec Laurent Gérard. Je sais que Laurent, il adorait Marc Véra, ils se connaissent.
8: Oui.
7: Que ce soit Laurent ou d'autres, vous avez découvert cette gastronomie française.
8: Oui, et moi, j'aime tout ce qui se mange et je suis curieuse de nature. Donc oui, j'aime pas la tête de veau.
7: Et
8: j'aime pas l'andouillette parce que ça, c'est une odeur qui me revient pas.
7: Oui.
8: Mais sinon, je veux dire, je suis prête à tout goûter.
7: Alors, je sais que vous adorez les petits bouchons lyonnais.
8: Ah, et oui, j'ai mangé des tripes, j'ai mangé des couilles de mouton, j'ai mangé tout ce qui se déguste, et j'ai bien bu aussi.
7: Vous avez bu, je suis obligée de lire avec modération, mais c'est vrai qu'on a des bons vignobles ici. Hein.
8: Oui, ça fait 2 ans que je ne bois plus aucune goutte d'alcool.
7: D'accord.
8: Mais disons que j'ai tout goûté ce que j'avais envie de goûter auparavant, donc oui, je suis une...
7: C'est l'objet d'une autre émission.
8: Oui, voilà.
7: Si je vous parle de la Méditerranée, du sud de la France, il y a des images comme ça qui vous viennent, des villes, des endroits que vous avez visités.
8: Oh mon Dieu, nommez-moi des villes, parce que moi je suis nulle en
7: géographie. Le sud de la France, ça peut être Nice, ça peut être Marseille, Nice. Ça peut être Saint-Tropez.
8: Ben, c'est sûr que
7: peut...
8: moi, quand je suis allée pour la première fois à Digne-les-Bains, on était passé par Nice avant.
7: Ouais.
8: Alors, ça fait partie des premières villes que j'ai connues en France. Et évidemment que ça fait rêver. Là je me sentais totalement dépaysée.
7: Ouais.
8: Et je viens d'y retourner encore il n'y a pas tellement longtemps.
7: Ben voilà.
8: Et je redécouvrais la beauté de ces lieux-là. J'ai envie de prendre des vacances. Parce que souvent, quand je vais à Nice, ben, c'est pour chanter.
7: Ouais. Bordeaux.
8: Bordeaux, j'adore le théâtre Fémina, Bordeaux, les bons vins, évidemment, je me rappelle.
7: Vous revenez au vin, vous voyez. Hein?
8: Ben oui, mais attention, c'est parce que ça a tellement accompagné mes tournées. Moi, partout où est-ce que j'allais, je goûtais des vins qu'on me faisait découvrir.
7: Attendez.
8: Et ça faisait partie de mon bonheur de faire de la tournée, d'ailleurs.
7: Je vais vous donner des plats. Et vous allez me dire si vous les connaissez, si vous avez déjà dégusté, et si vous êtes capable de les associer à une région.
8: Oh mon Dieu, ça, je ne serais pas bonne là-dedans.
7: Le quinamane. Vous voyez ce que c'est, le quinamane?
8: Non.
7: C'est un dessert breton, très gras.
8: Ok.
7: Le camembert, vous avez déjà goûté le camembert?
8: Oui.
7: C'est la Normandie, ça.
8: C'est la Normandie, D'accord. Mais
7: c'est la Normandie.
8: Moi, j'aime les fromages qui puent, j'aime les fromages qui coulent. Donc, c'est sûr que j'en ai mangé de toutes sortes à travers la France.
7: Est-ce que vous avez déjà goûté la truffade en Auvergne?
8: J'ai probablement goûté, mais de là à savoir que ça s'appelait comme ça...
7: La tartiflette en Savoie.
8: La tartiflette, ça oui.
7: La raclette.
8: La raclette, oui, évidemment.
7: Ouais, la soca, Nice, vous parliez de Nice, la soca, c'est la base de pois chiches. C'est une des spécialités comme la salade niçoise.
8: Ah oui. Oui, la dernière fois, je pense que j'y avais goûté.
7: Saucisse de Toulouse, enfin voilà, chaque région, chaque ville a sa spécialité. C'est pareil chez vous d'ailleurs?
8: Ben non, pas autant qu'ici.
7: Non
8: pas autant qu'ici.
7: Bon, en tous les cas, vous aimez nos montagnes, vous aimez les lacs, vous aimez Annecy, vous venez de l'évoquer.
8: Oui.
7: Mais il y a une ville quand même que vous adorez particulièrement en France. Et les artistes sont très nombreux à aimer cette ville, c'est le nord de la France.
8: C'est Lille.
7: Mais oui.
8: Ben oui, évidemment, parce que je pense que tous les artistes qui passent par Lille sont ravis parce que non seulement le lieu est extraordinaire, les gens sont enthousiastes, mais partout dans la ville. Mais quand on se retrouve, par exemple, au Sébastopol, qui est ma salle de spectacle préférée en France, ben c'est sûr que le toit veut lever tellement il y a de l'ambiance en dessous. Le public est tellement extraordinaire. Le public est en feu. Et c'est le fun quand on fait des spectacles et qu'on est nourri par les réactions du public. Il faut dire que ça dépend des salles. Il y a des salles où est-ce que les gens sont très confortables, que le son est tellement doux qu'on ressent moins l'enthousiasme du public. À Lille, le public est tellement chaud que ça ferait exploser n'importe quelle salle.
7: Et vous y serez le 9 novembre.
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1: Voilà un extrait, entre autres, de ce beau spectacle aux côtés de Jean-Félix Lalanne, dont on va reparler. Vous pourrez l'applaudir un peu partout en France, au Théâtre Fémina de Bordeaux, vous l'avez dit, peut-être aussi à Toulouse. Je sais que vous appréciez la ville.
2: Oui.
1: Et que vous appréciez aussi les fruits de mer. Et ça, on peut en parler dans un instant, parce qu'on parlait de la gastronomie. Vous faites des pots, hein, de temps en temps.
2: Oui.
1: Mais oui,
2: exactement,
1: je suis au courant, je sais.
2: Vous savez tout de ma vie.
1: Oh non, pas tout. En 2026, Linda, trouver un contrat en alternance dans une entreprise est un parcours complexe pour les étudiants dans un contexte de baisse des aides publiques aux entreprises, de concurrence accrue et de critères de sélection plus restrictifs. Alors, dans nos initiatives sur ICI, un jeune homme a une idée pour le moins innovante. Robin Bernot l'a rencontré, il est aux côtés de Lucie Jalabert. Il vous raconte cette initiative hors du commun.
3: Pour décrocher une alternance, il passe une annonce dans un TGV entre Paris et Toulouse.
4: Ah ouais, je trouve ça très très bien.
3: Trouver un stage ou une alternance peut s'avérer être une véritable galère. Alors, il y a quelques jours, un étudiant normand a fait preuve d'originalité et d'un peu de culot. Dans un TGV reliant Paris à la ville rose, voici ce que l'on pouvait entendre.
5: Et je suis actuellement en recherche d'alternance sur la région de Toulouse. Je vous souhaite un très bon voyage et vous souhaite une bonne journée. Au revoir.
3: Une annonce dans laquelle le jeune homme décrit où et dans quel domaine il cherche son alternance. Cet étudiant, nous l'avons retrouvé. Il s'appelle Alexandre, il est en école de commerce et raconte à Lucie Jalabert comment il s'est retrouvé à prendre le micro du TGV.
4: J'allais en direction de Toulouse depuis Paris et je passe devant un contrôleur SNCF. Dans ma tête, je me dis, oh, est-ce que je pourrais lui demander de passer une annonce pour me présenter, dire ce que je recherche. Donc il me dit, ah, je sais pas, je suis pas habilité à répondre à cette question, donc je vous laisse demander à ma collègue. Donc, je suis allé voir la collègue, elle a dit, ah oui, y a pas de souci, venez me voir en voiture 14, 30 minutes à peu près après le départ.
3: La question que vous vous posez sans doute, est-ce que son téléphone a sonné après cette annonce?
4: Alors mon téléphone a sonné une fois, oui, effectivement, pour une boîte qui travaille avec des avocats dans l'IA, faut que je les recontacte.
3: Alors ici ça marche, mais vous, qu'en pensez-vous? Je suis allé en discuter avec Pablo, qui lui aussi est étudiant, il trouve que c'est une très bonne initiative, mais...
6: Et en même temps, ce que je trouve triste, c'est qu'on en soit là à devoir demander comme ça sur la place publique pour trouver une alternance. C'est-à-dire que vraiment c'est dur et que c'est compliqué aujourd'hui de trouver une alternance. Aujourd'hui c'est quasi impossible. Moi je connais des gens pareil qui devaient chercher une alternance et qui ont galéré. Et aujourd'hui la plupart du temps ça marche sur contact malheureusement. Ou alors tu te retrouves en alternance chez McDo ou chez Burger King et c'est pas le top quoi.
3: Mais alors Pablo, est-ce que tu serais capable toi de faire pareil pour trouver une alternance?
6: En vrai ouais, hein. Franchement si ça peut m'aider, ouais. Moi je cherche un stage du coup. Je suis en études de cinéma. J'ai la chance de connaître du coup des gens qui ont de la famille, qui sont dans le cinéma ou des choses comme ça. Ou même du coup dans mon école, avoir des profs qui peuvent me passer des contacts. J'ai cette chance-là, mais je sais que pas tout le monde l'a. Et j'espère trouver assez rapidement quelque chose qui me plaît.
3: Bon, il faut dire que ce type d'annonce reste marginal, puisque la diffusion d'un message personnel au micro d'un train dépend uniquement de la bonne volonté de l'agent présent à bord. Mais franchement, je pense que ça vaut le coup de tenter, non?
1: Bien sûr que ça vaut le coup. Merci beaucoup pour cette très belle initiative, Robin Bernot. Les belles initiatives se raconte ici, ça marche ici, on entreprend. C'est sur votre radio ici. Linda Lemay est avec nous jusqu'à 21h. Il y a une tournée, il y a le Casino de Paris qui arrive le 21 décembre. Elle part à votre rencontre, parce qu'elle connaît les Français mieux que vous, hein, finalement, et moi. Linda Lemay, ça va?
2: Oui, ça va super bien.
1: On continue le voyage?
2: Oh que oui, j'adore.
1: Encore des choses à se dire. Restez avec nous, on est ensemble jusqu'à 21h.
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1: Et un petit souvenir au cœur des années 90 avec La Rousseau, tu m'oublieras, sur ICI.

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2: Pas de Paris dans la vie. Mais nous, on a Linda Lemay. Quelle chance on a d'être avec vous depuis 20h. Elle est en tournée avec Jean-Félix Lalanne, duo intime qui se produit en ce moment partout en France autour de leur guitare. On va parler de ce spectacle, mais eux aussi, on évoque ce parcours, cet amour pour la France depuis 20h. Elle sera notamment le 9 décembre à Besançon, notez-le, hein, et le 12 décembre à Béziers, près de Montpellier. Vous aimez la France au point que vous êtes prête à faire beaucoup d'heures de vol pour aller jusqu'en Nouvelle-Calédonie, qui oui. reste la France aussi.
3: Oui, mais je ne suis pas encore allée. Ça reste un rêve que je caresse parce qu'il y a encore des lieux que je n'ai pas pu visiter parce que mes filles étaient toutes jeunes. Mais là, comme mes deux enfants sont maintenant majeurs et qu'elles sont très occupées, peut-être même plus que moi, et ben là, ça va me permettre de peut-être aller voyager encore plus loin et découvrir.
2: Elles sont venues plusieurs fois, j'imagine?
3: Oui, mais elles sont venues plusieurs fois, mais souvent, ça se limitait à Paris.
2: Ah.
3: Et là, on a hâte d'avoir du temps pour découvrir les alentours.
2: Ah oui, parce que vous connaissez tellement bien maintenant.
3: Exactement.
2: Alors, on parle de la Nouvelle-Calédonie, collectivité française. Vous avez fait les Dom-Tom aussi? Vous avez fait la Martinique? Vous avez fait la Guadeloupe?
3: La Guadeloupe, j'y suis allée, mais c'était pas pour chanter. Mais j'adore ce lieu-là.
2: France,
3: donc, il faudrait que j'y aille pour chanter. Et je suis allée, aller de la Réunion. Ça fait partie de la France.
2: Bien sûr.
3: Et voilà. Ça, c'est sûr que c'est un rendez-vous que j'adore avec les gens de la Réunion. Donc, ça fait partie de mes lieux préférés.
2: Hein, sur ici.fr, on nous écoute à La Réunion, à la Martinique.
3: Ben je vous salue,
2: puis
3: je vous dis que j'ai hâte de retourner Saint-Gilles et tout, donc vous me faites rêver chaque
2: Saint-Gilles,
3: fois.
2: Saint-Gilles, vous connaissez.
3: Oui.
2: Alors, il y a un lieu, puisqu'on parle de Paris, vous venez d'évoquer Paris, il y a quand même un lieu qui fait forcément partie de votre vie, c'est l'Olympia. Écoutez bien, si je me trompe, vous avez fait 67 fois l'Olympia.
3: Ouais.
2: Vous avez posé 67 fois vos souliers verts sur la scène de l'Olympia. Et rien que pour ça, du vert avec les souliers, mais vous, là, le bleu, blanc, rouge quand même.
3: Non, c'est vrai que j'ai eu cette chance-là. Ben ça, c'est grâce au public qui répond présent à chaque fois que j'annonce que je me produis à l'Olympia. Donc, c'est sûr que ça, c'est un rendez-vous à ne pas manquer. J'ai déjà hâte à la prochaine fois. Pour le moment, on prépare le Casino de Paris. Où est-ce que je me suis produite?
2: Décembre.
3: Je me suis produite beaucoup moins souvent sur cette scène-là. Donc, on va se faire plaisir avec Jean-Félix. Le 21 décembre, on va fêter Noël avec vous.
2: Alors, on parlait ça, mais l'Olympia, c'est plus des souliers verts, c'est des pantoufles vertes.
3: Mais c'est vrai,
2: quand
3: je rentre à l'Olympia, c'est vraiment, je me sens à la maison, j'ai mes repères. Mais en même temps, je peux dire, oui, je me sens à la maison, mais quand je vois mon nom en lettres rouges sur la façade de l'Olympia, ça m'impressionne toujours autant. C'est comme, c'est très, très, très bon pour l'ego. Quand on pense à tous ceux qui y sont passés, des maîtres,
2: Beatles, Piaf,
3: de dire qu'on a notre place.
2: Pour penser à la gamine de 9 ans, la chanson, quand vous aviez 9 ans, quand vous étiez à Portneuf, et vous dites mon nom, là, à l'Olympia de Paris.
3: Mais je me rappelle même que j'avais fait un premier démo à un moment donné, au début de ma vingtaine, mais je savais pas encore chanter. Moi, ça a été assez long avant que j'ose mettre ma voix de l'avant. Et quand j'ai essayé la première fois d'écrire, de m'enregistrer sur un petit démo, c'était tellement raté que j'avais fait une cassette avec une photo toute ratée. Et sur le dessus, j'avais écrit Linda Lemay à l'Olympia, mais c'était à la blague en pensant que jamais j'arriverais à réaliser un rêve comme celui-là.
2: Vous écoutez Johnny sans jamais penser que vous allez le rencontrer un jour.
3: C'est exactement ça. Et tous mes rêves se réalisent.
2: Tant d'autres. Alors, je parle de l'Olympia parce que la France vous reconnaît, il n'y a pas que la victoire de la musique. Vous êtes nommé en 2012 Chevalier des Arts et des Lettres, des insignes qui vous sont remises le 31 janvier 2012 à Paris par Charles Aznavour. Et puis il y a 2 ans, vous êtes élevé, comme on dit, officier du même ordre. Ce sera à nouveau à l'Olympia. L'Olympia, Linda, où vous fêtez vos anniversaires. Vous avez fêté vos 50 ans, je crois.
3: Oui, c'est vrai. L'Olympia, on dirait que ça me fait penser à un des restos au Québec qui s'appelle le Novello à Boucherville, une belle petite ville, où est-ce qu'on dirait que j'y vais tout le temps pour célébrer à peu près tout et n'importe quoi, même pour souligner des événements malheureux. L'Olympia, c'est devenu le lieu où j'ai envie de tout vivre. Je m'attache aux endroits que j'aime, je m'attache au public que j'aime et j'ai toujours envie d'y revenir. Donc l'Olympia, c'est pas fini notre histoire.
2: Bon, vous me parlez de ce spectacle parce qu'on a donné toutes les dates. Vous êtes aux côtés de Jean-Félix Lalanne autour de nos guitares. C'est pas la guitare du papa du petit copain de l'époque. Hein.
3: Non!
2: Elle est un peu mieux accordée.
3: Et voilà.
2: C'est un projet intime, quoi, sympa, feutré.
3: C'est intime. On peut pas se cacher derrière une grosse orchestre. Mais quand on a Jean-Félix Lalanne, le virtuose des virtuoses de la guitare à côté de moi, j'ai besoin de rien d'autre. On dirait que toutes les nuances sont là. Et on n'est que deux guitaristes sur scène, mais il y a sur scène au moins 9 ou 10 guitares. Alors, ça change de son. Il y a toutes les dynamiques qui sont là. On se promène dans mon répertoire de chansons, des très, très anciennes chansons. On
2: en ressort. Le plus fort, c'est Mon père, La fille de Clément, De tes rêves à mes rêves, puis il y a l'album à fleurs de corde. Enfin, c'est tout ça.
3: Hein. Et voilà, jusqu'aux plus récentes. Ouais. Et même des chansons qui ne sont pas encore endisquées, comme on dit chez nous. Donc, et qui
2: sont endisquées, pas... en de plus. Endisquées.
3: Okay. C'est ça. Donc, vraiment, on fait le tour du répertoire, on se fait plaisir. Et quand c'est revisité par la guitare de Jean-Félix, ouais, ben, ça renouvelle complètement les orchestrations. On reconnaît les chansons, on se sent bien dedans, mais en même temps, c'est comme si on les redécouvrait. Moi, ça me fait cet effet-là. Ouais. Et ça me transporte totalement.
2: Vous parlez du Casino de Paris, c'est le 21 décembre. Vous dites, oui, on va passer Noël avec les Français. Les Français, vous les rencontrez depuis des années. Hein, vous rencontrez les visages, vous savez, vous les connaissez par cœur.
3: Oui.
2: Un Noël en France, vous avez déjà fait, du coup? Parce qu'on parle toujours de Noël au Québec, il y a la neige, il fait froid, c'est génial.
3: Je pense que... pas encore, parce que mes filles sont toujours, ouais, au Québec, puis ça, c'est quelque chose de très...
2: Le 21 décembre, c'est quasi Noël. Hein.
3: Oui, c'est vrai. Mais non, pour le moment, c'est vrai que je retourne toujours au Québec pour fêter ça. Ouais. Alors que là, le 21 décembre, moi, je considère qu'on va déjà être rendu à Noël. Et dans mon cœur, c'est vraiment un réveillon qu'on va se faire le 21.
2: Oui, alors, dites-moi, le 21, d'accord, mais le 11?
3: Le 11...
2: Vous ne me voyez pas venir avec le 11, avec votre histoire du chiffre 11.
3: Oui.
2: J'ai fait un truc complètement fou il y a quelques années. Oui. C'était 11 albums,
3: oui,
2: en 1111 jours.
3: C'est complètement
2: ça
3: fou.
2: Ça va, vous, sinon, en ce moment? C'est de la folie, ça.
3: Oui, mais je pense que je venais de perdre mon papa en 2017. Oui, oui, oui. Puis oui, c'est vrai que suite à ça, j'ai comme été très consciente de la fragilité de la vie, puis du fait que quand on a envie de faire quelque chose aujourd'hui, qu'on sent qu'on est capable de réaliser quelque chose de grand, ben faut pas s'empêcher de le faire, faut plonger, faut pas attendre le bon moment, parce qu'on sait pas s'il y aura un bon moment demain. Donc c'est un petit peu ça, cette urgence là que j'avais de vouloir tout livrer, ce qui m'habitait comme, ouais, chanson, en 3 ans.
2: Et
3: je
2: l'ai fait. Bravo, hein.
3: Je me suis rendue au bout du 11e album, qui s'appelle Le baiser de l'horizon, qui est comme un hommage à, oui, ses parents qui m'ont donné la vie, qui m'ont donné plein de bonheur et qui m'en donnent encore.
2: Le Casino de Paris, le 21 décembre, la tournée en ce moment, on a donné plein de dates. 67 fois l'Olympia, mais quel plaisir d'avoir Linda Lemay. Vous y retournez quand, à Saint-Malo?
3: À Saint-Malo, le plus tôt possible. Je ne sais pas si c'est sur la liste, d'ailleurs.
2: Non, regardez, de toute façon, on ne va pas louper.
3: Mais parce que moi, pour savoir je suis où demain, il faut que je regarde sur lindalemay.com, parce que je ne sais pas mon horaire par cœur.
2: Vous vous réveillez parfois la nuit dans votre hôtel et en vous disant c'est génial, Nice, et vous réalisez que vous êtes à Bordeaux? Ça vous arrive, ça?
3: Non, pas vraiment.
2: Non?
3: Une fois que je suis dans une ville, je sais que j'y suis, mais la veille, ça veut pas dire que
2: parce
3: je vais
2: que
3: savoir
2: restez,
3: où je suis le lendemain.
2: Vous mangez une salade, vous repartez le lendemain. Donc
3: non, c'est ça va très très vite. On pourrait, oui, se tromper de ville, mais quand j'y suis, j'apprécie d'être dans la ville qu'on a choisie.
2: Est-ce qu'il y a des villes où vous êtes passé rapidement, vous êtes dit, il faut que je revienne. Un jour, quand je serai en France, il faut que je découvre cette région.
3: Ben, la dernière fois, on s'en parlait tout à l'heure, la dernière fois que j'ai vécu ça, c'était à Nice. En fait, on était à Beaulieu-sur-Mer,
2: ouais,
3: et je me disais, il faut à tout prix que quand je reviens avec mes filles, qu'on vienne ici et qu'on se prenne quelques jours de vacances. C'est le paradis sur
2: Terre. La promenade des Anglais, c'est super.
3: Ben oui, mais c'est ça, c'est complètement fou. Puis on aime l'eau, toutes les trois, les trois filles.
2: Il y a Cannes, festival.
3: Puis il y a Cannes aussi,
2: ben oui,
3: c'est ça. Ben,
2: il y a
3: plein de beaux lieux. Monaco, je ne suis jamais allée. Donc,
2: c'est pas loin, Villefranche-sur-Mer, Monaco, la frontière italienne.
3: OK, non, c'est ça. Il y a plein. Puis on dirait que plus ça va, autant quand j'étais jeune, je rêvais pas de voyager, autant ma carrière m'a amené à voyager beaucoup. Et là, j'ai, ouais, développé ce goût-là du voyage. Et mes filles font en sorte que je, ouais, voyage encore plus. Ma grande en particulier, qui est en Allemagne, qui fait du trapèze volant. Et maintenant, si je veux la voir, je dois voyager pour aller la voir en spectacle et l'applaudir.
2: En plus de votre tatouage Saint-Malo, il y a un tatouage sur le cirque, en clin d'œil à votre,
3: oui,
2: fille. Je vais vous faire un quiz.
3: Okay.
2: J'en fais pas souvent, mais je vous fais un quiz France ou Québec.
3: Okay.
2: Voilà, forcément. Donc vous allez devoir choisir. On y va?
3: Oui.
2: Allez, c'est parti. Pour l'amour, vous êtes plutôt France ou Québec?
3: France.
2: Très bien. L'humour?
3: L'humour France.
2: Pas mal. La cuisine? Pas beaucoup parlé pour le
3: La coup. Cuisine France.
2: Oh là là.
3: Non, je suis désolée. Mal, hein. Non, mais je suis désolée pour le Québec.
2: Là, la musique?
3: C'est ma première réponse franche. La musique, eh ben là, c'est le Québec parce que c'est là que je crie le plus.
2: Eh oui, faire la fête. France ou Québec?
3: Faire la fête France, parce que c'est souvent en tournée, puis je suis souvent en tournée en France.
2: Écrire une chanson?
3: Québec.
2: Ah oui.
3: Ouais, sur le bord de mon lac des Piles en Mauricie.
2: Et boire du sirop d'érable? Plutôt en France ou au Québec?
3: Oh, c'est Québec, puis avec du beau sirop d'érable frais fait dans une cabane à sucre.
2: Dernière question. Pour vieillir, pour les dernières années?
3: C'est le Québec.
2: Ah, vous me dites avec de l'émotion, c'est
3: oui.
2: Marrant ça.
3: Oh, mais je suis attachée à mon Québec, moi je, voilà. J'y reviendrai toujours.
2: D'ailleurs, vous n'avez jamais vécu en France, hein, c'est ce qu'on
3: non,
2: disait.
3: Non, j'ai pas de pied à terre en France, j'en ai jamais eu.
2: Ça aurait pu acheter un petit pétaté, un petit truc.
3: Oui, mais ça aurait servi souvent, à rien, parce que de toute façon, je revenais à mes filles qui m'attendaient au Québec, alors ça m'aurait pas servi à grand chose d'avoir un pied à terre ici.
2: Enfin, beau voyage. Hein.
3: Oui, merci.
2: C'est sympa. Hein.
3: Merci
2: c'est sympa.
3: Pour l'accueil.
2: C'est moi qui vous remercie, Linda, c'était un plaisir. Je rappelle donc toutes ces dates. Le 3 novembre à Reims, on en a donné plein à Florange, à la Passerelle, ça c'est le 12 novembre. Marseille, on en parlait tout à l'heure, au Silo, ce sera le 8 décembre. Avignon, voilà, une autre belle région, le Vaucluse, le 14 décembre. Et puis il y a Saint-Grégoire, il y a Tours, il y a Bourges, Biarritz, Bergerac, La Baule, superbe.
3: Ouais, j'adore.
2: Grande baie, plus grande baie d'Europe. Et le 21 décembre, ce sera le Casino de Paris. Merci Linda Lemay.
3: Merci.
2: Comment se dit au revoir du côté de Portneuf?
3: On se dit bye.
2: Et bye bye. Tellement simple en fait. Je sais pas pourquoi je me prends la tête. Bye Linda Lemay.
3: Ok, bye là.
2: Ici.fr pour écouter l'émission. Passez une belle soirée. Salut.
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2: Can't Stand Losing You, c'est signé de Police et c'est sur Ici. Belle soirée.

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1: Passez une excellente soirée, merci d'écouter ici les 21h. Pour années 80 de la bonne musique, c'est tout de suite avec Laurent Petit-Guillaume.
2: Bonsoir à tous, merci d'être déjà fidèles à notre rendez-vous quotidien 21h-22h, 7 jours sur 7, 100% années 80. Et ce soir, ça commence comme ça.

0: Des heures hindous, Étienne Dao.
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0: Une chanson écrite presque à la va-vite, juste à la fin de l'enregistrement de son quatrième album pour nos vies martiennes. Étienne est à Londres. Un de ses musiciens anglais, David Monday, lui fait écouter une mélodie au piano. Ah bah, il est emballé. Il écrit le texte en une nuit, l'enregistre le lendemain. Un titre qui évoque le désir de s'évader, de plonger dans un univers nocturne. C'était en 1988. L'année d'après, c'est Boris Bergman qui écrit un texte génial pour Eddie Mitchell, Lesh Bud Blues.

Rick James a été une énorme star dans les années 70-80 aux États-Unis. On dit même que son côté sulfureux sur scène, provocateur dans ses chansons, faisant souvent référence au sexe, a influencé ne serait-ce que Prince. Eh oui, c'est malheureusement ses débordements dans la vie qui lui valurent d'être emprisonné quelques années après le succès, entre autres, de ce Super Freak, sorti en 1981 et devenu un classique de la funky music. Beaucoup plus cool, beaucoup plus sensuel, élégant, classe, 1985, énorme succès, Slave to Love, Bryan Ferry.

0: c'était Nothing's Gonna Stop Us Now. Starship, le groupe américain pur et dur, issu de Jefferson Airplane, autre référence pour les amateurs de rock californien qui aimeraient tant écouter en boucle ce genre de musique dans une voiture décapotable entre Los Angeles et San Francisco. Bon, Nothing's Gonna Stop Us Now fut numéro 1 aux États-Unis, en Angleterre, c'était en 1987. Restons chez nos amis anglais. Tout de suite, Tok Tok, Such a Shame.
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0: chanter Jeanne Masse avec Sauvez-moi.
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0: Et ça, c'était bien avant MeToo. Hein. On est en 1986. Jeanne Masse est déjà une méga star. Elle coécrit ce texte fort sur les violences conjugales, sur une musique de son fidèle compositeur faiseur de tubes, Romano Musumara. Elle se charge même de la réalisation du clip vidéo et le titre devient un de ses plus grands succès. Il figure sur son deuxième album intitulé Femme d'aujourd'hui, qui se vendra à l'époque à plus d'un million d'exemplaires. Autre légende, autre tube. Tout de suite, c'est Gabi au Gabi, Alain Bachung.

Groupe de légende entré dans l'histoire de la musique américaine dans les années 70, notamment grâce à l'album Rumors, vendu à plus de 40 millions d'exemplaires, un record. Little Lies, qu'on vient d'écouter, figure sur leur 14e album studio, Tango in the Night, et c'est un des grands tubes de l'année 87. La même année, on entend beaucoup à la radio le On the Beach de l'anglais Chris Rea.

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1: C'était 100% années 80. Et si vous avez passé un bon moment, bah on se retrouve demain dès 21h. Je compte sur vous. La suite, c'est 100% chansons françaises. Allez, passez une belle fin de journée sur ICI, votre radio. Il est 22h.
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3: Tout le monde se demande qui est cette femme fatale dont Marc Lavoine chante les yeux revolvers. Eh bien, voici la réponse.
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3: Pendant des décennies, le chanteur a brouillé les

pistes, évoquant un amour de jeunesse pour protéger son jardin secret. Mais Marc Lavoine a enfin lâché la vérité. Ce n'était pas une petite amie, mais bien sa mère, Micheline. Elle lui répétait souvent « Si tu avais des revolvers à la place des yeux, je serais déjà morte. »

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2: Imaginez l'un des plus gros vendeurs de disques français dont personne ne voulait.
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2: En 1981, Jean-Jacques Goldman a 30 ans et toutes les maisons de disques lui ferment la porte. Son rêve, rester dans l'ombre et écrire pour les autres. Mais personne ne veut de ses chansons. Son directeur artistique, Marc Lombroso, finit par lui dire « Voici, personne ne veut de tes morceaux, chante-les toi-même ». Goldman finit par céder et enregistre « Il suffira d'un signe ». Un titre fou de 6 minutes, inspiré par la révolution en Iran, avec une guitare martelante.

0: Mois de patience avant que le titre trouve son public et le propulse au sommet des ventes.
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2: Nous sommes sur les rives du lac des Vieilles Forges, dans le parc naturel régional des Ardennes. Bonjour Coralie Tullier.
3: Bonjour.
2: Chargée de mission zone humide pour le PNR des Ardennes. Les zones humides, c'est quoi? C'est les marécages?
3: Alors oui, ça peut être des marécages, ça peut être aussi des tourbières, ça peut être des prairies humides, ça peut être des bords de lacs comme ici, ou des bords de rivières, et on peut trouver également des marécages ou marais.
2: Pourquoi ces zones humides sont-elles si importantes et pourquoi il faut les protéger?
3: Les zones humides, ce sont des milieux essentiels car elles rendent des services inestimables à l'homme et à son écosystème. Et donc, tout d'abord, ce sont des éponges naturelles, donc, c'est-à-dire qu'elles interviennent dans la régulation de la quantité d'eau. Donc elles se gorgent d'eau en période pluvieuse pour la restituer ensuite progressivement. Et elles atténuent ainsi les inondations. Et donc elles permettent également d'alimenter les nappes phréatiques. Ce sont également un support à une biodiversité riche. Donc l'eau est la source même de la vie sur Terre. Et donc il n'est pas étonnant que ces écosystèmes riches et complexes offrent des conditions de vie favorables à de nombreuses espèces de plantes et d'animaux. Donc bien que les zones humides ne représentent que 5 à 10% du territoire, elles abritent 30% des espèces rares et en danger.
2: Parmi ces espèces, qu'est-ce qu'on a?
3: On peut citer les amphibiens, donc les grenouilles, les crapauds, les tritons, les salamandres. On a également énormément d'oiseaux d'eau, donc les grandes aigrettes, le héron cendré. On peut avoir également des libellules, des demoiselles, des insectes aussi aquatiques comme le géris, qui est appelé également communément l'araignée d'eau.
2: Et donc on prend l'importance de les protéger, ces zones humides. Quelles sont les actions mises en place?
3: Le PNR, depuis le lancement de la mission zone humide en 2017, donc le PNR a entrepris de référencer l'ensemble des zones humides présentes sur son territoire. Donc à savoir que le PNR comprend 92 communes et occupe 1170 km². Donc cet inventaire sur le terrain a duré 4 ans et a permis d'identifier plus de 1500 zones humides, et ce qui représente environ 8000 hectares, soit 7% du territoire du parc. Donc à la suite de cet inventaire, un programme d'action a été rédigé, et donc ces actions sont par exemple la création de mares, la prise en compte des zones humides dans les documents d'urbanisme, donc pour éviter par exemple de construire en zone humide, ou encore l'amélioration du fonctionnement de la zone humide, donc par le comblement de fossés de drainage, ou encore la restauration de la continuité écologique.
2: Et puis il y a un aspect aussi qui n'est pas négligeable, c'est l'aspect pédagogique pour les grands et les petits.
3: Tout à fait, donc un autre enjeu de la mission, c'est la sensibilisation des scolaires et du grand public, donc au travers des rendez-vous avec le parc et d'interventions auprès des élèves, donc de CM1, CM2 et 6e. Et donc nous avons également réalisé une exposition sur la thématique des zones humides avec les élèves de BTS du lycée agricole de Saint-Laurent. Et donc elle est disponible gratuitement sur demande et peut être prêtée aux écoles ou aux collectivités.
2: Et si on veut en savoir plus, bien sûr, on peut se connecter au site internet du parc naturel régional des Ardennes. Merci Coralie Tullier, chargée de mission zone humide pour le PNR des Ardennes.
3: Merci à vous.
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4: Caroline Oscari, cadre de production audiovisuelle et accessoirement présidente de l'association Le Vrac, café de Champnétrie.
5: Les Limousins sont formidables. Stéphane Pigateau.
4: Une enfance plutôt classique, mais avec un bagage d'immigration, d'un côté l'Italie et de l'autre la Croatie.
6: Votre première envie dans la vie, c'était d'être traductrice internationale. Est-ce que c'est ce côté fille d'immigrée qui vous a donné cette envie d'être traductrice?
4: C'est effectivement ce bagage fait d'immigration qui m'a ouvert les yeux sur le monde. Et puis, en bonne belge que je suis, j'ai évidemment lu Tintin. Et ça m'a confirmé dans l'idée d'ailleurs, de voyage.
6: Premier voyage, entre guillemets, premier départ aux États-Unis pour apprendre l'anglais.
4: Voilà, donc à 17 ans. Un regard à la fois critique et admiratif de ce que sont les États-Unis. J'ai fait le tour des États-Unis. Voilà.
6: Et comme ça ne vous suffisait pas et que vous êtes pour le rapprochement des peuples, Caroline, vous avez décidé de faire la même chose cette fois-ci, mais en Russie.
4: J'ai entamé des études de philologie slavistique à l'université l'Université libre de Bruxelles à l'époque, à l'issue desquelles j'aurais dû me rendre effectivement à Moscou. Et puis, ben, l'histoire en a décidé autrement, puisqu'en 1991, je ne peux pas partir en URSS, et donc je suis obligée de revoir mes plans.
6: Alors, qu'est-ce qui se passe à ce moment-là dans la tête de la jeune Caroline ?
4: Je décide de quitter la Belgique pour une formation plus professionnalisante, information et communication, et j'atterris à Bordeaux.
6: Et là, vous travaillez dans l'audiovisuel ?
4: À l'issue de mes études en information et communication, je suis recrutée à France Télévisions, donc sur le site de Bordeaux, France 3. Puis, ben, un jour, j'en ai eu marre de la ville. Ça faisait très longtemps qu'on rêvait de vivre autre chose et de redonner du sens à nos vies. J'ai été mutée, effectivement, à la station de Limoges.
6: Aujourd'hui, donc, à Champnetry, avec le Vrac.
4: Voilà.
6: Cette épicerie, enfin, plus qu'une épicerie, un vrai lieu de vie au centre du village. Comment vous est venue l'idée et l'envie d'ouvrir ce lieu ici à Champnetry ?
4: Alors c'est effectivement l'aboutissement, on va dire le couronnement de toute une vie d'engagement et de désir de solidarité, de main tendue vers l'autre, qui date effectivement de mon adolescence. J'ai été très soucieuse très vite des injustices et des inégalités territoriales. J'ai souhaité effectivement donner à Champnetry un lieu de vie, un lieu de rencontre, un lieu où tout un chacun pouvait s'exprimer librement, un lieu de vie, un lieu de joie.
6: Si on se replonge un petit peu dans le temps et qu'on rencontre la jeune Caroline de 18 ans, des envies de voyage à travers le monde plein les yeux, qu'est-ce qu'elle penserait de la un peu plus vieille Caroline d'aujourd'hui qui vit en Limousin?
4: J'étais en plus très citadine, voilà, très avide des bars, des cafés, des théâtres, du cinéma. Je me dis qu'on peut aussi voyager en rencontrant toutes ces riches personnalités locales qui font aussi la richesse du territoire. Je pense que c'est vraiment l'aboutissement d'un cheminement, de réflexion, de désir, de goût, de... Non, je ne changerai rien. Je pense qu'il y a une forme de cohérence entre ce que j'étais à 18 ans et ce que je suis aujourd'hui.
6: Champnetry jusqu'au bout, quoi.
4: Champnetry à fond.
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7: Bonjour à toutes et tous, bienvenue dans Affaires Classées, le podcast. Je vous emmène faire un petit tour deux siècles en arrière. Nous sommes dans la soirée du 1er mai 1827. Un paysan de Barcus rentre de la célèbre foire d'Oloron. Il est abattu par un inconnu. Question, qui lui en voulait donc ? Réponse dans un instant.
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7: Chaque année, le 1er mai, la ville d'Oloron-Sainte-Marie organise sa traditionnelle foire au bétail. Un rendez-vous inspiré des grandes foires d'antan et qui attire plusieurs milliers de visiteurs depuis le XIVe siècle. Ce lundi 1er mai 1827, Dominique, un habitant de Barcus, l'a passé, comme beaucoup, dans la capitale du Haut-Béarn. Rentrant seul, à pied, il est 22h lorsqu'il parvient à l'entrée d'un petit pont dit de Choco, à une courte distance de sa maison d'habitation. À peine pose-t-il le pied sur l'ouvrage qu'une soudaine lueur déchire la nuit. Une lueur doublée d'une détonation. Pas de doute, Dominique vient d'essuyer un coup de fusil. Blessé, le fermier tombe en criant « À l'aide ! À l'aide !» Au loin, il y a un homme qui court le long du ruisseau, enjambant une barrière. Pas de doute, c'est l'agresseur. Marianne, une jeune servante occupée à ses prières, entend les hurlements plaintifs de cet homme qui appelle au secours. La bonne dame s'empresse d'alerter le maître de maison, l'instituteur et quelques paysans qui accourent afin de porter assistance au malheureux. Blessé à la poitrine et au bras gauche. Dominique Etchegoyen est transporté à son domicile où le médecin vient lui prodiguer les soins que son état grave nécessite. Au petit matin, le maire de Barcus se rend à son chevet. Il lui demande de décrire en détail ce qui s'est passé. Dominique est formel. L'obscurité l'a empêché de reconnaître l'agresseur qui semblait posté au loin, en embuscade. Les gendarmes de Mauléon rappliquent. À leurs yeux, c'est une vraie tentative d'assassinat. Les blessures de Dominique sont graves. Il aurait bien pu y passer.
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10: L'enquête criminelle débute. Dominique jure qu'il ne se connaît aucun ennemi. Ses affaires sont saines et il est, dit-on à l'époque, de bonne mœurs. Les soins appliqués du docteur Alcat et sa constitution robuste lui vaudront une incapacité totale de travail de 20 jours. Mais il se rétablira de ses plaies, fort heureusement. À Barcus, l'affaire jette un émoi certain dans la population, à tel point que les rumeurs les plus folles circulent. Certains disent Dominique Etchegoyen décédé, quand d'autres désignent déjà le nom de l'assassin présumé. Dans leur procès-verbal, les gendarmes rapportent en effet que des soupçons insistants circulent sur la personne du premier voisin de la victime, un certain Etcheoun, du nom de la maison basque qu'il occupe ici, identifié comme étant Pierre Topet, né au village en 1786. Les gendarmes vérifient. Topet traîne la réputation d'être un mauvais sujet, un repris de justice aussi. À peine quadragénaire, il sort de la prison d'Ace où il a purgé 5 années de prison pour des violences graves sur l'ex-amant de sa femme. Et selon la rumeur, il ne rêvait que d'une chose, se faire justice lui-même et expédier en enfer celui qui l'a envoyé derrière les barreaux, un certain Egiafal, qui a passé lui aussi la journée du 1er mai à la foire d'Oloron. À Barcus, la clameur publique ne parle que de lui. C'est Topet, alias Etcheoun, le suspect, point final. Certains habitants affirment qu'il a guetté le retour de son rival en se postant aux aguets. Trompé par l'obscurité régnant dans ce chemin creux et sinistre, il se serait trompé de cible, tirant par erreur sur Etchegoyen. Le scénario est séduisant, en apparence.
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10: Les gendarmes ne voient pas qui en voulait au malheureux Etchegoyen. En revanche, la piste menant à Etcheoun semble beaucoup plus fructueuse. Ces derniers temps, par jalousie ou par haine, toutes les occasions étaient bonnes pour chercher querelle à son rival. Une voisine affirme qu'Etcheoun lui a demandé si Egiafal avait bien l'intention de se rendre à la foire d'Oloron. Étonnante curiosité sur l'emploi du temps de son ennemi juré. Mieux encore, le métayer d'Etcheoun affirme qu'il était bizarrement absent de sa maison la nuit du drame. Et ses enfants, ses propres enfants, le confirment. D'ailleurs, personne ne l'a revu depuis. Pour les gendarmes, les soupçons s'accumulent. Plusieurs villageois rapportent qu'Etcheoun se cacherait dans les bois, sur les sommets de la Roue. Pourquoi diable pareille fuite s'il n'a rien de se reprocher ? Bizarre. Tribunal de Saint-Palais, le procureur du roi, M. de la Régoyenne, discerne dans cette cavale comme un aveu de culpabilité. Il délivre donc un mandat d'arrêt contre le fugitif dont tout le monde parle, mais que personne ne voit. Il faut dire qu'en Soule, la personnalité de Pierre Topet, alias Etcheoun, laisse peu indifférent. Doué d'une âme ardente, d'une susceptibilité que beaucoup disent excessive, l'homme a connu une jeunesse orageuse. Fâché avec ses parents, sa jalousie l'a conduit à suspecter l'infidélité de son épouse et à asséner un coup de hache au visage de son amant supposé, le fameux Egiafal. À l'époque, nombre de paysans basques s'expriment dans leur langue natale. Peu d'entre eux ont eu la chance d'aller à l'école. À la différence d'Etcheoun qui, lui, a appris le français qu'il parle à la perfection.
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10: Au Pays Basque, Etcheoun passe pour être un poète. Né en pleine période romantique, il est l'auteur de nombreux chants dramatiques, des poèmes émouvants dont les vers racontent les principaux événements de sa vie, souvent tragiques, comme son mariage avec une fille de niveau social inférieur, Une union qui a déshonoré sa famille alors qu'il n'avait que 20 ans. Vexé, son père l'avait menacé de le déshériter. Couchant ses malheurs sur le papier, le jeune homme devint poète et écrivain. Quand son épouse le trompa, Etcheoun se mit à écrire sur le thème de l'amour trahi. Un sujet cher aux auteurs romantiques, mais ses écrits vont aussi se retourner contre lui. Alors qu'il est en cavale, après les coups de feu tirés le 1er mai contre son voisin Etchegoyen, le poète se console en écrivant quelques vers. Planqué dans une cabane de berger, il compose un chant qui deviendra célèbre et dont voici le dernier couplet. Dans le village de Barcus, ne cherchez pas Etcheoun. Vous qui, désirant l'arrêter, êtes à sa poursuite, il compose des chants à Iguelou, désignant ainsi le lieu de sa cache. Il n'y a pas de plus beau pâturage en Soule, conclut-il. Mais quand les gendarmes mettront la main sur ce poème, ils vont l'utiliser contre lui comme une pièce à conviction, à charge. Etcheoun est en effet interpellé 4 mois plus tard chez un notaire de Tardets alors qu'il s'apprêtait à signer un acte de vente par lequel il tentait de mettre sa propriété de campagne à l'abri de ses créanciers. Redoutait-il que la justice la confisque au cas où il serait reconnu coupable de la tentative d'assassinat sur Etchegoyen, son voisin, la nuit du 1er mai 1827.

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1: Son procès aux assises s'ouvre le 18 août 1828 dans les murs du Parlement de Navarre, à deux pas du château palois. Vu la personnalité de l'accusé, l'audience défraie la chronique judiciaire. Ce n'est pas tous les jours, en effet, qu'on juge un poète écrivain. Face aux 12 hommes tirés au sort comme jurés, l'accusé a préféré s'habiller avec de misérables haillons. Lui qui est propriétaire de sa ferme, un luxe rare pour l'époque, il joue le pauvre. Une foule de dames élégantes se masse dans les rangs du public. Face à l'exposé de l'avocat général, M. Lamothe Duncan, Etcheoun ne varie pas. Il est innocent, voire persécuté. Ses malheurs datent de son mariage, clame-t-il, dans un français excellent. Et tandis qu'il purgeait une peine de prison, sa femme a, dit-il, continué à le tromper avec son rival, le sieur Egiafal. Une fois libéré de la prison d'Eis, Etcheoun trouva l'amant de son épouse installé dans son propre lit, régnant en maître chez lui. Il le mit certes à la porte, mais l'accusé poète peinait à calmer sa peine. « Scélérat, tu buvais mon vin, tu mangeais mes jambons, tu devrais être à ma place » lance-t-il plein de haine à Egiafal, qui est cité comme témoin à la barre de la cour d'assises. Pour l'accusation, ce récit de souffrance, de haine, illustre à merveille le mobile du crime. Le soir du 1er mai 1827, selon l'avocat général, Etcheoun voulait faire la peau à Egiafal et il l'a patiemment attendu, en guet-apens. Et c'est par erreur, parce qu'il faisait nuit, qu'il s'est trompé, faisant feu sur Dominique Etchegoyen, qu'il faillit bien tuer. En leur intime conviction, les jurés vont pourtant absoudre le poète sultan aux mille malheurs. Etcheoun est acquitté. Il rentre à Barcus le soir même.
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1: 1er mai, jour de foire, c'était ce rendez-vous avec l'histoire en 1827 du côté de Barcus. Je vous retrouve dans un prochain numéro à la rencontre de la Deuxième Guerre. La Deuxième Guerre mondiale et un épisode qui s'intitulera « Mort aux traîtres ». Nous sommes en février 45, les Allemands ont quitté le Béarn, le Pays Basque, et pourtant, on juge à Pau un traître qui a livré aux Allemands les deux frères du célèbre cancérologue Léon Schwarzenberg. De quoi s'agit-il ? Réponse dans un prochain numéro. À bientôt.

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1: Nous sommes de retour dans la famille. En ce moment, il fait beau, il fait froid. Ben, on est dans le nord, hein. Il y avait un indice. Hein. Et en plus, il y a un vent de voleur. C'est une situation que j'aime peu parce qu'en général, quand on dit « Oh, il fait froid », on nous répond « Ben non, il fait pas froid, c'est le vent qui est froid ». Je pourrais la taper, la personne qui me dit ça. Parce que la conséquence directe du vent froid, c'est qu'il fait froid. Du coup, avance et ferme votre gif. Donc, je résume, il fait froid, mais il fait beau. Il y a quelqu'un qui a allumé la lumière et d'un coup, vous voyez votre cousine enlever son manteau, tirer sur son col et pousser un soupir. Je sais pas ce que j'ai étouffe d'un coup. Et son mari de répondre, qu'est-ce que t'as tes vapeurs de belle-mère? Ne paniquez pas, Wikizef est là pour vous aider. Je vous comprends, ça surprend. Bon, ce n'est pas très 21e siècle comme expression. Mais c'est celle qu'utilisait ma grand-mère quand elle avait une bouffée de chaleur. Ou quand elle remarquait que quelqu'un avait anormalement chaud. Coqueta, tête rouge, t'as des vapeurs de belle-mère ou quoi?
2: Définition.
1: Les vapeurs de belle-mère sont originellement les bouffées de chaleur dont souffre la majorité de la gente féminine lors du dérèglement hormonal conséquent de l'arrivée de la ménopause. Quand je parle des filles et de leurs soucis, en général, je préfère partir dans le médical par les temps qui courent, c'est plus sûr. Et puis c'est imagé, parce que dans l'esprit de ma grand-mère, que je rappelle est enterrée au cimetière de l'Est depuis les années 80, je replace dans le contexte. Hein. La ménopause atteignait essentiellement les belles-mères. Ou si vous préférez, si t'es belle-mère, t'es forcément ménopausée. Et je tiens à préciser qu'elle disait ça aussi aux hommes. Mais quand est-ce que ça peut vous arriver d'avoir des vapeurs de belle-mère, par exemple?
2: Exemple.
1: En écoutant le discours de Vladimir Poutine, en s'apercevant que son match Tinder, ben, c'est sa sœur, avec leur nouvelle mode de pas mettre la photo en plus. Et alternative à vapeur de belle-mère, il y a « J'ai chaud, je crois que j'ai une buée ».
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1: Mon linge pue. J'ai beau le laver, mais quand je le sors, il sent mauvais. J'ai changé de lessive, mais rien n'y fait. Les fringues, les serviettes, les draps, tout pareil. Alors, c'est apparemment lavé, c'est propre. Ça dégage une odeur de renfermé dans ce mouchlite de l'humidité, de moisi. Alors, j'ai demandé à ma maman le pourquoi du comment. Elle m'a demandé de me raconter comment je faisais. Bah, moi, je fais tourner la machine la nuit pour profiter de l'électricité moins chère. Mais comme j'ai pas le temps le matin, je sors le linge en rentrant chez moi le soir. Et ben voilà, je vous raconte pas ce qu'elle m'a mis. Laisser le linge dans le tambour, même une heure de trop, ça favorise la stagnation de l'humidité et la prolifération des mauvaises odeurs. Alors en hiver, c'est vrai, hein, c'est tentant de remettre à plus tard la sortie du linge, surtout là, aujourd'hui, il y a du vent, il pleut, mais la chaleur résiduelle, associée à une ventilation quasi nulle, eh ben ça transforme le tambour fermé en serre à bactéries. Même le synthétique qui sèche plus vite, ça n'y échappe pas. Alors dès la fin du cycle, chez moi, il me joue la truite de Schubert, eh ben il faut sortir les textiles immédiatement, les secouer énergiquement pour les détasser, c'est comme ça qu'on dit, et les installer sur l'étendoir en les espaçant au maximum. L'aération du linge, ça empêche la prolifération des bactéries, et c'est ça qui donne ces mauvaises odeurs. Eh ben merci ma maman.
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0: avec On jettera nos montres.
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3: Des maths, la Bretagne, c'est l'heure de la bonne idée 100% pur beurre. Vous avez envie de voir Céline Dion en concert et de faire une bonne action? Alors écoutez bien la bonne idée qu'ont eue les bénévoles du festival Belles Étoiles à passer dans le 35. Pour résorber une dette de 90 000 euros, ils organisent une grande tombola afin de vous faire gagner deux places pour le concert de Céline à la Défense Arena, pardon pour les oreilles, le 12 septembre.

0: 2,50€ le ticket et une probabilité non négligeable de gagner puisque, spoiler alerte, il y a moins de participants qu'à l'euro-million. Donc si vous gagnez, bah trop bien, bravo, vous pourrez aller vous égosiller sur « j'irai où tu iras ». Mais si vous perdez, rassurez-vous, vous aurez fait une bonne action en aidant l'association. Le festival de musique Belles Étoiles, lancé en 2025 à Passé près de Rennes, avait été un beau succès, il y avait carrément eu le groupe Superbus. Malheureusement, même si la fréquentation était au rendez-vous, ça n'a pas été suffisant pour que les comptes soient à l'équilibre. Alors pour que le festival reparte sur une base saine, il faut que la dette soit épongée au plus vite, d'où cette tombola. Vous pouvez y participer en cherchant Tombola Belles Étoiles sur Google. Vous tomberez sur le site de la plateforme Hello Asso qui gère l'opération. Le tirage au sort aura lieu ce vendredi soir. Il vous reste donc moins de 3 jours pour participer. Faites vite, je croise les doigts pour vous. On reste dans le monde des festivals avec le chiffre du jour. Le festival du film insulaire de l'île de Groix a fêté sa 25e édition la semaine dernière. Happy birthday et à demain pour une nouvelle bonne idée.
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1: On sait qu'on est Lorrain parce qu'on est grenat à la vie, à la mort.
2: Bien sûr, évidemment.
1: Je la croise à la librairie La Pensée Sauvage, avenue de Nancy à Metz. Un charmant repère d'amoureux de livres de nature et de poésie.
2: Pas très loin du stade Saint-Symphorien.
1: Exactement. Amoureux de livres de nature et de poésie, donc je m'étais perdu.
2: Oui.
1: Elle entre dans la boutique, je lui demande son prénom, persuadée de lui avoir déjà signé un livre. Anne-Marie, elle lâche du bout des lèvres. Elle m'assure que je ne lui ai jamais rien signé, elle s'en souviendrait, et je comprends vite que son après-midi serait plus belle si je daignais lui lâcher la grappe. C'est ma fâcheuse habitude de parler aux inconnus. Mais c'est con, j'ai pas envie de lui lâcher la grappe parce que je pressens le bon millésime.
2: Oui.
1: C'est que la dame a de l'allure et de la conversation. Alors je pousse un tout petit peu le taillage de bavette en lui demandant si ça va. Attention, un vrai ça va, hein.
2: Oui.
1: Pas le gant de toilette tiède de politesse constant à tout bout de champ, sans jamais écouter la réponse.
2: Oui, non, puis, c'est toujours oui, de toute façon.
1: Un vrai ça va, intéressé, une main de fer dans un gant de téflon.
2: Oui.
1: Et c'est là qu'elle me cueille en répondant qu'elle a enterré son mari la semaine précédente.
2: Oh.
1: Ah ben, me voilà bien.
2: Voilà,
1: si je m'excuse, je concède avoir gaffé.
2: Oui.
1: Or, j'y suis pour rien dans le décessus mentionné.
2: A priori.
1: Alors, je demande à Anne-Marie si elle a été heureuse avec son mari et aussi comment ce mari s'appelait. Tout ceci est vrai. Hein.
2: C'est délicat, non, c'est vrai.
1: Oui, bien sûr. Il s'appelait Norbert et il a consacré toute sa vie au sport. Supporter du FC Metz devant l'Éternel, il a été enterré avec un maillot grenat floqué du nombre 33, son année de naissance. Le foot était tout pour lui, précise Anne-Marie. Et lorsque je lui demande si Norbert a pu aller au stade jusqu'au bout, elle s'exclame, évidemment, à la fin c'était dur pour lui à cause de la maladie et à cause des résultats du club. Alors je me suis demandé combien sont-ils en Moselle à indexer la santé ou la courbe de leur morale sur les résultats de leur club de cœur. Pour combien de vrais supporters la météo dépend d'un point arraché à Jean Bouin, La Beaujoire ou Raymond Coppa. J'ai laissé Anne-Marie à ses livres, à sa nature et à sa poésie, songeant qu'on peut aimer sans condition les bouquins, sa femme ou l'équipe de foot de sa ville. Et je me suis laissé espérer qu'un instant entre les rayons chargés d'ouvrages, Norbert avait pointé le bout de son nez.
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3: Bonjour, je m'appelle Gérard Monange et la bibliothèque est devenue mon lieu préféré pour partager ma passion pour le jeu d'échecs. Dame prend F7, échec et mat.
4: Comment vous est venue la passion des échecs, Gérard ?
3: Quand j'avais 17 ans, je me suis arrêté devant la vitrine d'un magasin de jouets et j'ai vu un jeu d'échecs. Et ce jeu d'échecs a été pour moi un phare, puisqu'il m'a permis de réaliser mon métier, c'est-à-dire d'être professeur d'éducation physique.
4: Ce qui est marrant, entre guillemets, dans votre histoire, c'est que vous avez été prof de sport, et là, maintenant, vous êtes mis à apprendre les échecs dans cette bibliothèque.
3: Le hasard a voulu que Colette m'a fait découvrir d'abord l'éco-quartier Ginko où j'habite et j'ai découvert la bibliothèque de Bordeaux-Lac. Ce lieu m'a plu et j'ai rencontré un joueur d'échecs et c'était le début de cette merveilleuse aventure.
4: Une formidable aventure qui marche hein, parce que vous avez eu beaucoup d'élèves depuis. Comment vous expliquez ce succès, Gérard ?
3: Alors je crois que je vois le jeu d'échecs différemment. Un enfant n'est plus dans une cour d'école, il est devant un échiquier, il va raconter son histoire. L'échiquier, c'est une toile. Et chaque coup, chaque déplacement de pièce va peut-être faire un chef-d'œuvre. Où l'enfant écrit son histoire, ce n'est plus la cour de l'école, c'est une réponse à leurs problèmes, c'est une magnifique peinture que tout le monde est capable de composer. Le jeu d'échecs, c'est la vie. Tout ce qu'il découvre sur le jeu d'échecs, il va le découvrir et il aura les meilleures réponses possibles. Et sa route sera la plus belle possible.
4: Donc Gérard, vous avez commencé les échecs à 17 ans. Maintenant, vous avez 80 ans. Qu'est-ce qu'on peut vous souhaiter ?
3: Continuer de pouvoir apporter ma passion à tous ces joueurs. et rien ne pourra m'empêcher de continuer de faire encore un bout de chemin et d'aider tous ces jeunes.
4: Et en plus, on le rappelle, vos ateliers sont totalement gratuits.
3: Oui, vous êtes les bienvenus et n'oubliez pas que avant de commencer une partie, vous avez les mêmes pièces que votre adversaire. Il n'y a ni vainqueur ni vaincu. Croyez en vous.
4: Eh bien, merci beaucoup, Gérard.
3: C'est moi qui vous remercie de m'avoir tendu le micro. Je souhaite à tous les mordus, les fans de ce jeu, de venir me voir, de passer un bon moment autour d'un jeu d'échecs.
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5: Ils sont jeunes et ont un avis sur tout. Ici Picardie donne la parole au Tchopicard. Annick Bonhomme.
6: À quoi servent les maths ?
7: Par exemple, si on est coiffeuse, pour faire payer ses clients, au lieu que de prendre une calculette, le faire de tête comme ça, le plus rapidement, comme ça on n'utilise pas trop notre téléphone. Puis c'est intéressant, les mathématiques.
8: Moi, je trouve que ça sert à tout et à rien. Les profs, ils disent faut savoir convertir, mais ça sert à rien quand on est grand, en fait.
9: Dans n'importe quel métier, il faut savoir les maths. Convertir, s'il faut, parce que ça se trouve, à un moment donné, l'occasion, elle va venir, tu vas pas savoir et ça va être compliqué. Et moi, je préfère les maths que le français.
10: Moi, je me dis, c'est comme toutes les autres matières, plus tu sais de choses et tu es bon en maths, français, grammaire, plus tu auras plusieurs métiers à ta disposition.
11: J'ai jamais trop aimé les maths, mais je sais que je pense que ça va beaucoup servir.
12: En fait, les maths, c'est une des premières matières à être inventée. Les maths, c'est la base de l'école.
13: Pour payer quelque chose, il faut se servir des maths pour, par exemple, compter les pièces, les billets, etc. En fait, les maths, il y a beaucoup de choses qui servent à beaucoup de choses. Il y a des choses où tu vas jamais t'en servir en mathématiques, quoi. Par exemple, la géométrie, tu t'en sers que dans quelques métiers, tu vas pas t'en servir dans tous les métiers du monde.
14: On était parti à Cultura et j'avais pris des sous, mais j'avais mal compté. Donc, je demande à ma mère de payer parce que j'avais pas assez. Mais du coup, faut compter tout, faut compter les centimes et les euros et tout ça.
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2: L'auteur du livre que je vous présente aujourd'hui dans Toujours à la page les a tous interrogés. Ce père de famille qui, après avoir tué femme et enfant, s'inquiète du sort de sa chienne. Ce japonais cannibale interpellé au bois de Boulogne ou encore ce membre de la Société de protection des oiseaux soupçonné d'être un tueur en série. Jacques Poinaz fut commissaire de police, chef adjoint de la brigade criminelle de la police judiciaire de Paris, également chef de l'unité de coordination de lutte antiterroriste. Cet Ardéchois de naissance témoigne de sa carrière dans Le temps des aveux, Le réfrigérateur du japonais cannibale et autres récits de la brigade criminelle. Un livre paru chez Mareuil Éditions. Le retour sur 13 des enquêtes les plus marquantes de sa carrière avec, en ligne de mire, à une époque où l'ADN n'était pas encore la reine des preuves, l'obtention des sacro-saints aveux. Des aveux qui viennent ou non, et qui dissimule parfois une partie de la réalité, qui laisse aussi souvent l'enquêteur avec un sentiment de frustration. Jacques Poinaz.
3: Oui, de la frustration, parce que les aveux ne sont pas toujours totalement sincères, ou complets, ou indiscutables. Il y a souvent une fragilité de l'aveu, puisque lorsque dans les aveux, on se projette déjà dans le procès et la preuve devant les assises pour les homicides. Mais ces histoires, c'est aussi ce basculement de la personne qui avoue, et souvent, même si le policier avant tout est content d'avoir résolu une affaire, parce qu'une affaire criminelle est toujours un poids pour les policiers, mais il y a également parfois un peu de, sinon de pitié, du moins de tristesse de voir un homme qui parfois avait une vie jusque-là normale et qui bascule dans le monde de la prison pour une longue peine.
2: Mais quelle perception vous avez de ça quand vous êtes face à quelqu'un qui n'est pas un criminel aguerri et qui bascule pour des raisons qui paraissent en fait futiles, si on y pense bien?
3: Alors, je crois que ça reste un mystère de l'homme, un mystère de l'humanité. Comment comprendre que quelqu'un qui a jusque-là eu une vie parfaitement banale, d'un seul coup, pour des raisons difficiles à imaginer, passe à des actes terribles?
2: On voit la grande diversité des affaires que vous avez traitées. C'est d'autant plus agréable à lire qu'effectivement, on ne sait jamais où vous allez nous emmener à chacune des histoires. Comment vous avez fait la sélection?
3: J'ai pris celles qui sont restées dans ma mémoire, je dirais, qui m'ont laissé un sentiment, soit de satisfaction, soit d'échec, ou comme celles qui se passent en Ardèche, où je reviens pratiquement dans mon village natal pour enquêter sur une affaire d'explosifs dans la communauté de l'ex-tueur de l'Ardèche, Pierre Conti. Mais souvent aussi parce que ce sont des affaires qui ont quelque chose de particulier, parfois de presque burlesque, parfois de troublant, comme ces adolescents qui, pour donner un alibi à leur ami, inventent un stratagème un peu diabolique. J'ai essayé de montrer que la réalité est souvent plus surprenante que la fiction même.
2: Et c'est sans doute ce qui est le plus fascinant dans chacune des histoires que nous confie Jacques Poinaz. Et ce qui est captivant, c'est ce récit au plus proche du travail de l'enquête et les impressions, les réflexions que partage l'auteur avec nous au fil de chacune. Alors si vous êtes fan de faits divers, jetez-vous sur Le temps des aveux de Jacques Poinaz, paru aux éditions Mareuil.
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4: Tom Aubry, salut Tom.
5: Salut Quentin, bonjour à tous.
4: Qu'est-ce qu'on raconte comme histoire aujourd'hui?
5: Aujourd'hui, je vais vous raconter l'histoire du super-héros de la culture française.
4: Ah bah, ouvrons le livre, hein. Allez, c'est parti.
5: La raison, 125, André Malraux et la Côte d'Azur. Alors notre territoire a accueilli des grands noms, tels qu'André Malraux, le premier ministre de la culture. Et saviez-vous qu'il a vécu un temps dans les Alpes-Maritimes?
4: Alors, pour ceux qui ne le connaissent pas, qui était André Malraux, en plus d'être ministre de la Culture?
5: Alors, André Malraux est né à Paris en 1901. C'est un écrivain, un aventurier et un homme politique. Et en 1933, son roman La Condition Humaine lui vaut le prix Goncourt. Mais bon, l'Europe s'embrase. Il va s'engager dans la guerre civile espagnole, ainsi que dans la résistance française contre l'occupation nazie.
4: Et qu'est-ce qu'il est venu faire sur la Côte d'Azur?
5: Eh bien, en 1940, lorsque la France perd la guerre, André Malraux est fait prisonnier, mais il réussit à s'évader. Dans sa fuite, il écrit à De Gaulle pour lui proposer de continuer le combat, mais le résistant chargé de transmettre ce courrier est arrêté par la police, et pour éviter que la lettre soit découverte, il va la manger.
4: Ah, il va carrément manger le papier.
5: Eh oui, et ne recevant aucune réponse, Malraux croit qu'il a été écarté par De Gaulle pour des raisons politiques. C'est donc en janvier 41 qu'il s'installe à Roquebrune-Cap-Martin, dans une villa magnifique, où il restera jusqu'à l'automne 42, avec un passage à la villa Les Camélias à Cap d'Aille. Lors de son séjour au bord de la mer, il va d'ailleurs reprendre contact avec des écrivains installés dans la région, tels qu'André Gide et Roger Martin Dugard.
4: Ouais, finalement, c'est un peu un refuge au soleil pour lui, la Côte d'Azur. Hein.
5: Oui, sauf qu'André Malraux ne va pas rester sans rien faire. Il joue un rôle important dans la résistance, et après la guerre, il est nommé par le général de Gaulle pour devenir le tout premier ministre des Affaires culturelles. Il va contribuer à rendre la culture accessible au plus grand nombre. Et on connaît aussi son discours de 1964 avec son fameux
6: « Entre ici, Jean Moulin, avec ton terrible cortège !»
5: Mais André Malraux, ce n'est pas que des discours. Car chez nous, la Villa Arson, le musée Chagall, Fernand Léger et la Fondation Mag sont encore aujourd'hui les quatre principaux monuments de cette politique culturelle. Cet homme aura marqué le XXe siècle et les Alpes-Maritimes. Et c'est bien sûr
4: une bonne raison d'aimer la Côte d'Azur.
5: En plein dans le mille.
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7: Laetitia Ribeiro est biographe familiale. Pourriez-vous l'accueillir chez vous et lui raconter votre vie ? Laetitia Ribeiro, légende ici.
8: Bonjour, je m'appelle Laetitia Ribeiro, j'ai 50 ans. Je suis née au Mans et j'ai grandi à Parigny-l'Évêque. Ma particularité, je suis biographe familiale. J'écris des récits de vie pour les personnes qui souhaitent laisser une trace. Et donc je suis biographe à Encre d'Humanité.
9: Écoutez-moi.
8: Qu'est-ce qu'être biographe familiale ? Eh bien, c'est raconter des histoires de vie, accompagner des personnes en fait qui ont le souhait de laisser une trace, de témoigner de leur histoire, soit pour eux, soit pour leurs enfants. En fait, léguer un petit peu leur récit de façon à ce qu'ils se perpétuent dans les générations à venir. Comment est-ce que je procède ? Donc, la plupart du temps, je me rends au domicile des personnes. C'est avant tout une rencontre humaine. Et mon travail, c'est à la fois de les guider dans le récit de leur vie, mais aussi de comprendre et de percevoir les émotions, les silences, pour pouvoir écrire tout cela. Qu'est-ce que l'écriture permet ? Alors, au-delà effectivement du récit, l'écriture, elle permet parfois de s'alléger. Hein. J'ai aussi cette particularité d'être biographe accompagnante. L'écriture permet parfois de témoigner, mais aussi de s'alléger. L'écriture, elle permet de revisiter son histoire, faire un peu parfois le bilan ou l'avancée. Elle peut permettre une avancée, en tout cas, sur ce qui a été vécu. Si j'ai fait pleurer des gens, ce n'est pas moi qui fais pleurer les gens. Ce sont souvent leur histoire et l'émotion que ça peut dégager effectivement de raconter son histoire, mais c'est souvent aussi à la lecture de ce que j'ai pu écrire, en fait. Les gens disent souvent que c'est particulier de se relire, de se voir écrire, et que c'est une expérience qui est à la fois extrêmement émouvante, et à la fois c'est singulier. Les personnes, à la fois, ont l'impression d'avoir écrit leur récit, puisque l'idée, c'est vraiment de les rencontrer, et de pouvoir, effectivement, écrire au plus près de ce qu'ils sont. Donc ça, chaque fois, en fait, les gens me disent que c'est un cadeau émouvant, mais un cadeau réciproque, surtout.
10: C'est ma vie.
8: Est-ce qu'on est bien en Sarthe ? Je suis revenue sur mes terres natales, donc c'est que c'était important et qu'on y vit bien. Pour moi, c'est important, que ce soit dans la biographie ou au fond d'être revenue en Sarthe. Pour moi, il y a quelque chose de l'histoire de ses racines, de savoir d'où on vient, de savoir où l'on va. Oui, on y vit bien en Sarthe. Voilà, c'était Laetitia Ribeiro, biographe à Encre d'Humanité. J'ai été très heureuse de vous parler de la biographie, de la découverte de la biographie. Et comme j'ai coutume de dire, il faut écrire son histoire, puisque chaque histoire mérite son encre.

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2: Installée à Rivesaltes, dans les Pyrénées-Orientales, la boutique laboratoire showroom Les Givrés Haute Glacerie propose une approche originale de la gourmandise. Des pâtisseries en trompe-l'œil entièrement glacées.
3: Bonjour et bienvenue chez Les Givrés Haute Glacerie à Rivesaltes.
2: Merci de nous accueillir, Dominique, ici dans un univers de pâtisseries glacées.
3: C'est de la pâtisserie glacée, donc avec des caramels coulants, des pralinés, tout en restant dans de la glace avec des produits locaux au maximum. Donc c'est une boutique laboratoire showroom.
2: Et là, vous m'emmenez où ?
3: Alors là, je vais vous amener voir mon époux, car c'est lui l'artiste, hein, c'est lui qui crée tout ça.
2: On peut rentrer ?
4: Rentrez donc.
2: Bonjour Xavier, c'est vous le créateur de tout ça ?
4: C'est bien moi, oui, voilà.
2: Donc votre métier, c'est pâtissier à la base ?
4: Pâtissier, oui, exactement.
2: Glacier ?
4: Glacier, c'est une création de ma part, voilà.
2: Comment vous avez eu l'idée de vous spécialiser dans la pâtisserie glacée ?
4: C'est avec le réchauffement climatique, je pense, ça m'est venu comme ça l'idée. Tiens, pourquoi pas faire une création de pâtisserie glacée, tout nouveau, nouvelle création, voilà.
2: Vous aviez envie, vous, de desserts un peu frais, de la fraîcheur ?
4: Oui, c'est ça, exactement, c'est par rapport au bord de mer aussi, de côté rafraîchissant, réconfortant, pour se faire plaisir au bord de plage, par exemple.
2: Vous visez une clientèle grand public, mais aussi oui. Des professionnels ?
4: Exactement, oui, c'est ça, oui. Les restaurations, la clientèle particulière aussi.
2: Dites-moi, ça sent très très bon, là, dans ce laboratoire. Vous avez travaillé quoi, juste avant d'entre arriver ?
4: J'ai travaillé le chocolat, voilà, oui. Oui, je travaille le chocolat, je suis en train de faire des chapeaux pour le CLAC, c'est un événement ici à côté, et on fait des chapeaux de leur logo, en fait c'est un chapeau factice, en revêt de chocolat.
2: Alors, dans votre laboratoire, bon, évidemment, il y a des appareils de pâtisserie.
4: Oui.
2: Ça, c'est sûr. Et il y a aussi, j'imagine, des appareils à glace.
4: Voilà, nous avons ici devant nous une sorbetière. À côté, nous avons un pasteurisateur où je fais maturer mes glaces. Où je cuis mes glaces et je fais maturer 24 heures. Ici, nous avons une cellule de refroidissement.
2: Ah, il y a quoi dedans ?
4: Voici les petits chapeaux.
2: Ah, les petits chapeaux.
4: Voilà, oui.
2: D'accord. Ils vont rester longtemps, là ?
4: Ils vont rester, ils vont rester 2 heures pour que ça soit bien, bien glacé. Et après, ça va partir en boîte et en décoration, puis en boîte.
2: Alors, ici, ça, c'est la partie production.
4: Nous allons dans la salle à côté. C'est la salle ici, emballage et finition.
2: Alors, on va faire une petite dégustation.
4: Oui, bien sûr, oui.
2: Xavier, vous avez fait de grandes maisons, vous ?
4: C'est Monsieur Ducasse, à Paris et à Londres. J'ai pas mal baroudé, oui. Et beaucoup aussi travaillé sur la Côte d'Azur, oui.
2: Alors là, Dominique, vous avez sorti quoi ?
3: Alors là, c'est une mangue fruit de la passion, sur une petite guimauve à la vanille.
2: Alors, c'est incroyable, parce qu'on dirait vraiment le fruit qui est dans l'assiette.
3: C'est exactement ça. On va la couper en deux.
2: C'est vraiment un trompe-l'œil.
3: Un vrai trompe-l'œil.
4: Alors, à l'intérieur, c'est un sorbet à la mangue, un sorbet au fruit de la passion, un caramel coulant parfumé au gingembre et à la vanille, et un petit biscuit de coco. Tout ça déposé sur une guimauve à la vanille de Madagascar.
2: C'est trop, trop bon. Bravo. Hein.
4: Pas trop sucré.
2: Et vous l'avez breveté ?
4: Oui, nous avons déposé notre marque. Oui, exactement, oui. Les Givrés.
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5: Gros ce vin là, il est ben trop bon pour la modurer.
6: Berrichon dans le texte.
5: À modurer le vin, ça veut dire y rajouter de l'io. Je vous avoue que je connaissais pas ce mot là, puis que je l'ai trouvé dans mes livres. Je vais le souffler au grand maître des chevaliers du PSU à Mentoux, vu que là-bas, les gars ils s'engageront à ne jamais couper d'eau un vin de qualité. Ça veut dire, les gars, qu'il faut jamais à modurer du vin, à moins qu'il soit ch'ti. Par chez nous, les ch'tis vins, il y en a plus. 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Des gros rouges que tachons les nappes et le fond des verres. 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Si par hasard, la souée vous amène par chez nous, jabio dégraissé, ou rentrez jamais au ch'ti domaine, buvez plutôt l'io du fossé. 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Mais, je vous préviens, il vous ferait bouer du vin de marchand. Oh, si le vieux Noé se retend de sous nache, n'avait pu goûter que ce jus-là, je connaîtrais encore que le vin de Parche, et je dirais point de mal du Nord. Ouais, qui est pourtant bon à valouer, et qu'on dit pour ben exigeant. Oh, c'est plus fort que moi, je peux pas boire du vin de marchand. C'est épais, ça saoule, et ça tache, le fond du verre, et devient noir et bleu. Quand que ça pendait à la moustache, on croyait voir goûter du sang de bœuf. Pour moi, bon gens, v'là ma consigne. Gardez le corps solide et sain, buvez surtout du vrai vin de vigne, du vin de chez nous, du jus de raisin, et le pays connaîtra la joie en nous montrant son vrai penchant le jour qu'on n'y donnera plus à boire du vin de marchand.
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6: Je rêvais d'avoir une maison à la campagne. Cette maison, c'est comme si j'y étais née. C'est ma maison de famille.
7: Ma maison s'appelle l'Ostao de la Mar.
8: C'est une maison un peu envoûtante.
9: Eh bien, vous voyez, des livres et trois fenêtres qui me donnent le paysage du pays, comme si c'était trois tableaux.
10: Ils ont vécu ici.
11: Thibaut Gaudry.
12: Alain Delon, vous l'aviez rencontré sur un tournage ?
13: Non, je l'ai rencontré dans la rue. Mais on a fait un film ensemble qui était Jeff et qui était un film qu'Alain désirait faire avec moi, donc ça a été aussi une rencontre.
10: En 1968, deux stars du cinéma français sont réunies pour la première fois à l'affiche de Jeff, un film qui ne restera pas dans les mémoires, contrairement à la grande histoire d'amour qui est en train de naître depuis quelques semaines. Mireille Darc et Alain Delon ne se quittent plus.
14: Alain Delon enchaîne les films, dont Jeff et Madly, sur lesquels il a comme partenaire l'égérie de Georges Lautner, Mireille Darc. Ils tourneront 8 films ensemble. Nouveau coup de foudre qui scellera une histoire d'amour qui le marquera à jamais. Il dira de Mireille, près de 40 ans plus tard, lors de sa disparition, « Elle était la femme de ma vie, ma moitié ».
10: Deux ans plus tard, alors que Delon est à Marseille pour tourner Borsalino et que le couple cherche un coin de soleil et de tranquillité, l'ami et agent de l'acteur, Georges Baume, leur fait découvrir Aix-en-Provence où il habite. Ils sont sous le charme et ne tardent pas à s'installer dans un hôtel particulier du quartier Mazarin, le plus ancien de la ville.
15: Pourquoi tu t'en vas ?
16: Parce qu'on est deux.
15: Je comprends pas.
16: Facile à comprendre. Un jour ou l'autre, il n'en restera plus qu'un de nous deux. Faut mieux que je m'en aille avant. On finira par se tirer dessus.
10: Dans l'hôtel de Boisgelin, aux belles pierres ocre, construit en 1650 et classé monument historique, ils louent le vaste rez-de-chaussée qui leur permet de profiter de l'adorable jardin avec son imposante fontaine à vasque. Ils y font même percer une porte dans l'un des murs afin de pouvoir sortir discrètement et éviter les éventuels groupies ou paparazzi, et flâner dans les rues ou aller déjeuner aux Deux Garçons, la plus célèbre brasserie de la ville.
17: Tu sais que tu m'aimes ?
15: Bien sûr.
17: Même après que tu m'auras fait l'amour.
15: Ça dépend de toi.
10: Ils y mènent une vie paisible, en famille, dans cette ville qui est encore une belle endormie, qu'une polémique va réveiller un peu. Alain et Mireille aimeraient bien pouvoir se baigner au saut du lit et faire construire une piscine. Une faute de goût majeure pour les habitants du quartier et les défenseurs du patrimoine. Une polémique qui en créera une autre. Mireille Darc aime bronzer au bord de sa nouvelle piscine en tenue d'Ève, conduisant un voisin, dont la vue donne sur le jardin, à déposer une main courante pour offense aux bonnes mœurs. Une protestation qui n'empêche pas l'actrice de continuer à lézarder nue sous le soleil aixois.
17: Je voudrais encore un peu de champagne.
15: Sommelier ?
17: Parce que vous avez besoin du sommelier pour me servir. Et doucement, le champagne c'est fragile. C'est mon père qui m'a appris ça.
15: Ah oui ?
17: Tiens, vous n'avez pas besoin du sommelier pour me tenir la main ? Vous ne voulez pas coucher avec moi en plus, là, tout de suite sur la banquette ?
10: Ils passeront 5 ans dans ce lieu dont la beauté laisse interdit, comme le dit Mireille. Et aujourd'hui, il n'y a aucune plaque pour rappeler aux nombreux touristes qui se baladent sur la jolie place des Quatre Dauphins que cet hôtel particulier a abrité l'une des plus fameuses idylles.
18: C'est un mot qu'elle m'a écrit, il doit y avoir 40 ou 35 ans, ou 35 ou 40, peu importe, qui résume à lui seul tout ce qu'est Mireille. Et c'est un mot que j'ai toujours avec moi depuis ces 40 ans et qui m'aide à vivre. Mon amour, il est 3 heures du matin et je n'arrive pas à dormir. Je pense à toi qui as tellement de mal à vivre. Je t'ai donné, tout. Et j'ai simplement besoin d'un peu de calme et de tendresse. Et d'un sourire le matin, parce que la vie est là et qu'il faut remercier le ciel d'être l'un en face de l'autre et de s'aimer.
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1: Être prévu de faire des crêpes 100% Lorraine. Jérôme Prodhomme vous prouve que quand c'est Lorrain, eh ben c'est Fabien.
2: On va parfois chercher ailleurs ce qu'on a sous les yeux. Et ça marche aussi pour la bouffe. Regardez les voûtes, par exemple. C'est quand même autre chose que les crêpes rachitiques qu'on nous sert ailleurs, que ces blinis tout petits, là, qu'on achète en paquet avant de les tartiner avec je ne sais quoi. Non, les voûtes, c'est la Lorraine comme on l'aime, gourmande, généreuse. Avec peu de choses, finalement, on se fait plaisir. On peut même y ajouter sa pâte. Alors, pour les nouveaux Lorrains qui m'écoutent, les voûtes, ce sont des crêpes typiquement lorraines, épaisses d'un bon centimètre, dont la tradition se perd un peu, d'ailleurs, mais dont le simple mot rappelle à pas mal de Lorrains les soirées chez mes mères, avec la pluie dehors et la famille bien au chaud, une bonne odeur aussi. On peut les tartiner, on peut même les garnir hein, dans la version sucrée en ajoutant des fruits, par exemple quand on fait couler la pâte dans la poêle, des brimbelles, des mirabelles qu'on a sorties du congélateur où elles ont été précieusement déposées cet été. La recette des vôtres, elle est tellement simple que je pourrais m'y mettre aussi. Hein. Alors il faut 200 g de farine, plutôt de la T55, 300 ml de lait, 50 g de maïzena, 2 gros œufs ou 2 œufs moyens et un jaune, 35 g de sucre vanillé, ça fait 2 grosses cuillères à soupe, un demi sachet de levure, une pincée de sel et puis de l'huile pour les cuire. Alors, certains mettent aussi dans la pâte un peu de goutte, hein, genre de la mirabelle ou du kirsch. Ensuite, bah, c'est pas compliqué, on mélange la farine, la pointe de sel, le sucre vanillé, la levure, la maïzena, on tamise pour éviter les grumeaux, on ajoute le lait puis les œufs, on mélange évidemment puis on laisse reposer 2 heures avant de se lancer dans la cuisson à l'huile. Hein. Des vôtres chaude, servie minute sur l'assiette quand tout le monde parle fort, bah ça, c'est un plaisir typiquement lorrain et c'est fin bien. Et la recette est sur ici.fr.
1: Et vous savez quoi? Moi j'ai envie de me régaler avec vos recettes. N'hésitez pas à nous envoyer votre recette de vôtre sur les réseaux sociaux. Ici Lorraine, il est 6h42, vous écoutez Ici Matin Lorraine avec Noël qui approche. Vous avez peut-être envie de faire plaisir à votre chien. Qu'est-ce que vous pourriez lui offrir? Réponse dans un instant avec Pierre Fabin.
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3: J'écrivais déjà quand j'étais punie au lycée, parce que j'avais quand même une scolarité un peu chaotique. Quand j'étais punie au lycée, on me demandait de faire des rédactions. Pour moi, c'est une bonne nouvelle.
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5: C'est une signature que l'on reconnaît au premier coup d'œil. Illustratrice, autrice de BD, la Vésulienne Sophie Lambda s'est imposée en quelques années dans nos librairies. Sophie, à la Haute-Saône, cette terre, qu'est-ce qu'elle représente pour vous?
3: Oui, moi je viens de Haute-Saône. En plus, c'est une partie de la Franche-Comté. C'est pas forcément la partie de la Franche-Comté de laquelle on parle le plus. On parle beaucoup du Doubs, on parle beaucoup du Jura, du marché de Noël de Montbéliard. Mais la Haute-Saône, on est un peu les oubliés. Et moi, c'est une région qui m'est chère, c'est là que j'ai grandi, c'est là que j'aime revenir régulièrement. Et voilà, c'est chez moi.
5: Et malgré cet attachement, le déclic de la création n'est pas arrivé tout de suite. Il a fallu attendre, je crois, la trentaine pour que l'écriture s'impose un peu comme une évidence, Sophie.
3: J'écrivais déjà quand j'étais punie au lycée, que j'avais quand même une scolarité un peu chaotique. Quand j'étais punie au lycée, on me demandait de faire des rédactions. Pour moi, c'est une bonne nouvelle. Donc, je pense que j'aimais déjà écrire, mais je m'étais pas rendu compte que je pouvais le faire pour le plaisir, que je pouvais potentiellement en faire un métier. Donc, c'est arrivé tard quand j'ai vraiment ressenti le besoin de raconter une histoire, celle que j'ai racontée dans ma première BD, qui était une espèce d'urgence à écrire. Mais voilà, c'est arrivé tard et je pense qu'on m'a pas assez peut-être à l'école, encouragé à le faire.
5: Aujourd'hui, vous, Sophie Lambda, vous ne rentrez plus dans les cases, vous les dessinez, vous explorez de nouveaux formats comme des carnets de voyage pour exprimer notamment une soif d'indépendance qui définit son quotidien, c'est ça un peu, non?
3: Je fais ce format qui me ressemble, j'adore le carnet de voyage, mais celui que je fais, il a un petit peu différent parce qu'il y a de la BD dedans. Et c'est directement inspiré par des voyages que je fais qui sont toujours très différents. Des fois, je pars avec des groupes, des fois, je pars toute seule. Des fois, je vais rejoindre des amis. Des fois, je pars complètement à l'arrache. Des fois, je suis très organisée. C'est toujours très différent. Et moi, c'est des aventures que j'adore raconter. Donc là, j'ai le deuxième que j'ai envoyé à l'imprimeur qui va arriver d'ici 2 mois, que j'ai vendu sur ma boutique en pré-vente, sophielambda.com. Et puis voilà, là j'espère en 2026 refaire de la bande dessinée, de la vraie bande dessinée, un peu comme la première que j'ai sortie, Tant pis pour l'amour. Ma priorité, c'est de garder d'être indépendante, d'être autonome, de compter principalement, c'est pas pour ça que je ne sais pas demander d'aide, mais je compte principalement sur moi. J'ai toujours voulu cette indépendance et ne pas compter sur quelqu'un d'autre pour vivre. Aujourd'hui, ma priorité, c'est vrai que c'est de continuer à voyager, de continuer à pouvoir bouger tant qu'on le peut, que ce soit au niveau de la santé et financièrement. C'est un luxe et c'est une chance de pouvoir faire ça.
5: Une femme libre au parcours inspirant, à retrouver d'ici 2 mois d'ailleurs avec son nouveau carnet de voyage, et en 2026 pour sa prochaine bande dessinée aussi, c'est l'objectif. Merci Sophie Lambda d'être intervenue au micro ici Belfort-Montbéliard.
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6: C'est la Camille Minute, votre chronique de la joie et de la bonne humeur. Aujourd'hui, on va parler des red flags. Alors, c'est quoi un red flag ? Un red flag, c'est littéralement un drapeau rouge. Dans la vraie vie, ça veut dire attention, danger. Fuis, cours, ne réponds pas à ce message. Le red flag, c'est le petit signal que ton cerveau voit mais que ton cœur ignore, en disant « Non mais ça va, je gère, on va gérer ». Le red flag, c'est pas encore une catastrophe, c'est l'annonce de la catastrophe. C'est le teaser du film d'horreur. Il dit « Je suis pas jaloux ». Par exemple, si le mec il dit « Je suis pas jaloux », mais il connaît l'heure de ta dernière connexion avant tout le monde, il est jaloux, ok ? Si elle te dit « Ah mais moi je suis très cool », mais qu'elle fouille dans ton téléphone, même quand il est éteint, elle est pas cool. Un red flag, c'est pas un défaut, c'est un avant-goût du problème. C'est quand quelqu'un te dit « Ah, moi je suis comme ça » et que toi, au lieu de partir, tu réponds « Ah bah parfait, non, fuis, cours !» Bref, les red flags, c'est simple. Si tu te dis « Ça va sûrement passer », eh ben ça passera pas. Voilà, c'est aussi simple que ça. Alors maintenant, ce que je vais faire, c'est que je vais vous lister, parce que l'être humain va toujours trop loin, des red flags vraiment exagérés, des red flags qu'on voit sur les réseaux sociaux qui sont vraiment... ça va beaucoup trop loin. Une fois, j'ai vu une vidéo, il y a une nana, elle a sorti. Moi, j'ai un red flag. Mon red flag, c'est les mecs qui tiennent la barre du métro dans le métro. Donc maintenant, en fait, faut choisir entre tomber par terre ou être célibataire. Il y a un mec, il a dit, une fille qui finit son assiette, c'est un red flag. Frérot, elle a juste faim. Hein. C'est pas toxique, c'est la dalle, ça s'appelle. Après, il y a des red flags. Et quelqu'un dit, moi, mon red flag, c'est quelqu'un qui met son réveil à 6h du matin, même le week-end. Excuse-le d'être pauvre, hein, il veut bosser, ce monsieur-là. Il y a quelqu'un qui a dit, voilà, moi, mon red flag, une personne qui aime l'eau plate. Donc en fait, si t'aimes pas les bulles, t'es toxique, quoi, t'es dangereux. J'ai vu aussi, mon red flag, c'est quelqu'un qui répond trop vite aux messages, ou trop lentement. Le bon timing, c'est jamais bon, quoi. Il y a un mec, il a dit, moi, mon red flag, c'est une fille qui dit, on verra. C'est pas un red flag, ça. C'est une promesse honnête. Et j'espère qu'elle le verra pas, le mec. Hein. À ce rythme-là, respirer va devenir un red flag. Bientôt, il aspire par le nez, c'est un red flag. Les gens, ils veulent plus une relation, ils veulent un CV sans défaut. Et même là, ils trouveront un red flag dans la photo. Avant, on cherchait l'amour. Maintenant, on cherche la faute. C'est bien ça, le problème.
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1: Sur Dijon, pas de chichi chez Duclos Maillard. On pense vite quartier et vin de Bourgogne. Un amour du terroir partagé par la clientèle. En voici la preuve avec Jeff, client fidèle chez Duclos Maillard.
2: Ça fait un an que je vais régulièrement ici. J'ai aménagé dans le quartier déjà. Et puis c'est vrai qu'ici, on est bien accueillis. Et on trouve des vins à des prix corrects, notamment parce qu'ils mettent quand même plus l'accent sur le produit que sur le marketing pour la boutique, par exemple. Moi et ma compagne, on est amateurs de vins. Et puis ici, on achète essentiellement des vins de Bourgogne.
1: Qu'est-ce que vous avez bu récemment ici qui vous a bien plu, qui vous avait été conseillé alors?
3: Le Bourgogne Chardonnay bio.
1: Oui.
3: Voilà, le château de Chemilly, ouais.
1: Qu'est-ce qui vous a plu dans ce vin?
2: Il est vraiment bien rond, puis il se rapproche d'un vin de très grande qualité de vin blanc de Bourgogne, quoi. Et puis il est à 25 euros.
1: Ah oui, effectivement.
2: Oui.
1: Bonjour, messieurs, dames.
4: C'est pas mal, c'est assez élégant. Pour les fêtes, ça irait bien avec tout ce qui est viande blanche et tout, puis le chapeau. Mais il y a aussi le Montclis. J'aime bien le Montclis rouge 2022.
5: Alors, c'est dans les 25 euros.
2: Je pense que je vais faire un mix de quelques-unes des bouteilles que vous avez évoquées.
5: Donc,
2: le Côte de Nuit Village,
5: deux comme ça,
2: deux Chorey-les-Bonnes et...
5: Ouais.
2: Et deux Montélier rouge 2022, Chouré, s'il vous plaît.
5: Le Chouré, faudra bien le placer parce que c'est un 2023. Et les deux autres, c'est des 2022. Donc le Chouré, vous le mettrez avant ces deux vins-là.
2: Ah oui.
5: Il faut savoir aussi les placer parce que si on met les vins trop...

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1: La Brassenfouille, tout commence avec la reprise des fouilles en 1981, ce qui va en fait amener la création du premier espace muséographique. Donc là, on est en 1981, c'est vraiment le tout début du début. Quelques bonnes années après, en fait, à partir de 2002, que va être créée la Maison de la Dame, qui va être en fait le nouvel espace muséographique du site de Brassenfouille, autour duquel va se greffer l'archéoparc, qui est la partie extérieure du site sur laquelle ont lieu les ateliers, les animations, en ce moment notamment beaucoup d'ateliers avec des scolaires. Et depuis 2 ans maintenant, s'est rajouté à ce complexe le site archéologique des grottes du Pape, qui se visite également sur Brassenfouille.
0: Si on remonte aux origines, quand a-t-on commencé les recherches ?
1: Le site de Brassenfouille, en fait, il a été découvert en 1880, c'est-à-dire 100 ans avant finalement ce qui a lancé le musée aujourd'hui, avec à l'époque non pas des archéologues au sens où on entend aujourd'hui, mais plutôt des amateurs ou des érudits, puisqu'on est au tout début de l'archéologie, qui vont s'intéresser au site de Brassenfouille, et parmi eux, entre autres, Édouard Piat, qui découvrira en 1894 la Dame de Brassenfouille.
0: Cette fameuse Dame de Brassenfouille, c'est une statuette.
1: Alors voilà, la Dame de Brassenfouille, c'est une petite statuette en ivoire de mammouth qui est considérée aujourd'hui comme le plus vieux visage représenté de l'histoire de l'humanité. Et c'est une statuette qui a été, qui est datée, estimée. Alors, on est toujours en permanence en train de préciser les datations. Elle serait à peu près, elle aurait été sculptée à peu près il y a 29 000 ans.
0: Est-ce dire que nous avions des peuplades qui vivaient là, à Brassenfouille, dans la préhistoire ?
1: Brassenfouille, finalement, on a la chance d'avoir des grottes qui se sont créées naturellement il y a plusieurs dizaines de milliers d'années. Et finalement, les hommes préhistoriques qui passaient dans la région, puisqu'on est toujours sur des tribus nomades, vont profiter l'opportunité de cette petite cavité, vont s'installer dedans, et pendant plus de 20 000 ans, des tribus vont passer et agglomérer en fait des restes de leur activité, qui ont été découvertes du coup à partir des années 1880 et jusqu'aujourd'hui encore, puisque on est toujours sur un chantier de fouilles à Brassenfouille.
0: C'est la communauté de communes Coteau et Vallée du L'Œil qui gère le site, ouvert toute l'année, sauf en hiver, à part pour les groupes et sur réservation. Renseignements préhistoire-brassenfouille.fr. 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
3: Complètement gaga avec Olivier Glin. Alors bonjour Olivier, on parle d'eau aujourd'hui ?
2: Vouille, sagasouille. Bonjour les amis, aujourd'hui on va voir des mots qu'on ne trouve nulle part ailleurs. Chez nous, dans le parler gaga, on a des termes pour tout. Et pour patauger dans l'eau ou la gadoue, on n'a pas un mot, mais trois. Bassouiller, gabouiller et gassouiller. Oui, trois verbes pour exprimer le bonheur de tripoter de la flotte ou de barboter dans la boue liquide. Et comme on est généreux hein, quand même, on ne s'est pas arrêté là. On a même des noms qui vont avec. On appelle ça des déverbaux, car ces noms viennent des verbes. On a la bassouille, la gassouille et la gabouille. Ces mots sont employés dans la Loire, mais également dans le Lyonnais et le Beaujolais, et puis de façon plus générale dans une bonne partie de la région Rhône-Alpes. Voici une maxime qui nous est donnée par Jean-Baptiste Martin. T'as beau gabouiller la bassouille, t'en feras pas rien des œufs à la neige. La plupart du temps, c'est juste remuer l'eau, éclabousser, patauger. Bref, faire ce que les mamans, elles y trouvent à redire quand les enfants reviennent avec le pantalon trempé. Et s'il y a des

0: gens qui aiment bien gassouiller, ce sont bien les enfants. Les matrues, il n'y a pas besoin de faire grand-chose pour leur faire plaisir. Tu sors une petite bassine, tu mets un peu d'eau au fond et c'est parti pour la gassouille. C'est que ça peut gassouiller jusqu'à l'évaporation totale. La gassouille, c'est révélateur de la personnalité profonde des gens. Hein. Comme le dit l'adage, dans la gassouille, il y a deux sortes de gens. Ceux et ceux qui y tombent et ceux et celles qui t'y poussent. Bon, la nage n'existait pas hein, jusqu'à aujourd'hui, mais mieux vaut tard que jamais. Ou alors celui-ci, d'adage. Quand t'as les pieds dans la gabouille, c'est pas le moment de chercher tes pantoufles. Et oui, chez nous, la gassouille, c'est souvent un souvenir d'enfance. Mais entre nous, on est tous encore un peu des garagnas. Hein. On y aime bien parfois encore. Quel plaisir de gassouiller un peu.
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1: Je marche à côté d'une jeune femme qui est habillée vraiment très rétro.
2: Bonjour.
1: Bonjour. C'est très joli votre tenue.
2: Merci beaucoup.
1: Vous me parlez un peu de votre inspiration ?
2: Oui, en fait, je m'inspire énormément de la mode des années 20, 30 aux années 60. Et j'aime porter donc des pièces d'époque et des pièces aussi de belle qualité avec de la bonne matière. Donc on en parle justement à l'instant.
3: On parlait de l'importance des belles matières et elle me parlait de son manteau qui est en laine et cachemire et qu'elle avait trouvé pour quelques euros aux fripes.
1: Et puis, si je peux me permettre, il y a aussi un côté par conséquent très féminin.
2: Oui, aussi. Ouais. J'aime énormément tout ce qui touche à la féminité. Je trouve que c'est quelque chose de très beau. De pas en avoir honte, en fait, je pense qu'il y a une espèce de honte de la féminité qui s'est développée. Je l'ai remarqué très tôt, même quand j'étais au collège. Et simplement, les choses féminines étaient vues comme moins bien, comme moins intéressantes, moins intelligentes. Et on va dire que le vêtement n'est pas une personnalité à proprement parler, mais le vêtement sert à sublimer. Et la féminité, je trouve qu'elle sublime tout le monde, même parfois les hommes aussi.
1: Et vous ?
3: Moi, je pense que la féminité, moi, avant, j'ai jamais porté de pantalon avant mes 20 ans. Donc, au collège, j'étais souvent assez moquée. Bon, je pense qu'on a eu un peu le même parcours, mais j'étais souvent assez moquée parce qu'on me disait que soit j'essayais de faire trop fille, soit j'essayais de faire un peu nunuche, etc. Il y avait un peu cette haine de tout ce qui touchait aux filles. C'était souvent un peu décrié. On disait, ah, mais ça, c'est un truc de fille. Et du coup, il y avait cette tendance à vouloir être pas comme les autres filles et à vouloir se démarquer. Et du coup, maintenant, c'est bien quand on est adulte de pouvoir l'assumer. Et puis, de trouver des copines aussi, on peut l'assumer.
1: Oui, aussi.
3: Ça aide beaucoup.
1: Est-ce que pour terminer, on pourrait tenter une petite description ?
2: Bien sûr. Alors, je porte un très long manteau marron avec un béret assorti, une robe longue à carreaux marron également, avec une ceinture en cuir toujours marron, une chemise ancienne à col, alors je ne sais pas si on la voit bien, mais blanche, des gants...
1: Dentelle.
2: Oui, dentelle.
1: Des gants magnifiques.
2: Des gants, je crois, qui datent des années 70, marron et beige. Chaussures aussi des années 70, marron. Un maquillage, donc, un rouge à lèvres couleur brique. Et les yeux assortis dans des tons marrons également.
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1: Itinéraire bis, cette semaine nous sommes à Tonnerre et aujourd'hui je me suis arrêtée à l'atelier Terre, 6 rue de la Bonnetterie, tout près du port de Plaisance. Vanessa Akoka, bonjour.
4: Bonjour.
1: Merci de nous accueillir dans ce superbe lieu, l'atelier Terre. Vanessa, c'est quoi ?
4: C'est un atelier de poterie et boutique aussi, où on fabrique des poteries utilitaires, de la vaisselle, et on vend sur place.
1: On fabrique, vous n'êtes pas toute seule.
4: Et non, je suis avec Philomène Petitjean, et nous sommes donc un quatre mains pour fabriquer toutes ces réalisations.
1: C'est-à-dire quatre mains, expliquez-moi Vanessa, ça veut dire quoi ?
4: Ça veut dire que ensemble, on part du morceau de terre et on fabrique ensuite toutes nos céramiques, du plat à gratin, aux marmites, aux théières, aux saladiers, ensemble, et on les décore ensemble. Il y a vraiment c'est vraiment un mélange. C'est-à-dire que si l'une tourne, l'autre peut décorer, ou inversement, voilà, toutes les étapes sont faites à quatre mains. Mais ça reste toujours, de toute manière, des pièces uniques, et même quand on fait le même décor, c'est toujours un décor à main levée, donc toujours unique à chaque pièce.
1: Vous avez des décors très originaux. Moi, j'adore parce que ici, dans cette boutique atelier, il y a énormément de couleurs.
4: Oui, bah en fait, c'est notre métier de tous les jours. Donc, on a choisi de faire des choses plutôt gaies, plutôt colorées. On a cherché beaucoup des couleurs joyeuses et voilà, on en fait. On s'inspire de plein de choses, de la nature. C'est un peu parfois un peu naïf, c'est parfois très graphique. Voilà, floral. Il y a plein de décors différents.
1: Qu'est-ce qui vous plaît dans ce métier ?
4: Toutes les étapes. Je trouve que c'est un métier. Au départ, très physique quand on travaille l'argile, parce qu'on travaille des poids de terre, on doit pétrir, on doit malaxer la terre. Et puis ensuite, on passe au décor, où c'est beaucoup plus délicat. Et donc, ce que j'aime dans ce métier, c'est la variété des étapes. Puis la matière, la terre, c'est vraiment formidable.
1: Alors, vous ne restez pas qu'à Tonnerre, vous faites avec Philomène plusieurs salons. L'accueil du public face à vos poteries, c'est quoi ?
4: Et ben ça, pour nous, c'est un peu la récompense. C'est vrai que quand on va sur des salons, parce que en fait, on n'en fait pas tant que ça dans l'année, hein, parce qu'on a vu avec la boutique, c'est pas facile. Mais vraiment, on est super contente de voir la réaction des gens. Ils trouvent ça aussi très coloré, très joyeux. Et en même temps, on va sur des salons autour de la cuisine, des restaurateurs, etc. Et en fait, ils aiment beaucoup le fait qu'on puisse se servir de nos poteries au quotidien. Leur quotidien, d'avoir des tasses, des assiettes, des plats qui vont vraiment au four. Et des fois, ils nous racontent aussi leurs recettes. Et ça, c'est super agréable.
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5: Bonjour Julie.
6: Bonjour tout le monde.
7: Lucie, vous commencez avec une affirmation ce matin.
5: Il n'y a pas de rue à la boule.
7: Bah pourtant on roule bien quelque part.
5: Bah oui, mais il n'y a pas de rue. Il y a des avenues, il y a des boulevards, il y a des allées, mais il n'y a pas de rue. C'est une bizarrerie de la ville.
7: Ah, mais est-ce qu'on sait pourquoi ?
5: On le suppose. Déjà, il faut savoir que si on se penche sur la définition, une avenue est censée être végétalisée, donc bordée d'arbres et de verdure, ce qui n'est pas le cas d'une rue. Alors, je ne suis pas allée faire le tour de toutes les rues de la Baule pour vérifier si on voit bien des arbres, mais je suppose que c'est en majorité le cas. Ce qui est certain, c'est que les personnes qui ont tracé les voies cherchaient à vendre des parcelles ou des maisons à des personnes plutôt aisés, des gens qui avaient des pépettes, quoi. Des gens qui venaient des grandes villes et qui seraient fiers de donner leur nouvelle adresse. Notre résidence balnéaire se situe avenue des Érables, avenue des Ibis. C'est quand même plus chic que de dire rue. Donc, pas de rue à la Baule. Et je suis allée voir chez les voisins si cette particularité a pu déteindre. Et figurez-vous qu'à Pornichet, il n'y a qu'une seule rue.
7: Quoi ?
5: Ben oui, vous avez bien entendu, cette rue s'appelle la rue d'Alsace. Et figurez-vous que c'est même pas une rue. Non mais on marche sur la tête, hein. La rue d'Alsace, c'est une impasse qui s'appelle rue. Alors qu'à côté, il y a des avenues qui devraient s'appeler rue. Bon bref, je suis en train de tout mélanger dans votre tête. En gros, ce qu'il faut retenir, c'est qu'à la Baule, il n'y a pas de rue, il n'y a que des avenues, des boulevards et des allées. À Pornichet, il n'y a qu'une seule rue et les autres sont aussi des avenues et des boulevards. Tout ça pourquoi ? Ben parce que c'est plus classe.
8: See?

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1: On a tous nos petits défauts. Alors, est-ce que la gourmandise en est un? Je vous laisse méditer là-dessus, mais moi, je vais vous parler du caramel.
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1: Et pas n'importe lequel. Le Graal des douceurs sucrées. Et puis en plus, c'est de chez nous. Donc autant en parler, le caramel au beurre salé. Pourquoi je vous en parle? J'en sais rien, sûrement parce que j'ai une envie de caramel. Alors, vous allez être content, le mot est simple. On change le C en K, ça donne caramel en breton. On peut pas faire plus simple. Par contre, on va parler du caramel au beurre salé. Donc, ça se dit caramel, amande sale. Rien que d'en parler, j'en salive. Leur pot de caramel amande sale, c'est un pot de caramel au beurre salé. Caramel amande sale. Amande, le beurre salé, parce que, encore une fois, vous le savez, le beurre doux, ça sert juste pour le bricolage, hein, pas pour la cuisine. Donc, heure poda d'amande sale pour un pot de délicieux caramel au beurre salé.
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1: Et puis, un autre nom de famille au menu du petit cours d'aujourd'hui, et rien à voir avec le caramel, c'est le roux, rouxel ou rouzic. Le lien commun, c'est le mot breton rouze, qui veut dire tout logiquement une personne rousse ou aux cheveux roux. Lié au rouze, la couleur rousse, donc rouze à rouze était donné comme surnom à ceux qui avaient une crinière rousse. Et par déformation ou mauvaise écriture dans les registres d'état civil, c'est devenu roux, le roux, par francisation. Mais à l'origine, dans notre langue, c'est rouze. Comme rouzic, c'est le nom donné au pays de Châteaulin, aussi par rapport à la couleur des costumes tenant au roux. Donc, une bise, comme chaque jour, au roux, rouzic, roussel, et à demain. Ken Varroas, Pugur Varroas, Vodais Roas. Demain, il fera jour à nouveau.
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4: Le principe des petits bonheurs, c'est d'aller au petit bonheur, donc au hasard, faire des rencontres avec le micro ici à la main, le tout à l'improviste, sans rendez-vous, sans se présenter. Alors, je vous en ai trouvé un en Savoie. Nous sommes au pied du massif de la Chartreuse.
5: Oui.
4: C'est à vous cette maison?
5: Oui.
4: On est à Saint-Jean-de-Coux ici, c'est
5: oui,
4: ça?
5: Oui, le hameau de Côte-Barrière.
4: Côte-Barrière.
5: Oui.
4: Et alors, cette maison, je l'ai déjà repérée.
5: Ah bon?
4: Parce que derrière les vitres, on voit plein de coupes, de trophées divers et variés.
5: Bah oui, parce que je suis un ancien motard, champion de France de la montagne en 1983. Et là, actuellement, je roule en moto ancienne. Je fais des démonstrations avec une demi TZ de 80.
4: Et donc, je suis passé plein de fois, il n'y avait personne. Et là, vous êtes en train de sortir une moto du garage.
5: Voilà. Donc, c'est la moto d'une copine que je vais passer au contrôle technique. C'est pour ça que je n'ai pas trop le temps, mais j'ai 5 minutes.
4: Oui, parce que là, pour le coup, ce n'est pas une moto de compétition,
5: non,
4: celle-là.
5: Non, ce n'est pas une moto de compétition, c'est une moto classique, une 125 Suzuki. Voilà. Donc, je m'appelle Monsieur Gomez Manuel. J'ai été motociste pendant 45 ans. Et j'ai fait de la compétition pendant 12 ans au championnat de France la montagne. Et donc j'ai eu le titre en 1983.
4: Motociste, ça veut dire quoi?
5: J'ai un magasin de moto.
4: Une passion depuis toujours?
5: Oui, depuis l'âge de 15-16 ans, dans la moto, et j'ai toujours fait que ça.
4: Bon, maintenant, vous n'êtes plus un perdreau de l'année?
5: Non, parce que je suis retraité depuis 3 ans.
4: Voilà. Et vous roulez encore à moto?
5: Bien sûr, oui. Je roule en moto dès que j'ai l'occasion, quoi. Et là, je vais faire mécanicien au Bol d'Or pour un équipage. Et j'ai fait les 24 heures de Barcelone aussi en tant que mécanicien.
4: D'accord.
5: Voilà.
4: Et là, des motos, il y en a plein le garage?
5: Non, j'ai plus rien. J'ai que mes deux motos de course, mais je peux pas vous les faire voir. Elles sont dans la remorque du camping-car et du coup, il faut que je sorte tout. Faudrait que...
4: Ouais. Et parce que vous tournez toujours?
5: Bien sûr, je fais des démonstrations. J'étais au Sunderice Classic en 2024, 2025. C'est au circuit Paul Ricard. J'ai roulé avec des grands champions, c'est le Christian Saron, Giacomo Agostini, puis tous ceux que j'oublie, quoi.
4: Des démonstrations de quoi?
5: De vitesse, sur le circuit du Paul Ricard. Au Castellet.
4: Sinon, là, aujourd'hui, vous ne faites plus de moto au quotidien?
5: Si, j'ai une moto pour rouler tous les jours, hein, mais bon, je dois faire 500 km par an parce qu'on n'a pas le temps. On est retraité, on n'a pas le temps.
4: Ah oui, c'est ça. Bon, et sur la route, vous astiquez un peu?
5: Ça m'arrive, mais en faisant attention au radar comme celui qui est là.
4: Oui, alors, on a la nationale, celle qui amène de la route des échelles là, jusqu'à
5: Chambéry. Voilà.
4: Et donc là, il y a un radar tourelle, là, on le voit bien depuis chez vous.
5: Ouais, bien sûr. Donc là, avec des trucs comme ça, on fait attention. Voilà.
4: Bon, merci de m'avoir accordé un petit peu ce temps. Juste cette question, parce que finalement, c'est ça qui m'amène.
5: Oui.
4: C'est quoi le dernier petit bonheur de Manuel?
5: Ça va être encore au Bol d'Or là, cette année, faire le Bol d'Or en tant que mécanicien, puis avoir des amis de partout. Voilà. Et ça, il n'y a pas de souci. Parce qu'on m'appelle encore tous les jours, tiens, j'ai un renseignement de demande.
4: Ouais, d'ailleurs, ça sonne, on vous entend à la radio.
5: Voilà, ça sonne.
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6: Bonjour Louise, bonjour à tous.
7: Le foot féminin a décidément conquis la Suisse.
6: À ça, depuis qu'ils ont accueilli l'Euro cet été, on a l'impression que c'est eux qui ont inventé le foot féminin. Hein. En tout cas, ils se sont sérieusement penchés sur ce phénomène étrange, à savoir des humains de sexe non masculin qui courent après une baballe en essayant de marquer des buts. Pour eux, ça semble tellement extraordinaire qu'ils en ont profité pour mener une expérience. Faire réaliser aux hommes la performance des footballeuses. Mmh. On dit comme ça, je sais, ça peut paraître étrange, oui. Vu que le foot masculin existe depuis bien plus longtemps, et que les mâles sont quand même des pionniers dans ce sport.
7: En fait, il est question d'égalité homme-femme dans cette expérience.
6: Eh ben oui. Vous aurez remarqué que ces dames jouent sur le même terrain que les hommes. Eh ben ça épate les Suisses. Faire jouer les filles sur des terrains aux mêmes dimensions que les garçons, sans tenir compte des différences anthropométriques et physiologiques des deux sexes, non mais ça va ou bien ? Alors, ils ont sorti leurs scientifiques de leurs vacances pour nous dire que les femmes sont généralement plus petites et ont moins de masse musculaire. Donc, sur un terrain aux mêmes dimensions que les hommes, les femmes doivent courir davantage et fournir plus d'efforts.
7: Ils ont donc voulu rétablir l'égalité ou au moins la vérité, quoi.
6: Eh oui. Alors, leur idée, c'est faire jouer les hommes sur un terrain 20% plus grand et avec un ballon plus lourd. C'est un ballon l'équivalent du poids d'un ballon de basket et aussi des buts plus grands. Voilà comment les Suisses veulent rétablir l'égalité autour du ballon rond. Alors, dans ces conditions, les hommes ont fini épuisés avec l'impression de jouer au ralenti. Tout ça a donc permis aux Suisses de montrer que l'égalité des sexes, ok, mais question ballon, c'est pas possible. Ils viennent donc peut-être, malgré eux, de donner raison à ceux qui voient le foot féminin comme une version light du foot tout court.
7: Des drôles d'expériences hein, quand même qui sont menées en Suisse, mais peut-être pour la bonne cause ensuite. Merci David, à demain.
6: À demain.
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2: Bonsoir à tous et bienvenue sur ICI. Très bon début de soirée. Je suis très heureux de vous retrouver pour partager une heure autour de parcours, d'itinéraires inspirants avec une personnalité. C'est à travers les villes, les régions que nous retraçons chaque soir aussi tous ces mécanismes de construction. Et puis chaque soir, on se balade dans vos régions. On va à votre rencontre, on vous donne la parole. Ce sera encore une fois ce soir d'ici 21h, l'occasion de mettre en avant vos initiatives. Je reçois ce soir une femme au parcours extraordinaire, entrepreneuse franco-américaine, investisseuse, ambassadrice de la gastronomie française, fondatrice de D'Artagnan, entreprise américaine de gastronomie haut de gamme créée à New York, fille du chef étoilé André Daguin. Elle va développer la promotion de la gastronomie, de la culture gascogne dont elle est originaire aux États-Unis. Une aventure majeure et un héritage culinaire familial au cœur de Y'a pas que Paris dans la vie. Bonsoir Ariane Daguin.
3: Bonsoir, merci beaucoup de m'accueillir.
2: Oh là, accent, on peut pas le louper là.
3: Quel accent?
2: Ah là là, oui.
3: Alors je ne comprends pas de quoi vous parlez.
2: Mais je comprends. C'est moi qui ai un accent en fait pour vous.
3: Ouais.
2: Exactement. Je suis d'accord. Je suis très heureux de vous accueillir. Je suis très content que vous soyez avec nous parce que vous avez un parcours, je l'ai dit, extraordinaire, résolument positif et très inspirant. Alors pour comprendre, vous avez compris le mécanisme de cette émission, on remonte le temps pour comprendre comment vous êtes arrivé à construire tout ce que vous avez mis en place. Vous êtes né à Paris, Ariane. Mais alors,
3: c'était une erreur.
2: J'allais le dire. C'est parce que vos parents étaient à l'école hôtelière à ce moment-là.
3: C'est ça. Oui. Je suis rentré très vite. Je pense que je marchais pas encore. Hein. Je devais avoir 8-9 mois.
2: Oui, parce que vous êtes arrivé après dans le Gers à 7 mois, 6-7 hein, mois, quelque chose comme ça.
3: Ouais.
2: Vous regrettez que ce soit marqué Paris sur la carte d'identité
3: un
2: ou pas
3: peu,
2: un
3: ouais, peu, ouais,
2: j'imagine. Ouais. Bon, alors très rapidement, voilà, vos parents l'ont dit, sont à l'école hôtelière. Votre histoire, elle commence à Auch. Enfin, en tous les cas, voilà, sur cette belle région, le Gers, la Gascogne, sans qu'on rentre dans le détail, quelles sont les images tout de suite qui vous viennent en tête quand on parle de cette belle région qui est la vôtre?
3: Alors,